0: de son vélo. Plutôt si, je vais vous raconter, elle a glissé en freinant et elle s'est amourée.
1: Hein ?
0: Vous m'avez entendu ?
1: Oui, j'ai entendu, oui.
0: Ouais. Mais... vous avez compris ?
1: Non.
0: Peut-être pas, voilà. En francitan, en français régional, on dit s'amourer ou en lingo nostro, s'amourra.
1: Mais qu'est-ce que ça veut dire, s'amourra ?
0: Eh, l'amour, regardez-moi, en occitan, c'est la gueule, la figure. Par conséquent, s'amourer ou s'amourra, ça signifie se casser la figure. Nathalie, la collègue de travail, s'amourette en bicicletto. Elle est tombée sur le visage. M'a dit que l'onas li fa jodol, le nez lui fait mal, mais aussi la bouche, la bouche, et tabé la egaotos, également les joues. Elle s'est pas manquée, hein. Alors, je souhaite un prompt rétablissement, Nathalie, que c'est requin qu'il y ait, et qu'elle revienne en forme au travail.
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3: Oui, j'adore. Ouais.
4: Pourquoi est-ce qu'on chante ? Et qu'est-ce que ça peut apporter, le fait de chanter ?
3: De donner de l'ambiance. Ouais.
5: De s'amuser.
4: Prenons le problème à l'envers et on va arriver à l'homme. Pourquoi les oiseaux chantent ?
5: Pour appeler les autres oiseaux.
3: Pour qu'ils donnent à manger. J'ai faim.
6: J'ai faim.
4: On peut se tutoyer ?
6: Ouais.
4: Sympa.
6: T'es lourd. Mais j'ai quand même faim.
3: Ils appellent les oiseaux, ils disent j'ai faim, vous pouvez me donner à manger ? Est-ce que vous êtes parti pour aller partir me prendre à manger ?
4: Donc tu penses que les oiseaux chantent pour demander à manger ?
5: Oui. Pour nous réveiller peut-être. Bah aussi des fois ils chantent le midi pour dire s'il y a un danger ou pas.
4: Et donc nous, pourquoi est-ce qu'on chante ? Vous aimez chanter ?
3: Oui, j'adore ! Ouais.
4: D'accord. Et à part ça, tu chantes quoi quand tu chantes ?
3: Je sais pas, Pierre Garnier. Chaque seconde, seconde et

0: chantes et pourquoi tu... Qu'est-ce que ça t'apporte en fait?
1: Pour s'amuser, pour nous donner de la joie.
0: Est-ce que ça fait du bien par exemple de chanter?
1: Oui, ça délibère les émotions.
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3: Juan Manuel Fangio a débuté et terminé sa carrière de pilote de F1 sur le circuit de Gueux. Et en 1958, c'est le Grand Prix de Cuba, un pays secoué par l'insurrection menée par Fidel Castro contre le dictateur en place. La veille de la course, le 23 février, Fangio fait les derniers essais sur le circuit. Il a 47 ans, la retraite sportive est proche, mais il est très attendu. C'est la star. Le soir, il est à son hôtel quand il est enlevé par des membres du mouvement révolutionnaire cubain. Une manière d'embarrasser le régime et d'attirer l'attention sur la misère du peuple. La course est finalement lancée dans un climat tendu. Fangio, lui, qui sera retenu 26 heures, sera bien traité. Il sera libéré sain et sauf. L'enlèvement fait la une des journaux du monde et sert la cause révolutionnaire. Après la révolution de 1959, la F1 disparaît de Cuba, jugée incompatible avec le nouveau régime communiste. Fangio est né au début du XXe siècle en Argentine. Il arrive tard en Europe. Il approche des 40 ans quand il se lance dans le premier championnat de F1 en 1950. Il va rapidement impressionner par son talent exceptionnel. Il se distingue par son intelligence de course, sa régularité, sa maîtrise de la mécanique, capable de préserver une voiture tout en restant incroyablement rapide. Fangio court pour les plus grandes écuries de l'époque, Alfa Romeo, Maserati, Mercedes-Benz et Ferrari. À une époque où les voitures sont extrêmement dangereuses et les circuits bordés d'arbres, de bottes de paille ou de simples barrières, sa constance force le respect. Parmi les circuits marquants de sa carrière figure notre légendaire tracé de Gueux à côté de Reims. Un circuit ultra rapide, composé de longues lignes droites sur route nationale, où les voitures dépassent souvent les 250 km/h. Fangio y brille dès le premier Grand Prix de France, le 2 juillet 1950. Il est champion du monde l'année suivante. Il va remporter 5 titres de champion du monde jusqu'en 1957. Un record qui va tenir près d'un demi-siècle. Et même quand il ne gagne pas, il impressionne par sa combativité et son sens tactique. Fangio prend sa retraite en 1958 avec un palmarès exceptionnel. 24 victoires en 51 Grands Prix. Aujourd'hui encore, c'est une référence absolue. Juan Manuel Fangio sur le circuit de Gueux, c'est l'un des trésors de Champagne-Ardenne.
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2: Itinéraire bis à Chablis cette semaine et aujourd'hui je me suis arrêtée à l'obédiencerie du domaine La Roche, ici à Chablis. Margot Meunier, bonjour.
3: Bonjour.
2: Vous êtes responsable marketing, communication, domaine La Roche. Une obédiencerie, Margot, c'est quoi ?
3: Alors, une obédiencerie, c'est un ancien monastère qui recueillait les chanoines de l'ordre de Saint-Martin de Tours et donc qui louait obédience au Seigneur, donc un lieu de prière et également un haut lieu de vin.
2: Ici, on est à l'origine des vins de Chablis, c'est ça ?
3: Exactement, l'obédiencerie est le berceau des vins de Chablis. Il faut imaginer que les chanoines sont arrivés à Chablis, ont cultivé la vigne et ont vinifié les vins ici à l'intérieur de nos caves pour la première fois.
2: On est dans une cave très très ancienne ici.
3: Tout à fait, la partie la plus historique est datée du 9e siècle.
2: Et ici, on entrepose quel type de vin de Chablis ?
3: Au domaine La Roche, on est fiers de continuer de vinifier, d'élever l'intégralité de nos premiers grands crus dans ces caves, qui nous permet de perpétuer cet héritage de plus de 1000 ans et d'avoir une qualité exceptionnelle au niveau des vins.
2: Cette obédiencerie, elle est ouverte à la visite et au public.
3: Tout à fait, on a à cœur de faire vivre et de partager cet héritage et ces monuments. Donc nous accueillons le grand public sur des créneaux fixes 2 fois par jour tout au long de l'année. Et nous disposons aussi également de différentes prestations qui peuvent être sur mesure ou à la demande.
2: Qu'est-ce qu'on explique ? Quelle est l'histoire que l'on raconte aux visiteurs ?
3: Lorsqu'on reçoit des visiteurs, on leur fait partager l'histoire de l'obédiencerie et du domaine La Roche. C'est un voyage de plus de 1000 ans d'histoire à travers l'héritage culturel et vinicole que l'on détient.
2: Et puis, on peut voir et peut-être toucher quelques grandes bouteilles.
3: Tout à fait, on a la chance d'avoir une vinothèque assez exceptionnelle, aussi bien en qualité qu'en démonstration. Donc, c'est possible de découvrir des flacons aussi bien en format que des vieux millésimes que vous ne pouvez pas trouver partout.
2: Et puis, un magnifique, exceptionnel pressoir.
3: Exactement. Lors de la visite, vous êtes amené à découvrir un pressoir authentique du XIIIe siècle à l'intérieur de nos caves. C'est vraiment une découverte grandiose et qui retrace des siècles d'héritage vinicole en Bourgogne et particulièrement à Chablis.
2: Ici, donc, le berceau de ce vin exceptionnel qui est le Chablis. Et puis, c'est un endroit qui vit toujours.
3: Exactement, donc toutes les équipes se rendent quotidiennement dans les caves, que ce soit pour faire visiter au grand public ou que ce soit pour veiller sur le bon déroulement des vinifications et des élevages de nos vins.
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2: Itinéraire bis à Chablis et aujourd'hui on ne va pas parler de vin à Chablis, on va parler de bière. Alexis Madelin, bonjour.
4: Bonjour.
2: Nous sommes aux bières Madame. Ces bières Madame, Alexis, elles sont nées comment et quand ?
4: Eh bien, elles sont nées il y a bientôt 10 ans, donc c'était en octobre 2016, la fondation des bières Madame, avec une première bière qui s'appelait la Porte Romane.
2: C'est plutôt étonnant de voir une entreprise, une microbrasserie comme ça, dans une des capitales du vin français.
4: Oui. Aussi, bien sûr, mais moi j'ai des origines viticoles, vigneronne, et du coup ça me semblait absolument normal pour moi de créer une brasserie ici. Et on retrouve beaucoup de similitudes entre la bière et le vin. On parle de fermentation, de mise en bouteille, de refermentation en bouteille, de méthode champenoise, donc on a beaucoup de similitudes, d'accord, mes boissons, donc mes bières, dans le cas concret, et puis bien sûr ça reste des produits plaisir qu'on peut consommer entre amis, en famille. Sans problème.
2: Et qu'on consomme bien sûr avec modération. Les caractéristiques des bières Madame, quelles sont-elles, Alexis ?
4: Alors, les caractéristiques principales, c'est bière avec une bulle très fine, une aromatique, une belle longueur en bouche, parce que justement pour faire le parallèle avec le monde du vin, on fait un élevage sur lit, donc en bouteille, et ce qui permet d'avoir des bières très aromatiques avec de la matière.
2: Et une belle gamme.
4: Et une gamme maintenant qui s'est bien densifiée depuis le démarrage il y a 10 ans, puisqu'on a aujourd'hui une dizaine, voire un petit peu plus de bières qui étudient un peu tous les styles, les grands styles des bières françaises et internationales, et aussi des bières un peu plus impactantes sur le territoire, puisqu'on a des bières qui sont sont élevés en fûts de chêne, donc des fûts de Chablis, des fûts de Bourgogne Rouge, qu'on élève à la manière d'un vin. 10, 12, 15 mois d'élevage en fût, voilà.
2: Je voudrais qu'on parle ici de l'établissement où on se situe. C'est un établissement qui est presque neuf.
4: Oui, au début, on a recherché pour s'installer en centre-ville, dans un bâtiment ancien, mais c'est compliqué à trouver quand même. Donc, on s'est installé là où on a trouvé, donc un petit bâtiment au début, et en 2016. Et ensuite, on a agrandi en 2020-2021 pour avoir aujourd'hui une belle surface et de production et de vente, puisqu'on a aussi un bar maintenant avec de quoi accueillir également des séminaires d'entreprise.
2: Voilà, les bières pression, des tables où on peut déguster et quelquefois même manger. Dîner.
4: Eh oui, on peut faire un petit peu tout ce qu'on veut, puisqu'on a même de la musique, des soirées musicales, des concerts de rock, de musique celtique, avec de la bière, ça se marie très très bien.
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2: Itinéraire Bis, toujours à Chablis cette semaine, et aujourd'hui j'ai décidé de m'arrêter au musée Vinéa Passion. Alexandre Gautrin, bonjour.
5: Bonjour à tous.
2: Ce musée, Alexandre, il porte bien son nom puisque vous avez réuni ici le fruit d'une vraie passion, le vin.
5: Oui, exactement. J'ai commencé de collectionner les outils de la vigne et du vin dès mon plus jeune âge, à l'âge de 16-17 ans, jusqu'à aujourd'hui, et j'ai 48 ans.
2: Alors, on va parler de ce musée. Il est sur deux étages, c'est ça ?
5: Il est sur deux niveaux. Et le musée Vinéa Passion retrace l'évolution de la vigne et du vin depuis le 19e jusqu'à nos jours. On a environ 3000 objets, à peu près. Il faudrait les recompter, ce qu'on en rajoute toujours. Hein, quand on trouve de nouvelles pièces, on les rajoute. Mais bon, ça fait déjà une collection assez conséquente.
2: Des pièces qui sont les vôtres, vous l'avez dit, mais qui vous sont données, que vous achetez, que vous trouvez où ?
5: Toute ma collection, c'est dû à 30 ans de Chine, sur les brocantes, les vigreniers, les foires aux outils spécialisés. En fait, un vrai métier d'outil de la vigne et du vin.
2: Et c'est important pour vous d'ouvrir ce musée pour les montrer au grand public et pour expliquer ce qu'était le travail de la vigne.
5: Ben oui, c'est très important de déjà premièrement de mettre en valeur les outils d'autrefois que les anciens utilisaient pour faire voir l'évolution en laquelle nous en sommes arrivés au jour d'aujourd'hui avec des outils ultra modernes par rapport à il y a 150 ou 200 ans. Hein.
2: On peut donner des exemples là autour de nous. On a un gros pressoir qui date du début du XXe siècle, c'est ça ?
5: Oui, ben ça c'est une particularité, c'est peut-être l'outil le plus vieux du musée. On ne peut pas le dater parce que ce sont des outils qui ont été fabriqués artisanalement. Des visseries faites à la forge, des belles choses.
2: Combien de mètres carrés vous avez ici, Alexandre ?
5: Environ 800 mètres carrés.
2: Et une salle de projection également.
5: Oui, effectivement, une salle cinéma sur un grand écran. Pour y parler du vignoble de Chablis, on a une vidéo autre sur les gelées de printemps, la nuit.
2: Et puis ici, il y a également un petit train touristique, Alexandre.
5: Alors oui, c'est une activité qu'on propose depuis 2 ans. Découvrir le vignoble de Chablis en petit train touristique et le village de Chablis. Tout ça, c'est une balade qui dure environ 1 heure. 30 minutes dans les vignes, 30 minutes dans Chablis. Et tous les édifices où on passe dans Chablis sont commentés.
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2: Itinéraire Bis à Chablis. Aujourd'hui, on va parler de patrimoine. Je suis en compagnie de Joël Bouchard. Joël, bonjour.
6: Bonjour.
2: Ça s'entend peut-être. Nous sommes à la Collégiale Saint-Martin et avec vous, on va parler de l'association Chablis Terre d'Histoire. Cette association, quels sont ses buts, ses missions ?
6: Je dois déjà commencer par le commencement, c'est-à-dire elle a été créée en 2019, ce qui n'est pas si ancien. Et ça n'a l'air de rien, mais à l'heure actuelle, nous voilà rendus à 70 adhérents. Et c'était notre objectif de parler patrimoine, de parler histoire et de parler richesse et intérêt de notre histoire.
2: Parce que Chablis, ce n'est pas que le vin.
6: Alors, Chablis, ça n'est pas que le vin, mais c'est quand même principalement le vin. On tourne autour du vin dans les recherches que nous faisons, dans les découvertes que nous faisons.
2: Alors ici, on est dans la Collégiale, Joël, et eh bien, il y a eu des recherches de fait et des choses extraordinaires de découvertes. On peut le dire.
6: Quand on dit découverte, c'est en fait des choses qui étaient au vu et au su de tout le monde depuis quasiment le 19e siècle, à savoir des toiles des tableaux de grands noms de la peinture française, déjà comme Pierre Mignat, ensuite Philippe de Champaigne, qui était le portraitiste officiel du roi Louis XIII, et une toile attribuée au peintre Bassano, qui est une référence de la Renaissance italienne.
2: Joël, lorsque j'ai poussé les portes de cette collégiale Saint-Martin ici à Chablis, je me suis aperçue que ce très beau monument, je pouvais le visiter grâce à mon téléphone.
6: Alors ça, ça a été un de nos... Ouf ! Une belle victoire de l'année 2024, au cours de laquelle nous avons réussi à faire référencer par le site Belles Églises, qui est d'envergure nationale, notre collégiale Saint-Martin. Donc nous avons fourni à Belles Églises toute la documentation technique, architecturale, historique, etc., qui est actuellement maintenant à disposition du visiteur, numérique, entièrement gratuit.
2: Et puis en parlant de cette association, moi je suis allée faire un petit tour sur votre site internet, et là il est magnifique. Avant de venir visiter Chablis, regardez-le.
6: Je vous ai parlé de 2019, la création de notre association, ça a été notre tout premier objectif, première réalisation. On trouve sur ce site toute la documentation, l'explication, la vitrine de ce qu'est l'histoire de Chablis, avec des éléments documentaires qui n'ont jusqu'alors jamais été publiés, donc d'un intérêt majeur.
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2: Itinéraire bis à Chablis cette semaine, et vous l'attendez tous, c'est la partie gourmande de ma balade. Ici à Chablis, je suis à la boulangerie-pâtisserie, le pilier de Chablis, dans la famille Boucher. Je voudrais Amandine. Amandine, bonjour.
7: Bonjour.
2: Présentez-vous à nos auditeurs. Ici, on est dans une affaire totalement familiale.
7: Oui, je suis du coup la fille de la maison. Ma maman est la chef pâtissière de l'entreprise et mon papa, chef boulanger.
2: C'est pour ça, dites-moi, qu'ils vous ont prénommé Amandine.
7: Je pense que ça vient un peu de là. C'était soit Amandine, soit Charlotte.
2: On va parler des spécialités de la maison. Alors ici, quand on rentre, on a envie de tout manger. On va commencer par les spécialités de pain, là, qui sont juste à côté de nous, si vous le voulez bien, Amandine.
7: Oui, alors en spécialité de pain, donc, on peut retrouver chez nous donc, la tradition. Après, on a tout ce qui est pain spéciaux, donc le pain au maïs, le bûcheron, qui est un petit peu plus prononcé en goût, le set céréales, et plein d'autres variétés.
2: On passe à la pâtisserie. Je suis dans mon élément, moi, ici. Hein.
7: Moi aussi. Alors, la pâtisserie, on fait tout ce qui est pâtisserie classique, on va dire pâte à choux, tartelettes, et puis gâteaux un petit peu plus travaillés.
2: Et c'est la maman qui les fait.
7: Exactement.
2: Et puis, les chocolats, avec un chocolat qui a donné son nom à cette boulangerie-pâtisserie, c'est le pilier de Chablis.
7: Oui, c'est ça. Alors le pilier de Chablis, c'est vraiment notre spécialité ici. C'est une marque qui est déposée, donc qui existe déjà depuis plus de 30 ans maintenant. Donc c'est un bonbon de chocolat, donc avec un enrobage chocolat noir, lait ou blanc. Et à l'intérieur, on retrouve une ganache pralinée au marc de Bourgogne avec des raisins macérés au ratafia.
2: C'est une recette qui existe depuis plus de 30 ans et c'est une recette qui a été transmise à votre maman, votre papa ?
7: Exactement. On a repris la recette avec la boulangerie.
2: Il y a d'autres spécialités gourmandes comme ça ? On m'a dit qu'on se déplaçait le dimanche pour la gougère de la boulangerie-pâtisserie, le pilier de Chablis ici.
7: C'est vrai que le dimanche, c'est le jour du marché ici à Chablis. Et la gougère, c'est quelque chose qui accompagne parfaitement le Chablis. Donc le dimanche, oui, c'est une grosse journée gougère. Et en période estivale, on la détourne aussi avec des lardons, de l'andouillette, de l'escargot, tout ce qu'il faut.
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8: Le bateau s'appelle l'Antilope. C'est le premier hein, quand on arrive.
9: Ça, oui. Nous sommes 14 bateaux sur cette portion-là de la zone 10ZBL. Voilà.
8: Dit quoi ?
9: Zone de bateau-logement. Il y a des bateaux qui ont été vendus, même certains plusieurs fois. Il y en a qui sont en vente actuellement. Les gens viennent un peu visiter pour voir plutôt comment c'est agencé. C'est quand même quelque chose de particulier parce qu'il y a quand même de l'entretien à faire. Hein,
8: c'est-à-dire
9: il faut faire de la peinture, il faut laver le bateau. bateau assez régulièrement. Hein. Si on laisse la peinture s'encrasser, on n'arrive plus à la voir propre. Hein.
10: Vous payez un loyer ?
9: Ah oui, tout à fait, oui. Convention d'occupation temporaire.
10: D'accord. Ah, renouvelée tous les ans ou...
9: Non, c'est tous les 3 ans. Là, on est dans la timonerie. En fait, c'est facile. Le timonier manipule le timon dans la timonerie.
10: Et le timon, c'est ce que j'appelle le volant. Ça tourne.
9: Ou le macaron, voilà, dans le terme fluvial.
10: Vous êtes né sur un bateau, m'a-t-on dit?
9: Oui, tout à fait. Je suis enfant de marinier. 10 jours après ma naissance, le premier voyage, c'est Strasbourg-Bâle.
10: D'accord.
9: Voilà, donc j'ai navigué en permanence avec mes parents jusqu'à l'âge de 7 ans où je suis allé à l'école. Et après, j'ai passé toutes mes vacances scolaires, je les ai passées à bord.
10: Ah oui, c'est ça, parce que vous, il fallait bien que vous soyez à terre pendant qu'eux, ils travaillaient. Donc voilà. Vous avez été à l'internat très jeune, j'imagine.
9: Hein, voilà, c'est un internat spécialisé pour les enfants de bateliers et de forains. D'accord. Donc qui ne fermait pas les week-ends, donc on restait aussi à l'internat les week-ends.
10: Oh, tu loulous tout seul tout le temps à 7 ans.
9: Oui, mais bon, ça forge plutôt un caractère. Bon, c'est pas grave, hein, je veux dire, la preuve, hein, ça m'a pas...
10: Oui.
9: Voilà quoi, hein. Donc après on a certes une façon et une vision différente des choses de la vie quoi.
10: Ah ouais,
9: on a toujours voyagé.
10: On peut descendre.
9: Vous descendez en marche arrière.
10: Oui, c'est un peu abrupt comme escalier.
9: Vous avez la longueur totale du pied qui est posée sur la marche. Voilà.
10: Oh là là, voilà. Super. Donc là, on est vraiment chez vous, quoi.
9: Si le bateau avait été un bateau de commerce, on serait dans la cale où on met la marchandise. J'ai habité une maison pendant 22 ans, un appartement pendant une quinzaine d'années. Je suis revenu à mes sources parce que je ne me sens pas bien à terre et que je suis mieux sur l'eau. Étant né sur un bateau de commerce, je suis revenu à mes sources, voilà.
10: C'était votre métier ?
9: Non. J'avais compris dans les années 70 que c'était un métier en perdition. Tout commençait un petit peu à aller de travers. D'ailleurs, mes parents ont arrêté dès 76 de naviguer en France. Ils naviguaient principalement en Allemagne et aux Pays-Bas. C'est là où la navigation est le mieux entretenue et fonctionne le mieux. Et puis, il y avait beaucoup de transports, et il y a toujours beaucoup de transports dans ces pays-là à réaliser, ainsi qu'en Belgique.
10: Vous le pilotez, ce bateau, il bouge ?
9: Oui, bien sûr, oui, tous les ans, tous les ans. Finalement, on part en vacances sans faire de valise, on n'oublie rien, c'est quand même super, quoi. Je veux dire, il n'y a pas mieux, quoi. Par exemple, l'année dernière, je suis parti entre Breda et Rotterdam pour sortir le bateau de l'eau. Donc, je suis descendu la Moselle, le Rhin, et puis le Val, jusque donc Brimelen. Et puis après, une fois que les travaux étaient terminés, puisque j'ai réalisé des travaux sur la coque, je suis remonté par des petits canaux qui sont en parallèle de la Meuse jusque Maastricht. Et là, de Maastricht jusque Nancy, j'ai pris la Meuse sur la totalité.
10: Vous avez des cartes alors ?
9: Oui, ça c'est une carte allemande.
10: Mitteleuropäische Wasserstraße.
9: Nein, Mitteleuropäische Wasserstraße.
10: Ah, très bien.
9: Les voies bleues, c'est le fleuve. Mm-hmm. Voilà. Et puis après, vous avez les grandes rivières.
10: Ouais.
9: Et puis après, vous avez tout le reste. Vous voyez, comme par exemple Vouziers, tous ces petits machins bleus. Ça, c'est le gabarit Fraissinet.
10: Ah, ça se navigue.
9: Vous voyez ? Et chaque petite arête, là, ça représente une écluse. Je navigue avec une carte électronique internationale, puisque je fais beaucoup les pays étrangers. Parce qu'on n'a pas de possibilité de se rendre actuellement dans le sud de la France. Il y a 3 voies possibles et c'est très compliqué. On ne peut pas aller sur Paris, je parle en période d'été, donc voilà, c'est très compliqué. On ne peut pas descendre les Vosges parce que c'est navigable sur une très courte durée. Donc on pourrait par exemple descendre mais pas remonter, ou alors il faut descendre et remonter l'année suivante. C'est très compliqué.
10: Qu'est-ce que ça apporte de naviguer comme ça ? C'est paisible ? Qu'est-ce que ça apporte de naviguer sur les canaux comme ça ?
9: Ça apporte de la zénitude, du calme. On voit du paysage, on le voit totalement différemment que si vous suivez le canal en vélo. Vous avez une vue qui est totalement différente sur la nature. On est vraiment très proche de la nature et on voit un paysage qui est magnifique. Hein, il y a des endroits où c'est vraiment très très très joli. Hein.
10: Et puis c'est la lenteur, quoi. Hein ?
9: Ah bah oui, hein, quand vous vous déplacez à une dizaine de kilomètres heure, vous avez le temps de voir les choses.
10: Vous vous ennuyez pas, vous, hein ?
9: Jamais.
10: Merci beaucoup, je vous tiens au courant.
9: Merci bien.
10: Vous allez faire quoi, là, maintenant ?
9: Au retour. Eh bien, maintenant, je vais aller me faire une petite balade, comme il ne pleut pas.
10: À pied ?
9: Puis, voilà, et puis bon, j'ai des articles encore à faire sur Facebook, voilà.
10: D'accord, ça marche, super. Bon après. Bah oui, vous avez le wifi, hein ?
9: Oui, oui.
10: Ah, oui,
9: par téléphone. mon modem, c'est le téléphone.
10: Le téléphone, c'est ça. Allez, super. J'enjambe le truc, je ne tombe pas à l'eau. Bon, bonne fin de journée.
9: Merci.
10: Merci, au revoir, je vous tiens au courant.
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11: Un début de conversation pour vous aider dans l'apprentissage de la langue bretonne aujourd'hui et puis après un nom de famille qui permet de faire front.
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11: Alors, c'est pas évident d'apprendre la langue à la radio. J'essaie de vous donner quelques clés chaque jour, mais pour ça encore faut-il être à l'heure pour écouter les chroniques. Donc, pour ne pas rater l'heure, il y a une question que vous devez connaître. Une phrase. Pédeuré. Je suis sympa, c'est une phrase courte. Trois mots. Pédeuré. Et ou éo, si vous voulez, c'est facile à traduire, c'est « quelle heure est-il ?» Ped, c'est un mot interrogatif qui signifie « combien ?» Ped, à retenir évidemment, ça sert dans plein d'utilisations. Pedeur, quelle heure ? Et à la fin, éo, c'est une des formes du verbe « être » en breton conjugué. Pedeur éo, pedeuré, quelle heure est-il ? Retenir cette phrase vous permettra de ne jamais rater vos rendez-vous de toutes sortes et surtout vos rendez-vous radiophoniques. Pedeur éo, quelle heure est-il ? Alors pour répondre s'il est midi par exemple, bah vous répondrez Christeis eo. Midi il est. Et on n'oublie pas le verbe à la phrase, on ne dit pas juste Christeis, on dit Christeis eo. Pedeur eo, quelle heure est-il? Christeis eo. Il est midi. Bon, dites pas ça une autre heure qu'à midi, ça marchera moins bien.
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11: Et un patronyme frontal aujourd'hui, ou un nom qui fait front, comme je vous le disais, ou même plusieurs, Taldir ou Talourne. Deux mots commençant avec le préfixe tal, T-A-L. Et tal, qui n'est pas la chanteuse en breton, a plusieurs sens. En premier, c'est le front humain, évidemment, tal, antal, le front, tal, antal et begarpen, le front en haut de la tête. C'est mieux s'il est là, d'ailleurs. Et donc, si votre nom de famille est Taldir ou Talouarn, eh bien, mieux vaut ne pas donner de coup de tête au risque de casser celle d'en face, car Taldir veut littéralement dire front d'acier, rien que ça. Et Talouarn, c'est pas en reste non plus, Talouarn, c'est le front de fer. Alors encore un nom ramenant une époque où les hommes se faisaient remarquer sur les champs de bataille ou dans les mêlées. Et les Taldir ou Talouarn n'étaient visiblement pas mauvais pour donner ou amortir les coups. C'est pas une raison pour faire pareil. Moi je vous dis à demain, même heure.
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2: Bonjour Arnaud Fromage.
3: Bonjour, bonjour à tous.
2: La nécessaire minute comptoise, c'est maintenant. C'est vous que j'ai vu tout à l'heure, hein, le doigt dans le pot à pâte à tartiner. C'est quand même pas très propre, hein, tout ça.
3: Je sais, mais que voulez-vous, c'est tellement bon et tellement régressif, la pâte à tartiner, du chocolat, des noisettes et plein d'huile. Bon, ça aide pas à rentrer dans du 38, mais flûte à la fin, il faut savoir se faire plaisir. Et surtout, cette merveille a bien failli ne jamais exister.
2: Ah, comment ça? À cause de Monsieur Ferrero, c'est ça?
3: Non, lui, il y est absolument pour rien, ce serait plutôt à cause de l'homme de Néandertal. Je vous explique. L'année dernière, des scientifiques de l'université d'Aarhus au Danemark se sont mis en tête de reconstituer le paysage et d'identifier les essences de plantes qui poussaient en Europe il y a 100 000 ans avant l'arrivée de l'homme. Pour cela, ils ont collecté des pollens anciens, les ont analysés et les résultats ne sont finalement pas si surprenants que ça. On y retrouve du tilleul, du hêtre, du charme et donc, bien sûr, des noisetiers. Beaucoup de noisetiers même. L'arbuste prolifère en effet dans les plaines, hors des forêts. Or, il faut s'imaginer qu'à cette époque, l'Europe était remplie de hordes de bisons, de rhinocéros, d'éléphants de 4 mètres de haut qui pouvaient peser jusqu'à 13 tonnes, autant dire des débroussailleuses, des animaux géants qui, en empêchant la forêt de tout grignoter, assuraient ainsi indirectement un espace pour les noisetiers. Bon, les années passent, et il y a 45 000 ans, l'homme quitte son berceau africain pour gagner l'Europe. Les premiers humains s'habituent à leur nouvel environnement, ils commencent à chasser les grosses bestioles. Aucun risque pour ces espèces, les humains sont bien trop peu nombreux pour représenter le moindre risque. Mais il n'empêche que ça commence à modifier légèrement l'équilibre en place. Moins de grands animaux, moins de défrichage, donc plus de forêts et moins de noisetiers. Si bien que, nous dit encore l'étude, ils sont passés pas loin de l'extinction.
2: Alors qu'est-ce qui a sauvé les noisetiers justement, Arnaud ?
3: Eh bien, ces mêmes humains. En effet, alors que les noisetiers étaient sur le point de disparaître, nos ancêtres ont commencé à développer ce qu'on appellera plus tard l'agriculture. Or, le bois de noisetier, c'est très pratique si l'on veut se fabriquer des outils, des armes, réaliser un peu d'artisanat ou tout simplement manger des noisettes. Les premiers hommes ont donc commencé à les cultiver, sauvant ainsi les noisetiers de la disparition. Alors, aujourd'hui, on n'a plus d'éléphants sauvages de 4 mètres de haut en Europe, mais heureusement, il nous reste les noisettes, la pâte à tartiner peut donc exister, et ma journée peut commencer.
2: Ouf, je suis rassuré aussi parce que le petit déjeuner n'aurait pas la même saveur. Sinon, merci beaucoup Arnaud Fromage, et heureusement également qu'on n'a plus d'éléphants. Eh bien, à demain, je crois.
3: À demain.
2: Bah oui, c'est ça, demain, pour la nécessaire minute comptoise, en réécoute, évidemment, sur l'application Ici et sur ici.fr.
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4: Sur la route de la Guinguette à Anzem, en venant de Guéret, vous verrez sur votre gauche une maison avec des fenêtres blanches. C'est l'atelier du sculpteur Scal. Mais c'était quoi avant ?
5: Je suis Scal, sculpteur, avec joie de vous accueillir.
4: Donc votre maison, c'était la boucherie du bourg.
5: Une des boucheries du bourg, oui, oui. Alors, je crois que c'était la famille Fell qui aurait fermé, d'après les anciens qui habitent le village, dans les années 50. Mais il y a encore les traces.
4: Et donc là, le carrelage...
5: C'est ce qu'on appelle, je crois, du casson. Alors, je ne sais pas si c'est l'expression qui est employée en Creuse, mais en général, on appelle ça du casson, parce que ce sont des bouts de carrelage de toutes les couleurs, qui ont servi à faire le sol de l'atelier de boucherie. Et puis, il reste encore au plafond, encore quelques suspentes pour les bouchers, où ils accrochaient les morceaux de viande. Atelier. Apparemment, c'était dans cet endroit qu'on accueillait les clients qui venaient. Donc ici, pareil, le même carrelage que dans l'autre partie. Et là, maintenant, j'ai transformé ça dans mon atelier de sculpture. Sur les matériaux, principalement des métaux, mais aussi du bois. Moi, ce qui m'importe, c'est le rendu dans les formes. J'apporte beaucoup d'importance à la lumière posée sur les pièces, les reflets, enfin, et puis surtout, j'aime pas les lignes droites. Les gens qui aiment ce que je fais, c'est Jules Verne, Tim Burton, par exemple, me définit mieux comme recréateur.
4: Et là, par exemple, qu'est-ce qu'on a devant nous ?
5: Je dirais un manège, mais qui est issu de plein de pièces différentes. Une montre, des engrenages. Alors, évidemment, c'est un petit moteur de jeu d'enfant. Il y a un plateau qui tourne dessus avec comme un manège pour enfants. Mais là, au lieu que ça soit des chevaux, des voitures, ben là, c'est des symboles du temps.
4: Et est-ce que, comme les anciens clients de la boucherie, on pourra passer la porte et venir voir le manège du temps ?
5: Dès cet été, j'accueillerai les visiteurs. notre partie qui est sans carrelage, peut-être leur bureau, enfin leur bureau, peut-être pas leur compte, j'en sais rien. En tout cas, là, il y a une grande partie qui est carrelée en casson, comme je disais tout à l'heure, qui est très pratique à entretenir quand on a un atelier de sculpteur.
4: Donc il y a un pont entre le passé et le présent quand même, ça reste de la boucherie à l'atelier.
5: Ah oui, tout à fait, j'ai choisi cette maison pour ça aussi, hein, parce qu'il y avait vraiment un passé, une architecture un peu curieuse, un peu décalée, et ça a fait beaucoup dans le choix, ouais, tout à fait.
4: Comment vous avez mené votre enquête ?
5: Principalement, je fréquente la bibliothèque de la COP, donc dans Zem. On est quelques-uns, et j'ai rencontré Brigitte, par exemple, à qui j'ai posé des questions. En tout cas, c'est grâce aux anciens du village que j'ai pu avoir quelques infos, quoi. J'ai fait de belles rencontres, je suis bien ici.
4: Dans cette maison, on ne découpe plus de la viande, mais des matériaux recyclés pour fabriquer des œuvres.
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6: Dès la création de son entreprise, Thomas Giuntini s'est fixé un cap précis.
7: La première étape, c'était de vouloir apporter à la Corse un savoir-faire supplémentaire par le métier de siropier. La deuxième, c'était de proposer une alternative au sirop industriel en proposant des sirops naturels à base de fruits, de plantes. Sucre.
6: Le jeune Bourguijan, ou qui travaille avec sa mère et sa sœur, a appris le métier de siropier sur le tas.
7: Alors, il n'existe pas de formation de siropier, donc on s'est auto-formé, on a contacté des siropiers sur le continent pour nous transmettre aussi un peu leur savoir. On a fait beaucoup de recherche et de développement, beaucoup d'essais, pour pouvoir réussir à avoir une recette qui nous convient.
6: Et pour créer un sirop, il faut passer par différentes étapes.
7: Ça va être d'abord une base d'eau. Nous, on utilise l'eau de Dille. Un bon produit, donc ça peut être du fruit, ça peut être de la plante. En l'occurrence, aujourd'hui, on est sur une production de sirop de menthe avec des feuilles de menthe fraîches. Alors la première étape, ça va être déjà de laver les produits, de les découper. Par exemple, la menthe, on va l'équeuter. Ensuite, on va venir faire une infusion du produit pour libérer tous les arômes. Alors en fonction du produit, on peut aussi faire une macération ou une extraction, comme aujourd'hui une infusion. Ensuite, on va venir faire un sirop neutre, donc une base d'eau et de sucre. On va ajouter cette infusion ou notre jus directement dans ce sirop neutre, qu'on va monter en température, à une certaine température, qu'on va redescendre puis remonter. Et ensuite, on passe à la mise en bouteille, après stérilisation des bouteilles bouchons. On embouteille à chaud. Et ensuite, on va laisser refroidir. On va passer à l'étape de nettoyage des bouteilles, étiquetage et numérotage.
6: Thomas travaille avec des produits locaux.
7: La myrte, la clémentine, la figue. Quand on a des fraises, on travaille avec de la fraise de Corse. Après, sinon, on se limite pas qu'à ça. On aime bien travailler plein de produits différents, mais on privilégie énormément les produits corses comme l'eau et le reste.
6: Développer sa gamme, être implanté sur toute la Corse, conquérir un jour le continent, telles sont les perspectives pour Thomas Giuntini, le jeune siropier de bord.
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2: Bonjour Olivier, on parle donc de cuisine aujourd'hui ?
1: Tout à fait, et on fait un viron du côté du nord du département. Bonjour les amis, petit tour du côté du pays rouennais aujourd'hui. Comme on y dit là-bas, la gastronomie c'est très important à Rouen, vous en avez peut-être écouté parler. Sur le plan linguistique, le Y pronom neutre, on y aime bien dans le nord du département. Et je vous rappelle que le verbe entendre n'existe quasiment pas. À Rouen, on écoute. Donc vous avez peut-être écouté parler de l'importance de la gastronomie là-bas. Alors la figure tutélaire, c'est la maison Trois Gros, 3 étoiles au guide Michelin. Le restaurant tenu à partir de 1930 à Rouen par Jean-Baptiste Trois Gros et son épouse Marie, puis par leurs fils Jean et Pierre, et enfin par leur petit-fils Michel, qui s'est installé depuis quelques années à Ouche près de Rouen, et maintenant son fils César. Vous avez remarqué comment je dis Rouen en une syllabe plutôt que Rouen en deux syllabes ? C'est comme ça qu'on y dit dans la région. Donc vous l'avez compris, la gastronomie c'est important, c'est number Rouen. Les gens aiment bien les douceurs aussi. Hein. La région rouennaise, c'est la terre où l'on a fait la vraie papillote, celle qui est faite chez Révillon au Coteau. Ça va être de saison. Et puis, nous avons la praluline, une brioche au beurre et aux pralines roses, créée par Auguste Pralu en 1955. Au fait, la pâtisserie et chocolaterie Pralu, c'est bien d'origine rouennaise, même si on en trouve un peu partout aujourd'hui, et même si les Lyonnais tentent de se l'approprier. Non, les gones, Pralu, c'est rouennais. Les pralulines, ils en font tellement qu'il faut qu'ils prennent très tôt le matin. Prendre, ça peut vouloir dire embaucher, commencer le travail dans le parler rouennais. Alors, attention quand même avec les papillotes et les pralulines, hein, si vous avez une chemise blanche, parce que vous pouvez vous faire une catole, c'est-à-dire une tache. Par contre, après avoir mangé, vous aurez la caisse. À d'autres termes, vous serez en forme. Les ch'tis, ils adorent. Oui, à Rouen, on parle volontiers de ch'tis pour désigner les enfants. Ne pas confondre avec le ch'timi du Schnorr. Un événement incontournable de la région rouennaise, c'est Rouen Table Ouverte, RTO pour les intimes, dans lequel gastronomie et spectacle vivant se rencontrent pour le plaisir des papilles, des yeux et des oreilles. Un autre grand rendez-vous, c'est le Salon de la Gastronomie, organisé par le comité des fêtes au Coteau et qui se tient depuis quelques années dans la grande salle du Scarabée à Riorges. On y propose le meilleur de la production d'une centaine d'exposants et leur savoir-faire. Et même si ça pleut, et si la pluie vous y craignez, comme on dit volontiers à Rouen, c'est-à-dire si vous n'aimez pas ça, vous serez bien à l'abri au Scarabée. Au Scarabée, on peut s'étendre, mot du patois rouennais qui veut dire se réchauffer. Voilà, voilà.
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3: Un curé en soutane et en charentaise. Un curé farfelu, hein, mais aussi romancier et brocanteur, et capable de faire venir Jacques Brel ou Pierre Dac à Tusson, ce village situé dans le Nord Charente. Bienvenue dans la vie trépidante de l'abbé du Couré. Roger du Couré, il est ordonné prêtre en 1937. Il arrive à Tusson en 1942, il a alors 30 ans, et il restera près de 40 ans dans le village charentais. Très vite, il devient une figure incontournable de Tusson. Alors, bon, il faut dire que l'abbé du Couré, c'est un sacré personnage. Alors, c'est un homme cultivé hein, qui vit avec ses chats et ses livres au milieu d'un énorme bric-à-brac installé dans le presbytère. Alors, il s'est aussi distingué hein, par les échanges réguliers et parfois musclés, avouons-le, hein, qu'il avait avec le maire, qui était un instituteur athée. Évidemment, difficile de ne pas faire le parallèle hein, avec le célèbre duo Don Camillo et Pépone. Et c'est d'ailleurs ce parallèle que faisaient les habitants de Tusson à ce moment-là. Et cette relation, hein, eh bien, elle va inspirer un premier roman policier à notre curé en 1954. Le titre de ce roman, écoutez bien, « On a assassiné Monsieur le maire », tout un programme. Mais l'abbé du Couré ne se contente pas d'écrire. Pour financer l'école privée qu'il a fondée, eh bien, il organise des spectacles. Et il arrive à faire venir à Tusson des vedettes de l'époque. Pierre Dac, Fernand Reynaud ou encore Sacha Distel. Ce qui est quand même incroyable pour un village de cette taille dans les années 1950-1960. L'abbé du Couré publie des contes pour enfants, des ouvrages historiques et même un livre intitulé « L'humour en soutane », salué à l'époque jusqu'au Vatican et le pape en personne. En 1970, il est élu membre de l'Académie d'Angoumois, hein, en reconnaissance de son travail littéraire et surtout de la place accordée à la Charente dans ses écrits. À côté de ça, c'est aussi un rêveur. Hein, on raconte hein, qu'un jour, il a oublié d'aller célébrer un mariage dans une commune voisine. Pourquoi ? Eh bien parce qu'il regardait un match de foot à la télé. À la fin de sa vie, l'abbé du Couré entreprend une vaste monographie hein, consacrée à l'histoire de Tusson. Deux volumes sont parus, le troisième n'a pas pu être édité, en raison de son décès le 3 mars 1990. 36 ans après sa mort, l'abbé Ducouré demeure une figure singulière du paysage de Tusson, mais du paysage charentais, un prêtre écrivain profondément attaché à son village et dont l'empreinte dépasse largement les murs du presbytère de Tusson.
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4: Je m'appelle Marie-Lise Laverdis, j'habite à Montfort-en-Chalosse, ce joli petit village des Landes. Et donc j'ai le plaisir de vous recevoir au Café Seine de Montfort, là où nous répétons tous les jeudis soirs nos pièces. Le Café Seine, c'est une merveille, on est extrêmement bien, il a été refait je crois il y a 3 ans, avec une vraie scène, avec des fauteuils confortables, ce qui ne gâte rien. Et puis une municipalité aussi qui nous soutient avec cette troupe ici à Montfort.
5: J'ai en face de moi une véritable amoureuse du théâtre, c'est incommensable.
4: J'étais en 5e et le lycée nous a emmené voir une pièce de théâtre. Je ne savais pas ce que c'était, j'avais jamais vu ça, j'ai été tellement enthousiaste. À la fin de l'année, les professeurs de français ont décidé de faire une pièce de théâtre pour la fin de l'année. Et comme j'étais dans un lycée de filles, eh bien figurez-vous que j'ai fait mon premier rôle de composition puisque j'ai joué Rodrigue dans Lucide.
5: Qu'est-ce qui a fait que vous avez continué justement dans ce domaine ? Pas au point d'en vivre, mais enfin quand même, c'était la passion du moment.
4: Jacqueline Maillan. Quand on me demandait ce que je voulais faire dans la vie, je ne disais pas je voulais être comédienne, je disais je voulais être Jacqueline Maillan. J'ai appris énormément aussi bien en comédie qu'en mise en scène en regardant ses pièces. Et pour moi, il n'y avait pas d'autre possibilité que d'être comédienne. Mais bon, la vie a fait qu'on ne fait pas toujours ce qu'on veut tout le temps. Mais je n'ai jamais lâché, donc j'ai continué le théâtre amateur pendant très très longtemps, jusqu'à devenir intermittente du spectacle en 2010.
5: Vous avez donc fondé ici 2 troupes très différentes. Est-ce que vous pouvez me parler de ces 2 troupes, justement ?
4: Alors, il y a une troupe professionnelle donc, qui s'appelle la Compagnie Mémorabilis, qui est aussi basée donc, à Montfort. C'est une troupe qui est plus orientée vers le théâtre de rue médiéval, puisque je suis aussi passionnée par le Moyen-Âge. Et là, c'est la troupe professionnelle sur laquelle s'est greffée la troupe amateur, l'effort de café.
5: Qu'est-ce que vous aimez jouer, par exemple, ici ?
4: Du théâtre de boulevard. Nous jouons actuellement donc avec la troupe l'effort de café, avec tous des comédiens amateurs, mais extrêmement doués. Donc là, nous jouons un spectacle qui s'appelle Parole, Parole. C'est une suite de 16 sketchs. Mais la particularité, c'est que les dialogues sont tous issus des paroles de chansons françaises. Le public joue aussi avec nous, puisqu'à la fin, nous chantons un refrain d'une des chansons que nous utilisons, et le public, évidemment, la reprend avec nous.
5: Quelle est la chanson que vous avez interprétée ?
4: Aline. Et j'ai crié, Aline, pour qu'elle revienne.
5: Fan de Christophe, donc.
4: Voilà.
5: Marie-Lise Laverdis, qui s'occupe de 2 troupes ici à Montfort-en-Chalosse, la compagnie Mémorabilis et l'effort de café. Marie-Lise, j'ai un petit défi à vous lancer.
4: Allons-y.
5: J'aimerais bien quand même que vous me disiez le nom de la radio qui vient de vous tendre le micro. Là.
4: La radio ? Je ne sais pas, là vous me prenez de court, la radio, mais quelle radio ? Oh, ne serait-ce pas Ici Gascogne ?
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1: Wikizef, petit guide à l'usage des étrangers du sud du péage d'Arras en vacances dans notre belle région.
2: Je ne vais pas vous apprendre que la vie est injuste. Ne vous inquiétez pas, je vais bien, mais force est de constater que la vie est injuste. Prenez par exemple la silhouette des gens. Il y en a de toutes sortes, des petits, des grands, des roux, des blonds, des crépus, courts, longs, carrés, minces, gros ou ronds. Viens avec nous chez les barbapapas. Mais pour certains, la vie est plus dure que d'autres. L'exemple le plus frappant que la vie est injuste, c'est quand ma grand-mère disait en parlant d'une de mes matantes qui essayait à toute fin de maigrir, mais sans succès, quel malheur. Elle peut faire ce qu'elle veut, mais chez elle, tout fait penche. Ne paniquez pas, Wikizef est là pour vous aider. Tout fait penche. Rassurez-vous, il n'y a rien qui penche et qui va peut-être caire. Non, tout fait penche.
1: Traduction.
2: Tout fait ventre. Ventre, une panse, un penche. Pour illustrer ce que c'est qu'un penche, il suffirait que je me mette de profil. Et vous verrez que là, il n'y a pas que pour ma tante que tout fait penche.
1: Définition.
2: Tout lui fait penche, tout lui profite. C'est le malheur des bons vivants. Quel rapport avec la justice de la vie? Bah, il y en a des. Ils peuvent manger ce qu'ils veulent, et ben ils grossissent pas. Je n'ai même vu manger des tartes aux choux qu'à longueur de journée. Elles et Thomas, elles pouvaient passer derrière une affiche en la décoller du mur. Et d'autres, ils regardent la vitrine du pâtissier, ils prennent un kilo. Alors, je vous dis pas si on en mange. Le pire, c'est que dans mes prises de sang, les triglycérides, impeccable, c'est le seul truc qui est pas en gras. Alors, je sais pas ce que je range là-dedans, moi. Mais ce qu'il y a de plus sûr, c'est qu'il y a plein de trucs. Un penche, c'est un logement social. C'est en cela que la vie est injuste. Et en même temps, peut y avoir une sorte de résignation. À la question, t'aurais pas un peu grossi? C'est mieux de répondre, qu'est-ce que tu veux? Chez Mie, tout fait penche que de se vexer.

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2: Salut à toutes, salut à tous et merci d'avoir choisi ici pour votre mercredi soir. J'espère que tout va bien pour vous. Puis si vous avez passé une journée pourrie, bah écoutez, dites-vous que vous avez fait le plus dur. Il est déjà 20h01. Nous, on est ensemble en direct jusqu'à 21h pour faire le tour de l'actu musicale. La chanson anniversaire du jour, ce sera Étienne Dao, puisque son album Tirer la nuit sur les étoiles a 3 ans aujourd'hui. La découverte, c'est un jeune artiste qui vient de Belgique et qui s'appelle Teddy Bear. Normalement, il devrait vous plaire. Le thème du Blind Test ce soir, bah c'est les chansons qui parlent de musique, des déclarations d'amour à la musique même. Si c'est un thème qui vous inspire, alors appelez.

0: trouvez assez chouette et lumineuse cette chanson qui s'appelle Anxiety, anxiété. C'est, ça peut être une émotion douce.
1: Je pense que c'est en surface. Hein.
2: Ouais, c'est ouais. Ça. C'est l'idée, c'était sur cette chanson. Elle est un peu pour le coup celle-là, elle est très bigarrée comme on dit. Mais l'idée, c'était de mettre en musique l'anxiété. C'est plutôt les couplets.
0: Ouais. Et le refrain que
2: en
0: j'ai
2: fait,
0: passé là.
2: Ça parle et l'effet d'un médicament. Donc en fait, c'est quelqu'un qui, bon là, on a pris un peu l'histoire de quelqu'un qui a une phobie un peu de la foule, des gens, l'oppression, et puis ça monte, et puis il prend ce médicament, et hop, c'est le refrain. Et là, c'est ouf. Et puis après, ben, comme tous les médicaments, au bout d'un moment, ça fait plus effet, et puis ça revient, et ça recommence. Et c'est comme ça qu'on parle de l'anxiété.
0: Love and Anxiety, donc c'est deux émotions, deux sentiments que vous mettez... En contradiction, parce qu'on aurait tendance à dire love and hate, l'amour, la haine. Pourquoi l'amour et l'anxiété comme ça, face à face?
2: Parce qu'on trouve qu'en fait, cette balance, elle équilibre un peu tous les rapports humains. L'amour, la haine, ça fait un peu partie de la même famille. Hein. D'ailleurs, on passe souvent de l'un à l'autre. Et
0: c'est
2: en
0: vrai.
2: Regardant, départ, et voilà.
0: Oui.
2: L'anxiété, c'est autre chose. C'est une vraie balance. Qu'il y a dans tous les dans la parentalité, dans le couple, dans la politique, dans la sociologie, que sais-je, c'est ouais. Toujours cette balance là et comment l'équilibre que je vais avoir entre le love et l'anxiety chez moi va pas être le même que chez toi pour un sujet qu'on peut partager. Et c'est tout l'enjeu du débat de pourquoi toi je vais donner un exemple très concret. Nous, on adore faire du live. On a un groupe de rock, on adore ça. Ça n'a jamais été stressant pour nous. Un concert, c'est la récréation.
0: Donc alors jamais d'anxiété dans ce cadre-là.
2: En tout cas, la montée d'adrénaline, l'anxiété, on va la prendre comme une sorte de coup de fouet qui va faire qu'au premier morceau, on va être à fond. Et puis dans le même festival où on va jouer, on va avoir des artistes qui vont se mettre à vomir,
0: ouais,
2: être machin.
0: Ouais.
2: Pour le même, on vit pas du tout la même chose. Et eux, leur balance, ils ont pas moins de love d'être là. C'est juste que leur balance est différente. J'ai donné cet exemple-là, mais il y en a plein d'autres.
0: En tout cas, ce qui est très intéressant aussi, je trouve, c'est que l'album de 2019, qui était l'album de la reformation de Skip the Use, il y avait déjà une espèce de balance, past and future. Et je me dis que, voilà, depuis que le groupe est reformé, c'est important. L'équilibre, la balance, c'est un truc, Matt, auquel tu fais plus attention qu'avant, peut-être ?
2: Alors, je sais pas, c'est une question que je me suis jamais trop posée, mais en vrai, c'est une question que nous on se pose concrètement dans notre vie de tous les jours.
0: Ouais.
2: Hein, la santé et la santé mentale, c'est des choses dans la vie d'un artiste qui sont super importantes.
0: Oui. Non, je te posais la question parce que je me suis dit que peut-être, du coup, la séparation de Skip the Use, c'était peut-être aussi justement ça, un manque d'équilibre, et que depuis que le groupe est à nouveau ensemble, il y a cette recherche d'équilibre, peut-être aussi pour être plus heureux dans le groupe tous.
2: En fait, c'est même pas qu'on s'est, c'est pas vraiment une séparation, c'était plus une pause. Mais
0: oui.
2: Par contre, t'as raison sur un point, c'est qu'on a fait une pause parce qu'on était frustrés de plein de choses qu'on pouvait pas mettre en place et qu'on avait envie de mettre en place. Parce que le groupe il marchait fort et que du coup c'était 100% de notre temps et on s'est dit on a besoin de faire ça, on a besoin de réaliser ça, donc il faut qu'on mette en pause ce qu'on fait pour pouvoir le réaliser, pour pouvoir aussi en tirer profit au sein du groupe. Et en fait avec Yann au bout de 2-3 ans on s'est appelé, moi je suis prêt, moi aussi, et on est reparti. Donc c'était pas une...
0: Oui, c'était pas une séparation.
2: Ouais, voilà, c'était plutôt un moment. Mais tu vois, là, entre Human Disorder et Love and Anxiety, il y a
0: C'est passé plus de 3 ans.
2: Il y a eu le même temps,
0: ouais,
2: en fait.
0: Ouais, exact.
2: C'est juste qu'on l'a utilisé à autre chose, quoi.
0: Enzo, toi, t'es le batteur de Skip the Use. T'es arrivé justement...
1: J'arrive à ce moment-là.
0: En 2019,
1: ouais.
0: C'est ça, au moment de Past and Future. Tu dirais que c'est un truc important dans le fonctionnement de Skip the Use, prendre son temps. Quand on a justement, alors toi t'étais pas dans le groupe à cette époque-là, mais quand on est allé vraiment à toute berzingue sur les deux premiers albums, tu sens que c'est important dans le groupe ?
1: En fait, j'étais pas là à ce moment-là, mais par contre j'étais là quand on a fait aussi une pause après Human Disorder, le dernier album. On a fait quand même 2 ans et demi de pause, et je pense que c'était important pour tout le monde de souffler.

0: Et de faire d'autres choses, c'était une pause de la même façon, hein. C'est juste qu'on est revenu avec la même formation.
1: Ah, t'as pas chômé toi, hein. T'es parti en tournée avec Oshi.
0: Ouais, tout à fait. Ouais. Bah, comme je dis, on a fait vraiment des choses différentes. Moi, j'ai fait une tournée que je pensais pas faire, j'avais pas prévu de faire du tout. Et au final, c'était top. J'ai rencontré des nouvelles personnes, j'ai vu une autre façon de travailler. Matt, il a créé sa boîte. Nelson, il a fait de la musique aussi. Yann aussi. Et je pense que c'était important pour tout le monde. Finalement, à la fin du Man's Order, on ressentait déjà ce truc-là de frustration, de beaucoup tourner sans arrêt, puisque finalement, à part le Covid, on n'avait pas arrêté depuis 2019. Donc c'était important de faire cette pause pour pouvoir avoir les idées fraîches pour faire ce nouvel album. Ouais.
1: T'as monté ta boîte de quoi, Matt?
2: Moi, j'ai une boîte de... Je fais de la musique, de films, de pubs.
1: Ah, excellent.
2: Tout ce qui tourne autour du son, de la
1: et musique à l'image.
2: Voilà, exactement. Donc en fait, je faisais déjà ça aux États-Unis quand j'étais aux États-Unis, mais j'étais comment on dit en freelance.
1: Ouais.
2: Et puis je sais pas si c'est les 40 ans ou les mais c'est avec ma femme on s'est dit bah tiens, on va monter notre boîte et puis faire pareil mais avec notre éthique et puis surtout embaucher des producteurs et transmettre des choses, former des jeunes. Et puis bah voilà, on a fait ça et puis ça permet aussi d'avoir un pied dans le concret, dans la vraie vie. Et je pense que c'est ultra important comme moi qui aime écrire aussi et composer et écrire sur la vie et sur c'est important de la vivre.
1: Ah oui, pour écrire sur la vie, il faut la vivre. Ouais,
2: mais je pense que quand on est en tournée, on est tellement dans un monde parallèle.
1: C'est ça. Ouais.
2: Que du coup, c'était hyper important pour moi d'être de l'autre côté de la barrière, quoi, tout simplement. Et c'était très cool. Surtout pour, de toute façon, cet album, on n'aurait pas pu l'écrire et le penser si on n'avait pas cette vie-là.
1: Ouais. Alors, Love and Anxiety, on a parlé de l'anxiété, de comment aussi s'en débarrasser un petit peu. L'amour maintenant, alors il y a un diptyque de chansons que j'adore dans l'album, d'ailleurs elles sont l'une après l'autre. Ça pourrait même être une seule chanson un peu longue, donc elles sont séparées en deux. Il y a First Love et Second Love. Alors First Love, c'est le premier amour avec le cœur plein d'espoir, où on se dit mais ça va durer toujours et elle est super.

0: longtemps, Matt. C'est la sagesse amoureuse.
1: C'est moi, c'est marrant parce que souvent on nous parle de ce diptyque et je le dis aux auditeurs, c'est ça peut être avec la même personne.
0: Bien sûr.
1: C'est ça qui est intéressant, c'est que enfin, ça fait 10 ans que je suis avec ma femme. Entre le coup de foot dans la rue et ce qui était aussi intéressant dans ces deux chansons, c'était dans First Love où on parle du coup de foot, de la spontanéité, de la violence aussi, parce qu'il y a toujours cette histoire de balance. Hein. C'est pas 100% love.
0: Et beaucoup d'anxiété quand t'as un coup de foudre. Les papillons dans le ventre, en fait, c'est de la trouille.
1: C'est de la trouille. Et puis surtout, on n'a pas d'expérience, on est inexpérimenté. Et puis surtout, la passion se mélange très vite à l'addiction. Et là, il y a d'autres choses qui arrivent. La jalousie, la possessivité, parce qu'on connaît pas et on est la dépendance amoureuse, parce qu'on a, c'est tellement un shoot violent d'adrénaline qu'on a l'impression que quand la personne n'est pas là, on est capable de rien. Et puis, le second love, on a l'expérience, maintenant on sait ce qu'on veut plus, on sait ce qu'on veut encore. Ouais. On a moins de spontanéité, faut le reconnaître, mais on a un peu plus d'expérience et c'est l'un et pas mieux que l'autre. C'est juste deux étapes. Et en plus, à la base, ça devait être un triptyque. Peut-être dans la réédition, on le fera. Il y avait Last Love, le troisième, où là, je voulais vraiment écrire sur les gens qui sont ensemble depuis 40 ans, où là, c'est encore autre chose. Là, on se place dans autre chose.
0: Comme nos parents.
1: Qui, et là, c'est encore autre chose. C'est qu'est-ce qu'on a construit ensemble? Les enfants, les petits-enfants. Ouais. Et avant de faire de la musique, moi, j'étais un infirmier, je travaillais en maison de retraite, j'ai vu des gens, ils étaient ensemble depuis 60 ans c'est encore autre chose. Et bon, on n'a pas eu le temps, peut-être dans la réédition. Mais c'est rigolo de voir un peu l'évolution et que même des gens qui sont ensemble depuis 60 ans, ils ont eu à leur première année les mêmes galères qu'on a, tu vois. Donc c'est ça qui est intéressant en fait.
0: Mais oui, parce qu'en fait c'est le même mot, c'est l'amour, mais c'est pas la même chose.
1: Ah
0: c'est
1: bah ça non, qui est super. Il est
0: donc c'est bien. Ouais. Ouais. First Love et Second Love, vraiment je vous recommande sur l'album de Skip the Use, le nouveau Love and Anxiety. Et puis alors je me tourne vers Enzo pour un batteur, c'est sympa non, des chansons d'amour qui vont pas à deux à l'heure. Ça c'est quand même une spécificité de Skip the Use. C'est que tu peux quand même jouer très fort sur des chansons d'amour.
2: Ouais, c'est ça. Non, c'est vrai qu'il y a plein de tempos différents et ces morceaux-là. En plus, je me souviens qu'on en avait discuté ensemble de ces morceaux-là parce qu'à la base il y avait que First Love, enfin qui n'était pas encore First Love, mais qui était un morceau et qui terminait par un truc qui avait rien à voir avec le morceau. Et je disais à Matt, ça serait marrant que ça enchaîne sur un autre truc. Et lui, il a continué le truc, et c'est comme ça aussi qu'est né les deux côtés de la chanson, First Love et Second Love, donc c'était marrant.
0: Et alors, Say That You Love Me, là, c'est encore un regard hyper intéressant sur l'amour, où en fait, quand on dit, oh là là, j'aimerais tellement être aimé, j'aimerais tellement vivre une histoire d'amour, peut-être au fond, en fait, on a juste envie que quelqu'un nous dise je t'aime.
1: Ouais, voilà, c'était un peu l'idée de ça. Et
0: c'est bien vu, hein.
1: Et de dire, et même des gens qui sont très haineux. Tu vois, moi, c'est une chanson musicalement qui arrivait justement par Enzo.
0: Ouais.
1: Et après, je cherchais un peu des top lines et tout. Et un texte.
0: Les top lines, c'est des mélodies.
1: Des mélodies, des trucs. Et après, j'ai regardé je me suis perdu sur Internet une fois et j'ai regardé une vidéo, tu sais, d'un procès.
0: Ouais.
1: Tu sais, il y a souvent des vidéos comme ça où les mecs qui font un peu n'importe quoi, ça fait un peu un buzz sur les réseaux et du coup j'ai regardé ça en me disant putain il y a des mecs, il y a des oufs où ils se mettent à insulter tout le monde à leur procès, ils s'en foutent tout seuls. Et en fait je me suis dit mais en fait ce gars-là et je me suis dit que ce mec-là il pouvait se retourner et dire mais putain ouais je fais de la merde mais dites-moi juste ce que vous aimez même si vous le pensez pas parce qu'en fait j'ai vraiment besoin de ça, j'ai vraiment l'impression d'être une merde et je sais que tu le penses pas, je sais que tu me détestes mais juste dis-le-moi, j'ai besoin de l'entendre. Et après, je me suis dit, putain, mais c'est intéressant de prendre ce point de vue-là d'un gars qui dit, oui, je sais que tu le penses pas. C'est pas grave, tu pourras le reprendre après. Mais moi, là, j'ai besoin de l'entendre parce que sinon, je vais arriver dans quelque chose. Et je me suis dit, bah, peut-être tous ces gens à qui on n'a rien dit, souvent, c'est de la remise en question.
0: Ouais.
1: C'est facile de critiquer, mais qu'est-ce que t'as fait, toi? Quand t'as pu tendre la main, est-ce que tu l'as fait? Et du coup, Say That You Love Me, voilà, on l'a emmené là-dedans.
0: Say that you love me, dis-moi que tu m'aimes, même si c'est un mensonge. En tout cas, j'aime cette chanson, ce riff, une guitare géniale. C'est Skip the Use.

0: Say That You Love Me, c'est sur le nouvel album de Skip The Use, Love and Anxiety. Cet album est à gagner ce soir au Blind Test. Si vous voulez jouer avec nous, il faut appeler maintenant Alexandra au standard d'ici, 0810 055 056. Alors, Skip The Use avec nous ce soir, il y a Matt, il y a Enzo, et il y a des dates de concert. Ça y est, vous avez fini votre résidence pour préparer les concerts?
1: Ouais, c'est bon.
0: Ok, non, parce que c'est quand même un dossier, Skip The Use sur scène. Bah, tu le disais tout à l'heure, au bout de ma première question, déjà tu me parlais de monter sur scène. Voilà, ça vous fait envie. Si vous êtes très très pressé, il y a tous les festivals d'été, vous faites les plus gros, hein, les Papillons de Nuit, bah, très très bientôt, Solid Days, Poupée, Terre du Son, les Francofolies, etc. Grosse tournée de festival. Et puis, bah, il y a votre tournée à vous, Skip The Use, le 5 décembre au Zénith de Paris. Vous passez par Bruxelles aussi en février 2027, puis il y a plein de nouvelles dates qui vont être annoncées. Donc, tout roule.
2: Bah ouais, écoute, j'avoue, on est très très très content. Content.
1: On est presque prêt.
2: Notre concert, hein, je dis aux gens, ça va pas changer. On est toujours dans. Nous, on fait des concerts interactifs. Donc, en fait, on fait le concert que les gens ils ont envie de voir.
0: Ouais.
2: Donc on va pas appuyer sur une barre d'espace et dérouler un show. Donc il y aura le show de Papillon de Nuit, ça sera pas le même qu'au Franco, qui sera pas le même qu'à Solidez, etc. Et ça on kiffe parce que bon, sinon on se fait chier, hein, nous on ferait chier de faire toujours la même chose. Puis c'est tellement génial parce que l'énergie que nous renvoie les gens, bah c'est l'énergie du soir et on la prend et on donne, voilà.
0: Et alors ça, cette énergie des gens quand vous montez sur scène, vous la sentez tout de suite. Il faut la décoder quand même, il faut comprendre, oui, qui est en face, qu'est-ce qui s'est passé dans la journée, dans la ville où tu es, qui est sans doute une ville que tu connais pas forcément et tout. C'est une science, ça, quand même.
2: On aime bien les gens. Hein. Ah, on aime ça. Bien les gens. Donc, à force, c'est des choses. Oui, alors, ça a fait des. C'est des concerts. C'est là. Alors, l'album nous permet vraiment de monter. Là, je vais essayer de pas spoiler le show, mais c'est vrai que là, on est là, on part avec quelque chose avec lequel on a un peu jamais fait avec le groupe. On a vraiment un vrai spectacle parce que le disque nous permet de le faire. Donc, c'est trop génial. Mais on reste Skip et on gardera ce côté en live où on peut avoir de la spontanéité, où on peut se dire on avait prévu de jouer ça ce soir, mais visiblement il faut qu'on joue celle-là qu'on n'avait pas prévu de jouer. Et c'est pas grave, on va la faire. Donc c'est
1: on est tout le temps en réaction à ce qui se passe devant nous. C'est hyper important. Je pense qu'à chaque fois il y a 30 secondes, une minute d'adaptation où on analyse un peu la situation et des fois on se rend compte que le show qu'on a prévu pour ce soir-là. Enfin, quand je dis le show, c'est la setlist. Ça sera soit pas suffisant, soit trop. On adapte en fait en fonction de ce qu'on voit. C'est hyper important. L'idée, c'est pas que les gens qui viennent deux fois nous voir, ils voient la même chose, quoi.
0: Ouais, c'est ça. Oui, mais c'est pour le public, puis c'est pour vous aussi. Du coup, ça reste intéressant et un peu dangereux, quoi. C'est chouette.
2: Bah ouais, et puis c'est le live. Ouais. C'est le live. C'est
1: rien de dangereux. Hein. On fait que s'amuser. Hein.
2: on rigole bien et on a bien de la chance d'être rigolé entre potes avec les gens et puis susciter la prise d'opposition, susciter le débat. Moi, c'est là où tout prend sens.
0: Ouais.
2: Où après, tu peux parler avec des gens et puis moi, j'adore qu'on me dise. Putain, c'est marrant, c'est pas du tout comme ça que je voyais les choses. Et là, ça m'intéresse, parce que là, je vais grandir de la discussion que je vais avoir, et c'est génial, tu vois.
0: Ouais. Alors, votre chanson signature, j'en parlais tout à l'heure, celle qui a récolté aux Victoires de la Musique un énorme succès, et tout, c'était Ghost en 2012. Et la signature de Ghost, c'est le cœur d'enfant. Le cœur d'enfant, ça m'intéresse. Alors déjà, petit blind test sur vos connaissances en tube avec cœur d'enfant. En Amérique dans les années 70.
2: Ah, moi je suis nul en blind test.
1: Mais moi je vois les noms là-haut, je crois. Donc,
0: ah oui.
1: Donc je peux tout dire ce qu'il y a.
2: Ça, c'est Alice Cooper.
0: C'est Alice Cooper.
1: Chorale, ok, il est écrit entre parenthèses. Je sais pas si c'est le titre de la chanson. Mais...
0: Okay. En Angleterre.
1: Ça, c'est facile. C'est
2: incroyable.
0: Ça, c'est fou.
2: Ce
0: hein.
2: titre, il est
0: c'est le même producteur, en fait. Il avait fait Schools Out d'Alice Cooper. Et après, il s'est dit, purée, ça marche bien aux Amériques. On va essayer en Angleterre. En France, de grands moments de variété française avec des chœurs d'enfants.
2: Ah, quand on aura 20 ans.
0: Je regarde pas. Tu l'as chanté à l'école aussi. Hein. Quand on aura 20 ans, en l'an 2000.
1: C'est quoi
0: Pierre Bachelet.
2: Pierre Bachelet. Mais je crois que quand c'est sorti, j'étais déjà un peu grand, moi.
0: Mais non, t'as quel âge? T'as comme moi? T'es né dans, au début des années 80?
2: Non. moi, je suis né dans les 70s, moi.
0: Non, voilà. Il ne les fait pas. Hein. Ouais, ouais. Il porte beau, ouais, Matt Pastor. Ouais, et Cabrel aussi l'a fait. Si c'est moi qui a des gens qui
1: s'aiment. Non. Ça ne connaît rien, à part une feuille.
0: Alors, il faudra leur dire. Oui, mais toi, t'es né en quelle année, Jean-Yves?
1: 98. Oh, Coupe du Monde. Ouais. Zizou.
0: C'est l'année où j'ai eu mon bac, je suis dégoûtée.
2: 97, moi.
0: T'es beaucoup trop jeune.
2: 97. Ouais.
0: Incroyable. Mais oui, 1 et 2 et 3-0. Bravo, voilà. Enzo. Tout ça pour dire que, donc, moi, la chorale de Skip the Use, je l'aime. J'étais très colère quand j'ai entendu le remix de Mossiman, parce que ça commençait comme ça et j'étais pas contente. Je dis, c'est qui cette vilaine qui remplace mes enfants?
2: T'inquiète, ils arrivent après, faut rester la patience.
0: Ça y est, ils sont revenus.
2: Super meuf d'ailleurs qui a chanté là.
0: Mais oui, pardon, évidemment, je l'embrasse, elle chante divinement. Hein, ouais, mais oui, ma réaction, ça a été, mais où sont les gosses?
2: T'inquiète.
0: Et donc, les chœurs sont de retour sur le nouvel album Love and Anxiety. Il y a une chanson qui s'appelle Bull.
2: Ah oui.
0: Et dessus, j'ai trouvé, alors que tout était puissant, c'est-à-dire quand toi tu chantes, il y a Shane aussi, il va falloir le présenter et dire qui il est.
2: Alors Shane, c'est le vainqueur de la Nouvelle École, l'émission de rap, qu'on a rencontré, alors c'est très drôle, on l'a rencontré une soirée. Où on était, et puis nous, on est, bon, ceux qui nous connaissent, hein, on n'est pas forcément très très soirée, et au bout d'un moment, on se barre, et puis lui, il venait de gagner, donc c'était un peu la star de la soirée, quoi. Puis on s'arrache, et puis je me casse, je prends mon beurre pour rentrer, et là, il court, il sort, et puis il vient me voir, et il fait, ah ouais, j'adore le Skip the Use, et puis sur le coup, je me dis, et j'avais pas vu la Nouvelle École, et donc je me dis, ok, merci. Puis je me dis un peu, je fous de ma gueule ou quoi. Puis là, il voit un peu à ma tête qu'il me chante des chansons, mais des vieilles.
0: Donc,
2: il connaît vraiment. Puis après, on commence à parler.
0: C'est rare, les rappeurs, oui, qui ont...
2: Mais moi, je savais même pas que c'était un rappeur. J'étais là, ouais. Et puis on parle. Et puis je me dis, le mec est redoutablement cool. En plus, il était avec un de ses potes. C'est sympa. Et puis il me dit, donc, j'ai gagné à la Nouvelle École. Je fais un SMS à ma fille qui me déchire, qui me dit, t'es vraiment naze et tout. Et puis je me barrais. Et là, le beurre, il arrive. Et puis je lui dis, tu sais quoi, nous on est comme, enfin, on fait la musique, vas-y, viens, on va au studio, on fait de la musique. T'as l'air trop cool, machin. Et il a fait ok, et il est venu en studio, et c'était chambé. Et on est reparti avec donc cette chanson que, alors, il a rajouté donc ce couplet, il s'est mis dans la chanson.
0: Ouais.
2: C'est une chanson particulière, Boule.
0: Boule, ça veut dire taureau.
2: Ouais, c'est une chanson sur un sujet assez particulier. Enfin, c'est une façon, c'est toujours un prisme un peu particulier. C'est une chanson que j'ai écrite il y a longtemps. J'étais aux États-Unis il y a longtemps et je voulais écrire une chanson sur le. À la base, c'était un peu un regard féminin. Quand je parle, je voulais être une meuf. Et c'était l'expression américaine « Don't fuck with the bull so you get the horn ». C'est « N'embête pas le taureau parce que sinon tu te prends les cornes ». Et c'était la nana, je voulais écrire une chanson sur la nana qui dit « Ah, tu t'es bien foutu de ma gueule, attends ». Tu sais, ce côté genre « Attends ».
0: Oui.
2: Et c'est vraiment une chanson sur ça. Sur ça et en même temps sur le « J'ai souffert en fait ». En fait, tu m'as fait mal en fait. Et ça part de attends, tu vas voir, et tout doucement, plus le personnage parle, plus c'est mais en fait tu m'as fait souffrir, et je trouvais ça, et donc Shane s'est complètement mis dans le sujet où il a, et donc je le remercie encore parce qu'il s'est mis un peu dans cette vulnérabilité là,
0: ouais.
2: Et ce qui est assez rare pour les rappeurs, surtout aujourd'hui, de se montrer, de montrer cette facette là.
0: Les chœurs apportent aussi une part féminine.
2: Exactement, et puis le côté aussi l'espérance de se dire et puis j'ai deux petites filles et que j'espère qu'elles diront aux gars don't fuck with the bull so you get the horns.
0: C'est Skip the Use, c'est sur le nouvel album, c'est une tuerie, ça s'appelle Bull.

0: Alors ça, c'est du beau Skip the Use. Bravo messieurs, bravo. L'album, c'est Love and Anxiety, qui est disponible. Cinquième album de Skip the Use. La chanson que vous venez d'entendre, c'est Bull. Et pour en savoir un peu plus et reposer la question qu'on a posée à Matt, à tous les albums de Skip the Use. Alain, tu fais une chanson en français? À tout de suite.
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0: L'anniversaire de Tirer la nuit sur les étoiles, le coup de cœur Teddy Bear et un blind test autour des chansons qui font des déclarations d'amour à la musique. Voilà ce qui vous attend dans la suite de Décibel. Pour jouer au blind test avec nous, un seul numéro, celui du standard d'ici, 0810 055 056. Alexandra vous y attend. Et moi, je retourne voir, comme promis, mes invités du soir, Skip the Use. Enzo et Matt de Skip the Use qui sont avec nous. Matt étant le chanteur et aussi le parolier officiel du groupe, on t'a très souvent demandé « Et alors, les chansons en français? Pourquoi vous chantez pas en français ?» etc. Reconnaissons quand même que dès le deuxième album, il y a eu « Être heureux ».
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0: Mais c'est vrai que depuis, pas trop de chansons en français chez Skip the Use. Pourquoi? Dites-nous pourquoi. On sait que t'es parfaitement bilingue, et ça s'entend quand tu chantes, ça s'entend quand t'écris, et puis t'as vécu aux États-Unis et tout, mais pourquoi?
1: Ben, en fait, déjà, nous, on vient de Lille. Ça commence, je pense, à la base, on vient de Lille, on est à 20 km de la Flandre, en Belgique, où on parle pas français.
0: C'est vrai.
1: Et c'est... nous, quand on était petits, c'est là où il y avait les meilleurs trucs. C'est pas compliqué. Gand, Lille, ça doit faire... je suis pas très bon là-dedans, mais ça doit faire 25-30 minutes de bagnole. 30-40 kilomètres, tu vois, je sais pas. Ouais. Et à Gand, il y avait Case Choice, il y avait Solwax, il y a Charlotte de Witte, il y a Amélie Lance. Et c'est à 40 kilomètres. Et si tu veux, nous, quand on a commencé les groupes, quand on était très jeunes... J'ai commencé en 1993 et on allait jouer là-bas. Et en fait, bah, quand tu chantais en français, tu pouvais pas aller jouer en Flandre.
0: Non.
1: Et c'était là où c'était le mieux. Et j'ai tout de suite capté de me dire, putain, en fait, quand tu chantes en anglais, c'est cool, tu peux aller jouer partout. Parce qu'on jouait là-bas, on jouait en Hollande, on jouait en Allemagne, on jouait en France, on jouait, enfin.
0: Ouais,
1: à la base, c'était juste un passeport pour jouer un peu partout. Et puis après, en grandissant, nous, c'est vrai qu'on utilise plutôt la langue. T'as capté depuis le départ, nous, c'est vraiment les chansons. Quand on a fait être heureux, c'est parce qu'il y a eu les attentats de Charlie Hebdo. C'était pas, ça se passait à Paris. Ça avait mis la France. Donc c'était normal pour moi de le faire en français.
0: Ouais.
1: Parce que c'était, et en plus, à l'époque, j'étais aux États-Unis. J'étais là, waouh. J'étais aux États-Unis et j'ai été faire une manif. Donc il y a eu plein de manifs à travers le monde.
0: Oui,
1: le clip
0: soutien,
1: d'être heureux, c'était que ça. Ouais, on avait fait une manif à Los Angeles et avec tous les Français, et tout le monde était autour de la France. C'était normal de la faire en français.
0: En français, ça avait du sens.
1: Quand c'est des sujets qui sont internationaux. Et puis après, il y a eu tout un truc, ce qui n'est pas du tout ta question. Mais l'évolution de la France, depuis 15 ans qu'on existe, je l'ai aussi vu arriver. Et c'est vrai que de plus en plus, on nous demandait, mais pourquoi vous chantez pas en français? Alors moi, je répondais, pourquoi on devrait chanter en français? Ben, vous êtes français. Je dis, ah oui, mais et alors? Enfin, je veux dire.
0: Et tu manges que de la blanquette.
1: Il y avait un côté. Et puis, tu sais, ça devenait un spirit un peu chelou qui arrivait un peu partout. Et moi, je suis un peu taquin, tu vois. J'étais là, je fais, ah bon, ben pourquoi? Je veux dire, en France, il y a des gens, il y a plein de langues en France. En Bretagne, le breton, l'occitan, le chiti chez nous. Et on est tous français, c'est ça qui est. Pourquoi je devrais défendre l'identité nationale? J'ai rien contre la francophonie. Moi, j'écris plein de chansons, j'écris des chansons. J'ai bossé avec Barbara Pravi, j'ai bossé avec plein de chansons. Et je participe à plein de chansons en français.
0: En français.
1: Donc, j'ai absolument rien contre ça. Je suis un grand fan de Brel, de Renaud. Mais ça me fait toujours marrer qu'on demande, tu vois, la langue, c'est un chemin, c'est pas une direction. Tu vois, et je pense que ça change tout. On va pas aller à une expo, tu vois, et dire à un peintre, ah, c'est super ce que t'as fait, mais pourquoi tu l'as fait en bleu? Fais-le en rouge. Tu vois? Bah, pourquoi?
0: Oui.
1: Bah, parce que bleu, blanc, rouge, t'es français. Donc c'est, pourquoi il y a du jaune là dans ton tableau? Tu vois, à un moment donné, c'est ridicule, en fait.
0: C'est vrai.
1: On s'en fout. La France, c'est un état d'esprit, c'est une fraternité, et aussi une liberté de penser, un respect des valeurs républicaines qu'on a. Et un texte, il est magnifique quand il est en français, il est magnifique quand il est en breton. L'important, c'est qu'il soit magnifique. On s'en fout après. Enfin, en tout cas, moi, je m'en fous.
0: Enzo, on valide, non?
2: Je valide totalement. En tout cas, la batterie, c'est ni en anglais, ni en français. Donc après, tu fais ce que tu veux.
0: C'est vrai, tu t'en sors bien. On se quitte en écoutant We Are Good. Que même si vous ne parlez pas anglais, vous comprenez la phrase. We are good. Et Skip the Use qui vous donne rendez-vous sur les grands festivals d'été. Ça commence tout bientôt, le 23 mai, au Festival des Papillons de Nuit, puis Bacchus, Festibrus, Festival ODP, pardon, l'Irréductible, les Solidays, les Arsenic, le Festival de Poupées, Terre du Son, Francofolie, Lovely Brive, le Festival de la Paille, les Folies en Baie et le Festival des Solidarités à Namur. Les dates pour la rentrée de Skip the Use, c'est notamment le Zénith de Paris le 5 décembre. Et on en aura plus très bientôt. Merci, messieurs. Ben,
1: merci à toi de nous recevoir à chaque fois. Merci, et merci pour tous les artistes que tu fais découvrir sur tes émissions depuis le temps que tu fais de la radio. Je te le dis à chaque fois, mais vraiment, tu as lancé beaucoup d'artistes. Donc merci, c'est vraiment un endroit où on est ravis de venir, on est super bien accueillis, et on peut, enfin voilà, tu nous mets bien. Donc merci à toi de nous accorder du temps.
2: Merci beaucoup.
0: Merci, vive Skip the Use!

0: The Used, We Are Good, l'album est disponible, Love and Anxiety, bon, vous avez compris, moi j'ai craqué, mais je pense que vous aussi, allez donc l'écouter.
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0: Il est temps de jouer au Blind Test. Ce soir, j'accueille Alexandra et Delphine pour jouer avec nous et pour gagner l'album de Skip the Use. Bonsoir à toutes les deux.
2: Bonsoir.
0: Bonsoir. Alexandra, comment ça va?
2: Écoutez, ça va super bien parce que moi, j'adore Skip the Use. J'ai eu la chance de les voir deux fois en concert.
0: Très bien.
2: Voilà. Donc, jamais 203, je pense que je vais les voir cet été aussi. Je vais prendre des billets.
0: Ah, ça, c'est une bonne nouvelle. Ah, ouais, parce que vraiment, le nouvel album, je pense que ça va être fou sur scène. Delphine, fan de Skip the Use également ou...
3: Oui, alors, je ne les ai jamais vus, mais j'aime beaucoup, beaucoup ce qu'ils font, effectivement.
0: Ah, génial. Bah, je suis ravie de vous offrir à chacune un exemplaire du nouvel album de Skip the Use. Parce que dans le blind test de Décibel, on gagne avant de jouer. Comme ça, maintenant que vous avez gagné, vous avez tout votre cerveau disponible pour vous concentrer et jouer. Le thème du blind test ce soir, ce sont des chansons qui sont des déclarations d'amour à la musique. Ok.
2: D'accord. C'est noté.
0: Voilà. On cherche le nom des interprètes de ces chansons. Il y aura un point par bonne réponse. Mais bon, on s'en fiche un peu des points puisqu'à la fin, tout le monde gagne. Mais voilà, c'est l'instant mathématique de la soirée. Ça fait plaisir à tout le monde. Alexandra et Delphine, première chanson, déclaration d'amour à la musique. Dites-moi, et donnez bien votre prénom avant de me donner la réponse, dites-moi qui chante ça.
2: Alexandra.
0: Alexandra.
2: Jean-Jacques Goldman.
0: Ouais,

0: Alexandra qui a donné son prénom un quart de seconde avant Delphine. Je sens que ça va être très compliqué de départager nos deux candidates. Elles sont très fortes. C'est effectivement Jean-Jacques Goldman, Quand la musique est bonne. Allez, on continue, on part en Amérique.
1: Alexandra.
0: Alexandra.
1: Delphine. Madonna.

0: puisque le producteur Mir Wace, ex-Taxi Girl. Voilà, moi, pour moi, c'est de la chanson française.
1: C'est ce que j'allais dire aussi.
0: Alors, on est d'accord. Alexandra, très rapide. Ouais, Delphine, je suis désolée, hein, mais là, on a, vous êtes deux cadors.
2: Je peux pas lutter.
0: Une vitesse incroyable. Déclaration d'amour à la musique encore, après Goldman et Madonna, mais qui voilà ?
1: Delphine.
0: Ah, Delphine.
1: Oui,
0: oui, c'est Johnny.
1: Bravo Delphine.

0: de la musique que j'aime, Johnny Hallyday, sacrée déclaration d'amour aussi hein, pour la musique. Et ben bravo, bravo Delphine et Alexandra, vous avez été resplendissante pendant ce blind test. Bravo, bravo.
1: Merci beaucoup, bravo Delphine.
2: Merci. Bravo à vous, à toi également.
0: Bah oui, et puis merci d'être venu jouer aussi, ça nous fait toujours plaisir de discuter avec vous et jouer avec vous autour de la musique le soir dans Décibel. Alors pour rester dans le thème, je vous propose peut-être la plus grande déclaration d'amour à la musique en chanson. Elle est signée John Miles, elle date de 1976, elle a été enregistrée à Abbey Road, le studio londonien rendu célèbre notamment par les Beatles. Elle s'appelle tout simplement Music. C'est comme un petit opéra, il y a des mouvements dans cette chanson et ça respire la musique à chaque instant. John Miles. Music.

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0: Le coup de cœur du jour, c'est un jeune artiste. Il n'a que 24 ans, mais croyez-moi, il a une vieille âme. Il s'appelle Teddy Bear, oui, comme les petits ours en peluche de notre enfance. Teddy Bear, né et élevé à Mons, en Belgique. Une ville très intéressante. Mons, c'est là où on écoute beaucoup de bonne musique italienne. Parce qu'en fait, l'immigration italienne installée en Sicile, en Belgique, c'est beaucoup installé à Mons. Donc voilà, il y a des très bonnes pizzas et de la mandoline partout. J'adore cette ville, voilà, Mons en Belgique. Et il y a donc Teddy Bear, issu d'une famille de musiciens d'origine sicilienne. Voilà. Alors, ce garçon que j'aime beaucoup, qui est extrêmement sensible, vient de sortir une toute nouvelle chanson qui s'appelle Chaussures Roses. Et je me suis dit que ça allait vous parler. Quelqu'un qui se présente comme ça, qui revendique sa différence, ses différences. Forcément, je pense que chacune et chacun pourra s'identifier. C'est mon coup de cœur du jour, une vraie belle découverte. Il s'appelle Teddy Bear. Voici Chaussures Roses.
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1: Alors, enchantée de rencontrer Teddy Bear, coup de cœur du jour. Teddy Bear qui sera en concert au Pop-Up à Paris tout bientôt, le 25 mai et le 8 juin. Et puis, il fait pas mal de festivals cet été. Vous le verrez, enfin cet été même, ce printemps, bah oui, le 21 mai à Saint-Étienne au festival Parole et Musique. Teddy Bear sera également à Cabourg le 19 juin au festival Cabourg Mon Amour. Les Francopholies de La Rochelle le 11 juillet, le Cabaret Frappé le 16 juillet. Et puis, les premières parties d'Orelsan au festival de Nîmes, les 22 et 23 juillet. Ça, les premières parties, ça dit toujours plein de choses hein, sur les artistes. Et Teddy Bear a fait les premières parties de Feu Chatterton, Clara Luciani ou encore Julien Doré. Bonne route à lui.
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1: Joyeux anniversaire à l'album Tirer la nuit sur les étoiles, 12e album studio du merveilleux Étienne Dao. On va écouter la chanson-titre en duo avec Vanessa Paradis pour célébrer ce bel anniversaire et vous dire que Tirer la nuit sur les étoiles, c'est un truc qui s'est vraiment passé. Ava Gardner et Frank Sinatra, amoureux, étaient partis dans le désert avec des revolvers et ils avaient tiré la nuit sur les étoiles. Bon, bah là, c'est Étienne et Vanessa. Oui.

0: Joyeux anniversaire, joli album et chansons merveilleuses, Tirer la nuit sur les étoiles. C'était Étienne Dao et Vanessa Paradis. Sachez que cette chanson existe aussi en version live, enregistrée à Bercy. C'était le premier Bercy d'Étienne Dao. Fallait bien qu'il commence, hein, voilà. Et c'était merveilleux, l'album live magnifique. Et ce duo avec Vanessa Paradis, à la fin, il lui dit merci Vanessa. Elle lui dit merci Étienne. Et moi, j'ai envie de leur faire des enfants, mais à tous les deux, quoi. Allez, bonne soirée. Merci d'avoir écouté Décibel et merci à l'équipe qui était là, c'est-à-dire Iris Guitoni, Diana Alcide, Elodie Biancamaria, Alexandra Sackberg et Franck Moilier. Salut!
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3: Bonjour la France, j'espère que tu vas bien. La France, on est mercredi, c'est la moitié de la semaine, hein, on est content.
4: C'est le middle day. Bonjour Valérie, bonjour à tous.
3: Bon, alors, aujourd'hui, je vais vous faire... J'ai plein de trucs à vous dire. Alors on va parler du cadeau de la semaine. Hein. Vendredi, c'est la finale.
4: S'il vous plaît.
3: Et alors, le premier prix, c'est un séjour pour 4 personnes à Foura. Alors, pourquoi Foura? Parce que vous connaissez tous le Fort Boyard, c'est quand même... Bah, c'est notre château national. Voilà, vous savez à quel point votre radio ici est attachée à Fort Boyard. Moi, je l'ai fait 6 fois, Fort Boyard. Je suis la dame du château.
4: Les araignées s'en souviennent.
3: Les araignées et tout le monde. Et aujourd'hui, le temps et la mer ont fragilisé notre fort. Donc, il y a d'importants travaux de protection qui doivent être engagés. Et un appel aux dons est lancé sur fondation-patrimoine.org. Comme ça, ça va aider à préserver ce trésor. Et donc, à cette occasion, on gagne un superbe séjour pour 4 personnes à Foura. 2 nuits au camping 3 étoiles, le Cadoret.
4: Wow.
3: Vous allez faire une petite croisière autour du Fort Boyard. Vous verrez le père Foura, ce sera à la tour là, avec la compagnie Interil. Et comme on est sympa, on vous invite au restaurant le 31 qui se trouve à Foura. Bref, que du kiff. Et puis surtout, dis donc, Willy Rovelli sera samedi entre 12h et 13h en direct de Foura. Donc ça fait beaucoup de monde à voir.
4: C'est vrai.
3: Si on gagne pas ça, on gagne quoi?
4: Mais vous gagnez la cafetière, bien sûr, vous le savez.
3: Bah,
4: la cafetière qui nourrit le père Foura.
3: Bien sûr.
5: Voici, c'est une charade.

0: Très heureux parce que je vous écoute parfois la semaine, je vis au Pays Basque à Bidart, donc de temps en temps sur radio, ici Pays Basque.
1: C'est bien ça.
0: Et voilà. Ici Gascogne, ça dépend, voilà. Je vous écoute et du coup j'ai pris goût, c'est un horaire où on se marre et où on kiffe.
2: Voilà. Eh ben voilà.
1: Ça fait plaisir, merci.
0: C'est vrai.
2: Mais parce que tout à l'heure il est avec notre Wendy Chouchou parce qu'il sort un livre qui s'appelle On n'attend pas Fabien.
0: Ouais. Alors, on n'attend pas Fabien.
3: On n'attend pas Fabien.
0: Voilà.
2: Voilà, bien sûr. Avec le string remonté dans le petit, la petite raie du cul. Voilà.
1: Tu vas jouer avec nous, là.
2: On va voir si tu sais aider nos candidats. On va voir si tu vas pouvoir répondre à
0: toutes
2: les questions.
0: Parfois, je suis dans ma bagnole. Je ne suis pas meilleur
1: que. Non, c'est pas possible.
2: Ah, mais il y a des questions.
0: Attention, hein.
2: Alors, bonjour Agnès, bonjour Jérôme, comment ça va?
1: Bonjour.
4: Bonjour Valérie.
5: Bonjour Valérie, bonjour Eric.
2: Eh ben c'est super. Alors Agnès, tu joues avec ici Paris et Île-de-France parce que tu habites Paris.
4: Oui.
2: Voilà. Alors, tu as un petit chat qui s'appelle Laurette.
4: Ah,
6: c'est un amour.
2: Eh oui, parce que t'aimes... Bah de toute façon, c'est bien chez Laurette parce qu'on le sait, quand on a un chat, on vit chez son chat. Donc en fait, tu vis chez Laurette. Et alors, on t'appelle... On t'appelle Robocop.
1: Ah bon?
2: Parce que tu...
4: Oui,
2: bah oui. Et oui, parce que t'as une hanche en titane, c'est ça?
4: Voilà, les copains maintenant m'appellent Madame Robocop puisque je sonne aux entrées de sécurité et ça m'arrive régulièrement. D'ailleurs, c'est très drôle.
2: Ah bah oui.
4: Enfin bon.
2: Ah bah oui.
4: Je suis Madame Robocop, je vais à l'école militaire voir des amis. Tout le monde attend Madame Robocop parce qu'elle va sonner.
2: Eh ben, bien sûr qu'elle va sonner, celle-ci, alors. Ah là là là là. Bon, alors on espère que le titane va te porter chance. Bah oui, l'idée c'est quand même d'aller voir le père Foura et puis d'aller à Fort Boyard et tout ça. Alors,
1: toujours dans le coin le père Foura.
2: Toujours.
1: Toujours.
2: Ta première question, elle est de vrai ou faux, elle est très simple. Tiens, je te mets une ambiance. Le roi soleil.
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2: 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Emmanuel Moir. Alors, on adore cette comédie musicale. J'adore Emmanuel Moir. Écoute bien, ma chérie. Écoute bien la question. Louis XIV, il a eu un frère jumeau. C'est vrai ou faux? Top chrono, 5 secondes. Il a eu un frère jumeau, Louis XIV ou pas?
4: Je crois que c'est vrai.
2: Mais non, mon chéri, c'est faux. C'est Alexandre Dumas qui nous a. Mais oui, il nous a inventé ça avec son petit bouquin. Mais oui, c'est le masque de fer. Le livre de... Ben oui, le film avec DiCaprio, le bouquin de Dumas. Et non, il n'a jamais eu de frère jumeau. Donc, pas de points, mais tu vas te rattraper.
1: Bah oui, Jérôme, avec ici Occitanie. Ça va, Jérôme, aujourd'hui?
5: Oui, ça va, Eric. Oui, ça va très bien.
1: T'es dans ta cale, dans ta salle de bain. T'es où, Jérôme, là? Ça résonne un peu, le truc, là.
2: Oui, parce que...
5: Je suis en dehors parce que je suis livreur, voilà, donc je suis sorti, voilà.
1: Mais ça fait plaisir de savoir que tu es en train de travailler, que tu fais une petite pause avec nous et que tu vas peut-être travailler tout en nous écoutant et en jouant. On va peut-être rencontrer plein de gens avec qui tu as. Voilà, parce que des rencontres sympas et originales, t'en as eu. On en parlera tout à l'heure, parce que quand on est livreur, on voit des gens. Voilà. 48 ans, tu habites à Toulouse, on avait remarqué cet accent du Nord, évidemment, Jérôme.
2: Jérôme,
1: ça va être compliqué. Il est en Haute-Garonne, il a une chérie, notre Jérôme, il a l'accent tous les ans, on l'a entendu. C'est Karine, ta chérie, et puis vous avez un enfant ensemble? Oui? Non?
5: Non, pas ensemble, chacun de son côté.
1: Chacun de son côté, voilà. Parfait, coupe recomposée.
5: Voilà.
1: Dis-moi, on t'appelle Vatanen, pourquoi tes collègues, tes anciens collègues t'appellent Vatanen?
2: Parce qu'il va vite en bagnole.
5: C'est ça, exactement, et que je suis blond physiquement, pas...
1: Oui, j'ai compris, c'est pas comme le blanc de Gad Elmaleh. Allez, notre livreur de colis, notre fan de rallye, on va tout de suite jouer avec une question qui vaut un point. Écoute bien, voici un petit extrait. Ah, c'est lui.
2: C'est l'homme à la canne.
1: Dr House.
5: Oui.
1: On va parler de questions médecine, tout ce que j'adore, bien sûr.
2: Oui.
1: Le BCG est un vaccin contre l'hépatite B. Moi, je l'affirme. Est-ce que c'est vrai? Est-ce que c'est faux? Top chrono, 5 secondes. Le BCG est un vaccin contre l'hépatite B.
5: Faux.
1: Tu dis que c'est faux, c'est Fabien Anthony Anté qui va donner la réponse.
0: C'est faux.
1: Exactement.
2: Bravo, Fabien.
1: Oui, le basique. Calmette et Guérin protège contre la tuberculose, contre l'hépatite B.
2: Non, pas contre l'hépatite B.
1: Non, pas contre l'hépatite B. Et surtout très efficace pour prévenir les formes graves.
0: Qui n'a pas eu son timbre avec
2: Ah bah, quand non, mais à l'école.
1: C'est-à-dire que je ne fais pas partie de la génération la vôtre, les gars.

0: Alors déjà, si tu mettais tes lunettes, tu aurais pu lire tout le
1: j'ai
0: résumé.
1: J'ai pas le tam sur le biceps, moi.
0: Allez, tais-toi
1: juste
0: donc.
1: Juste une petite piqûre qui se voit pas. Hein.
0: Agnès, pas de point. Jérôme, un point et là tout de suite. On a tous dans le cœur un Fabien Otoniente. Allez, Laurent vous le dit, Rock Collection, vous écoutez ici. On vous aime, mes petits canards, à tout de suite.

0: Patti Smith,
1: Laurent
0: les gars.
1: Boulzy, t'étais Fabien, hein, t'étais avec le cousin d'ailleurs.
2: Non, j'étais avec son frère, elle est au lycée à 9 ans. Et puis il me disait, bon, bon, tu sais, mon frère va enregistrer un album. Et on disait, oui, t'es gentil, ouais. Mais ouais. Et finalement, le Camping des Flots Bleus,
3: oui,
2: qui est devenu un nom générique parce que ça vient de cette chanson. Au Camping des Flots Bleus, je traîne des tonnes de cafards. Ouais. Si j'avais bossé un peu, je me serais payé une guitare.
1: Et c'est comme ça que t'as appelé le Camping
2: des Flots Bleus. Ça vient de Laurent Boulzy.
0: Oh là là.
1: Bah, bravo pour cette anecdote.
0: On adore. Eh ben, on recommence la petite compétition avec un jingle de Lady Di. Allez.
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0: C'est notre Lady Di à nous, à la technique. Aujourd'hui, c'est Diane. Oui. Alors, Agnès, qui donc habite à Paris, Robocop pour les intimes. Alors, bah oui, hein, je ne t'entends pas sonner, mais la hanche en titane, ah là là, mon Dieu. Alors, il paraît que t'es comédienne, que t'as toujours été comédienne, mais que, voilà.
5: Voir les musiciens, voir les magiciens.
6: Qui arrive,
0: oui. Hey, tu as été l'élève de Francis Huster.
7: Oui, j'essaie, disons, d'être toujours comédienne, mais oui, ça se passe bien.
0: Oui, bah c'est bien, on fait des petits jobs à côté.
7: Oui, des grands Francis, ah oui.
0: Ah oui, t'as tourné avec Johnny Depp et Meryl Streep, excuse-nous.
7: Ah, oh, quelle chance, oui.
1: Il y a pire.
0: Ah bah, il y a pire, t'as tourné dans quoi avec Johnny Depp?
7: Julie and Julia.
0: Oh. Et avec Meryl, t'as tourné dans quoi avec Meryl?
7: Pardon?
0: Avec Meryl Streep, t'as tourné dans quoi?
7: Dans Julie and Julia.
0: Ah, d'accord, ok, super, Julie and Julia. Le diable s'est
7: bien
0: pris.
7: C'était vraiment une grande émotion de voir cette grande artiste. Elle est extraordinaire.
0: Bah oui, elle est extraordinaire. Elle est magnifique. Dans Le Diable s'habille en Prada, là, elle est super.
7: Oh,
0: oh,
7: oh là là.
1: Il y a un film au cinéma, là, le 2, là.
0: Bah, c'est ce que je dis.
1: Ah, c'est ça.
0: Alors, il paraît que tu marches beaucoup, tu fais beaucoup de randonnées en Auvergne et t'adorerais faire Compostelle.
7: Oh, ça, merci Valérie. C'est quelque chose qui me tiendrait beaucoup à cœur.
0: Ah oui? Tu as envie de faire, bon, oui, un petit bout de Compostelle parce que sinon tu pars 10 ans.
7: Bah oui, disons un peu pour le côté mystique, la spiritualité, c'est quelque chose qui est proche de moi, voilà.
0: Eh ben oui.
7: Ah, je me verrais bien accompagnée par Valérie Damido à Compostelle.
0: Oh, alors mon petit cœur, je t'adore. Mais alors,
1: vous n'allez pas aller loin. Hein.
0: On va pas aller loin, mon petit canard. Au premier restaurant sur la route, elle va s'arrêter, maman. C'est-à-dire. Bon, vaut mieux que tu ailles avec Alexandra Lamy. Elle a fait un film là qui est encore sur les écrans et qui marche bien, qui s'appelle Compostelle. Parce que Alexandra, ah, oui, elle marche. Elle. Moi, je. Voilà.
1: C'est la route du Saint-Nectaire.
0: Moi, c'est la route du Saint-Nectaire. Et...
7: Ah d'accord.
0: Je peux le faire en poney, si tu veux. Voilà.
1: Pauvre poney.
0: Je serais toi, je fermerais bien physiquement ma bouche. Ma petite Agnès, je veux que tu marques ton premier point avec cette question vrai ou faux. Écoute, il y a une petite ambiance. Le générique d'apostrophe. Oh, Bernard Pivot, l'homme de ma vie. Alors, écoute bien. L'un des auteurs français contemporains les plus lus dans le monde, c'est Marc Lévy. Est-ce que c'est vrai ou est-ce que c'est faux?
7: Top chrono. Oui, c'est vrai.
0: Oh bah dis donc, on n'a même pas le temps de lancer le chrono, dis donc. Et oui, c'est une bonne réponse. Tu sais combien il a vendu de livres? 50 millions de livres. Ah bah ça laisse rêveur, hein. On souhaite que Fabien, il en vende autant. Alors, il est suivi de près par Guillaume Musso, mais c'est Marc Lévy qui s'exporte le mieux. Premier point pour Agnès.
1: Jérôme qui... Est-ce qu'il a des points, Jérôme?
0: J'ai il en a noté. Un.
1: Ah, il a déjà un point,
0: oui. Jérôme. Ce qui est bien, c'est qu'il...
1: J'ai pas du tout suivi les points de Jérôme. C'est pour ça. Donc, Jérôme qui est livreur, qui livre des colis, qui s'est absenté, oh, voilà, quelques instants pour jouer avec nous. Ouais. Oh, qui avait envie d'être policier quand il était petit. Oh, oui, ah oui, j'adore ça. On a joué avec ce titre. Vous l'avez reconnu.
0: Bah, Starsky Hutch.
1: Bien sûr. Hey, tu voulais être plutôt Starsky ou plutôt Hutch, là, du coup, le brun ou le blond?
8: Guy et Bonchio, non.
0: Ah ouais, mais c'est le meilleur rôle. Attends.
1: Le lieutenant aussi était pas mal. Je sais pas comment il s'appelait, le lieutenant.
0: Ah non, non, moi c'est Guy et Bonchio, le mec il a des bagnoles de Guy. Bah oui.
1: Ah bah c'est une balance quand même, Guy et Bonchio.
0: Ouais, mais bon, il a des manteaux de fourrure, il a. Bon, allez.
1: C'est une balance quand même. Bon, pas trop de sport, tu vas pouvoir faire Compostelle avec Valérie, du coup.
0: Bien sûr.
1: Parce que dans ta vie, le sport, voilà, c'est qu'un mot. Par contre, tu sais bricoler. Ouais. Il a une bonne chose, ça, il sait bricoler.
8: Oui. Ah, oui, oui.
1: Ouais, tu touches un peu à tout, t'as une formation de mécano en plus.
8: Ouais, voilà. Voilà, voilà, voilà. Ouais,
1: voilà, voilà, voilà, voilà, voilà.
0: Non, mais qu'est-ce que tu bricoles? Quand on dit bricoler, ça veut tout et rien dire. Tu bricoles quoi, par exemple? Tu peins, tu... Tu maroufles?
8: Ouais, je peins, je jardine, j'ai fait la tapisserie, la toile de verre, le sol.
0: Oh bah dis donc.
1: Ouais, non, il sait tout faire.
0: Ah, oui.
1: Il sait même cuisiner. Oh, vous savez ce que c'est sa spécialité, Fabien? Je suis sûr qu'il adore. C'est la tarte aux pommes. Ah, même oui. La tarte aux pommes.
2: Ah oui, oui. Avec une glace dessus.
0: Bah, oui, voilà. Ah, oui.
1: Avec de la chantilly dessus. Moi, j'avais de la chantilly sur la tarte aux pommes.
0: Ah, écoutez, je vous ferai une tarte aux pommes avec la pâte sablée. C'est ma petite spécialité. Ah, allez.
1: Bah, il aime les spaghettis bolognaises et il sait faire la viande en sauce. C'est un ami, ça, Jérôme. Je suis content de jouer avec toi. Ah, oui. Jouons. Pour un point de plus avec cet extrait des Kids United.
3: Le jus d'orange, c'est vraiment trop bon quand je le vois. Ça me donne des frissons. Le jus d'orange.
1: Ça, c'est les Kids United. Je savais pas qu'ils faisaient du bricolage. Bricole en même temps qu'ils chantent.
0: Je sais même plus quoi dire. Vas-y, pose ta question parce que.
1: Je savais pas qu'ils bricolent.
0: La régie est effondrée.
1: T'as remis l'extrait. Ils bricolent, les gars.
0: Fabien, il est en train de prendre des notes pour un personnage ridicule dans son prochain film.
1: Écoute, il m'a refoulé. Ça me donne des frissons. Le jus d'orange. Ah, c'est des percussions avec des cuillères, on me dit. D'accord. À Singapour. À Singapour. Un Français à risque la prison pour avoir léché la paille d'une brique de jus d'orange. Vrai ou faux? Top chrono, 5 secondes.
8: Je dirais vrai.
1: Il a léché la paille d'une brique de jus d'orange. Est-ce que c'est vrai ou faux?
2: Oh.
1: Bah non, c'est vrai. Eh ouais, c'est vrai, un Français. Alors, il a 18 ans, il était inculpé après s'être filmé en train de faire ce que je vous ai dit. Ouais. Il est poursuivi pour atteinte à l'hygiène et dégradation des infractions prises très au sérieux dans ce pays. Donc, à Singapour.
2: Oh là là.
1: Sérieux, hein. Ne le fais pas.
0: Ah, non,
2: d'y aller, hein.
0: Non, on va pas y aller. Alors, ça fait 2 pour Jérôme, 1 pour Agnès. Et là, tout de suite, ma préférée, ma chouchoute. Allez, la grenade, Clara Luciani. Ah. On adore. Vous écoutez ici, on vous kiffe, mes petits canards. À tout de suite.

0: Grenade, Clara Luciani, 12h25 sur IC.
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1: Et ici, nous sommes avec Agnès qui a un point, Jérôme qui a deux points, et Fabien Otoniente qui va rejoindre le studio de Wendy Bouchard pour parler de son livre. Alors, on n'attend pas Fabien.
3: Voilà.
1: Donc il partira sans nous dire au revoir. Alors on va lui dire
3: au revoir. Non, parce que j'aime cette émission et j'aime les auditeurs forcément.
0: Un dernier mot pour le foot. Pour ceux qui aiment le foot, demi-finale avec des champions ce soir. Bah, ton pronostic, s'il te plaît.
3: Mon pronostic,
0: Bayern PSG.
3: Le Paris Saint-Germain.
1: Oui. Évidemment.
3: Évidemment.
0: Oui, tu t'es pas mouillé, t'as pas donné de but.
1: Bah non, bah moi je.
3: Incapable.
1: Alors Agnès.
0: Va chanter avec nous 2 minutes. Oui.
1: Comme ça, on aimerait déjeuner avec elle.
4: Sur la plage abandonnée.
0: Oh. Ah oui.
1: Bah oui.
4: Coquillages. Alors.
1: Pourquoi ? Parce que tu es sensible à la souffrance animale et que tu trouves que Brigitte Bardot, elle a fait beaucoup pour les animaux.
5: Oui, elle m'a beaucoup aidée parce que moi-même, j'ai fait des sauvetages d'animaux en grande souffrance et j'ai été très touchée parce que j'ai eu la chance de la voir au téléphone un jour. Wow. C'était une très grande dame et elle a fait beaucoup, beaucoup pour les animaux.
1: Eh ben c'est bien. Bon, eh ben écoute, de toute façon toi tu aimes bien les animaux. T'as ton chat, mais oui. Dès que tu peux aider les animaux, c'est un truc vraiment, ça te plaît. Tu adores ça.
5: Oui, encore hier j'étais rue Aubert et ben j'ai fait un sauvetage malgré moi pour un petit chaton qui était exploité pour la manche, enfin l'horreur. Et puis voilà, il y a une police spéciale, tout le monde peut appeler maintenant d'ailleurs.
1: Eh oui.
5: Et qui vient les chercher quand ils sont en grande souffrance. C'est très bien et je trouve que chacun devrait avoir conscience, surtout s'il a un animal, de ne pas l'abandonner un jour parce que là, c'est...
1: Bah, il faut vraiment être...
5: Les saisons où c'est l'horreur et...
1: Ouais, je suis d'accord avec toi.
5: Je suis hors sujet, excusez-moi.
1: Mais... T'es pas hors sujet, je suis d'accord avec toi. Moi, les gens qui prennent des animaux et qui leur font du mal, comment te dire, je leur réserve des tortures moyenâgeuses. Bien, alors...
5: Bravo.
1: Mais oui, mon chat, on a mangé deux chiens, un chat, comment te dire. Alors, on va chanter. On va essayer de trouver qui chante. Je vais te mettre trois chanteurs, trois chansons qui s'enchaînent. Il y a un intrus, c'est-à-dire qu'il y a deux fois le même chanteur. Et il y en a un, c'est pas le même chanteur.
0: Il a rien à faire là, quoi.
1: Il a rien à faire là, il ferait mieux d'être chez sa mère. Et ben du coup, on va essayer que tu trouves qui est l'intrus. Écoute bien ce mix.

0: ben, elle écoute même pas jusqu'au bout qu'elle me dit Bachung, celle-ci. Eh ben oui, tu as totalement raison. Le premier, c'était Full Sentimental, Alain Souchon.
1: Alain Souchon.
0: Osez Joséphine, Bachung. Et ensuite, il y avait Allô Maman Bobo, Souchon. Donc tu as 2 points, mon petit chou. Tu as 3.
2: Allez, Jérôme, justement, il aime bien la chanson. Jérôme, qui joue avec ici Occitanie à Toulouse, t'adore aller en concert. Et alors, je crois même que t'as été au moins plus de 100 fois au Zénith de Toulouse. Quand même, t'es un acharné, là. Hein.
3: Ah oui. Après, bon, j'ai fait d'autres concerts. Je suis allé à Paris, en Allemagne, partout. Enfin, voilà.
2: T'as vu plein d'artistes. Donc, T'as vu qui?
3: À Paris, c'était il y a 2 ans, Dépêche Mode et Coldplay. Et aussi.
2: Et puis t'as rencontré plein d'artistes. Hein. J'ai vu que t'avais rencontré Benabar, Kali, Jane. T'as même déjeuné avec Stéphane Echer. Énorme. Raccord avec la chanson.
3: C'est ça.
2: A même vu les répètes de Matt Pokora aussi.
4: C'est tout.
2: Allez, tout y passe. Allez, connais tout le monde.
0: Matt Pokora qui nous a vachement aidé quand on a refait la déco des hôpitaux pour C'est que du bonheur.
2: Eh ben, c'est bien.
0: Il est super doué en déco et c'est un chouette mec, Matt Pokora.
2: Bon, alors. Jérôme, j'espère que tous ces artistes que tu as vus, que tu as applaudis, avec qui tu as déjeuné, vont t'aider, qu'on va les retrouver dans ce mix. Il y a 3 artistes, il y en a un qui n'a rien à faire là, tu l'as compris. C'est l'intrus, on écoute bien ton mix.

0: Qui n'a rien à faire ici?
1: Encore voisine.
0: Oh, la voisine, elle n'a rien à faire ici.
2: Et
0: encore, le petit coup de pelle qui va bien, 1989, pour la sortie de ce tube, on a pris petit coup de pelle.
1: Mais c'est pas
0: c'était Rock Voisine. Et Cabrel, bien sûr, entre deux, ce qui fait un point de plus.
1: Deux.
0: Formidable, ça fait quatre pour Jérôme, je suis content.

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2: Je vous rappelle que nous jouons avec Agnès qui a 3, Jérôme qui a 4. 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Alors, Agnès, qui vit à Paris, oui, qui aime les animaux, qui est comédienne, qui a joué avec Meryl Streep. Alors, il paraît que tu cuisines pas. T'aimes pas ça. Ça te... Hein?
3: Non, je suis pas une grande cuisinière.
2: Mais t'aimes pas ça, en fait. Tu préfères aller au resto.
3: Disons que je n'ai peut-être pas ce talent-là.
2: Eh ben, oui.
3: Et j'admire les grands cuisiniers, bien sûr.
2: Mais... Ben, évidemment.
3: Voilà, oui, moi, je... J'aime la compagnie, tout ça, je suis du signe du taureau, être avec des amis à table, voilà, bon.
2: Alors, il paraît que tu vas dans les restaurants Émeraude, et que c'est des restaurants pour les seniors, c'est quoi? Je connaissais pas, dis-moi tout.
3: Ah oui, ben justement, mais tous les seniors peuvent y aller, quelle que soit leur profession, bien sûr. Ah ben, moi, parisienne, en tout cas, ça existe peut-être pas partout, mais en tout cas, c'est Vive Paris pour beaucoup de choses, on le sait, hein. Et ce sont des restaurants... qui sont ouverts pour les gens retraités selon leur imposition. Et moi, j'y vais parce que c'est vraiment excellent. Il y a des gens charmants de tout milieu professionnel. Et moi, je suis aussi dans un restaurant souvent où il y a la mairie du 8e, donc c'est intergénérationnel, parce qu'en général, c'est pas intergénérationnel. Donc moi, je fonce dans l'intergénérationnel.
2: Bah oui, comme ça, tu te fais des copains. Bah oui.
3: Bah voilà.
2: Et voilà. Et puis,
3: je crois qu'il faut être dans cet esprit.
2: Ah ben ça,
3: quels que soient nos métiers, nos vies, il faut être dans l'intergénérationnel, c'est toujours enrichissant.
2: Et puis, il faut toujours rester avec des copains, comme ça, au moins, tu t'ennuies pas. Alors, écoute, maintenant, tu vas peut-être pouvoir marquer 3 points de plus, c'est la question à choix multiple. Je vais te poser la question, te proposer des réponses, et à mon top chrono, tu auras 10 secondes pour me donner ta réponse. Alors, combien de litres d'eau contient, en moyenne, une baignoire pleine? Combien de litres d'eau contient une baignoire pleine? Alors, 50 litres, 100 litres, 150 litres, ou l'équivalent de mon poids.
4: Vous faites du mal.
2: 22 litres. Allez, alors, combien ça contient une baignoire? 50 litres, 100 litres, 150 litres, mon poids, 22 litres. Allez, top chrono, 10 secondes.
3: 50 litres.
2: T'as dit 50?
4: Elle a dit 50.
3: Oui.
2: Alors, ça, mon chat, c'est pour remplir un pédiluve, hein, parce qu'une baignoire, c'est 150 litres. Et si tu veux économiser l'eau, l'Agence de la transition écologique te conseille de prendre une douche, parce que quand tu prends une douche, tu consommes 60 litres d'eau, mais quand tu prends un bain, 150 litres. Donc, pas de point pour toi.
4: Jérôme, qui a 4 points, qui joue avec ici Occitanie, qui est livreur, avec des colis un petit peu partout. T'as livré beaucoup de choses là depuis ce matin? T'en livres combien par jour, en gros? Je me rends pas compte là.
5: Une soixantaine à peu près.
4: Une soixantaine. Voilà. Et t'as parfois peut-être des petites surprises, tu as des rencontres un peu... tu vois ce que je veux dire, un peu... Hein? Raconte.
5: un petit peu au lit. T'arrives que les clientes, quand on les livre, elles nous ouvrent la porte et bon, elles sont en petite tenue ou en peignoir ou en serviette. Donc j'ai eu cette
4: elle t'invite à boire un verre ou ça s'arrête à la porte
5: tranquille? Non, je reste professionnel, c'est le travail.
2: Je me demande bien si tu livres un colis à Angelina Jolie qui t'ouvre un peignoir.
4: Non, il va penser à Karine, sa chérie.
5: Bien sûr. Je suis fidèle.
4: C'est Marvin Gaye qu'on vient d'écouter, il me semble, avec cette musique. Et toi, tu dois bien savoir, parce que tu collectionnes des vinyles, t'en as combien, les 33 tours, les 45 tours?
5: Alors, des 33 tours, je dois en avoir à peu près 1500, donc ouais. C'est déjà pas mal.
4: Ah ouais, c'est beaucoup, c'est une belle collection.
5: Ouais. Ah oui, ça fait du poids.
4: Toute la collection...
5: Et après les 45 tours, j'en ai à peu près autant, voire un peu plus.
4: Ah, c'est bien, t'as de la... Mais t'as de la place pour mettre tout ça? Parce que ça prend de la place quand même.
5: Non, j'ai pas de place.
4: Alors du coup, ça finit où? Tu les mets où?
5: Ça fait la déco.
4: Bon, j'imagine que tu as du Jimi Hendrix dans tes vinyles.
5: Ouais, oui.
4: T'adores, hein?
5: Ah oui.
4: T'aimerais déjeuner avec lui?
5: Ouais. Voilà.
2: Le problème, c'est que j'aime tout le rock.
5: Il y a beaucoup de choses, mais bon, c'est vrai que j'aime bien Jimi Hendrix, quoi.
2: Oh, bah, qui n'aime pas Jimi Hendrix?
4: Donc, on parlait de Karine, parlons de ta rencontre avec ta chérie, Karine.
6: On s'est reconnus, on s'est perdu de vue.
4: C'était au travail?
6: On s'est perdu de vue.
5: Pendant le travail, donc, elle est venue travailler, et donc, on s'est rencontrés, ça a matché, mais bon, vu qu'on était chacun
4: voilà.
5: De notre côté, enfin, en couple.
4: Toi, t'étais en couple et elle aussi, a priori, d'accord.
5: Okay. Voilà, c'est ça. Et donc après, le hasard a fait que, je précise que ça s'est fait, naturellement, on va dire.
4: Oui, vous vous êtes livrés mutuellement des choses. Voilà, puisque vous faisiez le même métier. Voilà. On est bien d'accord, on a bien compris. Non, mais c'est une belle histoire.
5: Okay.
4: Non, mais c'est la vie. Oui. Vous étiez tous les deux en couple et puis voilà, vous êtes rencontrés, vous êtes ensemble. Je crois que ça fait un petit moment maintenant, hein, que vous êtes ensemble 6 ans, 7 ans, c'est ça?
5: Ouais. C'est ça, 6 ans.
4: Ah, franchement, bravo, c'est une belle histoire. Allez, je te propose de jouer dès à présent pour tenter de gagner 3 points. Ambiance. Ça, c'est Valérie tous les vendredis.
7: J'ai 4 candidats.
2: Eh oui, c'est moi.
4: T'en as 2 là?
2: Là, j'en ai déjà 2, oui.
4: Ouais. Bon, on va voir aujourd'hui qui a composé donc la musique que l'on entend à l'instant, à savoir la musique de Star Wars. Voici les propositions. Est-ce que c'est Hans Zimmer, John Williams, Ennio Morricone ou bien Régis, le mari de Valérie D'Amido, qui compose aussi?
2: Qu'est-ce que j'aimerais que ça soit lui?
4: On se prend 10 secondes.
5: Alors, je crois que c'est John Williams.
4: Je peux te dire que Régis compose de la très très bonne musique.
2: C'est vrai.
4: Et qu'il se cache peut-être derrière le pseudo de John Williams. Car c'est bien John Williams qui a composé Star Wars.
5: Ennio Morricone en concert alors.
2: Eh oui, bah, c'est beau Ennio Morricone, c'est très très beau.
5: Ah oui, c'était magnifique.
4: 77, Star Wars, le premier.
2: Ben voilà, j'ai repris un deuxième coup de pelle.
4: Vous en voulez un troisième? J'étais pas né.
2: Eh ben.
4: Voilà.
2: Alors, ce qu'on va faire, c'est qu'on va tout de suite rappeler les scores.
4: Bien sûr.
2: Agnès 3, Jérôme 7.
4: Merci.
2: Le temps de lancer Claude Nougaro. Et moi, je vais dire, tu verras. Pendant la chanson, je vais m'occuper de toi. Tu vas arrêter ta petite phrase de... Ah, à tout de suite, mes bébés.

0: qui fait plaisir à Jérôme, mon candidat qui est de Toulouse.
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2: Eh oui.
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2: Nous sommes au taquet avec Agnès qui a 3, Jérôme qui a 7. Agnès, et dis donc, il paraît que tu as participé à l'émission des 12 coups de midi et que tu as gagné plein de cadeaux. Qu'est-ce que tu as gagné?
4: Ah oui, puis c'était très sympathique. Oh, mais c'était l'été, donc j'ai gagné des serviettes de bain, des bouées pour les neveux, les enfants, enfin plein de choses concernant l'été. Et surtout un très bel appareil photo, magnifique. Voilà, ça a été une consolation.
2: Eh ben c'est bien. Alors, on espère que tu vas gagner le voyage à Fourin. Alors, il paraît que le voyage le plus impressionnant que tu aies fait, c'est quand tu es rentré d'Équateur, parce que tu avais 10 ans, as pris le bateau, et c'était un peu genre le Titanic, il y avait plein de... C'était immense. Le voyage, ça a duré 2 semaines, et ce bateau qui s'appelait le Marco Polo est passé par le canal de Panama, et c'était énorme.
4: Oui.
2: Et alors?
4: Oui.
2: Paraît que t'as vu des baleines.
4: Ah là là, c'est extraordinaire. Oui, j'avais 10 ans et demi. Et tout le monde a été sur le pont à un moment. Et j'ai vu cette masse énorme. On a vu une baleine avec son jet qui était collé au bateau. C'était un souvenir que j'oublierai jamais.
2: Ah ben
4: c'est
2: oui.
4: La masse comme ça. Et quand on voit maintenant le vive Paul Watson pour les baleines, parce que c'est maintenant c'est un peu périlleux pour elles aussi, les pauvres.
2: Bah là,
4: mais c'est extraordinaire pour une enfant de voir une baleine.
2: Bah,
4: on n'en voit pas tous les jours à Paris, hein, une baleine.
5: Ça dépend des quartiers.
2: Oh là. Mon Dieu.
5: Voilà, des arrondissements.
2: Mon Dieu, mon Dieu, mon Dieu. Ne l'encourage pas, Agnès. Ne l'encourage pas, mon Dieu, mon Dieu, mon Dieu. Mais t'adores voyager, hein. T'as visité la Thaïlande, l'Italie, la Sicile, et tu aimerais retourner, évidemment, en Équateur. Ça serait
4: oui.
2: Ça ferait plaisir. Bah oui, voilà.
4: Ça, le destin ne l'a pas fait. Mais ce sont des pays un peu dangereux. Il est possible que vous ne me revoyez jamais et m'entendiez plus jamais à ICI Paris après.
2: Oh, mais c'est pas vrai. Au moins, tu y auras été voir l'Équateur.
4: Oh,
2: alors
4: bah
2: écoute,
4: oui.
2: Il a 7 points. Tu en as 3. Mais là, tu peux marquer 5 points avec la question cash. Tiens, je te mets une petite ambiance.
6: On verra peut-être si ça tient toujours.
2: Demain.
6: Le temps qui projette.
2: Alors, écoute bien. Comment appelle-t-on le fait de remettre systématiquement les choses au lendemain? Comment ça s'appelle quand on remet les choses au lendemain? Top chrono, 10 secondes.
4: On reporte.
5: On cherche un nom.
2: Et non, mon chat, ça s'appelle la procrastination, ça s'appelle procrastiner. Et voilà, c'est pas grave, t'as pas trouvé, mais tu sais, peut-être que tu gagneras le bingo.
5: Oui, alors bon, Jérôme est quand même bien parti, là. Avec 7 points en tête, mais enfin, il faut quand même rester sur nos gardes, Jérôme. Avec ICI de Toulouse, notre ami Jérôme et Coralie, notre collectionneur de vinyle, qui adore Jimi Hendrix. On a parlé de ta rencontre, on a parlé surtout que quand t'es livreur, voilà, t'as aussi des rencontres quelque peu, olé olé. Bon, allez, on va pas revenir là-dessus.
7: Voilà.
5: T'es un chanceux, toi, hein. Et quand tu vas dans un casino, avec Coralie, d'ailleurs, qu'est-ce qui se passe?
7: Eh bien, la première fois que je suis rentré, en fait, j'ai gagné 2000 francs à l'époque. Il y a une quinzaine d'années.
5: 300 euros. Ah ouais, donc voilà. C'est quand même pas mal. Tu joues la première fois. En fait, t'avais perdu et c'est quelqu'un à côté qui t'a dit non, il faut mettre 3 pièces en même temps. C'est ça. Hein,
7: voilà, c'est ça. C'est ça, je jouais en fait, et petit à petit, je jouais une pièce par une pièce, et en fait, il m'a dit non, mais mettez 3 pièces, et je mets 3 pièces, et blam, bling,
5: tout s'est allumé. Attendez, Valérie, tu peux me refaire le bruit de la machine à sous qui gagne?
2: Ouais, j'aime bien.
7: Bling, bling, bling, bling, bling, bling, bling, bling.
5: Mec, il est très fort.
2: Bah, c'est un très bon bruitage, moi. Eric adore ce genre de bruitage.
5: Ah hein. J'adore ça. Bon, alors, t'as rencontré Véronique Sanson, mais c'était pas la vraie. C'est quoi l'histoire?
7: Voilà, c'est ça. C'est ça aussi, ouais. Voilà, j'étais dans un concert, donc, comme à mon habitude, et je me suis mis à discuter avec des gens à côté, voilà, donc, et la personne, elle me dit, mais je suis Véronique Sanson. J'ai regardé.
5: Et c'était pas elle.
7: Elle avait rien à voir, elle ressemblait pas à Véronique Sanson.
5: Mais c'était son vrai nom. Elle s'appelait vraiment Véronique Sanson.
7: C'est ça.
5: Est-ce que, par exemple, il y a une autre Valérie Damido? Probablement. Quelqu'un d'autre, Valérie, en France, qui s'appelle comme vous?
2: Oui.
5: C'est vrai?
2: Oui.
5: Et tu la connais?
2: Et je la connais très bien même.
1: D'accord, il y a un dossier là.
2: Écoutez, je la connais.
1: Je vais enchaîner.
2: Enchaîne, ouais.
1: Ça sent le procès là. Bref, eh bien, nous allons tout de suite. Où j'ai secoué un truc là. Voici donc ta question par la fête foraine. Tiens, je le dis, il y a la foire du trône en ce moment avec ici Paris Île de France qui est ta radio, Agnès. Tu peux y aller avec ta radio en ce moment puisque tu habites en région parisienne. Voici cette question qui vaut 5 points. Quel est le nom des bâtonnets frits, souvent dégustés avec du sucre, d'ailleurs c'est délicieux, ou du chocolat fondant qu'on trouve dans les fêtes foraines? Top chrono, 10 secondes.
7: Les churros.
1: Churros.
2: Las churros.
1: Ce qui me semble plutôt bien. Et...
2: Las donc, churros.
1: Originaire de quel pays?
8: Viva España.
1: Oui. Ah oui, ça vient d'Espagne, c'est les churros. Bravo, bravo, bravo, 5 points.
2: Alors, 12 pour Jérôme, 3 pour Agnès. Là, tout de suite, on va écouter Taylor Swift, mais ensuite, il y aura le bingo qui départagera nos candidats.
1: Excusez-moi, 12 pour Jérôme, non, c'est un sans faute pour Jérôme, vous pouvez juste
2: mais
1: préciser.
2: C'est magnifique, c'est un sans faute pour Jérôme. Voilà. Et vive Toulouse, j'ai envie de te dire.
9: Exactement.
2: Eh bien, Up a Light, Taylor Swift, vous écoutez ici. À tout de suite, mes petits chéris.

0: Swift avec une nouveauté, Open Light sur ICI.
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2: ICI, nous sommes avec Agnès qui a 3, Jérôme qui a 12. Alors Agnès, dis donc, il paraît qu'en ce moment, t'es la mascotte de l'Hippo Club de Vincennes et que tu trémousses sur de la musique électronique.
3: Oh oui, c'est merveilleux de travailler avec une jeune équipe complètement décalée, encore plus que moi. J'ai eu 76 ans le 2 mai, attention.
2: Oh là là là là,
0: bon anniversaire.
2: Et alors là, on danse là-dessus pour l'Hippo Club de Vincennes.
3: Voilà, c'était Auteuil aussi, on fait Auteuil. Auteuil et Vincennes, on fait les steeplechases, grands événements, et il faut aimer les chevaux, et je suis bien placée pour aimer les animaux, donc je suis ravie de travailler avec ces jeunes qui m'ont choisi comme mascotte pour les hippodromes de Paris.
2: Eh ben c'est génial, je veux les images, tu les envoies à Maître Coupèze. Alors, pour t'encourager à gagner ce bingo, je vais te mettre un petit coup de Charles Aznavour que tu adores et que j'adore.
3: Oh, j'adore.
4: J'habite seul avec maman.
0: C'est pas la même ambiance.
4: Dans un très vieil appartement.
0: Oui.
4: Rue Sarrazade.
0: C'est dans le 15e, une petite rue dans Paris.
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0: Maman travailler.
1: Et voilà. On adore Charles Aznavour. Alors ma chérie, écoute bien. Il faut que tu me redonnes à mon top chrono un très vite, un maximum de couleurs foncées. Tout ce qui est couleur foncée, tu me l'énumères, tu as 10 secondes pour le faire. Max de couleurs foncées, top chrono, 10 secondes.
0: Noir, bordeaux, bleu, rouge.
1: Bon, alors, je vais te prendre le bleu parce que je suis gentille, mais c'est bleu marine qu'il aurait fallu me dire parce que il y a d'autres bleus. Bon, ça fait 3. Allez, 3, c'est bien. Il y avait aussi anthracite, bleu canard, carmin, rubis, vengé, fuchsia, vert bouteille et kaki, marron évidemment. Mais tu m'en as donné 3, c'est pas mal.
2: Bon, Jérôme, merci de jouer avec nous depuis ici, Occitanie. Tu fais quoi cet après-midi? Tu travailles toute l'après-midi là? Tu livres?
3: Oui. Toute la journée.
2: T'as pas de vacances un peu? T'as les ponts là qui arrivent pour le mois de mai, non?
3: Oui, mais je ne fais pas les ponts.
2: Ouais,
3: je prendrai peut-être les vacances du côté de Fouras.
2: De Fouras, bah oui, bah c'est le séjour hein, que l'on te propose. Tu connais un peu la Charente-Maritime ou t'as jamais eu l'occasion de t'y rendre?
3: Alors ici, je suis allé pas très loin et je suis allé à Ronces-les-Bains, pas très loin de Fouras.
2: Ok. Ouais, voilà. Je te souhaite de découvrir cette belle région et d'aller faire un tour autour du Fort Boyard avec croisière.
1: Oui, parce que c'est magnifique le Fort Boyard, c'est sublime. Ah, voilà. Oui. Moi, j'adore. D'abord, j'adore la Charente maritime, j'adore La Rochelle. Et puis, je suis tout le temps en vacances là-bas, j'ai plein d'années là-bas.
2: C'est vrai. On vous
1: et
2: voit
1: j'adore
2: souvent.
1: Le Fort Boyard.
2: Et le père Fouras adore cette chanson. Pour t'encourager, ACDC, Highway to Hell, on l'a dit, t'es un collectionneur. Tu veux chanter? Vas-y.
3: J'ai pas dit qu'il pleuve.
2: D'accord. Collectionneur de vinyle, 1500 vinyles, des 45 tours, des 33 tours, ACDC, Jimi Hendrix, tout ce que tu aimes. Bien, alors, nous allons donc tenter de marquer 10 points à présent. Elle a fait un petit score, hein. Elle a fait 3, il me semble. Il suffit de marquer 4. Voilà. 4 bonnes réponses. Tu encaisses les 10 points, tu reviens vendredi pour jouer pour ce voyage. Voici ton défi, tu as 10 secondes, on reste dans les couleurs, pour nous citer un maximum à l'inverse de couleurs claires, tout ce qui est couleurs claires. Top chrono, 10 secondes.
3: Le jaune, le pastel, le rose clair, le rose pâle.
1: Ça fait.
2: Il y en a deux, voire trois.
1: Pastel, c'est pas une couleur, mon chéri.
2: Et oui.
1: Il fallait blanc, beige.
2: Le gris perle, le turquoise, le pervenche, le vert pomme, le vermente.
1: Coquille d'œuf, le rose poudré, le jaune paille.
2: Ça suffit pas. On est que sur deux, là,
1: ouais,
2: c'est ça.
1: Ouais.
2: 4 à 2.
1: Eh bien, ça veut dire que Agnès, tu nous rejoins vendredi pour la finale.
2: Oh, bravo!
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2: 32 dosettes, 6 verres en verre, comme à son habitude.
1: Alors Agnès, à vendredi. Jérôme, bravo parce que tu as très bien joué. Vraiment, bravo, ce jeu est très injuste. Agnès, à vendredi. Jérôme, on t'embrasse très fort.
2: Bisous.
1: Je remercie Diana à la technique, Céline à la réalisation, Laura au standard, Maître Coupez au savoir, Eric Bastien.
2: Oui, j'étais pas mal aujourd'hui dans la drôlerie.
1: Mais Eric Bastien à l'ego.
2: Voilà.
1: Allez, je vous embrasse tous mes petits chéris.
2: J'adore l'ego, j'ai bien
1: demain.
2: Joué.
1: Dis donc, il n'est pas un peu l'heure d'aller se coucher?
2: Oui, parce que là, on vient de passer un bon moment avec le best-of d'Otaquet. Faut quand même qu'on récupère pour tout à l'heure, là. Hein.
1: Et puis surtout, c'est l'heure que Johan Guérin nous informe.
2: Il est là, Johan Guérin?
1: Mais oui!
2: Le grand Johan Guérin?
1: Bien sûr!
2: Il arrive tout de suite avec Ici, dès 5h.

0: pouvez pas rêver meilleur message pour le réveil que Imagine avec John Lennon.
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0: C'est vrai qu'il a fait du bien ce titre. On vous propose comme ça des petits plaisirs de bon matin. Bonjour, heureux de vous retrouver avec l'équipe de Lefto, Emeline, Savaria, Mélodie, Iki et Cyril Ardo. Bonjour Cyril.
3: Bonjour Yuan, bonjour la France. J'étais avec mon briquet en train de faire des mouvements comme ça.
0: C'était beau, mais
3: comme
0: oui.
3: À un concert.
0: Mais on était en train de chanter aussi, comme ça. Franchement, c'était un moment magnifique. Vous nous emmenez ce matin sur les bancs de l'école.
3: Quel bilan pour l'uniforme à l'école. Expérimentation menée et dans une centaines d'établissements depuis 2 ans. Le ministère de l'Éducation nationale vient de livrer ses premières conclusions.
0: Ce matin dans Paris, les économies. On parlait justement des bancs de l'école. On revient sur la mise en place des repas à 1 euro pour tous les étudiants. Rendez-vous dans 5 minutes pour décrypter le menu avec Valère Coréard. Mais avant, on vous offre l'objet collecteur ici, la radio dernière génération. 0810 055 056. C'est à vous de jouer.
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0: Mercredi 13 mai, soyez les bienvenus. Bon réveil, 5h. À la une, une nouvelle réunion organisée ce matin dès 8h30 au sujet de l'antivirus.
3: La ministre de la Santé réunit en visioconférence les ordres des professions de santé, les principales organisations de professionnels de santé. Objectif, faire le point sur la situation en France. Alors qu'une patiente de 65 ans est actuellement atteinte de la forme la plus sévère et que 22 cas contacts ont été identifiés, Philippe Besset, le président de la Fédération des syndicats pharmaceutiques de France, va participer à cette réunion. Il sent monter une préoccupation chez certaines personnes.
4: J'ai fait un tour un peu complet de mes confrères pour savoir. Effectivement, il y a eu de façon épisodique des demandes de masques et donc des gens qui s'inquiètent, ça se voit. Mais on va dire que sur les 200 personnes que voit en moyenne une pharmacie par jour, il doit y avoir 2-3 demandes. Pour l'instant, on ne s'inquiète pas. Outre mesure, on regarde. Mais quand même, on a, je pense, en tête comment le Covid a démarré. Et donc, l'idée de s'occuper des premiers cas et d'isoler complètement les premiers cas, c'est très probablement la bonne idée de cette problématique donc virale.
3: Et dans le monde, 11 cas d'antivirus ont été confirmés selon l'OMS. On le disait, 22 cas contacts identifiés en France. Tous sont hospitalisés pour au moins 2 semaines à Marseille, Bordeaux ou à l'hôpital Bichat à Paris. Emmanuel Macron assure que la situation liée au virus est sous contrôle avec des protocoles extrêmement rigoureux mis en place par le gouvernement. Il appelle à une coordination européenne sur le sujet. Dossier complet à lire sur ici.fr. C'est une réforme qui a pour but de désengorger les tribunaux. Gérald Darmanin propose d'exclure l'ensemble des crimes passibles de la cour d'assises, dont les viols, de la procédure de plaider coupable. Cette mesure ne faisait pas l'unanimité, notamment auprès des avocats. Le projet de loi du garde des Sceaux sur la justice criminelle doit arriver fin juin devant les députés.
0: 2 ans après le début d'une expérimentation sur l'uniforme à l'école, quel est le bilan?
3: 100 d'établissements en France sont concernés. Le ministère de l'Éducation nationale dresse donc 2 premières conclusions, uniquement sur la première année de mise en œuvre. L'objectif était de réduire les inégalités et d'améliorer le climat scolaire. Les détracteurs pointaient le coût d'une telle mesure. Alors Noémie Bonin, verdict ?
5: La tenue unique a pu produire certains effets limités mais non négligeables, affirme cette enquête, avec notamment un sentiment d'appartenance plus fort. En revanche, son influence sur les apprentissages, la réussite scolaire et la motivation demeure nulle ou symbolique. Mais cette étude montre aussi un décalage fort entre les représentations portées par les adultes et le vécu réel des élèves. Les adultes, que ce soit les équipes éducatives ou les parents, attribuent plus souvent à la tenue unique des effets positifs associés au cadre, à l'autorité. Les jeunes, en revanche, s'ils reconnaissent par exemple une baisse des moqueries, soulignent surtout des contraintes et considèrent souvent l'uniforme comme pas adapté à leur vie de

0: Région Auvergne-Rhône-Alpes, c'est orange dans tout le pays pour les retours. Demain, ça reste rouge pour les départs dans tout le quart nord-ouest. Ce sera orange ailleurs.
1: Le 79e Festival de Cannes est donc lancé.
0: C'est parti pour la compétition. 22 films sont candidats à la Palme d'Or. Hier soir, c'était la cérémonie d'ouverture avec notamment la projection du film La Vénus électrique, hors compétition, mais également Alexis de Meyer, d'autres moments forts.
2: La chanteuse Théodora qui reprend les Beatles pour rendre hommage au Néo-Zélandais Peter Jackson, le réalisateur du documentaire musical Get Back, mais aussi bien sûr de la mythique trilogie du Seigneur des Anneaux, qui lui vaut une palme d'or d'honneur.
3: C'était presque miraculeux, parce que la palme, jamais je n'aurais imaginé que j'en gagnerais une. Je ne fais pas des films qui se prêtent à une palme d'or. Donc c'est vraiment une surprise à tous les égards. Et un honneur énorme qui m'est fait.
2: Émotion aussi chez la maîtresse de cérémonie, la comédienne franco-malienne Eye Haydar.
4: Il paraît que c'est dans l'angoisse que l'homme prend conscience de sa liberté. Je peux vous dire que là, moi, je suis en pleine conscience de la mienne.
2: Et après un discours riche en cinéphilie du président du jury Park Chan-wook, c'est la comédienne américaine Jane Fonda, 88 ans, qui a déclaré ouvert ce 79e Festival de Cannes.
5: Le cinéma, pour moi, a toujours été un acte de résistance. Les histoires créent la civilisation. Les histoires offrent de l'empathie aux marginalisés, nous permettent de ressentir les mêmes émotions malgré nos différences. Yeah.

0: sud-ouest. Elles sont plus nombreuses sur l'est des Pyrénées, s'accompagnent de coups de tonnerre et puis des orages aussi qui se développent sur les Alpes-Maritimes. À noter Mistral et Tramontane qui soufflent en journée jusqu'à 70 km/h. Côté Mercure, encore de la fraîcheur ce matin. À Besançon, 3 degrés en ce moment, à Strasbourg 4, à Metz 7, à Paris, Lille, Rennes et Chambéry 8. Nous avons relevé à Rouen, Nantes et Bourges 9, 12 à Toulouse et Bordeaux, 14 à Marseille, 16 à Ajaccio. Pour les maximales, comprises entre 12 et 16 de la Bretagne à l'Alsace, de 15 à 19 plus au sud et jusqu'à 23 en bord de Méditerranée.
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0: 5h07, très bon réveil avec votre radio ici au Saut du Lit. C'est le bon réflexe, on vous accompagne avec l'info, la musique et la bonne humeur. Et côté musique justement, c'est un artiste dont on parle beaucoup depuis qu'il a été repris dans la nouvelle saison de l'émission The Voice sur TF1 lors des auditions à l'aveugle. Je parle bien sûr de Jean Schultes, vous l'avez reconnu.
3: Oui.
0: Confidence pour Confidence, que voici. Très bon mercredi, bon réveil.

0: Jean Schultes pour vous accompagner à l'heure du réveil et confidence pour tout vous dire. Il est 5h10.
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0: Et si la prochaine grande tempête de l'hiver portait le nom d'un membre de votre famille ou même de votre collègue de bureau? C'est le défi en tout cas un peu fou que vous lance Météo France pour la saison 2026-2027. C'est à la France de baptiser les futurs coups de vent du groupe Europe du Sud-Ouest. C'est le nom à indiquer, nom scientifique en tout cas. L'idée, un sondage public pour rendre les alertes plus humaines et surtout plus efficaces. Attention parce qu'il y a des règles pour entrer dans l'histoire de la météo. Première règle, on fait simple, pas d'accent et une prononciation facile pour nos voisins, notamment espagnols ou belges. Deuxième règle, la parité. Les hommes prennent les lettres impaires, A, C, E, etc. Les femmes, les lettres paires. En revanche, oubliez les prénoms donc trop complexes. À vous de noter sur le site de Météo France avant le 1er septembre pour choisir les prénoms.
3: Vivement la tempête Yuan.
0: Ouais, ou la tempête Cyril, ça vous irait bien. 5h12 dans l'actualité ce mercredi. Cyril, tiens, vous nous emmenez à la plage.
3: Oui, parce qu'à un mois et demi des vacances d'été, on va regarder où il faut aller en vacances. Et vous allez peut-être vous inspirer d'une carte dévoilée par l'association Eau et Rivières de Bretagne qui a recensé toutes les plages et la qualité donc de ces plages.
0: Et ça rend service. Pour la musique du réveil, c'est avec Edwin Collins. Titre parfait pour aller jusqu'à la plage justement. Mmh. Edwin Collins, A Girl Like You, on l'écoute avant 5h30, mais avant par ici les économies.
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0: Bonjour Valère Correa.
5: Bonjour Johan.
0: Chaque jour avec vous, un bon plan pour notre pouvoir d'achat. Et aujourd'hui, vous vouliez nous parler d'une bonne nouvelle pour les étudiants.
5: Oui, depuis le 1er mai, les repas étudiants sont à 1 euro dans les restaurants gérés par le CROUS. Avant réservé aux étudiants boursiers et aux précaires, c'est désormais un droit qui concerne tous les étudiants, les doctorants, mais aussi les alternants et les jeunes en mission de service civique. Pour justifier de son statut, il faut avoir un compte Easly qui permet de payer en fait ses repas au CROUS. Mmh. En général, les étudiants connaissent. Ouais. C'est quand même une très bonne nouvelle. On parle d'un étudiant sur deux qui ferait des concessions sur son alimentation pour des raisons financières. En 2026, en France, alors ces repas à 1 euro seront un vrai coup de pouce et ça concerne les déjeuners mais aussi les dîners pour les restaurants universitaires ouverts le soir.
0: Et que vont pouvoir manger les étudiants pour 1 euro ?
5: Alors pour ce tarif, il y aura forcément un plat principal et ce qu'ils appellent deux périphériques, c'est pas très joli comme nom, mais enfin c'est le leur. Une entrée, un fromage, un dessert ou un fruit par exemple. D'accord. Après, il faut payer des suppléments. Donc ça, c'est quand même la bonne nouvelle avec des repas à 1 euro. Et puis, plus globalement, n'oubliez pas que nous avons la chance d'avoir des acteurs associatifs hyper engagés pour lutter contre plein de précarités étudiantes. Logement, alimentation, habillement, fourniture. Il ne faut pas subir une situation trop compliquée dans son coin. Renseignez-vous auprès de votre faculté ou en faisant une recherche en ligne. Je pense à des associations comme On remplit le frigo, les paniers de Léa, un cabas pour un étudiant aussi. Il y a quand même de quoi se faire aider. D'ailleurs, vous connaissez peut-être un des assos, des initiatives remarquables pour aider financièrement les étudiants, des bons plans de job aussi. Pensez à m'écrire. Mon mail, c'est parisilleséconomies@radiofrance.com.
0: Merci beaucoup Valère. Demain, focus avec vous sur les aides locales de votre département, de votre commune qui existent pour vous aider dans votre quotidien. Par ici les économies. À retrouver en podcast sur ici.fr.
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0: 5h15, à un mois et demi des vacances d'été, c'est la carte à regarder avant de décider où vous poserez vos valises.
3: La carte de France de la qualité des eaux de baignade, dévoilée hier par l'association Eau et Rivières de Bretagne. 1800 plages recensées pas uniquement en Bretagne mais à travers tout le pays. Et près de 8 sur 10 sont jugées propices pour piquer une tête. Mais Nina Richard, l'association s'inquiète car les progrès se font rares.
7: Sur la carte de France, des points rouges, oranges ou verts en fonction des côtes. Dunkerque, Calais, celles des Hauts-de-France en général sont déconseillées. Le Finistère, les Criques au-dessus de Brest et la Côte d'Azur aussi, en tout 70 plages sont à éviter, résume Christophe Levisage, vice-président d'Eau et Rivières de Bretagne.
8: Les plages que nous classons à éviter, dans 30% des cas, ou plus de 30% des cas, donc 3 fois sur 10, l'eau est de qualité insuffisante pour qu'on puisse se baigner. Les baigneurs particulièrement sensibles, les enfants en bas âge, s'ils sont immunodéprimés ou s'ils sont des personnes âgées, ils prennent un risque de s'habiter en allant se baigner dans ces eaux-là.
7: Des plages excellentes ou bonnes, selon le classement européen, ne le sont pas par l'association et ils ne relèvent aucune amélioration notable comparée aux cartes précédentes. Les causes de ces pollutions n'évoluent pas.
8: L'élevage est une source importante de pollution. Et vous regardez les plages bretonnes les plus polluées, elles se trouvent sur la côte nord, ce sont les zones d'élevage, les zones donc où il y a des épandages, d'effluents d'animaux. Malheureusement, lorsqu'il pleut, tout ça se retrouve dans les eaux de baignade, par les rivières, et ces effluents contiennent beaucoup de bactéries et de virus.
7: Eau et Rivières de Bretagne estiment que ces informations ne sont pas assez diffusées. Ils se placent alors comme donneurs d'alerte, espérant que les collectivités et l'État s'en saisissent.
3: Nina Richard, et la carte est visible sur le site labelleplage.fr. Moi, j'ai regardé celle où j'ai l'habitude d'aller. C'est bon, c'est vert.
0: C'est laquelle ?
3: Il y en a plusieurs.
0: Ah,
3: dans
0: vous la
3: plusieurs.
0: Gardez.
3: Oui, je garde secret mes places.
0: Bah, bien sûr. Bon, en tout cas, moi, je vous partage avec vous un coup de cœur. Ce soir, découvrez un documentaire bouleversant. Marius et le bruit des vagues sur la chaîne parlementaire. Le combat d'une maman réalisatrice qui raconte de l'intérieur le choc du diagnostic d'un enfant sourd, le déni, puis le lent chemin vers l'acceptation. On y revient dans les coulisses télé. Mais avant, A Girl Like You, c'est Edwin Collins. Bon réveil.

0: Edwin Collins, The Girl Like You, 5h21, l'éphéméride de ce 13 mai. Bon anniversaire aujourd'hui à Robert Pattinson, l'acteur qui a 40 ans. 57 ans pour Nikos Aliagas, 69 ans pour Claudie Aigneret et puis 76 ans pour ce monsieur.
1: Ça fait Stevie du... génial, comme on dit en français.
0: Exactement. Mais vous faites bien de franciser. Effectivement, oui, oui. Stevie génial. 1950, date importante pour les fans de sport auto. Le tout premier championnat du monde de F1 était lancé à Silverstone en Angleterre. Giuseppe Farina remportait alors la course. Et en 2026, prochain Grand Prix, ce sera pour le Canada. Ce sera dans quelques jours, dans quelques semaines maintenant.
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0: Patrice Gascon avec ses coulisses télé. Aujourd'hui, Patrice, vous nous parlez d'un documentaire qui vous a touché, un documentaire à regarder sur la chaîne LCP et intitulé « Marius et le bruit des vagues ».
3: Émilie vient d'avoir son premier enfant, il s'appelle Marius, et comme toutes les mamans, elle filme les premiers instants de sa vie quand le diagnostic tombe.
4: Marius ? Marius ? Marius ?
5: On est le jeudi 29 septembre, il est 13h51. Je viens d'apprendre que mon petit garçon, mon petit Marius, est sourd.
3: Marius n'entendrait pas un Boeing décoller à côté de lui. Un enfant sur 1000 né sourd profond. Le documentaire à voir ce soir sur LCP, la chaîne parlementaire, s'intitule « Marius et le bruit des vagues ». Il nous raconte cette immersion forcée de ce jeune couple dans un monde inconnu avec des rendez-vous médicaux, des attentes, des espoirs, des doutes. Le documentaire alterne images intimes filmées sur 3 ans et enquête documentaire jusqu'à ce jour où le couple découvre qu'une opération complexe pourrait donner Louis à Marius. « Marius et le bruit des vagues » est réalisé par Émilie Sajot, la maman de Marius, et Laure de l'Alex, parce qu'il se trouve que Émilie est journaliste reporter d'images, que d'habitude c'est elle qui filme les autres dans des sujets de société. Qu'est-ce qu'on ressent finalement à se retrouver à l'image, à être le sujet de sa propre enquête, de son documentaire? Écoutez la réponse de Émilie Sajot.
6: Honnêtement, ça a été très difficile, parce que c'est compliqué d'exposer son enfant. On en a beaucoup parlé avec son papa. J'expose aussi le papa de Marius, Romain. Et je m'expose aussi dans un état de grande vulnérabilité. Donc, faut déjà accepter son image et en plus accepter son image lors de ces moments-là. Mais je savais pourquoi je le faisais. Et puis, c'est une réalité qu'il faut montrer. On a été dans l'épreuve, dans le dur. On s'est senti isolé. Et puis, l'idée, c'était pas d'édulcorer tout ça. Mais ce qui est marrant, c'est qu'à la fin, j'étais complètement à distance. J'avais même plus l'impression que c'était moi, en fait. C'est super bizarre à dire. Je me voyais comme un personnage. Puis il y avait Laure, ma co-réalisatrice, Soline, la monteuse. Parce que, en fait, quand on est à la fois réalisatrice et personnage, c'est compliqué aussi de faire des choix quand ça nous concerne en plus à ce point-là, quoi.
3: Émilie Sajot, la maman de Marius, mais aussi la réalisatrice de Marius et Le Bruit des Vagues, un touchant documentaire à voir dès 20h40 sur LCP, la chaîne parlementaire. À demain pour de nouvelles coulisses télé.
0: Merci Patrice Gascoigne, 5h24. Ce matin, on vous invite dans la 4e ville de France. Tiens, c'est laquelle, la 4e ville de France ?
7: Toulouse ?
0: Eh oui, bonne réponse. Figurez-vous qu'elle n'a pas toujours été française. Explication de Stéphane Bern dans 3 minutes, mais avant, dansons avec Céline Dion. Bon mercredi, merci de votre fidélité à Ici des 5h.

0: Céline Dio et son titre Dansons. Et Céline Dio qui sera en train d'enregistrer son nouvel album avec Jean-Jacques Goldman pour l'accompagner, mais aussi le chanteur Icar qui lui aurait écrit une chanson. Voilà une belle collaboration qu'on a hâte de découvrir. 5h27, un peu d'histoire avant l'actu. Stéphane Bern, ce matin, on voyage au temps où le royaume de France s'agrandit.
1: Un mariage arrangé, deux décès coup sur coup. Et un roi plus rapide que ses voisins. Game of Thrones ? Non, non. Games of Toulouse. Toulouse, automne 1271. Dans le cloître des Jacobins, les seigneurs murmurent. Le comté est sans maître. Raymond VII n'est plus. Sa fille, Jeanne de Toulouse, mariée à Alphonse de Poitiers, vient de mourir à son tour. Quelques jours plus tôt, ce dernier l'avait précédée dans la tombe. Bref, la branche de l'arbre généalogique sur laquelle reposait le trône vient d'être sciée. Au Moyen-Âge, le vrai drame n'est pas tellement la mort, mais bien l'absence d'héritier. Comme dirait un célèbre dicton que je viens d'inventer.
2: Père Castor, raconte-nous une histoire.
1: Pas de descendance, plus d'indépendance. Le comté de Toulouse est vaste, riche, stratégique. L'Angleterre pourrait invoquer de vieux droits hérités d'Aliénor d'Aquitaine. La couronne d'Aragon, au sud des Pyrénées, observe également avec intérêt ce territoire. On dirait presque une galette des rois. Sauf qu'ici, la fève s'appelle Toulouse. Mais pendant que les autres réfléchissent, le roi de France agit. Philippe III, le Hardi, envoie son sénéchal de Carcassonne sécuriser les lieux. Le 8 octobre 1271, dans le cloître toulousain, cérémonie officielle. Le comté est réuni à la couronne de France. Hop ! L'acte juridique est signé, même pas besoin de se battre. La belle affaire.
3: Je viens de la part d'un notaire de Montargis.
4: Pour vous remettre en main propre un titre de propriété.
1: Promesse solennelle, les privilèges des Toulousains seront respectés. Le Midi entre ainsi dans l'état capétien. Les institutions locales survivent, mais désormais, les décisions importantes remontent vers le nord, ce qui n'empêchera pas la ville rose de garder suffisamment de caractère pour inspirer les plus grands.
5: Oh, Toulouse.
0: Magnifique, Claude Nougaro. Merci beaucoup, Stéphane Bern. C'est le moment de nous appeler. On vous offre l'objet collector ici, la radio dernière génération, 0810 055 056. Nous sommes le mercredi 13 mai. Dans l'info du jour, on parle de l'antivirus. Hier se tenait une conférence de presse de la ministre de la Santé. Tout ce qu'il faut retenir, on y revient dans moins de deux minutes. Mais avant 5h30, toute l'actualité en France et dans le monde, c'est le 90 secondes. Avec vous, Cyril Ardo.
6: Ça va être compliqué aujourd'hui sur les routes en cette veille de week-end de 4 jours. Journée très chargée selon Bison Futé. Dans le sens des départs, c'est rouge pour tout le pays. Noir en Auvergne-Rhône-Alpes, c'est orange dans le sens des retours. Un homme de 58 ans est mort en garde à vue dans la nuit de lundi à mardi à Agde dans l'Hérault. Les policiers avaient utilisé un taser au moment de son interpellation. Le quinquagénaire avait été arrêté alors qu'il frappait une vitrine et des véhicules avec une machette. 4 ans après un non-lieu, le parquet général de la Cour d'appel de Paris requiert une réouverture des investigations sur le cinéaste Luc Besson, accusé de viol par une actrice. Cela fait suite à des analyses ADN réalisées sur un sous-vêtement de la plaignante. L'heure est aux réquisitions au procès du financement libyen de la campagne de Nicolas Sarkozy. Après 3 jours d'exposé, les 3 avocats généraux vont annoncer les peines qu'ils réclament. Les prévenus, dont l'ancien chef de l'État, encourent jusqu'à 10 ans de prison. Décision attendue fin novembre. On n'a jamais bu aussi peu de vin dans le monde. La consommation a baissé de 2,7% sur un an. Plusieurs facteurs expliquent cela. Les jeunes boivent moins, un choix plus important en matière de boissons ou encore le prix. Et puis le foot avec 2 matchs en retard ce soir pour le compte de la 29e journée de Ligue 1. Brest-Strasbourg à 19h et le choc de haut de tableau Lens-PSG à 21h.
0: L'info du jour est une question. Faut-il s'inquiéter de l'antivirus ?
6: 11 cas identifiés dans le monde. La situation est sous contrôle, dit Emmanuel Macron, qui évoque des protocoles extrêmement rigoureux mis en place par le gouvernement. Conférence de presse, justement, hier après-midi de la ministre de la Santé, Stéphanie Rist, entourée de médecins spécialistes. Nicolas Joly, elle a d'abord donné des nouvelles des 22 cas contacts français et des 5 passagers qui étaient à bord du navire de croisière.
7: La ministre de la Santé a notamment évoqué la patiente
5: française atteinte de l'hantavirus, une femme de plus de 65 ans.
7: Une patiente testée positive à l'hantavirus présente en revanche une forme grave et est actuellement en réanimation dans un état grave. Je ne vous en dirai pas plus pour respecter son secret médical.
5: Les quatre autres Français qui étaient passagers du navire vont bien et sont à l'isolement à l'hôpital Bichat à Paris. Quant aux 22 cas contacts qui ont pris les mêmes avions que les croisiéristes malades, la ministre s'est aussi voulue rassurante.
7: Ils ont tous été contactés, testés, hospitalisés ou en cours d'hospitalisation et font l'objet d'un suivi sanitaire rigoureux.
5: Aucune de ces personnes n'a refusé l'hospitalisation. On sait que certains sont des enfants. Quant à leur retour chez eux, Xavier Lescure, infectiologue à l'hôpital Bichat, imagine deux scénarios.
8: Le premier, c'est qu'il se passe des choses sur le séquençage, sur des positivités à des endroits qu'on n'aurait pas vu venir en dehors du bateau et des deux avions. Et dans ce cas, on va aller, je pense, jusqu'au bout de la quarantaine avec un haut niveau de contrainte. Si ça redescend un peu et que les gens ne supportent plus l'isolement, on va aussi les préparer et les mettre en condition pour que leur domicile soit des endroits appropriés à un isolement correct.
5: Parmi les hôpitaux qui accueillent aujourd'hui ces cas contacts, trois sont connus, Bordeaux, Marseille et Rennes.
6: Nicolas Joly, et ce matin une réunion est organisée à partir de 8h30 pour faire le point sur la situation. La ministre de la Santé réunit en visioconférence les ordres des professions de santé et les principales organisations de professionnels de santé. 5h34 sur votre radio locale ici avec une météo en demi-teinte aujourd'hui, le retour des averses.
0: Exactement, Johan. Sur le nord et nord-ouest, les éclaircies matinales sont vite remplacées par les quelques pluies venant de la Manche. Ces giboulées sont plus nombreuses et localement soutenu à la mi-journée de la Normandie au nord et au Pas-de-Calais, puis de l'Île-de-France aux Ardennes en milieu d'après-midi. Cette ligne s'étire du centre au Grand Est en soirée et puis continue sa course vers le Massif central et les Alpes la nuit prochaine. Sur le sud, le ciel est variable en journée. Soleil qui est plus généreux près de la Méditerranée avec quelques averses qui circulent dans le sud-ouest. Elles seront plus nombreuses sur l'est des Pyrénées. S'accompagnent aussi de coups de tonnerre localement. Des orages qui se développent aussi sur les Alpes-Maritimes d'Imétrie Météo France. Et puis à noter aussi Mistral et Tramontane qui soufflent en journée jusqu'à 70 km/h. Les températures ce matin relevées à Besançon 3, à Metz 7 degrés, à Paris, Lille, Rennes et Chambéry 8, à Rouen, Nantes, Bourges 9, 12 à Toulouse et Bordeaux, 14 à Marseille. Vos messages aussi sur la page Facebook ici. On prend toujours autant de plaisir à découvrir. 4 degrés 3 à Mulhouse en Alsace, nous dit Kevin. 6 dans le Puy-de-Dôme, on salue Didier. 9 dans le Poitou, merci Maria. Même température relevée dans le département du Nord par Marie-André. 9, ça c'est en région parisienne à Saint-Cyr-l'École. Merci Nico Frico. 10 degrés dans le Pays Basque, info de Marie-Laure. Et puis 16 à Nice, nous dit Caroline. Pour les maximales, entre 12 et 16 de la Bretagne à l'Alsace cet après-midi, de 15 à 19 plus au sud, et jusqu'à 23 en bord de Méditerranée.
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0: 5h35, on vous espère en pleine forme ce matin, d'autant que c'est peut-être le dernier jour de la semaine. Travaillez pour certains d'entre vous qui allez profiter du long pont de l'Ascension. Juste le temps d'aller chercher la voiture qui est garée au parking. On file sur la route, le parking des Anges. Voici Marc Lavoine. Très beau début de journée.

0: Lavoine, le parking des Anges, 5h39, bon réveil.
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0: Un ange qui veille sur vous chaque matin, c'est votre réseau, c'est pas vrai, le rendez-vous qui vous rend service chaque matin, vous évitons les pièges et les arnaques.
3: Et si vous comptez voyager aux USA, au Canada ou en Angleterre, attention à ne pas vous faire avoir par les autorisations électroniques de voyage frauduleuses. Décryptage avec Audrey Azo dans 5 minutes.
0: Pour la musique du réveil, c'est avec One Republic. Runaway arrive dans 5 minutes, mais avant on accueille Cathy qui est à Aunay-sur-Odon, c'est dans le département du Calvados. Bonjour Cathy.
4: Bonjour
0: Johan,
4: bonjour Cyril.
0: Bonjour. Comment ça va ce matin Cathy?
4: Oh ben ça va très bien.
0: J'ai une petite question oui. Cathy, parce que de temps en temps sur la page Facebook ici, on a un relevé météo qui nous vient de Aunay-sur-Odon. Est-ce que c'est vous qui nous écrivez ou pas?
4: Ah non, ce n'est pas moi. Pas du tout.
3: C'est une voisine.
0: Eh ben voilà, c'est une voisine, vous voyez. On est premier, en tout cas, première radio à Aunay-sur-Odon, c'est votre radio ici. Cathy, quel est le programme du jour pour vous?
4: Alors aujourd'hui, nous allons chercher notre petit-fils à l'école et après nous allons fêter nos 10 ans de mariage.
0: Génial. Et qu'est-ce que vous allez faire de beau alors pour ces 10 ans?
4: Alors, nous allons aller, je pense, nous prendre des dents et après nous irons manger sur la côte, au bord de la mer, sur la côte. J'adore la mer, donc nous irons sur la côte et manger au restaurant sur le bord de mer.
0: Génial.
3: Alors Cathy, j'ai une question très indiscrète parce que je suis un amoureux de l'amour. Est-ce que vous êtes rencontrés il y a 10 ans ou est-ce que vous avez attendu des années avant de vous marier?
4: Non, on s'est rencontrés il y a 13 ans.
3: Ah oui, c'est une belle histoire.
0: Ah, c'est génial, on adore ces petites histoires comme ça. Comment s'appelle votre compagnon?
4: Jean-Paul.
0: Eh ben on le salue. Ben oui, on l'embrasse, Jean-Paul. Cathy, dites-moi. Il est là. Salut Jean-Paul.
3: Bonjour Jean-Paul.
0: Ah, ça fait plaisir à entendre la petite famille.
3: On a toute la famille à l'antenne.
0: C'est génial. Et Cathy, on va profiter, nous, de ce week-end prolongé pour certains. Est-ce que vous avez un petit conseil, un lieu à visiter près de chez vous, Cathy?
4: Alors, nous avons le Mont Saint-Michel qui est magnifique.
3: Magnifique.
4: Ouais, et puis nous avons les plages du débarquement qu'il faut faire absolument, c'est magnifique. Et moi j'ai une plage que j'adore énormément, c'est Saint-Laurent-sur-Mer qui est magnifique. Et puis tous les cimetières, tout ça c'est d'une beauté. Nous avons le cimetière américain qui est juste à côté, qui est d'une beauté, qui est reposant, qui est franchement
0: et c'est toujours émouvant aussi quand on se rend sur ces lieux de mémoire. Et vous faites bien d'en parler, en plus il y a une semaine on célébrait aussi le 8 mai, donc important de revenir aussi sur cette histoire. Et Cathy, on vous embrasse bien fort. Nous on vous offre ce matin la radio collector ici dernière génération, et j'ai envie de dire comme le chanteur, salut les amoureux, belle journée. Cathy, à bientôt.
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0: C'est pas vrai, le rendez-vous anti-arnaque. Audrey Azo, grand week-end et vacances d'été. Vous nous alertez sur les autorisations électroniques de voyage.
6: Oui, ce sont ces visas électroniques payants que vous devez absolument acheter. Si vous voyagez au Royaume-Uni, au Canada, aux États-Unis, vous êtes plusieurs à m'avoir écrit ces dernières semaines pour me dire que vous êtes fait avoir, vous avez payé beaucoup trop cher. Lucas et Marianne, deux auditeurs, ont un voyage de prévu au Royaume-Uni. Ils trouvent un site internet pour obtenir cette ETA, c'est comme ça qu'on l'appelle, cette autorisation de voyage. Il paye une vingtaine d'euros, pas de problème, c'est le tarif. Mais gros problème, quelques jours plus tard, il découvre un deuxième prélèvement, 39 euros.
0: Mais pourquoi ce deuxième prélèvement, ça sort d'où ?
6: Eh bien, Lucas et Marianne n'ont pas tout lu. Sur le site, je suis allée voir, c'est bien écrit, après la période d'essai de 72 heures, vous serez prélevé de 39 euros par mois. En fait, ils ont souscrit sans s'en rendre compte à un abonnement. Pour d'autres, c'est encore pire. Une auditrice, une autre, me dit qu'elle a déboursé 328 euros en visa électronique juste pour un voyage à Londres en famille. À ce prix-là, j'ai calculé, elle aurait pu emmener une quinzaine de personnes. Là, ce n'est même plus une histoire d'abonnement, c'est juste un site qui lui a fait payer directement et très très cher. Pour ne pas vous faire avoir, il faut absolument rester sur les sites officiels. Pour le Royaume-Uni, le plus simple, vous avez l'appli UK ETA. Vous pouvez aussi faire la démarche depuis l'ordinateur sur le site du gouvernement britannique. Je vais vous mettre le lien, le vrai, le bon, sur ici.fr. Je vais aussi vous mettre le lien d'ailleurs pour vérifier si votre ETA est valable ou non. Parce que parfois, non seulement vous avez payé trop cher, mais en plus, le document qu'on vous envoie est complètement bidon. Merci pour le voyage gâché, on n'a pas envie de ça.
0: Et donc les liens pratiques, on vous les met sur la page ici.fr, page C'est pas vrai. Merci beaucoup Audrey Azo pour ces points de vigilance. 5h45, voici One Republic, Runaway. Run away.

0: Voilà le genre de réveil qu'on aime vous proposer avec One Republic et Runaway, groupe originaire du Colorado. Si vous ne comprenez pas grand-chose à l'économique, les mots dette, déficit, finances publiques sont un peu flous, ça peut arriver. Pas de panique, Le Point sera hors série pour tout comprendre. On en parle dans moins de 2 minutes. 5h48, retrouvons l'équipe d'ici matin pour un point sur l'actualité qui va marquer votre journée. L'info près de chez vous, c'est ici. Bonjour.
1: Bonjour Johan, bonjour la Lorraine, on est très heureux de vous accompagner en ce mercredi 13 mai, plus qu'une journée avant le week-end de 4 jours, peut-être pour vous. Et nous sommes avec Mathieu Barbier, l'actualité dans notre région. Festival de Cannes, Mathieu ?
2: Oui, c'est l'ouverture du Festival de Cannes et vous en rêvez, vous, de monter les marches. Ça risque pas de vous arriver malgré votre ego. Ben, sachez qu'une jeune Nancéenne de 15 ans, Zoé, va monter les marches le 21 mai. La lycéenne scolarisée à Frédéric Chopin figure parmi les 26 lauréats du concours moteur qui récompense des jeunes de 14 à 22 ans qui ont réalisé un court film d'une minute trente. Celui de Zoé rend hommage à l'autrice de BD Lou Luby. Zoé met en lumière les difficultés et discriminations qu'elle a subies à cause de ses cheveux afro. Un travail qui lui a permis de franchir quelques obstacles. Léo Limon l'a rencontré, vous l'entendrez tout à l'heure dans Ici ça marche à 7h20.
1: Vous, c'est pas un court-métrage que vous faites en 1 minute 30. Merci beaucoup Mathieu, on verra tout ça dans quelques minutes. À Saint-Tré, les inscriptions pour le vide-grenier du dimanche 31 mai vont se dérouler aujourd'hui de 17h à 19h à la bibliothèque située rue des Mecs. Les exposants devront présenter une photocopie recto verso d'une pièce d'identité ou un registre du commerce pour les professionnels. Et puis le vide-grenier se tiendra dans le centre-bourg de la commune. N'hésitez pas à vous inscrire, ça aura lieu le 31 mai à Saint-Tré. 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
0: 5h49, la une de la presse.
4: Comprendre l'économie, les textes fondamentaux, c'est la une du dernier hors-série du Point.
0: Oui, on décrypte avec Victoria Guérin, journaliste en charge des hors-séries au Point. Bonjour Victoria.
5: Bonjour.
0: Un plaisir de vous accueillir ce matin. Dans ce hors-série, vous montrez que l'économie, c'est d'abord en fait comprendre notre quotidien. Il y a le prix du café, les innovations, même le marché du foot. On en parle beaucoup du foot en ce moment. Et est-ce qu'on fait tous de l'économie sans vraiment le savoir au final ?
5: Absolument. Comme Monsieur Jourdain faisait de la prose sans le savoir, on fait tous de l'économie dès qu'on prend une décision finalement. Choisir un appartement, arbitrer entre son temps de loisir et son travail, ou même décider d'acheter tel produit plutôt qu'un autre en fonction du prix, c'est de l'économie pure. Le marché du foot, comme vous le dites, avec ses transferts mirobolants, illustre parfaitement la loi de l'offre et de la demande et la rareté des talents. De la même façon, les innovations techniques transforment nos vies avant même d'apparaître dans les statistiques de croissance.
0: On va donner quelques mots, par exemple déficit, dette, finances publiques. Ce sont des mots d'actualité qui restent malgré tout flous. Est-ce que ce numéro spécial est un mode d'emploi pour que le citoyen reprenne aussi le contrôle sur ces débats souvent très techniques ?
5: C'est exactement l'idée. En fait, des notions comme le déficit ou comme la dette sont omniprésentes, mais elles restent souvent abstraites, voire très intimidante pour la plupart des Français. Pourtant, elle renvoie à des choix très concrets. Combien l'État dépense, qui finance ces dépenses et pour quelles priorités. Et donc, on a vraiment conçu ce hors-série comme un véritable guide pour remettre des repères clairs derrière ces mots. D'abord, des textes fondamentaux qui permettent de se replonger dans l'histoire de l'économie avec Keynes, Marx, Ricardo, pour ne citer qu'eux. Puis, des repères très pratiques. Qu'est-ce qu'un déficit? À partir de quand la dette devient-elle un problème? Qui détient cette dette? Etc. Parce qu'au fond, on peut pas avoir de débat démocratique solide, je pense, si ces sujets restent réservés aux seuls experts. Et avec l'année électorale qui nous attend, je pense qu'on risque d'en avoir grandement besoin.
0: Ça, c'est vrai, c'est très bien fait et c'est passionnant en tout cas. Ce que l'on voit, c'est qu'il y a souvent un divorce entre les statistiques officielles et puis notre porte-monnaie, très clairement. Pourquoi il y a ce décalage ?
5: C'est une bonne question. Les grands indicateurs économiques comme l'inflation sont, je pense, des moyennes construites pour donner une vision d'ensemble. Mais une moyenne, par définition, ça reflète jamais parfaitement les situations individuelles. Alors, les dépenses ne sont pas les mêmes selon qu'on est étudiant, retraité, urbain, rural. À cela s'ajoute un autre phénomène, certains prix très visibles comme le prix de l'essence, les courses marquent davantage les esprits que d'autres, ce qui accentue, je pense, le sentiment de décalage. Et c'est précisément pour éclairer ces mécanismes et comprendre ce que disent et ce que ne disent pas les chiffres qu'on a conçu ce hors-série.
0: Et on se sent aussi parfois impuissant face aux crises. Qui sont les véritables gardiens aujourd'hui de l'économie mondiale?
5: Il n'y a plus aujourd'hui un gardien unique de l'économie mondiale et c'est sans doute ce qui nourrit ce sentiment d'impuissance. Les banques centrales jouent un rôle clé, notamment pour stabiliser les crises financières et lutter contre l'inflation. Les États et les institutions internationales comme le FMI ou la Banque mondiale fixent aussi des règles et interviennent en cas de choc. Mais à côté de ces acteurs traditionnels, de nouvelles forces pèsent de plus en plus lourd, les grandes entreprises technologiques, les marchés financiers mondialisés, les dynamiques liées à l'innovation et au climat. Et elles ne sont pas toujours pilotées de manière centralisée, ce qui rend le système plus complexe et parfois plus difficile à maîtriser. Donc voilà, c'est pour ça qu'on a fait ce hors-série, pour essayer d'y voir plus clair et en tout cas de donner des clés de lecture pour que les gens s'y retrouvent.
0: Et ça nous aide en tout cas. Merci beaucoup Victoria Guérin pour cet éclairage et bravo pour ce travail de vulgarisation hors-série à Spécial Économie du Point qui est à la une des kiosques. À très bientôt. 5h53, cette semaine on célèbre les 70 ans de l'Eurovision à travers ces grands moments. Ce matin, retour en 2008 avec Sébastien Tellier. Est-ce que vous vous souvenez de Sébastien Tellier?
4: La ritournelle, je crois.
0: Sa chanson 100% anglaise qui a créé la polémique. On vous explique pourquoi dans 3 minutes. Mais avant, c'est un voyage en Italie que vous offre Lily Cube. Très bon réveil, bon mercredi.

0: Malicube, voyage en Italie, 5h56, 70 ans d'Eurovision, ces concours qui ont marqué la France. C'est votre chronique inédite cette semaine à l'occasion de l'anniversaire de la compétition. La finale, c'est samedi et Flavien Groyer nous fait revivre ce matin l'édition 2008.
1: Boule à facettes dans les mains, une voiturette de golf sur le côté. Sur la scène de Belgrade, Sébastien Tellier termine une prestation décalée, dirons-nous. Quelques semaines plus tôt, en France, sa chanson a provoqué la polémique. En 2008, la délégation veut faire souffler un vent de nouveauté. France 3 choisit Sébastien Tellier, grand barbu aux cheveux sombres et aux lunettes noires, figure de la musique électro-française, Quentin Mauduit, spécialiste de l'Eurovision.
2: Un peu niche, mais il est quand même connu. Il avait notamment fait Ritournelle, une musique qui a été très utilisée dans la publicité.
1: Le chanteur défendra son titre Divine à Belgrade.
2: Il raconte une histoire d'amour, okay. Aux surprises.
1: Sauf qu'il y a un hic, la chanson est intégralement en anglais. Et il n'en fallait pas plus pour secouer le monde politique.
2: Jusqu'au banc de l'Assemblée nationale, au moment des questions au gouvernement, certains députés posent des questions avec la verve qu'on leur connaît, en attaquant et en demandant à la ministre de la Culture de l'époque, Christiane Albanel, de se justifier.
3: Voir la France représentée par quelqu'un qui parle en anglais, ça plaît pas aux Français.
1: La chef de la délégation de l'époque, Marie-Claire Maiserette, tente d'éteindre l'incendie.
4: Tout petit peu exagéré, surtout que France 3 est une chaîne quand même qui ne se prive pas de parler de la francophonie.
1: Mais la polémique prend de l'ampleur. La presse en parle, les députés les plus agacés sont invités sur les plateaux télé. La délégation finit par céder. Il y aura deux petites phrases en français.
5: Toi et moi, c'est comme tu sais.
1: Sébastien Tellier, lui, terminera 18e.
2: On peut comprendre cette petite polémique. Ne pas chanter en français peut être problématique en termes d'exception culturelle. Il y a déjà eu des chansons qui n'étaient pas en français, mais qui étaient dans des langues régionales. On avait déjà envoyé des chansons en corse, en breton, en créole, donc qui appartiennent au patrimoine linguistique français.
1: Depuis, la France a envoyé plusieurs chansons, mélangeant à la fois le français et l'anglais, sans provoquer cette fois la moindre indignation.
0: Sacré personnage, Sébastien Tellier. Une histoire à lire et à réécouter sur ici.fr. Merci beaucoup, Flavien Groyer. 5h59, c'est la Dream Team, tiens, qui arrive. L'équipe d'ici matin qui nous rejoint en studio. Bon mercredi.
6: Effectivement, on peut le dire, on est un petit peu la Dream Team, un peu comme en 92. Il y a Larry Bird, Mathieu Barbier, ainsi que Magic Johnson.
7: Je suis pas sûr que Larry Bird ce soit 92, mais c'est plutôt 84 à Los Angeles, mais peut-être 92, mais je me demande.
6: Attendez, Mathieu Barbier, vous voulez me tester sur le basket?
7: Non,
6: la Dream Team de 92 à Barcelone, vous êtes vraiment sûr qu'il n'y avait pas Larry Bird?
7: Non, je me
6: qui
7: pose la question.
6: Numéro 7, vous êtes vraiment sûr?
7: Je vais vérifier.
6: Avec Jordan numéro 9 et Magic Johnson numéro 15.
7: Est-ce
6: 92.
7: Que
6: vous êtes vraiment? Mais vous n'avez même pas besoin de vérifier. Il y a un documentaire sur Netflix en plus concernant cette Dream Team. Bon, enfin bref, j'espère que vous allez bien, vous qui nous écoutez peut-être à l'heure du petit déjeuner. On est très heureux de vous accompagner en ce mercredi 13 mai avec toute l'équipe d'ici matin.
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6: 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Il est 6h. Informations de ce mercredi 13 mai avec Mathieu Barbier, la gare de Nancy complètement paralysée.
7: À partir de vendredi soir jusqu'à dimanche à la mi-journée, pas un train au départ ni à l'arrivée en raison de travaux d'aiguillage. Les précisions d'Isabelle Baudrier.
9: Aucun TGV à Nancy et aucune desserte des gares d'Épinal, Remiremont, Saint-Dié, Lunéville, Sarrebourg et Saverne. C'est la gare Lorraine TGV qui assure les départs et arrivées avec des trains supplémentaires et des autocars en correspondance directe avec Nancy. Pour les liaisons Nancy-Lyon, le trajet entre Nancy et Culmont-Chalindrey s'effectue en car avant de récupérer le train intercité. Sur les lignes régionales, les TER sont tous remplacés par des cars. Trafic ferroviaire nul pour permettre le remplacement ou la suppression de 10 aiguillages en gare de Nancy et le renouvellement de 200 mètres de voies. Le chantier a débuté le 20 avril. Certaines phases peuvent s'opérer de nuit, mais d'autres nécessitent l'arrêt complet des circulations. Les deux week-ends de suivant, ceux des 22 et 29 mai, seront concernés aussi par ces interruptions de trafic en gare de Nancy.
7: Les trains à l'arrêt dès vendredi 23h circuleront donc de nouveau en gare de Nancy, je vous le rappelle, à partir de dimanche 11h. Certains s'étonneront sans doute que ces travaux interviennent en plein week-end de l'Ascension, Du monde est d'ailleurs attendu sur les routes, peut-être encore plus chez nous en l'absence de train. Bison futé voit d'ailleurs rouge aujourd'hui au niveau national et donc ici chez nous dans le nord-est. Soyez prudents. Une nouvelle action judiciaire contre le projet Cigéo à Bure en Meuse. Les associations opposées au centre d'enfouissement de déchets hautement radioactifs viennent de déposer un référé liberté pour demander la suspension de l'enquête publique qui doit démarrer la semaine prochaine. Elles avancent comme argument que la population ne pourra pas se prononcer avec toutes les clés de compréhension alors que le dossier fait 12 000 pages. La réponse du tribunal administratif de Nancy doit intervenir avant la fin de la semaine.
6: Le gouvernement sur tous les fronts pour rassurer sur l'antivirus.
7: Avec une conférence de presse hier de la ministre de la Santé accompagnée de plusieurs scientifiques alors qu'une Française reste ce matin hospitalisée dans un état grave. Une prise de parole pour rassurer donc la population encore traumatisée par la crise sanitaire de la Covid-19. Il en ressort que ce virus est dangereux avec un taux de létalité autour de 30%. Mais c'est important, sa transmission d'homme à homme est difficile, plus difficile que la Covid. Il faut être extrêmement proche et sans doute présenter déjà des symptômes comme de la fièvre pour le transmettre. C'est d'une différence fondamentale avec le coronavirus, mais beaucoup d'entre vous craignent que l'histoire bégaye. C'est le constat de Philippe Besset. Il est président de la Fédération des syndicats pharmaceutiques de France.
10: J'ai fait un tour un peu complet de mes confrères pour savoir. Effectivement, il y a eu de façon épisodique des demandes de masques et donc des gens qui s'inquiètent, ça se voit. Mais on va dire que sur les 200 personnes que voit en moyenne une pharmacie par jour, il doit y avoir 2-3 demandes. Pour l'instant, on ne s'inquiète pas. Outre mesure, on regarde. Mais quand même, on a, je pense, en tête comment le Covid a démarré. Et donc, l'idée de s'occuper des premiers cas et d'isoler complètement les premiers cas, c'est très probablement la bonne idée de cette problématique donc virale.
7: Et vous, êtes-vous inquiet par cet antivirus, vous qui nous écoutez? Pensez-vous acheter des masques de nouveau ou alors vous regardez ça avec beaucoup de recul? Alors vous nous appelez au 03 83 36 20 20 pour nous donner votre avis ou votre sentiment. Et puis si vous avez des questions à nous poser sur la transmissibilité de ce virus

0: Donc pour l'instant, ce sont surtout des seniors qui s'intéressent au dispositif. Pour autant, on a vu aussi des familles, des couples avec des enfants qui ont adhéré parce que ils ont une meilleure couverture, un coût moindre pour une mutuelle. Je n'aurai pas le détail de la typologie des adhérents, mais je pense que c'est surtout effectivement des personnes qui ne voulaient pas faire l'impasse sur le soin et qui ont fait la démarche en faisant un devis auprès de la mutuelle familiale, de voir si effectivement ils pouvaient faire quelques économies et ne pas renoncer à se faire soigner. C'est ça qui est vraiment intéressant, c'est de se dire on ne renonce pas aux soins, mais on propose aussi une solution qui permet à toutes et tous de payer ses mensualités.
1: Et tous les Nancéens peuvent souscrire à cette mutuelle communale sans condition ressources, sans limite d'âge. Pour se renseigner, des permanences sont assurées tous les mardis sur rendez-vous à l'hôtel de ville. Après la cérémonie d'ouverture hier soir du Festival de Cannes, un moment fort dès aujourd'hui est attendu avec la projection hors compétition d'un film sur les derniers jours de Samuel Paty. Cet enseignant assassiné le 16 octobre 2020 par un jeune russe tchétchène radicalisé après avoir montré en classe des caricatures du prophète Mahomet. Et pour incarner le professeur d'histoire-géographie, c'est le comédien nancéen Antoine Reinhartz qui a été choisi. Abandon, c'est le nom de ce film de Vincent Garanque, sort en salle aujourd'hui.
2: L'édition 2026 du Nancy Jazz Pulsation se dévoile en partie.
1: Avec les noms des premiers artistes présents, ils ont été dévoilés hier. La billetterie vient d'ailleurs d'ouvrir avec une programmation toujours aussi éclectique que Léo Limon.
3: Un retour, celui de la Belge Selassou, déjà présente au NJP en 2022. Lui s'est déjà produit plusieurs fois à Nancy, le rocker britannique Peter Doherty, qui vit désormais en Normandie. À noter aussi la présence de Mickey, figure montante de la pop française avec un de ses titres phares, Particules.
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3: Sur la scène du NJP va se produire aussi cette année Sam Sauvage, révélation masculine des victoires de la musique. Le NJP, c'est une programmation variée. Ce sera donc encore le cas cette année puisqu'Alain Chamfort, 50 ans de carrière, sera de la partie.

0: L'édition 2026 du NJP annoncée aura lieu du 3 au 17 octobre. 170 artistes, 250 concerts et 7 scènes au total. Le parc de la Pépinière annoncé accueille aujourd'hui un grand événement en faveur de la biodiversité. Il est organisé par la région Grand Est pour promouvoir ses actions en faveur de la sauvegarde de la faune et la flore. Au programme aujourd'hui et demain, des conférences, des ateliers, des expos photos, mais aussi des spectacles et des concerts.
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2: Le temps aujourd'hui en Lorraine, c'est majoritairement un ciel couvert pour démarrer cette journée avec des températures aux alentours de 7 degrés. Pour cet après-midi, on pourrait avoir quelques gouttes de pluie, voire des orages en fin de journée sur l'ensemble de la région avec des températures qui devraient être comprises entre 10 et 15 degrés avec les maximales pour Saint-Dié-des-Vosges. Si vous partez au boulot ce matin, tout va bien sur nos routes et autoroutes de Meurthe-et-Moselle et dans les Vosges. En revanche, pour ce soir, bison futé, voie rouge dans le sens des départs, notamment dans notre région, donc prenez en compte de gros ralentissements. Et puis je vous rappelle que avec ce week-end qui arrive, un week-end de 4 jours, il n'y aura aucun train en gare de Nancy de vendredi 23h jusqu'à dimanche 11h. Donc prenez en compte qu'il n'y aura aucun train pendant ce week-end et qu'il faudra prendre les trains en gare de Lorraine TGV. 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
2: Allez, vous venez de sortir de votre lit, vous êtes peut-être autour de la table du petit déjeuner pendant que votre cafetière est en train de chauffer. On a tous besoin d'amour. Et c'est encore mieux quand ça vous est chanté par France Gall ce matin pour bien démarrer la journée ensemble.

0: Besoin d'amour de France Gall ce matin sur votre radio locale, ici Lorraine.
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0: J'espère que vous allez bien ce mercredi 13 mai, plus que quelques heures avant peut-être un week-end de 4 jours pour vous. Et ce matin, on va vous emmener dans le pays de la Madeleine, à Liverdun, pour vous présenter un maraîcher qui travaille avec des personnes en situation de handicap. C'est dans le prochain quart d'heure. Aujourd'hui, on fête les Maëls, donc bonne fête à vous. Et c'est également l'anniversaire de Grégory Lemarchal. Et il y a un podcast Génération Star Academy qui est à retrouver sur notre site internet ici.fr, animé par Romain, qui vous accueille au 03 83 36. 6 ans. Tiens, en parlant de Star Academy, il y a également Nikos qui fête son anniversaire aujourd'hui. Je profite que Romain soit là, puisque c'est un grand fan de la Star Academy. Disons qu'on travaille ensemble, disons que nous travaillons des imitations. Et on va profiter que vous soyez là, Romain.
3: Ouais, bah oui.
4: Salut les loups, bienvenue sur votre radio ici. Un proverbe grec disait « Otan erketei anixi, okiporos tou radiofounous sasa simvou levi ». Ça veut dire quand le printemps est là, le jardinier de votre radio locale, ici Lorraine, vous conseille. Roland Motte nous rejoint dans un instant.
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0: Bon, je vous le dis tout de suite, avec lui, même vos plantes en plastique vont retrouver le sourire. C'est Roland Motte qui est avec nous. Bonjour Roland.
3: Bonjour Maxime.
0: On est justement sur une plante d'intérieur, pas en plastique. Non, c'est la plante parfaite. Et je vais vous laisser dire le nom.
3: Le Zamioculca zamifolia. Donc on a tendance à dire... Alors, on s'embête pas, on dit ZZ.
0: Le ZZ, ouais. Zizou.
3: Zizou, oui. Non, on dit la plante ZZ, comme ouais. Ça, c'est moins embêtant. On se simplifie la vie au maximum. Donc cette plante ZZ, c'est vraiment une plante d'intérieur. Même pour les blaires, pour vous, par exemple.
0: J'ai entendu ce que vous allez dire. Il a commencé par blaire.
3: Non, c'est pas jamais. J'ai trop de respect pour vous.
0: Alors, pourtant, je précise.
3: Cette plante ZZ, elle peut pousser dans toutes les conditions. C'est une plante d'intérieur, bien entendu. Quand vous allez en Floride, si un jour vous allez en Floride, vous verrez qu'il y a des massifs complets de ZZ.
4: Ah, je me vois déjà à Miami Beach.
3: Là, ils mettent ça un petit peu comme nous, les forsythias. Ouais. Et donc, ça pousse très bien. C'est plus petit que le forsythia. Ça pousse à, on va dire, 1 mètre, 1 mètre 50 maxi de haut, mais en pot, on va dire 80 cm, 1 mètre, c'est le maxi. Et c'est des feuilles assez charnues. Alors, on s'en fout de sa fleur, il n'y a pas d'intérêt, mais c'est surtout cet aspect graphique qui est là. Et puis, comme je vous ai dit, des feuilles charnues, eh bien, ça a tendance à stocker un peu l'eau, si bien que si on loupe des arrosages, comme ça pourrait être votre cas, mais sauf que maintenant, vous vous intéressez au jardin.
4: Non, moi, donc, je suis un pipchiteur, un glouglouteur de folie.
3: C'est ça. Donc là, c'est plus votre cas. Mais je dis, pour les débutants, c'est plutôt la plante pas mal. Puis ça s'adapte à tous les styles, hein, parce que c'est vraiment la plante verte.
0: Et décidément, quand vous la décrivez, cette plante, j'ai l'impression de voir Zinedine Zidane sur un terrain.
3: Ouais, c'est pas tout à fait pareil, mais c'est aussi pratique. Donc, Zizou pouvait tout faire. Cette plante-là, elle peut s'adapter partout. On la met dans un bureau, dans une entrée, dans un salon, si c'est lumineux. Si ça manque un peu de lumière aussi, ça peut convenir. Si on loupe des arrosages, ça peut le faire aussi. Donc oui, c'est vraiment le Zizou de la plante d'intérieur.
0: Ah, j'adore. Ouais. J'adore quand vous parlez, que vous prenez des petites références footballistiques, Roland Motte. Alors, on la met pas à côté d'un terrain, non, on la met plutôt bureau, entrée, sur un balcon par contre.
3: Mais alors, elle pourrait l'été, simplement, puisque c'est une plante qui va... Je vous ai parlé de la Floride, donc ça, c'est une plante qui va geler quand même. Donc, à 0 degré...
0: Le climat tropical, plutôt.
3: Oui et non, parce que c'est pas forcément tropical. On peut la pchipchiter, puisque vous aimez ça. Ça y fait du bien d'apporter un peu d'humidité. Par contre, on l'arrose pas trop.
0: Le conseil vert du jour, Roland.
3: Eh bien, justement, vous l'arrosez pas trop, vous attendez que la terre sèche entre deux arrosages.
0: Comme dirait un autre ZZ, c'était bien.
3: Oui, j'ai la ref.
0: Oh là là, Zinedine Zidane. Bah, c'était un peu le Zizou du jardin, en même temps, notre Roland, que dis-je, notre Michel Platini à nous. Allez, ce matin, à 6h18, on vous emmène dans le pays de la Madeleine, à Liverdun, pour vous présenter un maraîcher qui travaille avec des personnes en situation de handicap. C'est juste après Seal, avec Crazy. Excellent réveil avec votre radio locale.

0: Crazy Seal sur votre radio locale ici, l'heure à 6h20. Direction le pays de la Madeleine ce matin dans Il était une fois des Lorrains. C'est présenté par Véronique Laure. Elle nous emmène dans le domaine des eaux bleues qui permet aux déficients visuels de travailler. Ça vend leur production de plantes fleurs, de légumes aromatiques et d'arbustes. Vous pouvez les soutenir en achetant leur production bio. Et Véronique a rencontré le maraîcher Benoît Legras.
1: Donc là, on est sur le jardin.
2: Alors nous, c'est des légumes. Hein. Bon, on a un petit peu de fraisier, mais c'est très marginal.
1: Et puis il y a des fleurs.
2: Alors les fleurs, ça c'est un autre atelier, c'est l'horticulture, c'est pas moi qui gère cet atelier-là. Et j'avoue que c'est mieux parce qu'au niveau fleurs, je suis une bille totale. Moi, mon domaine, c'est vraiment le maraîchage.
1: C'est transmettre, c'est accompagner des gens qui sont dans la difficulté, je sais pas, c'est quoi? C'est l'agriculteur au gros cœur?
2: Non, c'est pas, ça n'a rien à voir. Moi, j'essaye d'être avec les gens avec qui je travaille dans la bienveillance permanente. Pour moi, la bienveillance, c'est aussi être capable de leur dire à un moment donné, non, tu déconnes. Si vous voulez, par rapport au handicap, pour moi, il y a deux visions possibles. Soit vous prenez les gens tels qu'ils sont et vous les considérez comme des gens avec un handicap, soit vous les prenez pour des handicapés. Et vous ne voyez que le handicap. Non, moi, ça, c'est étant handicapé moi-même, je vois d'abord les gens comme ils sont. Après, effectivement, ils ont un handicap. On s'adapte. J'essaie d'adapter le jardin pour leur faciliter les choses.
1: Votre vie, vos choix professionnels, être ici aujourd'hui, c'est un engagement?
2: C'est un choix. Donc à partir du moment où c'est un choix, oui, c'est un engagement. Le handicap visuel, c'est quelque chose auquel je n'étais pas du tout confronté. Et c'est vrai que pour moi, c'était ne pas voir, ça doit être quelque chose de terrible, quoi. Et en fait, les gens se débrouillent très très bien. Ça le fait, ça marche.
1: Oui, c'est la découverte d'un autre monde, d'autres façons de fonctionner et d'être au monde, quoi. En fait.
2: Voilà, c'est exactement ça. Si moi je me suis adapté à eux, ils ont eu aussi une phase d'adaptation à moi, quoi. C'est normal.
1: Faudrait que je vous prenne en photo, peut-être comme ça, devant le.
2: C'est obligé. D'accord.
1: Je sens que vous vouliez négocier, mais.
2: Ouais, je préférerais que vous preniez l'équipe, quoi.
1: Ah bah alors, moi, si vous voulez, je vous prends avec l'équipe. Donc Céline, Célia et Fatima. Alors, mais je voudrais quand même prendre le champ. Voilà, là c'est pas mal. C'est bon?
2: Ouais.
1: Merci pour la photo.
3: De rien.
1: Il est comment?
3: Un moniteur?
1: Ouais.
3: Il est sympathique.
1: Mais des fois, quand il faut dire les choses, il les dit.
3: Oui. C'est bien avoir quelqu'un autoritaire que. Pas du tout.
1: Pas du tout. Mais il n'est pas trop autoritaire
3: non
1: plus.
3: Non.
1: Il sait ce qu'il veut, quoi.
3: Oui.
1: Bon, je vous remercie bien.
3: Merci beaucoup.
1: Je repars par là?
2: Oui.
1: Les semis, voilà.
2: Il ne reste plus rien à cette heure-ci. Hein.
1: Oui, là, la production, elle est lancée pour la saison. Là,
2: oui. Le gros du paquet, c'est fait. Oui, ça y est, c'est terminé. Hein.
1: C'est ça. Maintenant, il faut prier pour qu'il y ait un peu de pluie, mais pas trop. Du soleil, mais pas trop.
2: C'est ça, mais c'est que le mauvais temps, en fait, c'est le temps qui dure. Hein, quand on a de l'eau très longtemps, c'est du mauvais temps. Quand on a du soleil trop longtemps, c'est aussi du mauvais temps pour nous.
1: Hein. Ouais, c'est ça. Merci beaucoup.
2: De rien.
0: Et vous pouvez aller découvrir le domaine des eaux bleues, c'est ouvert demain, vendredi et samedi, une magnifique rencontre. Vous pouvez découvrir le portrait de Benoît avec l'application ici. On a également Marine à 6h24 avec Escroc pour bien démarrer la journée.

0: nouveauté ici, Lorraine. Escroc de Marine, pour bien démarrer la journée ensemble. Que va vous apporter ce mercredi 13 mai? Réponse dans un instant avec Horoscope.
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0: Sans oublier l'horoscope à 6h27 avec Catherine Viguier, c'est un mercredi remuant.
3: Avec la lune au bélier, on aimerait aller vite, mais on est freiné avec Saturne. Bélier, écoutez bien, Saturne chez vous ralentit tout, mais vous repartirez tellement mieux ensuite. Taureau, tout se passe dans l'ombre, alors justement, cultivez ce qui vous est essentiel. Gémeaux, vous effectuez une sélection au sein de vos amis et c'est la naissance d'un projet. Cancer, trop belle cette journée. Elle vous convient parfaitement, vous vous évadez et c'est top. Lion, si vous voyagez pour le travail ou pour le loisir ou pour même la famille, vous en retirez quelque chose de positif. Vierge, vous êtes peut-être attendu pour un rendez-vous amoureux ou bon professionnel. Balance, comme il y a quelques jours, on pourrait vous chercher des noises, alors que vous n'avez rien, mais rien demandé. Scorpion, ce sera difficile, mais vous en faites un défi que vous relevez avec brio. Sagittaire, eh bien, de bonnes choses, la lune vous donne l'élan vital et vous assurez, vous agissez au top. Capricorne, il y a eu du changement dans votre vie et vous en voyez les bénéfices aujourd'hui. Verseau, si l'on se heurte à vous, aujourd'hui vous pourriez vous réconcilier. Poisson, la lutte est liée à votre argent et à vos biens matériels, il faut vous défendre. Et pour nous tous, notre valeur, celle qui fait que c'est nous et pas l'autre.
0: Tout est dit, merci beaucoup Catherine Viguier. Si vous avez manqué votre signe, direction ici.fr.
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0: Bonjour la Lorraine, j'espère que vous allez bien avec toute l'équipe d'ici matin qui vous accompagne jusqu'à 9h avec Alex à la réalisation, accompagné de Cécile, notre journaliste éditrice visuelle, et c'est Romain qui vous accueille au 03 83 36 20 20 si vous voulez vous balader sur les sentiers de Lorraine avec un vélo électrique d'une valeur de 600 €. Il faudra venir vous inscrire tout à l'heure à 7h05 dans le calendrier de la foire exposition de Nancy. À cette occasion, vous offre 4 entrées. Et pour votre actu locale, c'est Mathieu Barbier. Bonjour Mathieu.
4: Bonjour.
0: L'info d'ici dans moins de 2 minutes.
4: La grande braderie de Buyer démarre en fanfare. Il y avait du monde hier sur le site du magasin d'usine au Val d'Ajol pour acheter à des prix cassés. Évidemment, c'est l'objectif des ustensiles de cuisine haut de gamme du fabricant vosgien. Et nous y étions.
0: Tout d'abord, à 6h30, c'est le 90 secondes pour avoir l'actualité en France et dans le monde. Et c'est présenté par Cyril Ardo-Redon.
5: Une nouvelle réunion ce matin autour de la ministre de la Santé sur l'antivirus. Stéphanie Rist réunit en visioconférence les ordres et principales organisations professionnelles de santé. La situation est sous contrôle, dit Emmanuel Macron. Une proposition de loi transpartisane portée par un député Modem et la députée écologiste Sandrine Rousseau, présentée ce matin au lendemain de l'ouverture du Festival de Cannes pour lutter contre les violences, notamment sexistes et sexuelles, dans les métiers de la culture. Le garde des Sceaux revoit à la baisse ses ambitions sur son projet de réforme sur la justice criminelle qui vise à désengorger les tribunaux. Gérald Darmanin propose désormais d'exclure l'ensemble des crimes passibles de la cour d'assises, dont les viols, de la procédure de plaidé coupable, une mesure qui provoquait la colère d'une partie des avocats. Un agent du Louvre présenté à un juge d'instruction en vue de sa mise en examen hier, soupçonné d'être lié à une vaste escroquerie à la billetterie du musée. En février, 9 personnes ont été mises en examen dans ce dossier, des agents et guides qui faisaient entrer en fraudant des groupes de touristes chinois. Une journée très difficile sur la route, prédit Bison Futé en cette veille de week-end de l'Ascension. Dans le sens des départs, c'est rouge pour tout le pays, noir en Auvergne-Rhône-Alpes, c'est orange dans le sens des retours. Et puis en cas de victoire ou de nul ce soir, le PSG sera sacré champion de France. Match en retard de la 29e journée de Ligue 1 sur la pelouse de Lens, coup d'envoi à 21h. Et avant ça, à 19h, Brest-Strasbourg.
4: Bordeaux, Redon. On vous retrouve tout à l'heure à 7h30. L'info d'ici en Lorraine nous emmène donc au Val d'Ajol avec l'ouverture hier de la grande braderie de Buyer sur le site du magasin d'usine du fabricant vosgien d'ustensiles de cuisine haut de gamme. Et il y avait du monde pour trouver poêles, couteaux ou encore casseroles, plusieurs milliers de produits au total. Marie Roussel s'est glissée parmi les acheteurs.
6: La file s'allonge devant le chapiteau où se tient la grande braderie. Léonie attend le feu vert de la sécurité pour franchir enfin l'entrée. Ça fait plus d'une heure qu'elle attend.
7: Vous arrivez presque à la ligne d'arrivée là.
8: Oui, on est arrivé il y a 2 heures.
7: Non, une heure et demie.
8: Une heure et demie. C'était un petit peu long.
6: Sans compter le temps de trajet.
8: Depuis Strasbourg. Un petit 2 heures de route.
6: Damien, lui, vient du territoire de Belfort. Il patiente, un gros cabas vide sous le bras qui ne demande qu'à être rempli.
9: Parce que les remises sont assez importantes, puis je suis dans les métiers de bouche, donc je connais la qualité, quoi. Parce que c'est du matériel qu'on garde toute sa vie si on l'entretient bien. Puis au moins, les produits sont cuisinés de manière sainement, pas d'antiadhésif.
6: Et ça se vérifie à l'intérieur avec un concert de casseroles et poêles en inox, manipulés avec soin par Léonie, cuisinière de profession.
8: C'est caverne d'Ali Baba ici.
7: Et là, par exemple, c'est si bien remisé que ça. 20 euros la poêle inox.
8: Bah là, c'est de second choix, donc il y aura forcément un petit défaut. Mais pour nous, ça nous est égal. Là, 20 euros, normalement, peut-être qu'on la payerait, je sais pas, 40 ou 50 euros. Donc ça vaut le coup. Hein. Et du tout inox, ça, vous le gardez... Vous en prenez soin une bonne dizaine d'années.
6: Même les chefs étoilés viennent s'équiper. Maï Sissoko, de la maison Burnel à Rouvranc-Saint-Ouen, profite de la braderie pour faire quelques emplettes.
10: C'est une maison très réputée pour sa qualité du matériel, donc voilà, on en profite.
6: Du matériel de pro qui séduit aussi bien sûr les cordons bleus comme Steven. Dans son coffre, il en a pour 600 euros.
11: Là, vous avez des poches, des moules à manquer, des poêles en tôle d'acier, des plaques de pâtisserie, des sauteuses, des cercles, un petit peu tout hein, au final, des couvercles. C'est qu'on fait travailler l'économie locale. On a du matériel de qualité qui va nous durer longtemps. Donc c'est un investissement aussi pour l'avenir.
6: Que les autres clients se rassurent, il y aura encore des ustensiles demain et jusqu'au 30 mai, promet Éric Pierret, responsable chez De Buyer.
12: C'est des milliers de poêles, des milliers d'ustensiles. On parle là par milliers.
6: Le fabricant qui a intégré depuis l'an dernier le groupe Seb et produit près de 2500 références chaque année.
4: Et ce reportage est à retrouver sur notre site ici.fr.
0: Dans moins d'une demi-heure, Mathieu Barbier à la une du journal de 7h.
4: Le premier bilan de la mutuelle communale de Nancy, lancée au mois de septembre. Nancy qui fait comme Laxou, Épinal ou d'autres communes. Objectif, avoir de plus en plus de monde pour pouvoir avoir des prix attractifs. Et pour l'instant, 300 personnes se sont montrées intéressées avec les ayants droit. Ça fait 350 adhérents.
0: Le temps aujourd'hui en Lorraine, c'est un ciel couvert hein, avec des températures aux alentours de 7 degrés. Pour cet après-midi, on pourrait même avoir quelques gouttes de pluie, voire des orages en fin de journée, avec des températures qui devraient être comprises entre 10 et 15 degrés avec les maximales pour Saint-Dié-des-Vosges. Si vous partez au travail ce matin, plus que quelques heures avant le week-end, le trafic est fluide. En revanche, ce soir, bison futé, voie rouge, dans le sens des départs partout en France, donc ça va impacter forcément le trafic ce soir en Lorraine. Et puis, si vous avez prévu de voyager en train ce week-end, je vous rappelle qu'il n'y a aucun train à partir de vendredi 23h en gare de Nancy jusqu'à dimanche 11h avec des départs et des arrivées qui se feront à la gare de Lorraine. TGV donc prévoyez le fait qu'il n'y a aucun train ce week-end. 03 83 36 20, ici Lorraine toute la journée à vos côtés. 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
0: Prego, tutto va bene, Mathieu Barbier. Vous savez que dans quelques heures, c'est le week-end.
4: Oui, merci, mais pas encore une journée.
0: Et si on passait le week-end à Rome?
4: Ah, les licubes, non? Non, c'est Vicendao.
0: Ah, il a l'oreille absolue pour reconnaître les chansons.
4: C'est pas le cas,
0: ni les arts.

0: Une petite note italienne ce matin avec ce week-end à Rome. Etienne Dao, à 7h20 sur votre radio locale ici Lorraine.
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0: J'espère que vous allez bien en ce mercredi 13 mai avec toute l'équipe d'Ici Matin qui vous accompagne jusqu'à 9h. Si vous avez envie d'aller vous balader en vélo, notamment sur les routes de Lorraine, on a un vélo électrique d'une valeur de 600 €. Il faudra venir vous inscrire tout à l'heure à 7h05 dans le calendrier de la foire exposition de Nancy qui arrive à grands pas. Et à cette occasion, on vous offre également 4 entrées pour que vous puissiez aller à cet événement ici Lorraine. Tout d'abord, on va s'intéresser au rosier d'un parc très connu par les Nancéens. Jérôme Pronome vous prouve que quand c'est Laurent, ben c'est forcément fin bien.
3: Le mois de mai, c'est le mois des fleurs et le mois de la reine des fleurs, la rose. Et des roses, évidemment, il y en a à la roseraie de la Pépinière. La Pépinière, c'est le Central Park de Nancy. Ben oui, plus de 20 hectares en plein centre-ville, comme à New York, mais à New York, ils n'ont pas la roseraie. En cette saison, on ne peut pas la manquer, hein, comme une sorte de scène arrondie qui mélange les couleurs et les senteurs. Et vous êtes nombreux et nombreux à avoir des souvenirs liés à la roseraie de la Pepe. Parce que vous êtes allé la voir en famille, parce qu'on y a fait des photos avec la mémère ou le petit dernier, peut-être même parce qu'elle est romantique et qu'elle a été la magnifique toile de fond de je ne sais quel moment de l'amour, de l'une de ces confidences murmurées suivies d'un éclat de rire qui sont le privilège des amoureux. La roseraie, c'est une vieille dame. Elle est née il y a bientôt 100 ans quand le parc a été réaménagé. Bah oui, il ne faut pas imaginer que la pépinière a toujours été comme on la connaît aujourd'hui. Elle était fermée au public au départ, destinée à obtenir des pousses d'arbres à planter le long des routes ou pour faire du bois. Elle a longtemps été touffue aussi, sans ses grandes allées, ce qui en faisait un sacré lieu pour marner pour les prostituées de la vieille ville qui venaient bosser en toute discrétion dans les bosquets avec les militaires de la caserne Thierry juste en face. Oh, grand scandale des familles nancéennes qui ont d'ailleurs obtenu que le parc soit vraiment aménagé, avec de grandes allées. On a même imaginé un hippodrome à un moment avant de renoncer, avec une statue de Rodin, un kiosque original, et on a fini, en 1927, par la roseraie. Elle est d'origine, hein, et elle commence à fatiguer. Le temps frappe tout, y compris la beauté. Alors, la ville de Nancy a décidé de la rénover entièrement, et ça passera par le remplacement des rosiers. Ce monument historique naturel va être refait, et vous pouvez participer grâce à la Fondation du patrimoine, qui se charge de financer une partie du chantier avec les dons des particuliers, vous et moi. Si vous avez des souvenirs dans cet endroit, si vous aimez Nancy aussi, n'hésitez pas à donner selon ce que vous pouvez et ça permettra d'offrir à cette roseraie 100 ans de plus, un endroit qui fait s'exclamer quand on le voit, quand c'est fin bien, c'est fin nancéien, c'est fin lorrain.
0: Profitez-en hein, avec ce week-end de 4 jours pour aller vous balader dans les allées du parc de la Pépinière et profitez-en pour aller saluer les petits pans. Tiens, en parlant des animaux, si vous voulez adopter un chiot, à quel moment le sevrer ? Pierre Fabin, le veto de la radio vous conseille dans un court instant.
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0: À bientôt, 7h moins le quart. On vous aide si vous avez des animaux de compagnie ou si vous voulez en adopter avec Pierre Fabin, le veto de la radio, puisque si vous avez repéré une petite boule de poil de 6 semaines sur une annonce, le propriétaire vous assure, il mange déjà ses croquettes tout seul, il est sevré, vous pouvez venir le chercher. Eh ben, il faut faire attention parce que ça, c'est une erreur. Il faut vraiment prendre son temps lorsque c'est un chiot, Pierre. Hein.
4: Et c'est une très grande confusion chez plein de futurs propriétaires. On réduit souvent le sevrage au sevrage alimentaire, le simple passage du lait maternel à la nourriture solide. Celui-ci commence naturellement vers l'âge de 3 à 4 semaines, quand les premières petites dents un peu aiguisées apparaissent. La mère commence à avoir mal lors de la tétée, elle repousse doucement ses petits, qui vont alors s'intéresser par mimétisme à sa gamelle. Vers 6 à 8 semaines, ils sont capables de manger 100% solide. Mais attention, être capable de croquer sa nourriture ne veut absolument pas dire que l'animal est prêt à quitter le nid familial.
0: Mais Pierre, s'il est autonome pour manger et qu'il n'a plus besoin de lait, qu'est-ce qu'il retient encore avec sa mère ? Est-ce qu'il y a un risque à adopter un animal à ce moment-là ?
4: Alors le risque est très important sur le plan comportemental. Après le sevrage alimentaire, il y a le sevrage psychosocial. C'est une phase d'éducation cruciale de sa vie. Entre 6 et 10 semaines, la mère va lui apprendre les codes de son espèce et les autocontrôles. Quand les petits jouent entre eux et qu'ils mordent ou griffent trop fort, la mère les plaque au sol ou les repousse fermement pour leur apprendre l'inhibition de la morsure, le respect de la douleur de l'autre et la gestion de la frustration. Si vous séparez un chiot ou un chaton de sa mère à 6 ou 7 semaines, il n'aura pas intégré ses limites. Vous risquez de vous retrouver avec un animal anxieux, hyperactif, incapable de se calmer et qui mordit les mains jusqu'au sang sans pouvoir s'arrêter.
0: Et c'est donc la mère qui fait le plus gros du travail d'éducation. Alors concrètement, à quel âge idéal peut-on séparer le petit de sa fratrie et comment accompagner cette transition en toute délicatesse ?
4: La loi française est très stricte sur ce point. Il est formellement interdit de céder ou de vendre un chiot ou un chaton avant l'âge de 8 semaines révolues. Mais sur le plan purement vétérinaire et comportemental, l'âge d'or pour une adoption parfaite, c'est souvent entre 10 et 12 semaines. La règle absolue, c'est de laisser la mère gérer le détachement émotionnel à son rythme. Laissez-lui le temps de faire son travail de maman jusqu'au bout.
0: En tout cas, si vous devez adopter un chiot ou un chaton, vous pouvez en profiter pour aller à la SLPA d'Amans pour sauver des animaux qui en ont besoin. On s'est occupé d'eux, on va s'occuper de vous avec des infos pratiques locales utiles et sympas.

0: Jeanne Masse à 7h10 sur votre radio locale ici Lorraine avec Sauvez-moi. Vous réfléchissez à ce que vous pourriez faire aujourd'hui, en ce mercredi 13 mai, une fois que vous aurez récupéré vos enfants ou vos petits-enfants. Certainement, on s'occupe de tout avec des infos pratiques, locales, utiles et sympas, dans le secteur de Vendeuvre ainsi qu'à Saint-Trey. C'est vos 3+, d'ici Lorraine, chaque jour pour vous aider à organiser votre journée. Et justement, à Vendeuvre, le centre culturel André Malraux propose Nebula, un spectacle immersif et sensoriel destiné aux enfants des 3 ans. S'imaginer par la compagnie Anassou Miroir, ce voyage poétique entraînera vos enfants dans les profondeurs aquatiques jusqu'à la légèreté du ciel dans un univers mêlant son, lumière et sensation. Ça débute dans un cocon feutré avant de laisser place à un espace flottant propice à l'exploration et aux rencontres. C'est un moment tout en douceur à vivre en famille. Aujourd'hui à 15h au centre culturel André Malraux de Vendeuvre-lès-Nancy.
1: À la brocante,
0: eh oui, il faut s'inscrire.
1: Des choses charmantes.
0: Jusqu'à Saint-Trey, il y aura une brocante le dimanche 31 mai, mais les inscriptions s'ouvrent aujourd'hui de 17h à 19h à la bibliothèque située rue des Meix. Vous devrez présenter une photocopie recto verso de votre carte d'identité ou un registre de commerce si vous êtes professionnel. Et vous avez juste à aller à la bibliothèque située rue des Meix à Saint-Trey de 17h à 19h pour vous inscrire pour la brocante du 31 mai. 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Et à 6h52, pour accompagner votre petit déjeuner ou votre trajet en voiture, suprême, non pas de poulet, non, mais de Robbie Williams, matin, pour bien démarrer la journée ensemble.

0: suprême de Robbie Williams ce matin, un peu plus de 7h-5 sur votre radio locale ici Lorraine. On prend la direction de Charmes ce matin avec Géraldine qui nous a appelé et qui nous fait le plaisir d'être avec nous ce matin. Bonjour Géraldine.
1: Bonjour Maxime.
0: Géraldine, ça vous inscrit cet appel pour le vélo électrique d'une valeur de 600 €. Le résultat, oui, ça aura lieu le 11 juin à la foire exposition de Nancy. Vous devrez aller le récupérer. Et pour que vous puissiez, oui, y aller tranquillement, on vous offre 4 entrées pour la foire expo de Nancy, un événement ici Lorraine.
1: Ah, c'est super. Super, merci beaucoup.
0: Et aujourd'hui, c'est boulot pour vous Géraldine ou c'est déjà le week-end?
1: Oui, non, non, c'est boulot et il n'y a pas de pont, donc
0: Ah, vous faites pas de pont?
1: On travaille. Voilà. Non, non, pas du tout.
0: Qu'est-ce que vous faites dans la vie?
1: Non, je suis employée de banque.
0: Ah, d'accord, oui, c'est compréhensible.
1: Voilà, oui.
0: C'est le bon moment pour demander un prêt, Géraldine, j'en profite.
1: Ouais, c'est moyen.
0: C'est moyen,
1: les taux sont à la hausse avec tout ce qui se passe, c'est un peu compliqué.
0: Bon, et qu'est-ce que vous avez pris? Et vous avez pris le petit-déj?
1: Oui, ah yes, c'est fait. Là, je vais prendre la voiture pour aller me rendre au travail.
0: Vous travaillez où? À Charmes?
1: Voilà, sur Nancy.
0: Sur Nancy? D'accord. Bon, oui. Le trafic est fluide ce matin.
1: Oui, c'est bien. C'est mercredi, donc c'est
0: Non, mais par contre, Géraldine, j'en profite pour vous dire que quand même, Bison Futé classe cette journée rouge dans le sens des départs, donc ça pourrait avoir des répercussions sur le trafic ce soir quand vous allez rentrer chez vous. Hein.
1: Oui, pour le grand week-end, à mon avis,
0: oui,
1: ça va circuler, oui.
0: En tout cas, on est toute la journée à vos côtés. Et quelle est la radio de la foire exposition de Nancy?
1: Ici Lorraine.
0: La radio de tous les Lorrains. Belle journée à Charmes, Géraldine. Dans moins de 3 minutes, le journal de 7h, présenté par Mathieu Barbier.
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0: J'espère que vous allez bien en ce début de journée. Et tout à l'heure, quand vous allez préparer le déjeuner, peut-être pour vos enfants ou vos petits-enfants qui vont vous rendre visite pendant ce week-end de 4 jours, on vous prépare une quiche des champions. C'est présenté par Jérôme Prodhomme, c'est le jeu 100% Lorrain avec deux équipes qui, toute la semaine, s'affrontent autour de questions amusantes locales et musicales. Ces deux équipes nous viennent de Neufchâteau. Et voici un petit extrait avec une question culture générale. Essayez de trouver la réponse chez vous ce matin.
5: Question à Gilles. Gilles, vous avez 20 secondes de réflexion pour me dire ce que c'est qu'un cénobite. Qu'est-ce que c'est? Qu'est-ce que c'est? C'est quoi de ça?
6: Qu'est-ce?
5: Un cénobite. Alors, un indice, c'est masculin.
6: J'entends des réponses dans le public, mais j'ai pas le droit
5: d'avoir
6: de
5: les dire. Ah non? Ah ouais? Attention, monsieur. Hein. Alors,
7: un coquillage?
5: Ça, c'est bon, ça. Excellent. Alors, je suis d'accord avec vous que ça pourrait être un coquillage vu la tronche du truc ou un machin à pile. Mais c'est un religieux, un cénobite, c'est un religieux qui s'enferme dans une caverne pour réfléchir. Donc ça fait pas de points, mais honnêtement,
8: ça mérite.
5: Personne ne vous en voudra pour ça. On passe en face, on va demander à Thierry de nous dire quelle année a été rendue célèbre par un roman de George Orwell. Top chrono. C'est vosgien ce gars-là?
6: Il aurait pu.
5: George Orwell, la famille Orwell, les garagistes. À Gérardmer. Alors, qu'est-ce qu'il a pu. Quelle année?
9: Dans les années 80.
5: Alors, quelle année?
9: Allez, 85.
5: Alors ça. Ça. Oh non. C'est 1984. Oh, oh non, à une année. Vous savez, c'est là. C'est le livre dans lequel il imagine le futur, où on est tous filmés avec Internet et tout ça, et on est en 80, même avant. Hein, si je
6: bien avant, oui.
0: 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Il a été sacré meilleur spa de luxe en 2023.
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0: 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Il est 7h. Vos informations de ce mercredi 13 mai présentées par Mathieu Barbier. Doit-on s'inquiéter d'une propagation de l'antavirus en France ?
7: Entourée de scientifiques, la ministre de la Santé s'est livrée hier soir à un exercice pédagogique au cours d'une conférence de presse. Tout en reconnaissant que ce virus était dangereux et mortel pour 30% des cas en moyenne, les épidémiologistes se sont montrés en revanche plutôt rassurants sur la transmission. Elle est beaucoup moins facile que la Covid. D'après les publications récentes, il faut être très proche et surtout présenter déjà des symptômes pour transmettre le virus. Ces deux différences fondamentales, évidemment, avec le coronavirus. Xavier Lescure est infectiologue à l'hôpital Bichat. Il dresse pour nous les deux scénarios possibles pour les semaines qui viennent en France.
8: Les éléments qu'on a aujourd'hui sur la souche nous dit que, un, c'est la souche andine d'origine, entre guillemets, et les virologues du CNR de Pasteur nous disent qu'à 99,9%, ça match. Mais plus qu'on n'a pas le séquençage complet, on ne peut pas être affirmatif à 100%. Si ça match à 100%, on sera tranquille. Et ce bateau, qui était une cocotte minute de transmission et d'exposition, va pouvoir s'éteindre tout doucement. Et puis s'il y a des mutations dont on pense qu'elles sont liées à une augmentation de la transmissibilité, alors on repart pour un gros tour et on aura gagné un sale pompon. Mais encore une fois, ça serait étonnant qu'un virus peu transmissible devienne extrêmement transmissible avec quelques mutations.
7: Et vous, êtes-vous inquiet par cet antivirus alors que le gouvernement semble jouer carte sur table et multiplie les prises de parole? Craignez-vous que l'histoire bégaye comme en 2020 avec la Covid? Dites-nous si ce sujet est angoissant ou alors s'il ne l'est pas du tout. Puis si vous avez des questions, vous n'hésitez pas non plus à nous appeler puisque nous recevrons à 8h moins le quart un infectiologue du CHRU de Nancy, le professeur Christian Rabot. Il sera en mesure sans doute de répondre à ces questions. Vous nous appelez pour témoigner ou pour poser des questions au 03 83 36 20 20. Nous serons ensemble pour en parler à partir de 8h moins le quart.
0: Santé, toujours avec un premier bilan pour la mutuelle communale de Nancy.
7: Lancée depuis le mois de septembre, elle a déjà séduit 300 personnes, ce qui avec les ayants droit représente 350 adhérents. Un chiffre que la ville espère vite gonfler avec une récente campagne d'affichage. Mais la promesse est-elle tenue? Les tarifs sont-ils avantageux? Monique Boutet est présidente du conseil nancéen des aînés. Elle fait partie des adhérents de cette mutuelle et par rapport à son premier organisme auquel elle est restée fidèle près d'un demi-siècle, elle économise chaque mois 45 euros.
10: Je connais des personnes qui ont une petite retraite, donc qui ont vraiment le minimum, avaient pris la base de leur mutuelle. Et là, ben, elles peuvent se permettre, si elles changent, si elles vont à cette mutuelle-là, de prendre quand même un meilleur remboursement. Puis je crois qu'il faut qu'on arrive à toucher, enfin qu'on arrive, pas moi, mais que les gens qui n'ont pas de mutuelle puissent adhérer à cette mutuelle. Les personnes qui n'ont pas de mutuelle, souvent sont précaires, donc ont peut-être plus de risques d'être malades, et comment vont-ils être remboursés, hein? Et d'ailleurs, j'entends autour de moi, parfois, on me dit « Ah ben non, moi je vais pas chez le médecin, j'ai pas de mutuelle ». Autour de moi, mes amis, tout le monde a pris rendez-vous. J'ai diffusé la petite plaquette, le numéro de téléphone, le mail pour qu'ils prennent rendez-vous et puis qu'ils voient. Je n'ai pas d'intérêt particulier, mais je pense que c'est important. Si les gens peuvent faire des économies, payer moins cher par mois, c'est intéressant.
7: Et tous les Nancéens peuvent souscrire à la mutuelle communale sans condition de ressources et sans limite d'âge. Pour se renseigner, des permanences sont ouvertes tous les mardis, hein, sur rendez-vous à l'hôtel de ville. Il y a beaucoup de demandes. Nous reviendrons en détail, hein, sur cette mutuelle communale à 7h30 dans l'info d'ici avec Isabelle Baudrier. Les riverains de la gare de Nancy vont profiter d'un week-end plutôt calme pour une fois. À partir de vendredi soir 23h jusqu'à dimanche à la mi-journée, il n'y aura, et c'est rarissime, aucun train qui ne partira ou n'arrivera

0: Projeté hors compétition, le long métrage raconte les derniers jours de Samuel Paty. Et pour incarner cet enseignant d'histoire-géographie décapité à Conflans-Sainte-Honorine en octobre 2020, c'est un acteur nancéen qui a été choisi, Antoine Reinhartz, que vous avez peut-être déjà vu dans Anatomie d'une chute, un rôle lourd à porter pour le comédien qui entend rendre hommage à toute une profession.
1: J'ai une fibre un peu éducation nationale, donc c'est quelque chose pour lequel j'ai beaucoup de sympathie et d'empathie. Et c'est vrai que j'ai rencontré des gens du ministère de l'éducation nationale il y a peu. C'était quelque chose qui était impensable. Et c'est aussi pour ça que certaines choses n'ont pas été faites. Parce que l'école, c'était encore quelque chose de sacré. Alors oui, il y avait parfois des incidents entre élèves et enseignants. Mais jamais on n'aurait pu imaginer que quelqu'un de l'extérieur vienne tuer un enseignant parce qu'il enseignait. Et ça, c'est quelque chose qui a été franchi, qui a été donc forcément que je portais en moi.
2: Un tout dernier mot, Antoine Reinhartz. Est-ce qu'il faut théoniser Samuel Paty après avoir joué ce rôle? Quel regard est-ce que vous portez sur cette question?
1: Ce que je trouve beau, moi, c'est que c'est pas du tout une demande de la famille qui dit c'est un héros, quoi que ce soit. Non, c'est une demande vraiment des professeurs d'histoire-géographie qui veulent en faire un symbole de qu'est-ce que c'est qu'aujourd'hui encore enseigner, de ce que c'est qu'aujourd'hui encore enseigner et ne pas se censurer et enseigner malgré ce contexte actuel.
0: L'acteur nancéen Antoine Reinhartz au micro de Benjamin Duhamel. Alain Chamfort, Pete Doherty, Céla Sou. La direction du Nancy Jazz Pulsation vient de dévoiler le nom des premiers artistes qui se produiront entre le 3 et le 17 octobre prochain sur les différentes scènes du Grand Nancy. La billetterie vient d'ouvrir.
3: Debuyer a réussi son coup.
0: Avec un monde fou hier sur le site du magasin d'usine au Val d'Ajol pour l'ouverture de la grande braderie du fabricant vosgien d'ustensiles de cuisine haut de gamme. Les clients attendaient ça depuis 3 ans. Certains attendu plus d'une heure pour accéder au produit, mais ça valait le coup visiblement.
4: Je suis venue chercher un plat à four, 2 poêles, et puis après, on se laisse tenter.
5: Ça vaut le coup, il n'y a pas de souci, mais il y a tellement de choix que je ne sais pas.
6: C'est l'occasion de refaire le stock.
7: Chaque fois qu'il y a une braderie, je viens.
6: Vous êtes du coin ?
7: J'habite à Vesoul.
6: Vous avez fait la route jusqu'ici ?
7: Oui, bien sûr, et la queue.
8: Il faut avoir un peu de patience, hein, parce qu'il faut faire la queue à l'entrée et à la sortie. On passe moins de temps à chercher les produits qu'à faire la queue. Mais bon, c'est pas grave.
6: En plus, j'aime quand ça vient de proximité, quand c'est fait en France, quand ça vient, quand c'est local. C'est intéressant.
9: En fait, vous revenez jamais dessus. Hein, c'est bon, vous l'avez.
10: C'est pour la vie. C'est pour la vie. Et effectivement, c'est un vrai plaisir.
9: On va faire des gâteaux.
0: Des témoignages recueillis par Marie Roussel. Et puis pour les riverains de la gare de Nancy, il ne faut pas trop se réjouir, parce que je vous disais que la gare était fermée à partir de vendredi 23h jusqu'à dimanche 11h. C'est vrai qu'il n'y aura pas de train. Il sera remplacé par des cars. Hein. Donc c'est peut-être pas mieux pour vos oreilles.
2: Ça, c'est le moins qu'on puisse dire. Le temps ?
0: Ouais, allons-y.
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2: Vous découvrez peut-être l'émission, Mathieu Barbier.
0: Ça peut m'arriver. Je peux pas tout faire.
2: Avec des nuages sur l'ensemble de la région, température aux alentours de 7 degrés. Et pour cet après-midi, les températures devraient atteindre entre 10 et 15 degrés avec de la pluie, voire des orages. D'ici la fin de journée, à 7h09, si vous partez au travail, pour l'instant, tout va bien sur nos routes et autoroutes de Meurthe et Moselle et dans les Vosges. Si vous rencontrez le moindre obstacle, la moindre difficulté pour circuler, n'hésitez surtout pas à nous appeler au 03 83 36 20 20. Comme Mathieu vous l'a dit, aucun train en gare de Nancy à partir de vendredi 23h jusqu'à dimanche 11h avec des bus de substitution qui vous amèneront à Lorraine TGV. Et j'en profite pour vous dire que ce soir, Bison Futé classe cette journée rouge dans le sens des départs, donc le trafic pourrait être fortement impacté à la sortie de votre travail. 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
2: Pour vous accompagner ce matin, c'est sa raison d'être ensemble pour bien démarrer la journée.

0: collectif ensemble. Et Mathieu Barbier est capable de deviner n'importe quelle voix qui chante. Là, par exemple, c'est qui là?
1: Bah, c'est Florent Pagny. Avec tout sur téléphone.
2: Oui, mais c'est ça, raison d'être.
1: J'ai vu pas 10 fois ça. Ce clip.
0: Et là, c'est qui?
1: Là, il y a Faudel, c'est sûr. Et avant, c'était Lara Fabian.
0: Oh bah c'était sa raison d'être. Ensemble, du collectif. Sur votre radio locale, ici Lorraine.
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0: On va continuer en musique, hein, c'est pour ça qu'on a commencé à se chauffer la voix avec Mathieu, puisque aujourd'hui, vous pouvez remporter de magnifiques cadeaux sur votre radio locale avec un panier garni d'une valeur de 200 euros de la Maison Moine à l'occasion des journées portes ouvertes de la Maison Moine qui vont se tenir du samedi 23 au lundi 25 mai de 10h à 19h à Xertigny. 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Avant tout ça, actu, buzz incontournable, quel est le choix de David Ossilou ce matin, Mathieu?
1: On va parler d'une des enseignes les plus connues en France. Vous êtes déjà arrivé d'acheter quelque chose à Ikea?
0: Oui.
1: Quand vous avez un truc à prendre, vous êtes obligé de faire 25 000 pas parfois. Hein. Bah, figurez-vous qu'Ikea va diminuer la taille de ses magasins. On va tenter de comprendre pourquoi avec David.
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1: Et ce qui a retenu l'attention de David Ossilou ce matin, c'est la décision d'IKEA, l'une des plus anciennes et plus connues hein, dans notre pays, de réduire la taille de ses magasins, David.
5: Eh bien, soyons francs, quelque part, si c'est pas une bonne nouvelle pour tout le monde, c'est quand même un soulagement. Mais qui aime marcher pendant des heures dans le labyrinthe IKEA? De l'entrée d'un magasin du groupe suédois jusqu'aux caisses, ça peut durer une, voire deux heures. Une éternité à perdre votre conjoint dans le rayon literie, à finir épuisé avec un hot dog tiède que vous n'aviez pas prévu d'acheter. Alors oui, IKEA voit plus petit. Concrètement, qu'est-ce qui se passe? IKEA ferme son immense magasin de Borlänge en Suède, 32 000 mètres carrés pour le remplacer par un espace de 5 000 mètres carrés en centre-ville. Ils appellent ça le concept IKEA Compact. En France, ça commence à Limoges et au Mans dans les prochaines semaines. 2 000 à 4 000 mètres carrés, pas plus, contre 15 à 30 000 habituellement en France. Autrement dit, IKEA arrête de vous faire traverser l'équivalent d'un aéroport international pour acheter une ampoule. Derrière ce virage stratégique, il y a une réalité évidente, c'est nous qui avons changé. Plus de 20% des ventes IKEA en Suède se font désormais sur Internet et on en prend également le chemin en France. Les grands magasins en périphérie coûtent cher, attirent moins, le commerce physique souffre partout, tout le temps, et ça touche aussi les commerces qu'on croyait intouchables, comme IKEA. Rassurez-vous, les magasins IKEA auront beau rétrécir, la notice de montage, elle, ne changera pas. Vous allez encore passer 3 heures un dimanche soir à assembler votre frietten, des noms que personne ne prononce vraiment et que tout le monde finit par me dire tournevis en main.
1: IKEA réduit donc la taille de ses magasins.
0: Ici, ça marche avec les belles initiatives, les belles réussites de notre région nous emmène aujourd'hui au Festival de Cannes, Mathieu.
1: Oui, et nous allons mettre à l'honneur une ancienne. Elle est âgée de 15 ans, Zoé. Elle va monter les marches dans quelques jours. On vous dit pourquoi dans un instant.
0: Juste après la boîte de jazz de Michel Jonas à 7h17 sur votre radio locale, ici Lorraine.

0: Michel Jonas avec la boîte de jazz sur votre radio locale ici Lorraine à 7h20. Ici ça marche, c'est tous les jours sur votre radio locale avec des réussites qui mettent en valeur notre région. Et aujourd'hui c'est une adolescente nancéenne qui est mise à l'honneur au Festival de Cannes, Mathieu.
1: Oui, Zoé, âgée de 15 ans et scolarisée au lycée Frédéric Chopin, montra les célèbres marches le 21 mai, un moment suspendu, rendu possible parce que Zoé fait partie des 26 lauréats du concours moteur. Il récompense des jeunes qui ont réalisé un court film d'une minute 30. Celui de Zoé rend hommage à l'autrice de BD Lou Luby. Zoé met en lumière les difficultés et discriminations qu'elle a subies à cause de ses cheveux afro. Un travail qui lui a permis, Léo Limon, de franchir quelques obstacles.
2: En 90 secondes seulement, Zoé Agbo fait le parallèle entre le livre Racine de Lou Luby et sa propre histoire.
3: Dès les premières pages de Racine, je me suis reconnue dans l'héroïne. Tout comme elle, depuis que je suis petite, mes cheveux ont toujours été un sujet problématique.
2: Des cheveux afro qui lui ont posé beaucoup de problèmes, des commentaires, des gens qui se permettent de les toucher et à l'école, des moqueries.
3: Arrivé au collège, il y en a un qui m'a dit « Ah, mais tes cheveux, là, on dirait Chewbacca. » Et ça, ça m'a tout de suite marqué. Je lui dis « Bah, pourquoi il me dit ça ? Enfin, c'est n'importe quoi, mes cheveux. » Après ça, j'ai commencé à avoir de l'alopécie. Bon, c'était pas forcément suite à sa remarque, mais voilà. Donc, je les ai attachés. Et puis, vers la quatrième, j'ai commencé à faire des rajouts. C'est des tresses, enfin, et ça m'a appelé Bob Marley.
2: Un quotidien qui vire au complexe de ses cheveux, de son histoire. Elle a tiré l'inspiration de sa vidéo.
3: Quand j'ai lu la BD, je me suis dit tout de suite, ah mais si, c'est tout à fait ça qui m'est arrivé. C'est une prise de conscience, en fait. Et du coup, ça m'a aidé aussi à me dire à moi-même que je peux leur dire non, me dites pas ça, c'est embêtant. Et aussi à m'aider à accepter mes cheveux, à les laisser lâcher, essayer de les laisser lâcher.
2: Zoé fait donc partie des 26 jeunes lauréats de ce concours. Sur 900 participants, elle a encore du mal à réaliser.
3: Ça va vraiment être un moment inoubliable. C'est vraiment quelque chose qui arrive, je pense, une fois dans sa vie, même pas. Enfin, c'est incroyable.
2: La jeune nancéenne fait déjà du théâtre et pour son avenir, elle dit pourquoi pas le cinéma, un milieu qu'elle va donc fréquenter pour la première fois à Cannes, avec la fierté de présenter son projet.
3: Bah, moi, je suis que c'est mon court-métrage ait touché le jury, vraiment. Si ça a touché le jury, ça peut toucher beaucoup d'autres personnes. Donc c'est vraiment un message qui peut être porté beaucoup plus loin. Je retiens aussi de rencontrer tous les autres lauréats, de vraiment passer un moment incroyable ensemble.
2: Zoé qui a un rêve secret sur la croisette, rencontrer son idole, Pierre Ninet.
1: Léo Limon.
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0: The Great Pretender de Freddie Mercury ce matin. 7h27 sur votre radio locale, ici Lorraine, et dans moins de 3 minutes, le 90 secondes présenté par Cyril Ardo-Rodon.
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0: Qui vous permet de vous régaler toute cette semaine avec un panier gourmand garni d'une valeur de 200 euros de la Maison Moine à l'occasion de leurs portes ouvertes qui vont se dérouler du 23 au 25 mai de 10h à 19h à Certigny. Nous sommes à La Neuveville sous Châtenois avec Marie-Laure qui tente sa chance. Bonjour Marie-Laure.
3: Bonjour.
4: Bonjour Maxime.
0: Marie-Laure. Vous allez peut-être vous régaler pendant ce week-end de 4 jours. Quelles étaient les paroles manquantes dans la quiche aux chansons qu'on a cuisinées avec Vanessa Paradis et Joe le taxi? Est-ce que c'était tous les coins sombres, tous les coins ensoleillés ou tous les coins noirs?
4: Tous les coins noirs.
3: Voilà, j'avais raison.
0: Et on va vérifier tout
3: ah,
0: ça.
3: Ah, c'est sûr.
0: On vérifie.
5: Tous les petits bars.
3: Ah oui.
5: Tous les coins noirs.
0: C'est une bonne réponse, Marie-Laure.
3: 2 et 2, on toujours fait 4.
4: Oh, super.
0: Vous remportez un panier gourmand d'une valeur de 200 euros de la Maison Moine. Vous allez pouvoir vous régaler, il y a pas mal de choses. J'espère que vous aimez la rhubarbe.
4: Oh, j'adore la rhubarbe. Oh ouais, la Maison Moine est formidable.
0: On
4: ouais.
0: va impeccable ça. Et puis vous pourrez peut-être partager ça avec les élèves du lycée dans lequel vous travaillez, Marie-Laure.
4: Je ne suis pas sûre.
0: Vous coup, avez bien raison. Quelle est la radio des gourmands, Marie-Laure?
4: Je n'aurais pas le droit.
0: Quelle est la radio des gourmands?
4: Ici Lorraine, bien évidemment.
0: La radio de tous les Lorrains. Belle journée à La Neuveville sous Châtenois.
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0: Dans un instant, l'info d'ici, Mathieu Barbier.
6: Le premier bilan de la mutuelle communale de Nancy, 350 adhérents. Sont-ils satisfaits? Leur réaction dans un instant.
0: Tout d'abord, à 7h30, c'est le 90 secondes, présenté par Cyril Ardo-Redon.
7: Une journée très compliquée s'annonce pour vous si vous avez prévu de prendre la route, veille de week-end de l'Ascension. Bison futé, voie rouge dans toute la France dans le sens des départs, c'est même noir en Auvergne-Rhône-Alpes, c'est orange pour le sens des retours. La situation est sous contrôle, dit Emmanuel Macron à propos de l'antivirus. La ministre de la Santé a tenu une conférence de presse hier après-midi, elle a donné des nouvelles du seul cas positif français, une femme de 65 ans, atteinte de la forme la plus sévère. Une nouvelle réunion a lieu dans une heure. Après 3 jours de réquisition au procès du financement libyen de la campagne de Nicolas Sarkozy, les avocats généraux annoncent aujourd'hui les peines qu'ils réclament, les prévenus, dont l'ancien chef de l'État en cours, jusqu'à 10 ans de prison. Décision attendue fin novembre. À Agde, dans l'Hérault, un homme de 58 ans est mort en arrivant en garde à vue dans la nuit de lundi à mardi. Les policiers ont fait usage de leur taser pour l'interpeller alors qu'il frappait une vitrine et des voitures à coups de machette. Entre son prix et les changements d'habitude des consommateurs, notamment des plus jeunes, jamais on n'avait bu aussi peu de vin dans le monde. Les ventes en baisse de 2,7% l'an passé selon l'Organisation internationale de la vigne. Et puis le PSG sera-t-il sacré ce soir champion de France? Pour cela, Paris doit faire match nul ou gagner sur la pelouse de Lens. Match en retard de la 29e journée de Ligue 1, coup d'envoi à 21h. Et puis juste avant, à 19h, ce sera Brest face à Strasbourg.
6: Merci Cyril Ardo-Redon. On vous retrouve tout à l'heure à 8h30. Comme Vendeuvre, Épinal, Laxou, Malzéville, Waïcourt, la ville de Nancy a lancé à la rentrée dernière sa mutuelle communale avec pour objectif d'être évidemment nombreux le plus possible pour obtenir des tarifs préférentiels. Alors que la mutualité familiale a été retenue, 300 personnes sont devenues adhérentes. Ça représente avec les ayants droit 350 assurés. Alors sont-ils satisfaits? Font-ils de réelles économies? La ville a-t-elle toujours comme objectif d'atteindre les 10 000 adhérents? Les réponses nous sont données par Isabelle Baudrier.
8: Monique a rompu en fin d'année dernière avec sa mutuelle de toujours.
9: Depuis l'âge de 18 ans, donc 50-50 fidélité à ma mutuelle.
8: Ce qui l'a fait opter pour la mutuelle communale de Nancy.
9: Le prix, hein, parce que je crois qu'on est tous pareils, on regarde quand même les tarifs. Et je paye 45 euros de moins par mois. Et apparemment, là, j'ai pas encore eu besoin de changer de lunettes, mais si je change de lunettes, si j'ai besoin un jour d'un appareil auditif, je serai mieux remboursée qu'avec ma mutuelle.
8: Plus de 500 euros d'économie par an.
9: Ben oui. Et puis, à la fin de l'année, puis vous imaginez, au bout de 10 ans, oui.
8: Et une meilleure couverture des soins.
9: Il n'y avait pas photo pour moi.
8: Comme Monique, 300 Nancéens ont choisi d'adhérer à la mutuelle communale.
10: C'est un départ encourageant et c'est très prometteur puisque les permanences à l'hôtel de ville de Nancy de cette mutuelle, eh bien, sont déjà complètes jusque octobre 2026.
8: Nadège Nicolas, adjointe aux solidarités et à la cohésion sociale.
10: Avec 12 rendez-vous par jour, ça laisse présager de l'intérêt des citoyens pour le dispositif.
8: Il reste une marge très importante. 30% des Nancéiens vivent autour du seuil de pauvreté et 10% n'ont pas de mutuelle.
10: Et la campagne de communication, on espère vraiment toucher un large public avec cette campagne. On en refera d'autres. Et puis, on espère aussi que cette information va être diffusée. Par exemple, je pense au service accompagnement social de notre CCAS qui accompagne des personnes qui rencontrent des difficultés financières. Donc là, ça peut être aussi une information relayée en interne par nos agents, par nos services et puis aussi par nos partenaires. Je pense aux maisons des solidarités du conseil départemental ou tout simplement aussi les soignants qui voient des patients qui n'ont pas de couverture et qui pourraient renoncer à des soins et qui les orientent vers ce dispositif.
8: L'âge moyen des adhérents pour le moment est de 65 ans. La mutuelle communale est accessible à tous les Nancéiens, sans condition de ressources, sans limite d'âge, sans questionnaire de santé.
6: Reportage et lien pratique sur cette mutuelle communale à retrouver évidemment sur notre site ici.fr.
0: Dans moins d'une demi-heure, Mathieu Barbier, à la une du journal de 8h.
6: La gare de Nancy sera paralysée à partir de vendredi 23h jusqu'à dimanche 11h. On fait des travaux pendant le week-end de l'Ascension et peut-être meilleur moment pour le faire. Ce qui est certain, c'est que des cars vont se substituer au train. Prenez vos dispositions, on vous dit tout à l'heure à 8h.
0: Le temps aujourd'hui en Lorraine, c'est couvert, c'est chargé ce matin avec des températures aux alentours de 7 degrés. Et pour cet après-midi, on pourrait avoir le retour de la pluie, avoir des orages en fin de journée avec des températures cette fois-ci qui devraient être comprises entre 10 et 15 degrés avec les maximales pour Saint-Dié-des-Vosges. On en profite ce matin si vous avez le temps. On fait la météo ensemble sur nos réseaux sociaux. N'hésitez pas à nous dire les températures que vous avez près de chez vous et s'il pleut ou à côté. Si vous êtes au volant ce matin à 7h35, c'est dans l'Est qu'il y a un gros ralentissement sur la Nationale 4, enfin un mélange entre Nationale 4 et A33 dans le sens Lunéville vers Nancy lorsque vous arrivez dans le secteur de Rosières-aux-Salines, en même temps de Héry-Ménil jusqu'à Rosières. Vous êtes ralenti, dites-nous ce qui se passe. Il y a la zone de travaux, mais après, qu'est-ce qui se passe? 03 83 36 20 20. Sur la 31, je vois que ça coince également dans la zone de travaux, dans le secteur de Frouard. Vous êtes ralenti à partir de Pompée jusqu'à Champigneulles. N'hésitez pas, si vous rencontrez d'autres difficultés pour circuler, à nous appeler puisque on vous accompagne sur les routes. Et puis, je vous rappelle que ce soir, en sortant de votre travail, Bison Futé voit cette journée rouge dans le sens des départs, donc avec de gros ralentissements prévus en cette fin de journée. Soit vous nous appelez, soit vous consultez la page Facebook de notre partenaire, Inforadar 54.
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0: 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On vous a mis une carte interactive des stations-service. N'hésitez pas à la consulter pour faire des économies. 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

0: 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Ici Lorraine.
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0: Vous avez bien fait de choisir votre radio locale car chaque jour, vous avez la parole au 03 83 36 20 20 sur des sujets d'actualité qui vous sont proposés ce matin par Mathieu Barbier.
3: Bah, celui de ce jour, c'est celui dont tout le monde parle ces dernières heures. C'est cet antivirus. Alors, êtes-vous inquiet par l'arrivée de l'antivirus en France? Le gouvernement semble jouer carte sur table, il multiplie les prises de parole. Craignez-vous, vous qui nous écoutez ou nous regardez, que l'histoire bégaye, comme en 2020 avec la Covid? Le traumatisme collectif est toujours là avec les confinements, les reconfinements, les déconfinements. Dites-nous si ce sujet vous angoisse ou pas. Vous nous appelez au 03 83 36 20 20 pour nous dire comment vous vivez cette situation, si vous avez peur que l'on soit reconfiné comme en 2020, ce qui n'est évidemment pas à l'ordre du jour. Nous comprendrons pourquoi tout à l'heure avec notre invité dans 5 minutes, Christian Rabot, infectiologue au CHRU de Nancy. D'ailleurs, si vous avez des questions précises et concrètes à nous poser sur cet antivirus, vous nous appelez hein, au 03 83 36 20 20 et nous les poserons tout à l'heure au professeur Christian Rabot qui tentera de nous éclairer sur cette arrivée de l'antivirus en France. Mais on peut déjà vous dire, on le précisera tout à l'heure, que le mode de transmission est beaucoup plus compliqué que la Covid. Donc il faut quand même être rassurant. Mais êtes-vous inquiet par l'antivirus? 03 83 36 20 20. Vous nous appelez dès maintenant et on vous écoutera d'ici une grosse dizaine de minutes en direct sur notre antenne.
0: Et sur les réseaux d'ailleurs, Mathieu, ça réagit. Hein. Il y a Gaël qui nous dit on nous matraque avec ce virus et comme précédemment, un jour on nous dit blanc, le lendemain on nous dit vert. Voilà.
3: Alors pour l'instant, on peut dire qu'il y a quand même une relative cohérence dans les propos qui sont tenus. On voit d'ailleurs que les spécialistes et les épidémiologistes notamment ont appris de la Covid, puisqu'ils savent dire « je ne sais pas », mais pour l'instant, ils sont plutôt rassurants, même si ce virus, rappelons-le, est beaucoup plus létal que la Covid, beaucoup plus mortel, hein, puisqu'un tiers des personnes infectées et qui développent des symptômes sont susceptibles d'en mourir selon les statistiques.
0: Après la santé, on s'intéresse au sport puisque le sport est aujourd'hui reconnu comme un outil stratégique fondamental pour le développement et la renommée positive des territoires. Loin d'être un simple loisir, il est un pilier de la cohésion sociale et un moteur économique qui façonne l'identité et l'image de nos villes. Et tout ça, ça se raconte, Laurent Piloni.
4: Et si nous allions au cœur de ce qui fait vibrer notre territoire, nos territoires, la passion du sport? Plus qu'un simple jeu, le sport est un outil stratégique qui forge l'image, l'économie et surtout l'âme de nos villes. En Lorraine, nous le savons bien, quand nos clubs brillent, c'est toute la région qui s'illumine. Cette ferveur est un phénomène national. Le baromètre du lien social 2024 le confirme. 84% des Français estiment que le sport est le pilier essentiel de la cohésion sociale. Le sport est le ciment principal qui unit les habitants, créant cette fierté locale indispensable. Quand les citoyens sont fiers, ils deviennent instantanément les meilleurs ambassadeurs de notre territoire. La renommée positive de nos villes par le sport s'articule autour de trois axes, brillamment illustrés par nos réussites locales. Le sport est le levier marketing le plus efficace. Les exploits de nos clubs phares placent immédiatement nos villes sur la carte. Pensez au Sluc Nancy Basket, à la AS Nancy Lorraine, aux performances des volleyeuses de Vendeuvre et celles de Saint-Dié, ou l'excellence de l'ASRTT Tival en tennis de table. Ces succès attirent les médias, par ricochet les entreprises et créent une énergie économique positive. L'Union Sport et Cycle indique que le sport est un critère de choix de vacances pour une personne sur deux. Investir dans nos équipes et nos infrastructures, c'est générer des flux touristiques et des retombées économiques durables. Et là, je pense à nos belles pistes cyclables dans les Vosges et en Meurthe-et-Moselle. Le sport est avant tout un facteur d'intégration. Il rassemble toutes les générations et tous les horizons autour d'une passion commune. L'Institut Paris Région souligne que l'organisation d'événements sportifs génère une forte fierté d'appartenance. Enfin, toujours selon cette étude, le sport façonne positivement l'environnement de vie. Une ville qui encourage la pratique sportive est perçue comme une ville qui se soucie du bien-être de ses habitants. En conclusion, la renommée positive par le sport est une stratégie d'avenir. Ce n'est pas un simple loisir, c'est un investissement dans le capital social, économique et d'image de la Lorraine. Le sport est le catalyseur stratégique qui transforme nos villes en lieux dynamiques, fiers et reconnus.
0: Et en plus de ça, Laurent Pilognon, on est la radio numéro 1 supporter des clubs de la région, que ce soit le Vendeuvre-Nancy Volleyball, l'AS Nancy-Lorraine et également les Cougars du SLUC Nancy Basket. Et d'ailleurs, à cette occasion, samedi soir à 19h, vous pourrez retrouver sur nos réseaux sociaux un résumé, hein, évidemment, de la rencontre qui oppose les Cougars à Saint-Quentin. On espère qu'ils joueront les play-in, nos Cougars.
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0: Dans un instant, notre invité, Mathieu Barbier, c'est Christian Rabot.
3: Professeur au CHRU de Nancy, il est infectiologue, il nous donnera toutes les réponses aux questions qu'on se pose sur l'antivirus.
0: C'est juste après Julien Lib, autrement, pour accompagner votre trajet en voiture. Et je vois que c'est très compliqué hein, sur l'A33, c'est juste en raison de la densité de circulation.
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0: Autrement de Julien Leeb sur votre radio locale ici Lorraine. Et d'ailleurs Julien Leeb sera en concert à la foire exposition de Nancy le 6 juin dans le hall E. Vous allez le voir en concert. En plus c'est un événement ici Lorraine, la foire expo.
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0: Que doit-on penser de l'antivirus? Y a-t-il des comparaisons possibles avec la Covid? Pour en parler et répondre surtout aux questions concrètes que vous vous posez, nous recevons en direct le professeur Christian Rabot du service des maladies infectieuses au CHRU de Nancy. Il répond à vos questions, Mathieu Barbier.
3: Christian Rabot, bonjour.
4: Bonjour.
3: C'est un exercice difficile pour vous comme pour moi, car le simple fait de se demander si on doit être inquiet risque d'inquiéter une partie de celles et ceux qui nous écoutent ou nous regardent. Mais professeur, doit-on être vigilant ou inquiet?
4: Non, simplement vigilant. Là, on est face à un virus, en fait, qu'on connaît. C'est pas quelque chose qui vient d'apparaître comme la Covid, qui était absolument inconnu d'aucun d'entre nous, qui n'avait jamais circulé. C'est un virus qui est connu aux Amériques et en Amérique du Sud en particulier, qui a déjà donné des épidémies, qui en général se sont arrêtées rapidement après la reconnaissance des premiers cas. Le rapport avec la Covid, c'est que c'est un virus et ça donne des atteintes pulmonaires, mais ça s'arrête là. Il n'y a pas du tout la même diffusion, il n'y a pas du tout les mêmes risques. Et là, pour l'instant, on repère vraiment l'ensemble des cas pour être sûr qu'il n'y ait pas de nouveaux cas qui s'étendent. Donc, on est dans une situation, pour l'instant, contrôlée.
3: On précise qu'il y a eu deux épidémies, je crois, en 30 ans, en Argentine, ce qui permet d'avoir une connaissance un peu plus approfondie que ce que vous aviez pour la Covid il y a 6 ans.
4: Tout à fait, ça fait 30 ans que ce virus est connu, c'est un petit peu comme d'autres virus qui de temps en temps donnent des épidémies comme Ebola par exemple, où on a du recul, on sait un petit peu comment fonctionnent les choses, donc on n'est pas du tout dans la même situation qu'avec cette diffusion d'un coronavirus beaucoup plus contagieux et qui a donné ce qu'on a vu en 2020 et dans les années suivantes.
3: Ce que nous apprend cet antivirus aussi, on le voit avec les réactions, Christian Rabot, c'est à quel point le traumatisme collectif de la Covid a été présent et reste prégnant dans notre société avec les confinements, les reconfinements, ces centaines de morts annoncées par jour. Mais il y a deux différences fondamentales et j'aimerais qu'on insiste dessus sur la transmission qui sont quand même rassurantes. C'est que d'après les données scientifiques, pour transmettre l'antivirus, il faut être très proche et surtout être déjà symptomatique. Ce qui est fondamentalement différent de la Covid.
4: Alors, il faut être très proche, c'est certain, mais surtout la transmission respiratoire interhumaine de l'antivirus est un petit peu quelque chose qui se passe de façon inhabituelle. La transmission est en général depuis le milieu animal, l'aérosolisation, les virus dans l'air à partir d'un milieu animal contaminé et une contamination de l'humain. La contamination interhumaine n'est pas la forme habituelle de transmission, à la différence de la Covid où la transmission interhumaine était particulièrement facile. Donc ça, c'est quand même la différence fondamentale qui existe entre les deux.
3: Et puis surtout, on le dit, hein, même si c'est pas encore très clair, mais des données semblent le prouver, il faut être déjà symptomatique, avoir de la fièvre ou des maux de tête pour transmettre le virus. Alors que la Covid, tous les asymptomatiques étaient susceptibles de le transmettre, ce virus.
4: Oui, alors sur ce point-là, les choses sont sans doute moins définitivement claires. C'est-à-dire que les cas de transmission, le plus fréquent, c'est effectivement quand les gens présentent les premiers signes cliniques. C'est-à-dire commencer à avoir de la fièvre, commencer à avoir, c'est là où ils semblent être les plus contagieux. Mmh. Est-ce qu'ils peuvent être contagieux les 24-48 heures qui précèdent? Il est un peu trop tôt pour affirmer que c'est possible ou pas possible. Mmh. Je pense pas que ce soit l'élément fondamental qui différencie sur ce point-là entre un virus de la Covid.
3: Et la différence, c'est la durée aussi d'incubation. Hein. C'est 6 semaines en moyenne, jusqu'à 6 semaines, pour développer les premiers symptômes avec l'antivirus, ce qui permet, contrairement à la Covid où c'était entre 1 et 3 jours, de pouvoir retrouver les cas contacts avant qu'ils ne soient symptomatiques, professeur.
4: Tout à fait. Alors bon, à la fois c'est embêtant pour nous que l'incubation puisse être si longue parce que effectivement, ça nécessite une surveillance prolongée, ça nécessite des enquêtes complexes. C'est une certitude, mais effectivement, on a une incubation qui peut aller jusqu'à 6 semaines. En moyenne, c'est plutôt une quinzaine de jours, mais ça peut aller jusqu'à 6 semaines.
3: Pas de population plus touchée que les autres par rapport au recul que nous avons sur les deux épidémies en Argentine?
4: Non, pour l'instant, on n'a pas de recul et d'observation là-dessus. Bon, dans la Covid, ça n'avait pas été immédiat non plus. On s'était rendu compte, effectivement, que les personnes âgées, les personnes obèses, les femmes enceintes étaient plus à risque que les autres. On l'a vu sur l'importance de l'épidémie et on a identifié ce facteur de risque assez rapidement, mais quelque part quand même secondairement. Là, pour hantavirus, on n'a pas pour l'instant de facteur de risque particulier identifié. Pour autant, c'est comme toujours, les personnes les plus fragiles sont celles chez qui la maladie risque d'évoluer à la fois le plus vite et de la façon le plus dramatique.
3: Et on précise que ce n'est pas un virus à prendre à la légère, parce que l'hantavirus est beaucoup plus létal que la Covid, voilà. Puisqu'on parle de 30% de décès, en gros.
4: 30 à 50% de décès. Donc ça se rapproche plus en termes de létalité, des choses qu'on a vues, comme avec des virus Ebola, par exemple. Bien alors sûr. Que la Covid, la létalité était faible, même si aujourd'hui, malheureusement, on a eu à compter des morts, mais pratiquement tout le monde était touché. Donc c'était une petite frange de la population, mais de la population dans son ensemble, alors que là, les gens touchés individuellement ont des risques qui peuvent aller jusqu'à 50% d'évolution défavorable.
3: Merci professeur Christian Rabaud du service des maladies infectieuses du CHRU de Nancy d'avoir répondu à toutes nos questions concrètes. Restez avec nous si vous êtes d'accord, parce qu'on a celles et ceux qui nous écoutent et qui nous regardent, qui nous ont appelés au 03 83 36 avant. On leur a demandé s'ils étaient inquiets par cet hantavirus. Jean-Marie, bonjour, vous nous appelez de Nancy.
1: Oui, bonjour, absolument, bonjour. Oui, j'appelle de Nancy.
3: Ouais. Quel est votre état d'esprit sur ce virus?
1: Alors, mon état d'esprit, moi c'est simple. Je suis inquiet comme une majorité de Français, je pense, mais ce qui m'inquiète le plus, c'est les décisions qui ont été prises quant à ce souci. Je veux dire par là... pourquoi est-ce qu'on les a, je vais dire, promenés, ça fait un peu vulgaire, mais pourquoi est-ce qu'on ne les a pas laissés sur le bateau, les soigner déjà, voir un peu ce qu'il en est, les laisser un peu plus longtemps en quarantaine, comme on dit si bien. Et j'ai appris ce matin que les 22 cas contacts que nous avions en France, on va en mettre à Rennes, à Paris, à Bordeaux, à Marseille. Ça fait un peu les quatre coins de la France. Et ça m'interpelle beaucoup.
3: Alors Jean-Marie,
1: j'aimerais bien avoir une réponse.
3: Le professeur Christian Rabaud va vous répondre sur la deuxième, mais sur la première, sur le fait qu'on ait laissé en fait les personnes infectées sortir du bateau et même les autres, il faut préciser, professeur, que c'est tout simplement aussi une question de respect de l'égalité des chances, puisqu'il n'y a pas dans les bateaux des services de réanimation, et quand on développe des symptômes, ça peut se dégrader très très vite. C'est pour ça qu'on les a fait descendre, non ?
4: Ah, tout à fait. Les cas les plus graves nécessitent une réanimation très lourde, avec ce qu'on appelle des techniques d'ECMO pour suppléer au cœur, au poumon, au moment où les choses ne vont pas bien. C'est impossible à gérer sur un paquebot. Donc les personnes les plus graves nécessitaient d'être prises en charge.
3: Et le dispatchage,
4: après, pour les autres personnes, les modalités justement de prise en charge, si on les ramène à l'hôpital dans un secteur strictement isolé et avec des personnels qui ont l'habitude, c'est justement pour éviter qu'elles ne puissent disséminer la pathologie de ci, de là. Alors, est-ce qu'il fallait les mettre tous au même endroit en France? Est-ce qu'il fallait les mettre dans des hôpitaux différents qui tous sont équipés et qui ont ce savoir-faire? Là aussi, c'est aussi un peu le respect des personnes.
3: Effectivement.
4: Si vous êtes breton et qu'on vous décide de vous hospitaliser à Nancy ou à Marseille parce que c'est l'hôpital de référence, on a bien vu ce que ça faisait pendant la Covid où des gens ont dû être transférés, y compris dans certains pays de l'Est, etc. C'est aussi très très traumatisant pour les personnes. Donc on est obligé d'essayer de trouver un équilibre à la fois dans l'intérêt des personnes et bien sûr dans la protection de la population.
3: Et on précise, le CHRU dispose de ses chambres à air intérieur, c'est-à-dire que l'air reste est filtré dans la même chambre. Il n'y a pas de sortie et d'entrée d'air dans ces chambres spécifiquement d'isolement, Christian Rabaud.
4: Oui, c'est ça. C'est des chambres qu'on peut dire en dépression, c'est-à-dire que l'air rentre dans les chambres et rien ne ressort des chambres sans avoir été filtré de façon absolue, donc les virus ne peuvent pas ressortir. Et ça, ces systèmes de prise en charge, on les a développés au cours des 20 dernières années sur différentes épidémies préalables. Il y a eu le SRAS, il y a eu le virus H1N1, le nouveau virus de la grippe, il y a eu la Covid qui nous ont permis de développer ces techniques et d'avoir ce qu'on appelle des établissements de santé de référence dans lesquels on peut hospitaliser ces patients parce qu'ils sont équipés de cette façon qui permet de protéger absolument l'environnement et les personnes qui les prennent en charge.
3: Merci beaucoup Christian Rabaud d'avoir répondu à toutes nos questions. On y voit plus clair avec vous sur l'antenne d'ici Lorraine. Vous êtes infectiologue au CHRU de Nancy. Bonne journée.
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0: Vous avez peut-être envie d'en savoir plus sur l'histoire juste avant vos informations de 8h. On remonte le temps chaque matin pour vous raconter des faits historiques marquants. Et ce matin, on voyage avec Stéphane Bern au temps où le royaume de France s'agrandissait.
10: Un mariage arrangé, deux décès coup sur coup. Et un roi plus rapide que ses voisins. Game of Thrones ? Non, Games of Toulouse. Toulouse, automne 1271. Dans le cloître des Jacobins, les seigneurs murmurent. Le comté est sans maître. Raymond VII n'est plus. Sa fille, Jeanne de Toulouse, mariée à Alphonse de Poitiers, vient de mourir à son tour. Quelques jours plus tôt, ce dernier l'avait précédée dans la tombe. Bref, la branche de l'arbre généalogique sur laquelle reposait le trône vient d'être sciée. Au Moyen-Âge, le vrai drame n'est pas tellement la mort, mais bien l'absence d'héritier. Comme dirait un célèbre dicton que je viens d'inventer.
11: Père Caflor, raconte-nous une histoire.
10: Pas de descendance, plus d'indépendance. Le comté de Toulouse est vaste, riche, stratégique. L'Angleterre pourrait invoquer de vieux droits hérités d'Aliénor d'Aquitaine. La couronne d'Aragon, au sud des Pyrénées, observe également avec intérêt ce territoire. On dirait presque une galette des rois, sauf qu'ici, la fève s'appelle Toulouse. Mais pendant que les autres réfléchissent, le roi de France agit. Philippe III, le Hardi, envoie son sénéchal de Carcassonne sécuriser les lieux. Le 8 octobre 1271, dans le cloître toulousain, cérémonie officielle. Le comté est réuni à la couronne de France. Hop, l'acte juridique est signé, même pas besoin de se battre. La belle affaire.
12: Je viens de la part d'un notaire de Montargis.
13: Pour vous remettre en main propre un titre de propriété.
10: Promesse solennelle, les privilèges des Toulousains seront respectés. Le Midi entre ainsi dans l'état capétien. Les institutions locales survivent, mais désormais, les décisions importantes remontent vers le nord, ce qui n'empêchera pas la ville rose de garder suffisamment de caractère pour inspirer les plus grands.
14: Au Toulouse.
0: Eh oui, la place du Capitole, forcément en Toulouse, et Claude Nougaro. Stéphane Bern vous fait remonter le temps chaque matin.
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0: Ici Lorraine, première radio sur l'actu locale en Meurthe-et-Moselle et dans les Vosges, il est 8h. Vos informations de ce mercredi 13 mai présentées par Mathieu Barbier. La gare de Nancy complètement paralysée.
3: À partir de vendredi soir jusqu'à dimanche à la mi-journée, pas un train au départ ni à l'arrivée en raison de travaux d'aiguillage. Des précisions, Isabelle Baudrier.
15: Aucun TGV à Nancy et aucune desserte des gares d'Épinal, Remiremont, Saint-Dié, Lunéville, Sarrebourg et Saverne. C'est la gare Lorraine TGV qui assure les départs et arrivées avec des trains supplémentaires et des autocars en correspondance directe avec Nancy. Pour les liaisons Nancy-Lyon, le trajet entre Nancy et Culmont-Chalindrey s'effectue en car avant de récupérer le train intercité. Sur les lignes régionales, les TER sont tous remplacés par des cars. Trafic ferroviaire nul pour permettre le remplacement ou la suppression de 10 aiguillages en gare de Nancy et le renouvellement de 200 mètres de voies. Le chantier a débuté le 20 avril. Certaines phases peuvent s'opérer de nuit, mais d'autres nécessitent l'arrêt complet des circulations. Les deux week-ends de suivant, ceux des 22 et 29 mai, seront concernés aussi par ces interruptions de trafic en gare de Nancy.
3: Les trains seront donc à l'arrêt à partir de vendredi 23h jusqu'à dimanche 11h. Certains s'étonneront sans doute que ces travaux interviennent en plein week-end de l'Ascension. Il y aura du monde sur les routes aujourd'hui, notamment dans notre région nord-est, bison futé, voie rouge d'ailleurs, sur tout le territoire. Donc soyez extrêmement prudents.
0: Nouvelle action judiciaire contre le projet Cigéo à Bure-en-Meuse.
3: Les associations opposées au centre d'enfouissement de déchets hautement radioactifs viennent de déposer en référé une demande de suspension de l'enquête publique qui doit démarrer la semaine prochaine. Elles avancent en fait comme argument que la population ne pourra avoir ne pourra pas avoir toutes les cartes en main pour bien répondre, alors que le dossier fait déjà 12 000 pages. La réponse du tribunal administratif de Nancy doit intervenir avant la fin de la semaine.
0: Le gouvernement sur tous les fronts pour rassurer sur l'antivirus.
3: Avec une conférence de presse hier de la ministre de la Santé, entourée de plusieurs scientifiques, alors qu'une Française reste ce matin hospitalisée dans un état très grave. Une prise de parole pour rassurer la population encore traumatisée par la crise sanitaire de 2020. Il en ressort que ce virus est dangereux, avec un taux de létalité supérieure à 30%, mais c'est important, sa transmission d'homme à homme est beaucoup plus difficile. Il faut être extrêmement proche et sans doute symptomatique pour transmettre ce virus. C'est une différence fondamentale avec la Covid-19. Mais beaucoup d'entre vous craignent quand même que l'histoire bégaye. C'est le constat de Philippe Besset, il est président de la Fédération des syndicats pharmaceutiques dans notre pays.
14: J'ai fait un tour un peu complet de mes confrères pour savoir. Effectivement, il y a eu de façon épisodique des demandes de masques et donc des gens qui s'inquiètent, ça se voit. Mais on va dire que sur les 200 personnes que voit en moyenne une pharmacie par jour, il doit y avoir 2-3 demandes. Pour l'instant, on s'inquiète pas. Outre mesure, on regarde. Mais quand même, on a, je pense, en tête comment le Covid a démarré. Et donc, l'idée de s'occuper des premiers cas et d'isoler complètement les premiers cas, c'est très probablement la bonne idée de cette problématique donc virale.
3: Santé toujours avec les bons débuts de la mutuelle communale lancée par la mairie de Nancy fin septembre. Déjà 300 adhérents, ce qui représente avec les ayants droit 350 assurés. Une récente campagne d'affichage dans les rues de la ville pourrait faire gonfler ces chiffres dans les mois qui viennent. La barre des 10 000 adhérents reste l'objectif à moyen terme. Nadège Nicolas est adjointe en charge des solidarités et de la cohésion sociale.
16: Aujourd'hui, la moyenne d'âge des nouveaux adhérents est environ de 65 ans. Donc pour l'instant, ce sont surtout des seniors qui s'intéressent au dispositif. Pour autant, on a vu aussi des familles, des couples avec des enfants qui ont adhéré parce que ils ont une meilleure couverture, un coût moindre pour une mutuelle. Je n'aurai pas le détail de la typologie des adhérents, mais je pense que c'est surtout effectivement des personnes qui ne voulaient pas faire l'impasse sur le soin et qui ont fait la démarche en faisant un devis auprès de la mutuelle familiale, de voir si effectivement ils pouvaient faire quelques économies et ne pas renoncer à se faire soigner. C'est ça qui est vraiment intéressant, c'est de se dire on ne renonce pas aux soins, mais on propose aussi une solution qui permet à toutes et tous de payer ses mensualités.
3: Et tous les Nancéens peuvent souscrire à cette mutuelle communale sans conditions de ressources, sans limite d'âge, il n'y a même pas de questionnaire de santé pour se renseigner. Des permanences sont assurées tous les mardis. Les infos pratiques sont à retrouver sur ici.fr. Après la cérémonie d'ouverture hier soir du festival de Cannes,

0: Serge Selassou, déjà présente au NJP en 2022. Lui s'est déjà produit plusieurs fois à Nancy, le rocker britannique Peter Doherty, qui vit désormais en Normandie. A noter aussi la présence de Mickey, figure montante de la pop française, avec un de ses titres phares, Particules.
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0: Sur la scène du NJP va se produire aussi cette année Sam Sauvage, révélation masculine des victoires de la musique. Le NJP, c'est une programmation variée. Ce sera donc encore le cas cette année, puisqu'Alain Chamfort, 50 ans de carrière, sera de la partie.
2: L'édition 2026 du NJP annoncée aura donc lieu du 3 au 17 octobre. 170 artistes, 250 concerts et 7 scènes au total. Le Parc de la Pépinière à Nancy accueille aujourd'hui un grand événement en faveur de la biodiversité. Il est organisé par la région Grand Est pour promouvoir ses actions en faveur de la sauvegarde de la faune et la flore. Il y aura des conférences, des ateliers, des expos photos, mais aussi des spectacles et des concerts.
3: Un monde fou hier au Val d'Ajol dans les Vosges.
2: Avec l'ouverture de la grande braderie du fabricant vosgien Debuyer, certains clients attendaient ce moment depuis 3 ans. Des milliers d'ustensiles de cuisine et de pâtisserie haut de gamme sont vendus à prix cassé jusqu'au 30 mai sur le site du magasin d'usine. Reportage dans l'info d'ici à 8h30 avec Marie Roussel.
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3: Le temps aujourd'hui en Lorraine, c'est majoritairement couvert avec des nuages partout en Lorraine avec des températures aux alentours de 7 degrés. Cet après-midi, elle devrait atteindre entre 10 et 15 degrés avec les maximales pour Saint-Dié-des-Vosges avec des gouttes de pluie prévues, voire des orages d'ici la fin de journée. Vous partez au travail à 8h08, c'est les ralentissements habituels. On va commencer par la 31. Au nord, vous êtes ralenti de Custine jusqu'à Champignolles en raison de la zone de travaux dans le secteur de Froire, dans le sens Metz vers Nancy. Je crois que ça coince également de l'échangeur de Fléville jusqu'au Sachiru de Bras. Bois dans la montée du Grand Canyon en raison c'est densité de circulation, densité de trafic, beaucoup de voitures. Et puis on a Delphine qui nous a appelé au 03 83 36 20 pour nous signaler que sur la Nationale 4 et sur la 33 dans le sens Lunéville vers Nancy, il y a une zone de travaux où vous circulez sur une seule voie, mais du coup là aujourd'hui il y a beaucoup de poids lourds et c'est pour ça que vous êtes fortement ralenti à l'est dans le Lunévillois. Dans les deux sens de circulation. 03 83 36 20 ici Lorraine toute la journée à vos côtés. J'en profite pour vous dire que si vous prenez le train en gare de Nancy ou que vous devez arriver en gare de Nancy, il n'y a pas de train à partir de vendredi 23h jusqu'à dimanche 11h, que ce soit au départ et à l'arrivée, avec des bus de substitution qui vous amèneront à Lorraine TGV. Et puis j'en profite pour vous dire qu'avec ce week-end de 4 jours, Bison Futé classe cette journée rouge dans le sens des départs avec de gros ralentissements prévus cet après-midi. Mais nous, peu importe, on sera toujours à vos côtés au 03 83 36 20.
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3: Avec Julien Clerc qui accompagne votre trajet en voiture. Si vous êtes dans les embouteillages, ce n'est rien. On a vos chansons préférées.

0: Ce n'est rien, Julien Clerc sur votre radio locale ici Lorraine. Et d'ailleurs, hein, on a Laurent qui vient de nous appeler, Laurent Doudemont, parce que je vous parlais tout à l'heure de ce ralentissement dans la montée du Grand Canyon pour rejoindre le CHRU de Brabois. Figurez-vous que c'est en raison d'un véhicule qui est en panne sur la bande des véhicules lents. Donc la Direst est sur place, la circulation est réduite donc sur deux voies simplement au lieu de trois. Comptez, c'est un kilomètre juste avant le CHRU, donc prenez en compte ce ralentissement sur votre temps de trajet si vous empruntez la 33 dans le sens Lunéville vers Nancy.
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0: Heureusement, hein, on a des embouteillages, certes, mais on a surtout des cadeaux avec des places pour les plus beaux événements de notre région, avec le Nancy Open Air qui va bientôt arriver, avec un artiste qui va se produire sur la scène du Zénith. Le 19 juin, c'est Gims.
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0: Et vous pourrez remporter deux places pour aller le voir en concert au Zénith le 19 juin. Rendez-vous à 8h25 dans notre quiche aux chansons. Vous allez passer un superbe moment avec vos enfants ou vos petits-enfants. Tout d'abord, vous avez peut-être prévu de voyager et vous comptez prendre un visa électronique. Je suppose que vous allez voyager à l'étranger. Eh bien, faites attention au prélèvement. Aude Razo, vous êtes dans votre rendez-vous anti-arnaque dans un instant.
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0: 8h15, c'est votre rendez-vous anti-arnaque proposé par votre radio locale ici Lorraine avec Aude Razo. Puisque ce soir, c'est un grand week-end qui va démarrer, il y a les vacances d'été qui approchent. Et Aude, vous nous alertez sur les autorisations électroniques de voyage.
5: Oui, ce sont ces visas électroniques payants que vous devez absolument acheter. Si vous voyagez au Royaume-Uni, au Canada, aux États-Unis, vous êtes plusieurs à m'avoir écrit ces dernières semaines pour me dire que vous êtes fait avoir, vous avez payé beaucoup trop cher. Lucas et Marianne, deux auditeurs, ont un voyage de prévu au Royaume-Uni. Ils trouvent un site internet pour obtenir cette ETA, c'est comme ça qu'on l'appelle, cette autorisation de voyage. Ils payent une vingtaine d'euros, pas de problème, c'est le tarif. Mais gros problème, quelques jours plus tard, ils découvrent un deuxième prélèvement, 39 euros.
0: Et pourquoi ce deuxième prélèvement, ça vient d'où ?
5: Eh bien, Lucas et Marianne n'ont pas tout lu. Sur le site, je suis allée voir, c'est bien écrit, après la période d'essai de 72 heures, vous serez prélevé de 39 euros par mois. En fait, ils ont souscrit, sans s'en rendre compte, à un abonnement. Pour d'autres, c'est encore pire. Une auditrice, une autre, me dit qu'elle a déboursé 328 euros en visa électronique juste pour un voyage à Londres en famille. À ce prix-là, j'ai calculé, elle aurait pu emmener une quinzaine de personnes. Là, ce n'est même plus une histoire d'abonnement, c'est juste un site qui lui a fait payer directement et très très cher. Pour ne pas vous faire avoir, il faut absolument rester sur les sites officiels. Pour le Royaume-Uni, le plus simple, vous avez l'appli UK ETA. Vous pouvez aussi faire la démarche depuis l'ordinateur sur le site du gouvernement britannique. Je vais vous mettre le lien, le vrai, le bon, sur ici.fr. Je vais aussi vous mettre le lien d'ailleurs pour vérifier si votre ETA est valable ou non. Parce que parfois, non seulement vous avez payé trop cher, mais en plus, le document qu'on vous envoie est complètement bidon. Merci pour le voyage gâché, on n'a pas envie de ça.
0: Aude Razo, qui vous aide à démêler le vrai du faux dans votre rendez-vous anti-arnaque. Et d'ailleurs, vous pouvez contacter Aude si vous êtes victime d'une arnaque à ici.arnaque@radiofrance.com. En tout cas, nous, on n'a pas besoin de visa pour aller dans le pays de la Madeleine. On vous emmène à Liverdun pour vous présenter un maraîcher qui travaille avec des personnes en situation de handicap. C'est juste après le roi de la pop, Michael Jackson, avec Paul McCartney. The Girl Is Mine, à 8h17.

0: Michael Jackson avec Paul McCartney avec The Girl Is Mine sur votre radio locale ici Lorraine. Et d'ailleurs j'en profite pour vous dire qu'en ce moment il y a un biopic sur Michael Jackson que vous pouvez voir au cinéma, et d'ailleurs c'est interprété par son neveu, donc n'hésitez pas à aller y faire un tour. À 8h20, on vous propose une rencontre exceptionnelle, et pour ça on prend la direction du pays de la Madeleine, à Liverdin, avec Véronique Laure pour Il était une fois des Lorrains. Elle nous emmène au domaine des Eaux Bleues, qui accueille des travailleurs déficients visuels. Rencontre avec Benoît, qui est maraîcher.
1: Bon bah vous êtes bien là, hein ? C'est un chouette site, hein ?
2: Oui, c'est pour ça qu'on a une chance énorme. Toutes nos cultures pratiquement sont mises en place. Là, on fait le désherbage. Bon, vous avez vu, hein, on a énormément de vaches. Bah, le désherbage, c'est toujours très fastidieux. Là, on n'a qu'à désherber au niveau des pieds de chaque plante.
1: Vous êtes le maraîcher ?
2: Le chef d'orchestre, on va dire. Bah, c'est vraiment un travail d'équipe, hein. Le résultat, c'est le travail de toute l'équipe. Bah, j'ai commencé comme ouvrier agricole, mais il y a maintenant plus de 40 ans.
1: Vous êtes né dans les années quoi ?
2: 65. Bon, j'ai fait ça pendant 4 ans. Après ça, je suis devenu commercial dans le monde des semences. De là, je me suis installé agriculteur. Après ça, bon, j'ai eu un gros pépin de santé qui fait que j'ai dû arrêter. On m'a déclaré invalide, donc voilà. Et je me suis reconverti. Donc c'est là où j'ai fait ma formation de moniteur d'atelier. Et j'ai travaillé après dans une association qui accueillait des détenus en fin de peine. J'ai eu l'opportunité de devenir moniteur d'atelier au centre éducatif fermé de Tonnoy pendant 4 ans et demi de mémoire. Et à un moment donné, je n'arrivais plus à être en empathie avec les jeunes qu'on accueillait. Donc j'ai dit, c'est bon, il faut arrêter, il faut changer, quoi. Et donc depuis 2 ans, bah, je suis ici, moniteur d'atelier maraîchage aux Eaux Bleues.
1: Dans un environnement assez paisible.
2: Ah bah, très paisible, vous voyez, c'est, ouais. C'est vraiment un parc de châteaux, hein, des arbres magnifiques. On est vraiment gâtés.
1: L'agriculture, à l'époque, vous avez arrêté à regret ?
2: Ah ben, moi, je n'aurais pas eu ce problème de santé, je serais encore agriculteur. C'est la maladie qui a fait que, bah, à un moment donné, c'était plus possible. C'est des problèmes de dos.
1: Et le dos, aujourd'hui, ça va ?
2: Non, pas plus.
1: Oui, parce qu'en plus, là, avec votre métier, il faut se pencher, quoi.
2: En fait, moi, je ne me penche plus. Quand vous êtes arrivé, vous avez vu, j'étais à 4 pattes. Eh bien, à 4 pattes, ça va, mais pencher, je ne peux plus. Que voulez-vous ? Quand je me suis fait opérer, les médecins m'ont dit, vous savez, si vous ne vous faites pas opérer, dans 2 ans, vous ne marchez plus. Bon, très bien. Et si vous vous faites opérer, je peux vous promettre une chose, c'est que vous ne serez pas en fauteuil roulant. En revanche, vous finirez en déambulateur. Très bien. Bah, à partir de là, je suis parti du principe qu'il fallait que je fasse exactement tout ce que je voulais faire, que le jour où je serai en déambulateur, il serait beaucoup trop tard pour regretter quoi que ce soit. Donc, depuis, je fais tout ce que je veux. Évidemment, l'âge venant et puis le dos n'aidant pas, je me retrouve parfois dans des situations un peu baroques. Et aujourd'hui, bah, j'estime que je suis sur Cythère, et moi, je pourrais me dire que j'ai réussi à faire à peu près ce que je voulais.
0: Le domaine des Eaux Bleues vend sa production en ce moment. Profitez-en pour les soutenir et faire le plein de plants de légumes, de fleurs, de plantes aromatiques, de vivaces ou encore d'arbustes. C'est ouvert demain, vendredi et samedi. Vous pouvez y aller.
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0: Avec un événement musical qui approche à grands pas, avec même des stars internationales qui vont se produire sur la scène du Zénith de Nancy. Et à cette occasion, dans le cadre du Nancy Open Air, votre radio locale ici Lorraine vous offre 2 places pour aller voir Gims en concert.
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0: Du groupe Section d'Assaut va vous faire danser sur Parisienne ou encore Bella. Et pour ça, il faut venir tenter votre chance dans notre quiche aux chansons qu'on a cuisiné avec Charles Aznavour. Écoutez bien l'extrait.

0: Réussir.
1: Alors Charles, il a travaillé des années. Matin et après-midi, au jour de l'an, ou jour et nuit. Vous avez la réponse. Vous nous appelez dès maintenant au 03 83 36 20 20 et c'est vous qui irez voir Gims en concert dans le cadre du Nancy Open Air, un événement ici Lorraine le 19 juin. Alors est-ce que c'était matin et après-midi, au jour de l'an ou jour et nuit? Des places pour Gims vous attendent, on les a rien que pour vous. En attendant vos appels, Zazie accompagne votre trajet en voiture, vu que c'est un peu chargé dans la montée du Grand Canyon, avec Je suis un homme.

0: suis un homme de Zazie sur votre radio locale, ici Lorraine à 8h27, dans 3 minutes tout pile, le 90 secondes pour avoir l'actualité en France et dans le monde présenté par Cyril Ardo-Redon. D'abord, on joue ensemble dans la quiche aux chansons pour vos places pour aller voir Gims en concert.
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0: Qui vous permet de faire le plein de cadeaux avec un gros événement musical qui va se dérouler au mois de juin. C'est le Nancy Open Air. Et à cette occasion, on vous offre deux places pour aller voir Gims le 19 juin au Zénith. Nous sommes avec Geoffrey de Neuf Maisons qui est avec nous. Bonjour Geoffrey.
5: Bonjour.
6: Oui, bonjour Maxime.
0: Geoffrey, vous allez peut-être aller danser sur Gims, mais enfin avec Gims. Pour ça, vous nous dire quelles sont les paroles manquantes. Il travaillait jour et nuit, il travaillait matin et après-midi ou il travaillait au jour de l'an, Charles Aznavour, dans la quiche aux chansons.
6: Il travaillait jour et nuit.
5: Jour et nuit. Ouais.
0: On vérifie.
5: C'est bon.
7: J'ai travaillé des années sans répit.
5: Jour et nuit. Ça vous arriverait pas, Maxime, ça, de prononcer ces mots. Hein.
0: Travailler jour et nuit.
5: Ah non. C'est bien, même pas la nuit.
0: Il est content de sa blague, alors que c'est moi qui bosse le plus de cette émission. Enfin bref. Geoffrey, vous allez amener qui voir Gims?
5: Il manque pas de souper.
6: Eh ben, ou ma compagne ou mon fils, bien sûr.
0: Comment elle s'appelle, la compagne?
6: Caroline.
0: Caroline, elle nous écoute ce matin ou nous regarde?
6: Oh, non, elle écoute, je pense. C'est elle qui m'a fait appeler, justement.
0: Ah, vous avez un message à lui faire passer?
6: Bien sûr, qu'elle aille bien travailler pendant que moi et mon fils, on va profiter de la journée.
5: Les deux. Une provocation.
0: Ouais, il est tranquille, Geoffrey, il a bien raison. Quelle est la radio du Nancy Open Air, Geoffrey?
6: Eh bien sûr, c'est Ici Lorraine.
0: La radio de tous les Lorrains. Belle journée à Neuf Maisons.
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0: L'info d'Ici nous amène à la grande braderie de billets qui a démarré en fanfare.
5: Oui, il y avait du monde hier sur le site Vosgien du magasin d'usine au Val d'Ajol pour acheter à des prix cassés les ustensiles de cuisine haut de gamme.
0: Tout d'abord, à 8h30, c'est le 90 secondes présenté par Cyril Ardo.
8: Les chiffres du chômage en France, 8,1% en hausse de 0,7 points sur un an. Ça représente plus de 2,5 millions de personnes. C'est le plus haut niveau depuis 5 ans, selon l'INSEE. Une nouvelle réunion commence dans les prochaines minutes au sujet de l'antivirus. La ministre de la Santé, Stéphanie Rist, réunit en visioconférence les ordres et principales organisations des professionnels de santé. Elle a donné hier des nouvelles du seul cas positif français, une femme de 65 ans, atteinte de la forme la plus sévère. La situation est sous contrôle, dit Emmanuel Macron. Journée très difficile en perspective sur les routes partout en France en cette veille de week-end de l'Ascension. Journée très chargée selon Bison Futé. Dans le sens des départs, c'est rouge pour tout le pays. Noir en Auvergne-Rhône-Alpes, c'est orange dans le sens des retours. Informer systématiquement les victimes de violences sexuelles et conjugales de la sortie de prison de leur agresseur. Une proposition de loi en ce sens adoptée à l'unanimité dans la nuit par les députés. Le texte doit désormais aller au Sénat. Il est soupçonné d'avoir pris part à une vaste escroquerie à la billetterie du Louvre. Des groupes de touristes entrés en fraudant. Un agent du musée présenté hier à un juge d'instruction en vue de sa mise en examen. 9 autres personnes ont déjà été mises en examen dans ce dossier en février. Et puis un cobra venimeux recherché à Castelginestre, près de Toulouse. La commune appelle à la plus grande vigilance. Par précaution, les parcs, terrains de sport, collèges et centres aérés sont fermés aujourd'hui.
5: Merci Cyril Ardo-Redon. L'info d'Ici en Lorraine nous emmène donc au Val d'Ajol avec l'ouverture hier de la grande braderie de Buyer sur le site du magasin d'usine du fabricant vosgien d'ustensiles de cuisine haut de gamme. C'est du gros calibre. Il y avait du monde pour trouver poêles, couteaux ou casseroles. Plusieurs milliers de produits au total. Marie Roussel s'est glissée parmi les acheteurs.
4: La file s'allonge devant le chapiteau où se tient la grande braderie. Léonie attend le feu vert de la sécurité pour franchir enfin l'entrée. Ça fait plus d'une heure qu'elle attend.
9: Vous arrivez presque à la ligne d'arrivée là.
10: Oui, on est arrivé à 2 heures.
9: Non, une heure et demie.
10: Une heure et demie. Ah, c'était un petit peu long. Hein.
4: Sans compter le temps de trajet.
10: Depuis Strasbourg. Un petit 2 heures de route.
4: Damien, lui, vient du territoire de Belfort. Il patiente, un gros cabas vide sous le bras qui ne demande qu'à être rempli.
11: Parce que les remises sont assez importantes, puis je suis dans les métiers de bouche, donc je connais la qualité, quoi. Parce que c'est du matériel qu'on garde toute sa vie si on l'entretient bien. Puis au moins, les produits sont cuisinés de manière sainement, pas d'antiadhésif.
4: Et ça se vérifie à l'intérieur avec un concert de casseroles et poêles en inox, manipulés avec soin par Léonie, cuisinière de profession.
10: Caverne d'Ali Baba ici.
9: Et là par exemple c'est si bien remisé que ça, 20 euros la poêle inox.
10: Bah là c'est de second choix donc il y aura forcément un petit défaut. Mais pour nous, ça nous est égal. Là 20 euros normalement peut-être qu'on la payerait, je sais pas, 40 ou 50 euros donc ça vaut le coup. Hein. Et du tout inox, ça vous le gardez. Vous en prenez soin une bonne dizaine d'années.
4: Même les chefs étoilés viennent s'équiper. Maï Sissoko, de la maison Burnel à Rouvranc-Saint-Ouen, profite de la braderie pour faire quelques emplettes.
12: C'est une maison très réputée pour sa qualité du matériel, donc voilà, on en profite.
4: Du matériel de pro qui séduit aussi bien sûr les cordons bleus comme Steven. Dans son coffre, il en a pour 600 euros.
13: Là, vous avez des poches, des moules à manquer, des poêles en tôle d'acier, des plaques de pâtisserie, des sauteuses, des cercles, un petit peu tout hein, au final, des couvercles. C'est qu'on fait travailler l'économie locale. On a du matériel de qualité qui va nous durer longtemps. Donc c'est un investissement aussi pour l'avenir.
4: Que les autres clients se rassurent, il y aura encore des ustensiles demain et jusqu'au 30 mai, promet Éric Pierret, responsable chez Debuyer.
14: C'est des milliers de poêles, des milliers d'ustensiles. On parle là par milliers.
4: Le fabricant qui a intégré depuis l'an dernier le groupe Seb et produit près de 2500 références chaque année.
5: Un reportage à retrouver sur ici.fr.
0: Dans moins d'une demi-heure, Mathieu Barbier à la une du journal de 9h.
5: Le premier bilan de la mutuelle communale de Nancy, 350 adhérents inscrits depuis le mois de septembre. C'est loin des objectifs finaux hein, de la mairie, mais visiblement les premiers qui se sont inscrits à cette mutuelle, qui l'ont souscrit, semblent plutôt satisfaits. Nous les entendrons tout à l'heure.
0: Le temps aujourd'hui en Lorraine, un ciel couvert qui va nous accompagner tout au long de la journée. Les températures sont aux alentours des 5 degrés ce matin. Sur les réseaux sociaux d'ici Lorraine, on a Bernadette qui nous a posté une superbe photo de sa petite cocotte. Et je vois qu'elle a plus de cheveux que vous, Mathieu Barbier, avec son petit poussin
5: c'est
0: sur
5: pas
0: le
5: difficile.
0: Dos. Elle en profite pour nous dire qu'elle a 3 degrés à Lubine. N'hésitez pas à faire pareil. Dites-nous le temps que vous avez près de chez vous. Et pour cet après-midi, on pourra avoir quelques gouttes de pluie, voire des orages en fin de journée avec des températures, cette fois-ci, qui devraient être comprises entre 10 et 15 degrés. Vous partez au travail ce matin. C'est le ralentissement habituel. On va commencer par la zone de travaux au nord, dans le secteur de Frouard, qui vous ralentit de Custine jusqu'à Bouxières-Rodam. Je vois que ça coince également à l'est de la métropole du Grand Nancy, dans l'Unévillois. Vous êtes ralenti d'Héry-Ménil sur la Nationale 4 jusqu'à pratiquement Udivillé. En raison d'une zone de travaux, vous circulez sur une seule voie. Et nous sommes toute la journée à vos côtés au 03 83 36 20 20. J'en profite pour vous dire que Bison Futé classe cette journée rouge dans le sens des départs. Donc de gros ralentissements sont à prévoir cet après-midi. Et puis je vous rappelle qu'il n'y aura aucun train de vendredi 23h jusqu'à dimanche 11h en gare de Nancy, avec des bus de substitution qui vous seront proposés pour vous amener en gare de Lorraine TGV. N'hésitez pas à consulter la page Facebook de notre partenaire Inforadar 54. 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
0: Pour accompagner votre trajet en voiture ce matin, Michel Berger, eh oui, celui qui chante sur votre radio locale ici Lorraine.

0: Celui qui chante, Michel Berger, ce matin sur votre radio locale, ici Lorraine.
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0: Plus que quelques heures avant le week-end de 4 jours peut-être pour vous, et on a une belle idée de sortie à vous proposer pour aujourd'hui, pour demain, avec le premier marché artisanal inclusif de Flavigny. Ça aura lieu demain de 10h à 17h dans la cour d'honneur et dans le cloître du prieuré. On va faire le point avec Nathalie Millon. Tout d'abord, si vous voulez connaître une histoire de Lorraine qui fait écho à l'actualité du jour, c'est avec Vianney Huneau qui est avec nous comme chaque matin. Bonjour Vianney.
3: Bonjour Maxime, bonjour à tous.
0: Le 13 mai est une date anniversaire déjà pour mon papa, mais surtout pour beaucoup de monde en France et en Lorraine, puisque des gaullistes aux maoïstes de mai 1968.
3: Oui, alors c'est compliqué de fixer une date, hein, mais quand on parle des grands mouvements révolutionnaires de mai 68, on parle du 13 mai 68, parce que c'est à cette date que démarre la grande grève générale qui va bloquer toute la France. Et comme c'est un mouvement largement anti-gaulliste, elle fait référence au 13 mai 58, date du putsch d'Alger qui va accélérer le retour de De Gaulle au pouvoir. Le 13 mai 68, pour les manifestants, c'est donc l'expression d'une volonté de mettre fin à 10 ans de pouvoir gaulliste. Mais cette date du 13 mai 68, on va essayer de s'y retrouver, hein, est en partie fausse. Car les mouvements démarrent à des dates très différentes. Et en Lorraine, par exemple, de nombreux mouvements ont lieu dès 1967, dès mars, avec des manifestations de mineurs et de sidérurgistes, dont certains vont d'ailleurs décrocher, bien avant tout le monde en France, des mesures sociales. Et ça se poursuit en avril et en mai 67, aux usines Vindel de Jeuf et de Moyeuvre-Grande, ou alors chez Sidelor à Omécourt.
0: En 1967, se met aussi en place ce que l'extrême gauche appelle les établis, et il y en a eu un célèbre dans les Vosges.
3: Exactement. Alors les établis, c'est une pratique maoïste que beaucoup veulent appliquer en France. Les établis, ce sont des intellectuels ou des étudiants qui s'établissent dans les milieux ouvriers et paysans, beaucoup dans les usines. Leur idée, je les cite, hein, c'est de conscientiser les classes populaires. Il y a toujours un peu de condescendance, hein, dans leur langage, et ils proposent à ces ouvriers et paysans de les emmener vers la révolution. Et ça marche. En tout cas, c'est ce que pense Pierre Vidal-Naquet, qui fut un intellectuel de haut vol, un des plus grands historiens français. Et en décembre 1967, il est étudiant, il quitte son école, il renonce à son diplôme et il se fait embaucher à l'usine d'embouteillage de Contrexéville. Vidal-Naquet est en bout de chaîne, il empile les caisses sur une palette et il raconte le difficile travail des ouvriers. Je le cite, à ce poste, les ouvriers manipulent 7 tonnes à l'heure. Et il explique son rôle d'agitateur. En fait, je suis les plaintes, dit-il, qui ne manquent pas de se faire entendre pour les amplifier un peu. Et il est plutôt satisfait car la mayonnaise prend doucement. Et pour Contrexéville, le 13 mai 68, eh ben, ce sera une réunion avec la direction qui refuse toutes les revendications des ouvriers qui votent alors dans la foulée une grève illimitée dans une usine qui n'avait jamais été en grève depuis sa fondation. Et les Contrex, comme on les appelait, seront parmi les derniers avec les Peugeot de Sochaux à reprendre le travail en juin 1968.
0: Merci Vianney Huneau et à demain.
3: À demain.
0: 8h42, on vous redonne du pouvoir d'achat grâce à Valère Correa et ses petites astuces.
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0: Dans une minute, il sera 9h moins le quart et on vous redonne du pouvoir d'achat grâce à Valère Coréard par Ici Les Économies. Et aujourd'hui, Valère, vous vouliez nous parler d'une bonne nouvelle pour les étudiants.
4: Depuis le 1er mai, les repas étudiants sont à 1 euro dans les restaurants gérés par le CROUS, avant réservé aux étudiants boursiers. Précaire, c'est désormais un droit qui concerne toutes les étudiantes et tous les étudiants, les doctorants, les alternants, les jeunes en mission de service civique aussi. Alors pour justifier de son statut, il faut avoir un compte ISLI qui permet en fait de payer ses repas au CROUS. Enfin, en général, c'est connu par les étudiants. C'est quand même une très bonne nouvelle. On parle d'un étudiant sur deux qui fait des concessions sur son alimentation pour des raisons financières. On est en 2026, on est en France et c'est pourtant une réalité. Alors, ces repas à 1 euro seront un vrai coup de pouce et ça concerne les déjeuners mais aussi les dîners pour les restaurants universitaires ouverts le soir.
0: Et que vont pouvoir manger les étudiants pour 1 euro ?
4: Pour ce tarif, il y aura forcément un plat principal et ce qu'ils appellent deux périphériques, c'est-à-dire une entrée, un fromage, un dessert ou un fruit par exemple. Après, il faut payer des suppléments. Donc ça, c'est quand même la bonne nouvelle avec des repas à 1 euro. Et puis, plus globalement, n'oubliez pas que nous avons la chance d'avoir des acteurs associatifs hyper engagés pour lutter contre toutes les précarités étudiantes en France. Logement, alimentation, habillement, fourniture. Il ne faut pas subir une situation trop compliquée dans son coin. Renseignez-vous auprès de votre faculté, par exemple, ou en faisant une recherche en ligne. Moi, j'ai trouvé notamment On remplit le frigo, Les paniers de Léa, Un cabas pour un étudiant aussi, des associations engagées. Et d'ailleurs, vous connaissez peut-être des assos ou des initiatives remarquables pour aider financièrement les étudiants, des bons plans de job aussi. Pensez à m'écrire à la fin, ça aide tout le monde. Mon mail, c'est paricilleséconomies@radiofrance.com.
0: Valère Coréard, merci beaucoup. On a une belle idée de sortie à vous proposer avec le premier marché artisanal inclusif de Flavigny qui va se tenir demain de 10h à 17h. On va faire le point avec Nathalie Mion. Juste après cette nouveauté, c'est Christophe Maé avec La Lune. Qui accompagne votre début de journée, c'est une chanson pour les mamans.

0: La lune de Christophe Maé ce matin sur votre radio locale ici Lorraine. Plus que quelques heures avant un week-end de 4 jours bien mérité peut-être pour vous et vous avez besoin d'une idée de sortie, on s'occupe de tout grâce à Nathalie Mion et notre invitée.
1: Céline Lapointe, bonjour.
2: Bonjour.
1: Vous êtes éducatrice spécialisée à l'IME de Flavigny-sur-Moselle, institut médico-éducatif, qui propose demain un événement unique en son genre. C'est un marché artisanal inclusif qui va se dérouler dans les locaux de l'IME. Concrètement, qu'est-ce qu'on va voir ?
2: Alors, qu'est-ce qu'on va voir ? Donc, on va y voir des artisans locaux qui sont là pour exposer en compagnie des jeunes de l'établissement qui auront, eux, créé beaucoup de petites choses artisanales. Nous avons aussi des partenaires qui vont venir aussi d'autres établissements, donc comme le CAPS de Rosières, la Fondation Bompard, la Fondation Abbé Gridel, la UIM, et nous avons aussi des artisans locaux comme la brasserie de Vézelise, nous avons la chèvrerie d'Amandine par exemple, la boulangerie de Flavigny, Noémie Quentin, nous allons voir aussi de l'huile avec l'huilerie d'Orme, des tisanes, des hydrolats avec élémentaire, plein de petites choses, des saveurs de bouche et des saveurs des yeux et des mains.
1: Donc c'est un marché à la fois gourmand, si je comprends bien, il y aura des choses à manger, on pourra d'ailleurs faire son marché, et puis un marché d'art, il y aura de beaux objets à acheter également.
2: Tout à fait. Donc nous, le marché artisanal inclusif, en fait, c'était de partager un moment convivial avec les partenaires, les familles des jeunes accueillis, et tout en mêlant aussi le côté métier de bouche avec des artisans vraiment du coin de la région. Et donc nous, tout ce qui est un petit peu créatif va être fait par les gens en situation de handicap.
1: Et l'occasion de rentrer peut-être pour la première fois dans cette IME. C'est un bâtiment magnifique.
2: Oui, donc le marché aura lieu dans la cour d'honneur de l'établissement et dans les cloîtres situés donc à Flavigny-sur-Moselle, à l'OHS de Lorraine.
1: Eh bien, on va se donner rendez-vous ce jeudi, ça tombe bien, c'est un jour férié. Vous ouvrez à quelle heure ? À partir de 10h, 10h-17h ?
2: À partir 10h-17h, avec tout ce qu'il faut pour pouvoir se faire une petite pause sucrée, salée. Donc, il y a tout ce qu'il faut pour pouvoir se restaurer et passer un moment convivial. L'idée, c'est vraiment de passer un moment convivial et de faire une vraie rencontre tous ensemble.
1: À l'IME de Flavigny-sur-Moselle pour cet événement unique en son genre, ce premier marché artisanal de printemps inclusif. Merci beaucoup Céline et bravo pour cette belle idée. On se donne rendez-vous demain.
2: Merci beaucoup.
0: Une belle initiative. Merci pour cette belle idée de sortie. Donc, aller faire un tour à Flavigny-sur-Moselle. On a également le docteur Kerzek qui va vous aider si vous avez des allergies et que vous devez faire un grand ménage de printemps. Il va vous conseiller dans un instant, juste après Laura Pausini.

0: petite touche d'Italie, une chanson qui me donne envie de manger des tomates mozzarella. De Laura Pazzini avec la solitudine. Prego. On a le docteur Karzek qui nous a rejoint également à 9h05. On va reprendre notre sérieux. Ce matin, on parle de ménage de printemps pour chasser les allergènes de chez soi. Bonjour doc.
1: Bonjour à tous. Ce matin, on va parler de quelque chose qu'on redoute parfois, mais qui peut faire des miracles pour notre bien-être, le grand ménage de printemps, en effet. Et non, c'est pas une corvée, hein, c'est une thérapie cette année, parce que je vous propose qu'on le fasse pas uniquement pour que ça brille, mais surtout pour respirer. Parce que chez nous, l'air intérieur, il peut être jusqu'à 5 fois plus pollué que l'extérieur. Et devinez qui squatte notre confort? Bah, les acariens, ces petites bêtes invisibles, hein, qui adorent nos matelas, nos canapés, les moisissures qui se plonquent derrière les meubles et dans la salle de bain, et puis les pollens qui s'invitent par la fenêtre. Résultat, on éternue, on a les yeux qui piquent, on est fatigué, bref, nos maisons deviennent des boîtes à allergènes. Mais bonne nouvelle, avec quelques gestes, on peut transformer notre intérieur en un vrai cocon extrêmement sain. Premier réflexe, on évite le piège de vouloir nettoyer trop fort. Il y a beaucoup de nettoyants industriels, en fait, qui contiennent des composés organiques volatiles, des perturbateurs endocriniens qui restent dans l'air, et avec la chaleur du printemps, les polluants chimiques vont s'évaporer encore plus vite. Donc conseil numéro 1, produits naturels. Trio magique, allez, c'est vinaigre blanc, bicarbonate de soude, savon noir, ça désinfecte, ça dégraisse, et ça ne nous empoisonne pas. Et pour le reste de la maison, deuxième réflexe, c'est très simple, hein, c'est tout ce qui peut se laver, bah, ça part à 60 degrés minimum dans la machine, les rideaux, les coussins, les peluches. Pour les sols, pas de moquette, ça retient la poussière. On va plutôt prendre un aspirateur qui est muni d'un filtre EPA, c'est HEPA, c'est un petit bijou de technologie et ça va capter tous les allergènes.
0: Et une fois qu'on a nettoyé, docteur, qu'est-ce qu'on peut faire au quotidien ?
1: Tous les jours, je voudrais vous rappeler qu'il faut parler aération. On ouvre les fenêtres, ça paraît bête, mais c'est pas juste pour changer d'air, c'est renouveler l'air. C'est un geste médical. 10 minutes, matin et soir, même en hiver ou au printemps, ça fait chuter de 80% la concentration des allergènes et des composés organiques volatiles, justement, qui sont enfermés dans la maison. Mais attention, faut pas aérer, évidemment, aux heures où il y a un pic pollinique si vous êtes allergique, parce que là, vous allez faire rentrer les graminées ou tous les pollens. Et d'ailleurs, pour faire le point sur vos allergènes, consulter un allergologue, il va faire le bon diagnostic. Est-ce que c'est les acariens, les moisissures, les pollens ou encore les poils d'animaux? Il va vous donner des conseils sur mesure, des housses anti-acariens, des purificateurs d'air. Et une fois que vous aurez identifié vos allergènes, vous allez pouvoir voir la carte de la météo pollinique. Allez, je vous donne le site, c'est france-pollen.fr et ça vous permettra de mieux les éviter. Allez, d'ici là, portez-vous bien.
0: Ouais, et tout ça, c'est grâce à vous. Merci beaucoup, docteur Karzek, et merci à vous d'avoir été avec nous. Toute l'équipe d'ici matin devient redondante. On revient demain, dès 6h à la radio. Belle journée.
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0: La matinée continue avec Nathalie Millon. Bonjour Nathalie.
4: Salut Maxime, salut Mathieu, je m'adresse
5: bonjour.
4: À Tardataire. Vous avez vos impôts?
0: Et évidemment.
5: Oui, vous rigolez ce matin?
4: C'est pas vrai.
0: Ouais. Bon, ça fait un mois et ils me doivent 988 euros. J'en profite. Ils sont là en plus.
4: Frédéric
0: à côté.
4: Est là, Frédéric Canty, contrôleur des finances publiques.
0: Super.
4: Donc si vous avez des
0: quand
4: questions.
0: Quand est-ce qu'on sur... en est remboursé? Non, parce que pour les demander.
5: Calme-toi.
4: Mais alors, vous appelez le 03 83 36 20 20, vous faites la queue comme tout le monde. Et puis vous, si vous avez de la chance, vous passerez à l'antenne. N'hésitez pas.
5: Bonne fois que c'est pas vous qui leur devez.
0: C'est pas faux.
4: À nous appeler.
0: C'est pas faux.
4: Si vous avez une question, un doute, parce que parfois on sait pas trop, on a fait des travaux par exemple, on se demande si on a droit à quelque chose, quelle case il faut cocher. Un petit coup de fil ce matin, c'est la dernière ligne droite pour les déclarations d'impôts. Donc le numéro c'est le 03 83 36 20 20. Petit conseil, appelez en début d'émission. Parce qu'à la fin il y a toujours beaucoup de monde, dont Maxime Verrier, et on peut pas prendre. Vous avez une question vous? Vous l'impasse droit?
5: Oui, mais je la poserai en dehors de l'antenne. Je laisse la place à celles et ceux qui nous écoutent.
4: Vous ne voulez pas que les auditeurs d'ici Lorraine connaissent votre salaire faramineux?
5: Surtout, ouais, je pense que c'est vous qui seriez plus ennuyé. Hein.
4: Et voilà, je me suis pris la porte.
5: Pas moi qui vis dans un manoir.
4: 0-3-4.
0: Mais faut pas le dire, monsieur, faut pas le dire.
4: 20,
5: elle a carrément acheté son village.
4: Juste
0: et c'est à vous, Château de Lunéville, non?
4: C'est vous. Juste après les informations de 9h.
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4: Excellente matinée à l'écoute d'ici Lorraine, il est 9h. Le journal est présenté par Mathieu Barbier. Bonjour Mathieu.
5: Bonjour. Les riverains de la gare de Nancy ne verront aucun train ce week-end, mais une tripotée de cars. À partir de vendredi soir 23h jusqu'à dimanche à la mi-journée, la gare sera totalement paralysée pour permettre des travaux d'aiguillage. Le coût de ce chantier, qui s'étend jusqu'à l'automne, est de 9,5 millions d'euros. Il est intégralement financé par SNCF Réseau. Les TGV et les TER recommenceront donc à circuler à partir de dimanche 11h et s'arrêteront de circuler, je vous le rappelle, c'est important, hein, à partir de vendredi soir 23h. La santé, avec un premier bilan pour la mutuelle communale de Nancy, lancée depuis le mois de septembre, elle a déjà séduit 300 personnes, ce qui avec les ayants droit représente 350 adhérents, un chiffre que la ville espère vite gonfler avec une récente campagne d'affichage. Mais la promesse est-elle tenue? Les tarifs sont-ils avantageux? Monique Boutet est présidente du conseil nancéen des aînés, elle fait partie des adhérents de cette mutuelle. Et par rapport à son premier organisme auquel elle est restée fidèle près d'un demi-siècle, elle économise chaque mois 45 euros.
6: Je connais des personnes qui ont une petite retraite, donc qui ont vraiment le minimum, avaient pris la base de leur mutuelle. Et là, ben, elles peuvent se permettre, si elles changent, si elles vont à cette mutuelle-là, de prendre quand même un meilleur remboursement. Puis je crois qu'il faut qu'on arrive à toucher, enfin qu'on arrive, pas moi, mais que les gens qui n'ont pas de mutuelle puissent adhérer à cette mutuelle. Les personnes qui n'ont pas de mutuelle, souvent sont précaires, donc ont peut-être plus de risques d'être malades, et comment vont-ils être remboursés, hein? Et d'ailleurs, j'entends autour de moi, parfois, on me dit « Ah ben non, moi je vais pas chez le médecin, j'ai pas de mutuelle ». Autour de moi, mes amis, tout le monde a pris rendez-vous. J'ai diffusé la petite plaquette, le numéro de téléphone, le mail, pour qu'ils prennent rendez-vous et puis qu'ils voient. Hein. J'ai pas d'intérêt particulier, mais je pense que c'est important. Si les gens peuvent faire des économies, payer moins cher par mois, c'est intéressant.
5: Tous les Nancéens peuvent souscrire à la mutuelle communale sans condition de ressources, sans limite d'âge. Pour se renseigner, des permanences sont assurées tous les mardis sur rendez-vous. Hein. À l'hôtel de ville. Les associations opposées au centre d'enfouissement de déchets hautement radioactifs à Bure-en-Meuse viennent de déposer en référé une demande de suspension de l'enquête publique. Elle doit démarrer la semaine prochaine. Elles avancent en fait, ces associations, comme argument que la population ne pourra pas se prononcer en âme et conscience, car le dossier fait 12 000 pages. Difficile de le digérer d'ici la semaine prochaine. La réponse du tribunal administratif de Nancy doit intervenir avant la fin de la semaine. Première journée du Festival de Cannes et premier événement très attendu aujourd'hui avec la projection de l'abandon de Vincent Garrec, projeté hors compétition. Le long métrage raconte les derniers jours de Samuel Paty. Et pour incarner cet enseignant d'histoire-géographie à Conflans-Sainte-Honorine en octobre 2020, assassiné en octobre 2020, c'est un acteur nancéen qui a été choisi, Antoine Reinhartz, que vous avez peut-être déjà vu dans Anatomie d'une chute, un rôle lourd à porter pour le comédien qui entend rendre hommage à toute une profession.
7: J'ai une fibre un peu éducation nationale, donc c'est quelque chose pour lequel j'ai beaucoup de sympathie et d'empathie. Et c'est vrai que j'ai rencontré des gens du ministère de l'Éducation nationale il y a peu. C'était quelque chose qui était impensable. Et c'est aussi pour ça que certaines choses n'ont pas été faites, parce que l'école, c'était encore quelque chose de sacré. Alors oui, il y avait parfois des incidents entre élèves et enseignants, mais jamais on n'aurait pu imaginer que quelqu'un de l'extérieur vienne tuer un enseignant parce qu'il enseignait. Et ça, c'est quelque chose qui a été franchi, qui a été donc forcément que je portais en moi.
8: Un tout dernier mot, Antoine Reinhartz. Est-ce qu'il faut théoniser Samuel Paty après avoir joué ce rôle? Quel regard est-ce que vous portez sur cette question?
7: Parce que je trouve beau, moi, c'est que c'est pas du tout une demande de la famille qui dit c'est un héros, quoi que ce soit. Non, c'est une demande vraiment des professeurs d'histoire-géographie qui veulent en faire un symbole de qu'est-ce que c'est qu'aujourd'hui encore enseigner, de ce que c'est qu'aujourd'hui encore enseigner et ne pas se censurer et enseigner malgré ce contexte actuel.
5: L'acteur d'ancien Antoine Reinhartz au micro de Benjamin Duhamel. Alain Chamfort, Pete Doherty, Célassou. La direction du Nancy Jazz Pulsation vient de dévoiler le nom des premiers artistes qui se produiront entre le 3 et le 17 octobre prochain. La billetterie vient d'ailleurs d'ouvrir. Debuyer a réussi son coup avec un monde fou hier sur le site du magasin d'usine au Val d'Ajol pour l'ouverture de la grande braderie du fabricant vosgien d'ustensiles de cuisine haut de gamme. Les clients attendaient ça depuis 3 ans. Certains sont restés plus d'une heure avant de pouvoir accéder aux produits. C'est vous dire le monde, mais ça valait le coup visiblement.
9: Je suis venue chercher un plat à four, 2 poêles, et puis après, ben, on se laisse tenter.
10: Ça vaut le coup, il n'y a pas de souci, mais il y a tellement de choix que je ne sais pas.
11: C'est l'occasion de refaire le stock.
12: Chaque fois qu'il y a une braderie, je viens.
11: Vous êtes du coin?
12: J'habite à Vesoul.
11: Vous avez fait la route jusqu'ici?
12: Oui, bien sûr, et la queue.
13: On va avoir un peu de patience, hein, parce qu'il faut faire la queue à l'entrée et à la sortie. On passe moins de temps à chercher les produits qu'à faire la queue. Mais bon, c'est pas grave.
11: En plus, j'aime quand ça vient de proximité, quand c'est fait en France, quand ça vient, quand c'est local. C'est intéressant.
14: En fait, vous revenez jamais dessus. Hein. C'est bon, vous l'avez.
15: C'est pour la vie. C'est pour la vie.
14: Et effectivement, c'est un vrai plaisir.
15: On va en faire des gâteaux.
5: Un reportage signé Marie Roussel.
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5: Quel temps pour aujourd'hui ?
4: Je ne sais pas si je dois vous le dire. On est toujours dans les Saints de glace. C'est quoi aujourd'hui ? C'est Saint-Servais, je crois. C'est le troisième. C'est toujours moche, pluvieux, avec de la pluie annoncée sur le secteur de Montureux, Épinal, sur le massif et ses abords. Ça va

0: bienvenue chez vous.
1: Très régulièrement sur votre radio ici Lorraine, on ouvre grande nos lignes téléphoniques à tous ceux qui ont des questions sur les impôts. C'est le moment, hein, parce qu'on arrive bientôt à la fin de la période de déclaration de la déclaration de revenus. Et pour nous aider, pour nous aiguiller, répondre à nos questions, j'ai aujourd'hui avec moi Frédéric Canty. Bonjour Frédéric.
2: Bonjour Nathalie.
1: Qui est contrôleur des finances publiques, c'est le centre de contrôle de Nancy. C'est une plateforme où arrivent des appels de toute la France.
2: De toute la France, même de l'étranger.
1: Au 0809 401 401 sur les heures, on va dire, d'ouverture habituelles pour répondre aux questions donc des contribuables français. Il y a beaucoup de monde, j'imagine, en ce moment, Frédéric.
2: On n'arrête pas, de toute façon, toute l'année.
1: Donc, c'est peut-être plus simple de nous appeler, nous, sur ICI Lorraine, 03 83 36 20 20. Vous avez une question, un doute, vous voulez avoir confirmation, n'hésitez pas, Frédéric répondra à vos questions. Alors, plutôt en début d'émission, parce qu'il y a toujours beaucoup de monde, à la fin de cette émission, aux alentours de 10 heures. On a Frédéric Jérôme, qui est un auditeur habituel de l'Aveline du Houx. Bonjour Jérôme.
3: Eh oui, bonjour Nathalie, bonjour Frédéric.
2: Bonjour Jérôme.
1: D'ailleurs Jérôme, est dans les Vosges, la date butoir, Frédéric, pour les Vosges, on a jusqu'au quand?
2: Les Vosges, c'est le 4 juin par internet, ouais. Et le 19 mai par papier.
1: Un petit peu plus de temps que les Meurthe-et-Mosellan. Les Meurthe-et-Mosellan, c'est quand?
2: C'est 28 mai.
1: 28 mai. Alors Jérôme, vous remplissez papier ou internet?
3: Autant que ça traverse numérique. Les montagnes, c'est plus long. Ouais. Alors voilà, j'expliquais à Romain, en fait, au standard. Bon, j'ai pas de difficulté à remplir déclaration d'impôt. Comme vous savez, Nathalie, j'étais banquier.
1: Oui. Ouais.
3: Je fais une déclaration d'impôt des petites mamies, je leur donnais un coup de main. Voilà, ça me permettait d'avoir des chocolats. Donc, j'ai pas trop de mal à la remplir, sauf qu'aujourd'hui, avec l'évolution technologique, effectivement, je suis éligible à la double déclaration. Donc, j'ai la déclaration internet possible, et je reçois également la déclaration papier. Donc, ce que j'ai fait, comme Nadine est toujours en activité, qu'évidemment, bon, elle habite pas trop, tout près de son lieu de travail. Moi, je m'en fous, maintenant, je travaille dans les jardins. Mais bon, elle a 30 km à faire par jour, donc je déclare les frais réels, et j'ai déclaré ça manuellement, en remplissant mon imprimé papier, puis j'ai pris en photo, okay. Etc. Mais je n'ai fait aucune intervention sur le net. Donc, je voulais juste voir avec Frédéric si je devais valider quelque chose sur le net pour dire que j'avais envie de déclaration papier, ou si j'avais pas de soucis à me faire concernant la réception du service d'impôt d'Épinal, des documents que j'ai envoyés.
1: Je suis étonné, hein, Jérôme, que vous soyez pas encore passé au numérique. Je pensais
3: c'est
1: que...
3: Pas voilà. Ça, mais en fait, les frais réels au numérique, non, je bidouille bien, mais les frais réels au numérique, je voulais pas trop rentrer
1: d'accord.
3: Dans le truc, à joindre des images, c'est pas les bons fichiers, c'est pas la bonne taille, ça rejette, c'est jamais bon.
1: Effectivement. Donc, ouais. Alors, qu'est-ce qu'on peut dire à Jérôme, Frédéric?
2: Il n'a pas à s'inquiéter, hein, Jérôme. Que vous fassiez par internet ou par papier, on prendra la déclaration que vous allez faire. Donc, si vous l'avez déjà envoyé à Épinal, il n'y a pas de souci.
1: Il n'y a rien à faire sur le numérique, il n'y a pas à dire j'ai envoyé.
2: Voilà. Par contre, il ne faut pas en faire deux. Hein. C'est soit une par internet, soit une par papier.
1: Ok. Donc, on fait les deux. Et s'il fait par numérique, est-ce que l'an prochain, il pourra faire papier?
2: Alors,
1: est-ce qu'on peut revenir en arrière?
2: La politique, c'est le moins de papier possible, la politique
1: d'accord.
2: De Bercy. Donc, normalement, à partir du moment où la personne a déjà fait par internet une année, l'année d'après, elle ne doit plus recevoir par papier.
1: D'accord. Donc, si je mets le doigt dedans, en quelque sorte, après, ça va être difficile de revenir en arrière.
2: Bah, tout le monde est libre déjà de déménager, de plus avoir accès à internet. D'avoir la fibre en panne.
1: Donc, il faut que je la demande, du coup, la version papier. Où j'appelle le centre des impôts.
2: Dans ces cas-là, effectivement, on peut vous envoyer une version papier.
1: Okay.
2: Bon. Si vous êtes dans une autre zone blanche, parce que vous avez peut-être déménagé dans une zone blanche également. Et puis, on a des personnes âgées qui, à un moment, se sentaient capables de faire la déclaration internet.
1: C'est vrai aussi.
2: Et qui, en vieillissant, se rendent compte que ça devient compliqué, qu'ils ont du mal à se connecter déjà. Et puis, à faire tout le parcours de la déclaration en ligne. Bon, ben, ces personnes-là, on va leur envoyer par papier, ils nous appellent et puis on leur envoie la déclaration préalable.
1: Donc Jérôme, il n'y a plus rien à faire en fait, hein. C'est ça la réponse à votre question. Hein.
3: C'est foutu.
1: La déclaration est envoyée et puis voilà, il n'y a rien à mettre sur le numérique. On vous embrasse Jérôme, bon jardinage, il pleut aujourd'hui. Hein.
3: Bonne journée.
1: Au revoir. Rachel, je vous fais patienter un tout petit moment. On fait comme ça? Et puis je vous prends juste après. 03 83 36 20 20. On va se retrouver avec vos questions sur les impôts. 03 83 36 20 20. Juste après la nouvelle chanson de Louane. Ça s'appelle Conduire.
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0: nouvelle chanson de Louane, ça s'appelle Conduire. Vous l'écoutez sur Ici Lorraine.
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0: Le numéro pour poser vos questions à Frédéric Conti, contrôleur des finances publiques, question sur la déclaration d'impôt, c'est le 03 83 36 20 20. Frédéric, on a Rachel qui est à Saint-Léonard. Bonjour Rachel.
3: Oui, bonjour.
0: Alors quelle bonjour, est votre situation Rachel?
3: J'aurais voulu savoir, j'ai un fils handicapé qui est actuellement en foyer d'accueil médicalisé et qui est rattaché à ma déclaration d'impôt. Je voulais savoir si je pouvais toujours le laisser. Pourquoi? Ou lui faire sa déclaration à lui.
0: Parce qu'il vient d'être majeur, c'est ça votre fils?
3: Il a 23 ans.
0: Il a 23 ans, d'accord. Alors comment ça se passe déjà pour les jeunes en général et puis pour les
4: Pour les jeunes en général, donc jusqu'à 18 ans, il est sur votre déclaration. Oui. De 18 à 21 ans, il suffit d'avoir l'accord de l'enfant pour le rattacher. De 21 à 25 ans, il faut que l'enfant soit en plus étudiant. Il y a une exception, et c'est le cas de votre enfant.
3: Oui.
4: Donc pour les enfants qui sont, pour nous, infirmes, ça veut dire que la personne est incapable de subvenir à ses propres besoins en travaillant.
3: Tout à fait.
4: Et je pense que c'est le cas de votre fille, oui, s'il est en foyer d'accueil. Dans ces cas-là, vous pouvez encore le compter à charge. Même quand il aura 40 ans, vous pourrez continuer de le compter à charge.
0: D'accord. Donc il n'y a pas de limite, en fait.
4: Non, il n'y a pas de limite pour les enfants infirmes.
0: Ok.
3: D'accord.
0: Bon, ben voilà, Rachel, vite fait, bien fait. Hein.
3: C'est tout. Merci, écoutez, je vous remercie de votre réponse.
0: On vous embrasse.
4: Bon courage, bonne journée.
0: Bonne journée à vous. Tiens, tant qu'on est sur les jeunes gens, sur les collégiens, les lycéens et les études supérieures, c'est une question d'ailleurs qui revient relativement souvent. On a une petite case qui est précochée maintenant, me semble-t-il, de déduction en fonction de la scolarisation du petit, si les collégiens, alors, si les lycéens. Comment ça se passe?
4: Ce n'est pas une case précochée, c'est une case où on met le nombre d'enfants qui sont soit au collège, soit au lycée, soit dans l'enseignement supérieur. Et effectivement, il y a une réduction d'impôts. Bon, la réduction, elle est pas très élevée.
0: C'est toujours à prendre, monsieur.
4: On va
0: pas la laisser passer. Et d'ailleurs, c'est souvent quelque chose qu'on oublie. C'est pour ça, ce matin, ma collègue me disait, je crois qu'elle est pré-remplie maintenant, le nombre d'enfants, c'est pré-rempli ou pas?
4: Ah, je ne crois pas, non.
0: Donc,
4: le nombre d'enfants mineurs, effectivement, est pré-rempli sur la déclaration. Ouais. Les majeurs le sont pas parce qu'ils peuvent faire leur propre déclaration. Et puis les enfants en études, non, je pense pas.
0: Donc on n'oublie pas de le faire, parce qu'il y a quand même un petit quelque chose. On n'oublie pas de préciser, j'en ai un qui est en troisième, j'en ai deux qui sont au lycée, puis j'en ai un qui est en études supérieures. Et on aura cette petite déduction. 03 83 36 20 20, on attend vos questions un pouce ce matin avec Frédéric Canty au 03 83 36 20 20.
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0: Frédéric Canty, contrôleur des finances publiques, il répond ce matin à vos questions sur la déclaration d'impôt ou vos doutes, ou vos demandes, on va dire, de justification peut-être. 03 83 36 20 20, on vous attend ce matin jusque 10h sur Ici Lorraine.

0: Chris Isaac, c'est Blue Hotel. 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
0: Avec Frédéric Conti, qui est contrôleur qui est des finances publiques au Centre de contrôle de Nancy, qui est une plateforme que vous pouvez appeler, je crois que c'est 8h30, 19h, c'est ça hein?
3: 8h30, 19h,
0: exactement. Tous les jours, on va
3: du
0: dire.
3: Lundi au vendredi.
0: Du lundi au vendredi, sauf jeudi de l'Ascension.
3: Jeudi de l'Ascension, on sera fermé, mais vendredi, on sera là.
0: Voilà, donc vous pouvez appeler pour avoir une confirmation ou une réponse à votre question sur votre déclaration d'impôt au 0809 401. C'est ça, 0809, c'est plus vite comme ça, 401. Enfin, ce numéro-là, vous n'en avez pas besoin aujourd'hui, parce qu'aujourd'hui, vous pouvez appeler ici Lorraine au 03 83 36 20 20. C'est ce qu'a fait Catherine, qui est à Saint-Nicolas-de-Port. Bonjour Catherine.
4: Bonjour.
3: Bonjour Catherine.
0: Quelle est votre question, Catherine?
4: La plateforme, on n'arrive pas à la voir sur le...
0: C'est vrai? Il y a du monde, j'imagine.
4: C'est pour ça que j'ai, je me suis permis de vous appeler.
0: Et oui, c'est plus rapide.
4: J'espère sur le... nous avons l'habitude de faire la déclaration par Internet.
0: Oui.
4: Et cette année, impossible de se brancher, de se connecter sur le... avoir notre déclaration pour vérifier, pour remettre ce qu'il y a. Impossible.
0: Pourquoi vous n'arrivez pas à vous connecter sur votre compte, c'est ça?
4: Oui, alors ils nous envoient des codes, puis après on nous dit, attendez, vous allez avoir un code, et on attend...
0: Et vous ne recevez pas le code?
4: Et on ne reçoit rien.
0: Oui.
4: On a demandé, je ne sais pas si on a bien fait, il y a possibilité d'avoir le code par courrier.
0: Oui.
4: Ça fait 10 jours que on l'a demandé, on n'a rien. Quand on téléphone, on n'a rien.
0: Qu'est-ce qui se passe pour Catherine? Frédéric, qu'est-ce qu'on peut faire pour Catherine?
3: Là, malheureusement, déjà, il faudrait vérifier l'adresse mail que l'on a, nous, par rapport à l'adresse mail que vous pensez avoir.
0: C'est toujours la même, Catherine, ou il y a eu un changement?
4: Non, ça fait, j'allais dire, 15 ans qu'on a la même.
3: Donc 15 ans que vous avez la même adresse et vous ne recevez jamais les codes à aucune connexion?
4: On reçoit, on nous demande, on nous dit pour recevoir un code, alors 1, 2, 3, et puis le dernier, on ne l'a pas.
3: Ah oui, donc vous l'avez reçu trois fois, mais vous n'avez pas reçu le dernier.
4: Oui,
3: ça se trouve, votre compte est bloqué.
4: Je suppose que c'est une chose comme ça, donc comment peut-on faire?
0: Et pourquoi il serait bloqué le compte?
3: Parce qu'au bout d'un certain nombre de fois, si on ne saisit pas le code, le logiciel considère que c'est un escroc qui essaye de se connecter à votre compte.
0: Et ça ne se débloque pas tout seul au bout de une fois?
3: Non, vous recevez un code par la poste cette fois-ci.
0: D'accord, et là 10 jours?
3: 10 jours, ça ne m'étonne pas parce que les services ont beaucoup de boulot en ce moment.
0: D'accord, mais
4: c'est ça, oui.
0: Saint-Nicolas-de-Port, il faut que ce soit reçu avant le 28 mai, quoi.
4: Et puis, il y a des vacances, il y a des machins, oui.
0: Qu'est-ce qu'elle fait, Catherine?
3: En plus, nous, les courriers partent en courrier lent, parce que même si on vous envoie un courrier aujourd'hui, il faut compter une bonne dizaine de jours, surtout avec le pont. Vous serez hors limite pour la déclaration papier. Vous êtes imposable ou pas?
4: Ah oui.
0: Qu'est-ce qu'elle va faire, Catherine?
3: Là, malheureusement, mis à part se déplacer au centre des impôts pour être aidé par un agent sur place, on a des ordinateurs.
4: Apparemment, hier, c'était fermé. Alors,
0: hier, c'était fermé, le centre des impôts de Nancy. Vous êtes allée où, Catherine?
4: On a regardé sur Internet.
0: Non, c'était pas fermé hier.
3: C'est Nancy ou Vendeuvre qui vous gère?
4: Normalement c'est Nancy, mais on a regardé sur Vendeuvre et sur Nancy pour avoir une réponse, quoi.
0: D'accord.
4: Savoir. Alors, est-ce que vous êtes ouvert demain? Pas demain.
0: Vendredi. Alors, Catherine, on n'a pas la réponse parce que Frédéric, il ne travaille pas au centre des impôts, il travaille au centre de contrôle. De contrôle, la plateforme, elle est ouverte. Et Frédéric me disait, je pense qu'ils sont ouverts, mais on n'a pas de certitude. Donc, on ne peut pas vous donner de certitude, Catherine, mais à part vous déplacer. Et je suis bien désolée pour vous parce qu'effectivement, c'est un peu cornélien, votre histoire.
4: On se mord la queue.
0: Alors, soit vous croisez les doigts. Vous attendez que le courrier arrive en vous disant que peut-être d'ici le 28 mai il sera là. Soit vous vous déplacez, mais effectivement c'est un petit peu embêtant.
4: Oui, je vous dis quand on essaye de téléphoner pour savoir si c'est ouvert, on n'a même pas de... Et Internet, on y croit, mais il y a des fois des erreurs aussi.
0: Il ne reste plus que ça à faire.
3: Mais même si vous passez la date limite pour faire par papier... mettons, je sais pas, le 25 mai au lieu du 19 mai, mettez un mot sur votre déclaration en expliquant ce qui s'est passé, que vous n'arrivez pas à vous connecter sur Internet, que avec le nouveau code, la nouvelle procédure de connexion, vous avez du mal à accéder à votre compte, et demandez à ce qu'on ne vous applique pas de pénalité.
0: Voilà. Merci Catherine, on vous embrasse.
4: Merci.
0: Bonne journée à vous. Bonne Frédéric, journée, je vous fais patienter 2 minutes.
2: D'accord, ça marche.
0: De toute façon, il n'a pas le choix, Frédéric. Hein, je prends des précautions, je suis gentil, mais en fait, je lui laisse pas le choix. Je l'embrasse. Allez, à tout de suite, Frédéric, 03 83 36 20 20. Vous avez des questions sur votre déclaration d'impôt. Un petit coup de fil ce matin, c'est jusque 10h sur Ici Lorraine.
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0: Attention, si vous prenez le train en gare de Nancy, comme le week-end dernier, il n'y aura pas de train ce week-end, aucun train en gare de Nancy. Alors la gare est ouverte, mais le trafic est complètement interrompu pour des travaux sur les aiguillages. À la place des trains, il y aura des cars au départ de Lorraine TGV par exemple, et cela donc à partir de vendredi 23h jusque dimanche 11h. Aucun train ne passera en gare de Nancy, ni s'y arrêtera, ni partira bien sûr durant tout le week-end. Une phase de travaux qui a démarré le 21 avril et qui va encore continuer le week-end prochain, le week-end des 20 et 30 mai. Ensuite, normalement, ce sera terminé. Il reste 3 week-ends en tout. Alors, notez qu'il n'y aura aucun TGV à Nancy, aucune desserte des gares d'Épinal, Remiremont, Saint-Dié, Lunéville, Sarrebourg et Saverne, et que la gare Lorraine TGV assurera les départs et arrivées avec des trains supplémentaires et des autocars en correspondance directe avec Nancy.
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0: On écoute Garou, la chanson s'appelle Seule.

0: Garou, seul, vous l'écoutez sur Ici Lorraine.
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0: Vous avez une question sur votre déclaration d'impôt, un petit coup de fil ce matin, Frédéric Cantier est là pour y répondre, au 03 83 36 20 20, Frédéric qui est contrôleur des finances publiques. Bonjour Frédéric.
3: Bonjour Nathalie.
0: Frédéric, vous êtes à Saint-Dié.
3: Voilà, tout et, à fait.
0: Vous louez des meublés vous, Frédéric?
3: Alors voilà, on a un studio en meublé,
0: ouais. On
3: loue à Gérardmer, pour une étudiante à l'année, et... on doit être le seul à Gérardmer à louer un logement à l'année.
0: C'est ce que j'allais vous dire. C'est pas pour les fêtards, c'est pour une étudiante.
3: Voilà.
0: Non, c'est bien.
3: C'était fait exprès, c'était voulu. Ouais, c'était ouais. Pour aider les jeunes qui veulent
0: travailler. Du mal à Gérardmer à se loger, ça c'est sûr. Hein.
3: Ouais. Voilà. Alors, savoir comment je dois déclarer le logement dans ce cas-là. Bon, je l'avais déjà fait l'année dernière, mais je ne me souviens plus exactement comment je l'avais fait. J'ai dû le faire juste puisque je n'ai pas eu de rappel ni quoi que ce soit.
0: C'est surtout que ça a changé, Frédéric, cette année pour les meublés.
3: Voilà,
0: c'est ça,
3: j'ai vu qu'il y avait des choses qui ont changé, donc je voulais savoir ce qu'il en était exactement.
4: Alors effectivement, donc déjà la législation a changé, donc les cases sur la déclaration ne sont plus les mêmes.
3: Oui.
4: Je pense que l'an dernier, vous l'aviez mis en case 5ND sur votre déclaration de revenus, et vous trouvez plus cette case.
3: Je suis pas à la maison, j'ai rien sous les yeux, donc je peux pas vous dire exactement.
4: Mais ça, là, cette année. Oui. À partir du moment où c'est la résidence principale d'une étudiante, donc c'est une location longue durée, et vous inscrivez vos recettes brutes en case 5NI sur la déclaration. N comme Noël, I comme Isabelle.
3: Alors 5NI, alors voilà. Attendez que...
0: 5NI, ok.
3: Oui.
4: Donc vous aurez un abattement de 50%.
3: Oui.
4: Les 50% restants seront ajoutés à vos autres revenus, et on calculera l'impôt sur le total.
0: D'accord, et la case a changé, certains la cherchent.
4: Exactement, oui.
0: D'accord. C'est bon, Frédéric?
3: C'est les revenus bruts.
4: Oui.
3: En case 5NI.
4: Voilà. Donc, là, vous déduisez rien parce qu'on vous fait un abattement forfaitaire de 50%.
0: Et les 50%, ils seront ajoutés automatiquement, il n'a rien à faire.
4: Il n'a rien à faire, oui.
0: Ok, bon, ben voilà, Frédéric.
3: Eh bien, écoutez, c'est impeccable.
0: On vous embrasse, bonne journée.
3: Bonne journée,
0: Frédéric. Au revoir.
3: Bonne journée, au revoir.
0: Bonjour, Sylvie. Sylvie, elle est dans le Toulois, Écrouve.
5: Oui, bonjour.
0: C'est une question qui va intéresser plein de monde. Vous vous occupez de la déclaration des parents, c'est ça?
5: C'est ça. Alors, je ne sais pas. Alors, je sais, c'est pour tous les intervenants à la maison.
0: Hein. Oui.
5: Alors, je sais que c'est en case BD, je ne sais plus, en fait.
4: 7BD, oui.
0: 7BD.
4: DB.
0: Oui, DB, ok.
5: 7DB, voilà. Mais par contre, on doit, par ailleurs, sur l'imprimé qui est joint, détailler la globalité de la somme qui est en 7DB.
4: Oui.
5: Sur plusieurs catégories d'intervention.
0: Et là, Sylvie, elle est perdue.
5: Et là, je suis complètement perdue.
0: D'accord.
5: Alors, pour ce qui est du Bip Connect, de la télésurveillance, là, ça va bien, c'est marqué téléassistance, c'est tout bon, hein, c'est BDU. Pour ce qui est de l'URSSAF, c'est-à-dire femme de ménage et jardinier, là je suis un peu perdue parce que l'URSSAF m'a fait un courrier global, de la somme globale, or ça se décline en femme de ménage plus jardinier. Donc là j'imagine qu'il faut que je les sépare en deux.
4: Alors effectivement, vous savez quand même ce que vous a coûté le jardinier.
5: Pardon ?
0: Vous savez
4: ce que vous a coûté le jardinier.
5: C'est ça, oui.
0: Ouais.
4: Donc, le jardinier, ça va être en petits travaux de jardinage. Donc,
5: d'accord.
4: En principe, c'est la case BDG.
5: D'accord.
4: Et la femme de ménage...
5: C'est BDF, c'est ça ?
4: C'est BDF, effectivement, oui.
5: Ok, donc là, c'est réglé. C'est bon. Ensuite, alors là, c'est plus corsé. On a fait intervenir des auxiliaires de vie via un organisme.
4: Oui.
5: Qui sont venus en 2025 sur 3 mois. Mais qui m'ont été facturés en 2026.
0: Ah.
5: Et l'organisme ne me donne pas donc d'attestation fiscale parce que ça a été payé en 2026, mais c'est de leur faute, parce qu'ils ont prélevé tout d'un seul coup en 2026 au lieu de faire des prélèvements comme ils avaient prévu chaque
0: fois.
5: Et vous,
0: vous aimeriez enlever sur 2025
5: Au moins ce qui correspond à 2025.
0: Alors,
4: c'est
5: parce que
4: non,
5: sinon,
4: c'est
5: le crédit d'impôt, il est calé d'un an.
4: C'est la date de la facture qui compte, la date à laquelle vous avez payé. Si la facture date de 2026 et que vous avez payé en 2026, ça ne sera déduit que l'année prochaine.
0: Eh oui, donc vous pouvez. C'est pas...
5: Et même si je peux justifier qu'ils sont intervenus en 2025.
0: Oui, mince. Et ils peuvent...
5: monsieur n'a pas voulu me donner d'attestation fiscale en me disant attendez, ça correspond à telle somme pour 2025.
0: Ah oui.
5: Vous mettez cette somme pour 2025.
4: Ah non, non, non.
5: J'ai pas le droit.
4: Non, non, c'est la date à laquelle vous payez.
0: Et oui, donc ça décale le crédit d'impôt, puis vous risquez de dépasser l'année prochaine, alors que vous auriez pu en mettre un peu sur 2025.
5: C'est-à-dire qu'on perd le crédit d'impôt sur une année, quoi. Ah, c'est
4: clair. Vous l'aurez l'année prochaine.
0: Et il ne peut pas vous faire une facture... N'écoutez pas, Frédéric. Il ne peut pas vous faire une facture rétroactive, je dirais trop, avec la date de 2025. Non, on ne peut pas. Sylvie ?
5: Je ne sais pas. Je n'ai pas eu cette idée-là. Je ne sais pas.
0: Il n'écoute pas, il s'est bouché les oreilles, Frédéric. Donc... Peut-être que c'est la
5: merveilleux. Bah
0: oui, je peux demander toujours, mais autrement, c'est pas possible. Est-ce qu'on a répondu à toutes vos questions, Sylvie ?
5: Oui, je voulais juste savoir ces auxiliaires de vie, dans quelle catégorie on doit les ranger, s'il vous plaît.
4: Alors, auxiliaire de vie, ça veut dire qu'elle lui fait sa toilette.
5: Elle venait à la maison pour la toilette, pour aider aux tâches ménagères, etc. Et j'ai hésité entre assistance aux personnes âgées, BDC, ou accompagnement en BDE.
0: Ah là, il faut pas être presbytère pour BDC. Regarder. Qu'est-ce que vous dites, BDC plutôt ?
5: BDC ou BDE ?
4: Oui, moi je dirais bien BDC. Bon, après c'est BDC. Juste statistique, hein, ces cases. Hein,
0: oui, elle sera pas rattrapée.
5: Si on se trompe, ça n'a pas d'importance.
4: Non, ça n'a pas une importance vitale.
0: D'accord.
5: D'accord.
0: Bon, voilà, Sylvie, n'ayez pas de crainte.
5: C'est super, merci.
0: On vous
5: tout.
0: Embrasse. Bonne journée.
4: Très bonne journée.
0: Au revoir. Dites, il faut avoir une bonne vue hein, quand vous regardez dans vos.
4: C'est pour quelque ça chose que quand je viens sans mes lunettes, tout petit.
0: Je vois bien, c'est écrit tout petit. 03 83 36 20 20. Et vous, est-ce que vous avez des questions sur votre déclaration d'impôt ? Un petit coup de fil ce matin à Frédéric Canty, qui est contrôleur des finances publiques.
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0: Je vous donne le numéro de téléphone pour vos questions impôts. 03 83 36 20 20. Il reste 20 minutes d'émission. On se retrouve juste après Yves Duteil, la langue de chez nous.
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0: Ça, c'est pas une chanson, c'est un morceau du patrimoine français, la langue de chez nous. Yves Dutheil, vous l'écoutez sur Ici Lorraine.
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0: Avec Frédéric Conti, qui est contrôleur des finances publiques, vous posez vos questions et Frédéric répond au 03 83 36 20 20 sur la déclaration. On a de la place, donc n'hésitez pas à nous appeler maintenant, 03 83 36 20 20. On a reçu, Frédéric, un appel de Jean-Luc, qui ne souhaitait pas passer à l'antenne. Jean-Luc, il habite Pompée. Alors je vous lis le petit mot qu'il nous a laissé. Jean-Luc nous dit qu'il est divorcé depuis 10 ans, qu'il ne s'est jamais occupé de sa déclaration. C'était son ex-épouse qui apparemment faisait sa déclaration. Elle vient de décéder. Qu'est-ce qu'il doit faire, Jean-Luc, s'il n'a jamais fait de déclaration pour lui?
3: Alors, si c'est elle qui faisait sa déclaration à lui, effectivement, j'imagine qu'il n'a pas le mot de passe pour se connecter à son compte Internet.
0: Eh oui. D'ailleurs, ça, c'est une question un peu récurrente. Hein, quand il y en a un qui décède, l'autre, souvent, se retrouve un peu...
3: Alors, quand on est marié, effectivement, l'autre va être un peu démuni, parce que si c'est celui qui faisait toutes les démarches administratives qui est décédé, dans ces cas-là, il nous contacte et on peut lui envoyer par papier. Et s'il a déjà signé le décès en 2025, automatiquement, en principe, il reçoit deux déclarations papier.
0: D'accord.
3: Une avant et une après décès. Mais là, dans le cas d'un couple divorcé, madame faisait la déclaration de monsieur pendant des années, lui, il ne l'a jamais fait, il va falloir qu'il récupère des formulaires de déclaration vierge. Il peut les télécharger sur impots.gouv.fr et le numéro de déclaration vierge, c'est 2042.
0: 2042 pour tout le monde.
3: Oui, donc
0: 2042,
3: il va sur un moteur de recherche, il tape 2042, il va sur le résultat du moteur, il pointe sur impots.gouv. Et là, il a la déclaration qui est vierge. S'il veut une déclaration pré-remplie, puisque son épouse faisait les déclarations les années d'avant, il nous contacte, on peut les envoyer par la poste, mais vu le délai contraint, le 19 mai, et que ça part en courrier lent, il peut se déplacer au centre des impôts pour avoir
0: le formulaire. Voilà. Et il faut qu'il remplisse parce que c'est pas numérique comme il l'a jamais fait. Il a pas de compte créé, en fait, c'est ça. Il faudra qu'il le demande pour l'année prochaine s'il veut passer sur Internet.
3: Il a peut-être un compte créé si c'est madame qui faisait par Internet tous les ans.
0: Mais sauf que pour récupérer le mot de passe, comme ils étaient divorcés, c'est compliqué. Alors, Jean-Luc, je vais un petit peu plus loin. Je suis pas sûr d'avoir les bonnes informations, mais il me semble que Jean-Luc nous a dit qu'il payait pas d'impôts et que madame non plus. Est-ce qu'on est obligé de faire une déclaration quand de toute façon on n'est pas imposable?
3: Alors, vaut mieux, notamment pour les personnes qui ont des aides de la CAF ou des aides d'ailleurs. Les organismes demandent l'avis d'imposition.
0: Qui
3: justifie du nombre de personnes et, qui justifie également du niveau de revenu.
0: D'accord. Donc il aura besoin de ce papier-là, des impôts pour avoir d'autres prestations. Voilà Jean-Luc, j'espère que ça répond à votre question. 03 83 36 20 20, il reste quelques minutes. Vous pouvez encore nous appeler pour poser vos questions à Frédéric Conti au 03 83 36 20 20. J'aimerais qu'on revienne très très rapidement sur les meublés. J'ai compris que ça avait changé. On a eu la question de notre auditeur de Gérard May qui avait un meublé longue durée pour une étudiante. Maintenant, on différencie les meublés, c'est cela ?
3: On différencie les meublés, c'est-à-dire que par exemple pour les chambres d'hôtes et les meublés de tourisme classés, donc le classement, il se demande en mairie. Donc on ne décide pas soi-même d'être meublé de touriste classé. Si on est en chambre d'hôte ou meublé de touriste classé, on met le revenu, enfin les recettes brutes en case 5NG de la déclaration. Pour les meublés de tourisme longue durée, comme on a eu tout à l'heure Frédéric, c'était la case 5NI.
0: Et le Airbnb?
3: Et pour le Airbnb, donc tout ce qui est meublé de tourisme non classé, c'est la case 5NH.
0: Mais qu'est-ce que ça change si je me trompe de case? C'est pas le même pourcentage, c'est ça?
3: Alors pour les chambres d'hôtes, meublés touristes classés et meublés longue durée, c'est le même pourcentage. Par contre, pour tout ce qui est Airbnb, donc tout ce qui est courte durée, le pourcentage d'abattement n'est que de 30% maintenant.
0: Ah oui, donc ne vous trompez pas, parce qu'il y aura plus d'abattement si vous le mettez en meublé classé que si c'est en Airbnb, et donc il y aura un rattrapage forcément. Donc on fait attention.
3: En plus, le seuil a changé. Ça doit être dans les 77 000 à peu près pour le meublé tourisme classé, alors que pour ce qui est, et la longue durée également, tout ce qui est Airbnb, le seuil il est à 15 000 euros.
0: Effectivement, donc on ne se trompe pas de case et on fait bien attention. Marie-Christine, je vous dis bonjour, je vous prends dans 3 minutes. On fait comme ça?
4: Exactement.
0: À tout de suite, Marie-Christine. Voici Lola Young. Merci, et si vous avez des questions à poser à Frédéric Conti, qui est contrôleur des finances publiques, sur votre déclaration d'impôt, un petit coup de fil ce matin, 03 83 36 20.

0: chanteuse s'appelle Lola Youv et la chanson c'est Messi. Vous l'écoutez sur Ici Lorraine.
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0: Dernière ligne droite pour vos appels. Si vraiment vous avez une dernière question, il faut appeler maintenant. 03 83 36 20 20 avec Frédéric Conti qui est contrôleur des finances publiques. On va accueillir Marie-Christine qui est à Épinal. Bonjour Marie-Christine.
3: Bonjour.
0: On vous écoute Marie-Christine.
3: Oui, une petite question. Je voulais savoir si en 2025 j'ai fait venir quelqu'un pour m'aider pour m'assister pour l'ordinateur. Et je voulais savoir si ça donne droit à un crédit d'impôt ou pas.
4: Bonjour Marie-Christine.
3: Alors,
4: effectivement, quand il y a quelqu'un qui vient pour vous aider, donc vous apprendre l'internet ou faire les démarches à votre place ou montrer comment fonctionne un ordinateur, dans ces cas-là, il y a un crédit d'impôt. Alors, ça va dépendre aussi combien vous l'avez payé, mais le montant des dépenses, c'était combien?
3: De mémoire, je crois que j'ai dû régler 70 euros, de mémoire.
4: Vous êtes largement en dessous des limites. Hein. Les limites, c'est au moins 300 euros.
3: Peut-être. Ah, d'accord.
4: Donc,
0: c'est au moins 300 euros. Il faut qu'il y ait au moins.
4: Non, c'est au plus.
0: Au
4: plus 300 euros. Oui. Dans ces cas-là, vous mettez le coût de ce salarié à domicile, parce qu'on va considérer que c'est un salarié à domicile. Est-ce que vous en avez déjà d'autres salariés à domicile?
3: Non.
4: Alors, vous allez mettre ce premier salarié à domicile. Donc, ce qui vous a coûté en case 7DB, donc Denis Benoît, dans la déclaration de revenus.
3: D'accord.
4: Vous allez mettre ce qu'il a fait, c'est-à-dire assistance informatique à domicile.
3: Oui.
4: Donc le numéro de la case, c'est la case BDQ.
3: Attendez, assistance informatique.
4: À domicile.
0: BDQ. BDQ. Bruno, oui. Déborah, Quentin.
4: Québec, voilà.
0: Voilà.
3: BDQ.
0: Voilà.
3: D comme Didier, hein, c'est ça.
4: Exactement.
3: Ça, oui, d'accord.
4: Et puis ce sera tout.
0: Voilà. Oui, parce que quand on remplit la case 7DB, c'est ce qu'on a vu tout à l'heure, il y a d'autres cases qui apparaissent et il faut trouver la bonne. Mais là, c'est assez facile. Parce qu'il
4: là,
0: a
4: là, vous n'avez pas eu d'aide de toute façon pour payer salarié. Vous l'avez sorti de votre poche, cette.
3: Oui.
4: D'accord.
3: Bon.
4: Donc, vous remplissez la case 7DB, vous aurez 50% de crédit d'impôt.
0: Oui.
4: Ça veut dire que ça sera déduit de votre impôt. Et si ça dépasse le montant de votre impôt, ben, la différence vous sera restituée par le Trésor public.
0: Ben voilà, Marie-Christine, vous avez bien fait d'appeler.
3: Merci beaucoup.
0: On vous embrasse.
4: Excellente journée, Marie-Christine.
0: Bonne journée à vous. Merci Frédéric, on rappelle que les dates, alors je les ai notées bien sûr, je les ai plus sur ma petite fiche, de déclaration d'impôt pour la Meurthe-et-Moselle et les Vosges ne sont pas les mêmes, vous les avez en tête Frédéric?
4: Alors, Meurthe-et-Moselle le 28 mai.
0: 28 mai, ouais.
4: Les Vosges le 57, le 55, c'est le 4 juin.
0: Le 4 juin, et ça c'est la version numérique. Si c'est papier, c'est un petit peu avant.
4: 19 mai.
0: 19 mai pour tout le monde?
4: Pour tout le monde,
0: pour
4: toute
0: monde.
4: La France.
0: Donc voilà, on se dépêche et on essaie de ne pas être en retard. Merci beaucoup Frédéric, à très vite sur Ici Lorraine et surtout bon courage pour les jours qui viennent parce qu'il y aura beaucoup d'appels sur la plateforme de contrôle sur laquelle vous travaillez. Merci beaucoup et à très
4: Merci
0: vite.
4: Merci Nathalie.
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0: Quelle voix, celle de Daniel Balavoine, le SOS d'un terrien en détresse.
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0: Excellente journée à l'écoute d'ici Lorraine, il est 10h. Le flash est présenté par Mathieu Barbier. Bonjour Mathieu.
2: Bonjour, la gare de Nancy sera complètement paralysée à partir de vendredi soir 23h jusqu'à dimanche 11h du matin. Pas un train, ni au départ, ni à l'arrivée en raison de travaux d'aiguillage. Des autocars de substitution seront mis en place pour les lignes TER, pour les TGV. C'est la gare Lorraine hein, qui assurera les liaisons vers Paris. Il n'y aura évidemment aucune liaison non plus et d'arrêt dans les Vosges. Hein. Le SMIC augmentera de 2,4% le 1er juin, une augmentation mécanique du salaire minimum liée à la reprise de l'inflation. Il n'y a pas de coup de pouce supplémentaire. Un cobra venimeux sème la pagaille dans la commune de Castelginest, en Haute-Garonne. En attente de la capture avec des pièges installés, la vie s'arrête hein, sur place. Les parcs, les cimetières, les terrains de sport, les salles municipales sont fermées jusqu'à nouvel ordre. Le collège, le centre de loisirs et le centre petite enfance de la commune n'accueillent par ailleurs pas d'enfants aujourd'hui. Et personne ne sait comment hein, ce serpent très dangereux peut se balader dans ce village de 1300 habitants. Le ministère de la Santé annonce ce matin que l'ensemble des 22 Français cas contact de la passagère néerlandaise du navire de croisière décédée de l'antivirus sont actuellement hospitalisés. Santé toujours avec les bons débuts de la mutuelle communale lancée par la mairie de Nancy fin septembre. Déjà 300 adhérents, ce qui représente avec les ayants droit 350 assurés. Une récente campagne d'affichage dans les rues de la ville pourrait faire gonfler ces chiffres. Dans les mois qui viennent, la barre des 10 000 adhérents hein, reste l'objectif à moyen terme. Après la cérémonie d'ouverture hier soir du Festival de Cannes, un moment fort dès aujourd'hui avec la projection hors compétition d'un film sur les derniers jours de Samuel Paty, cet enseignant assassiné le 16 octobre 2020 par un jeune russe tchétchène radicalisé après avoir montré en classe des caricatures du prophète Mahomet. Et pour incarner le professeur d'histoire géo, c'est le comédien nancéen Antoine Reinhartz. L'édition 2026 du Nancy Jazz Pulsation se dévoile en partie avec les noms des premiers artistes présents dévoilés hier. La billetterie vient d'ailleurs d'ouvrir. Il y aura entre autres hein, Pete Doherty et Alain Chamfort.
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4: Redites-moi-le. Il fressait.
2: C'est pas comme si ça faisait 100 fois que je l'entendais, mais.
4: Donc,
2: quel
4: disiez...
2: temps pour aujourd'hui?
4: Écoutez, c'est un temps de ne pas mettre un serpent dehors.
2: Oh, ça me fait frissonner.
4: Il y a quand même plus de 800 km hein, entre Castelginest
2: et Chine. On ne sait jamais, un serpent est rapide.
4: Vous avez tout à fait raison. Oh mon Dieu, quelle horreur. Donc, les températures un peu friscounettes quand même. Aujourd'hui, en dessous des normales de saison, il n'y aura pas plus haut que 15, allez 16, au plus chaud de la journée. On pourrait même avoir d'ailleurs quelques petites gelées, en particulier sur les Vosges cette nuit. Hein, ce sont toujours les saints de glace. C'est la Saint-Servais aujourd'hui. Et puis des nuages et de la pluie annoncée. Pluie qui pourrait être un tout petit peu plus forte cet après-midi, voire même de la neige au-dessus de 1300-1400 mètres d'altitude. C'est vraiment tout en haut des montagnes. Pour demain, toujours des nuages, quelques averses attendues. Le soleil devrait revenir vendredi. On espère qu'il va rester avec nous tout le week-end.
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0: Très belle matinée à l'écoute d'ici Lorraine. Il est 10h04. On va écouter le trio Fredericks, Goldman et Jones à nos actes manqués.

0: Frédéric Goldman, c'est Jones, ça nous a te manqué sur Ici Lorraine.
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0: De la musique, on en aura encore d'ici quelques instants, puisqu'à 10h30, je vous offrirai des invitations pour aller voir le concert de l'ALMC, l'Association Lorraine de Musique de Chambre, qui invite les plus grands solistes, les plus grands ensembles de musique de chambre au monde dans notre salle Poirel à Nancy. C'est le dernier concert de la saison, ce sera lundi prochain, le 18 mai. Et c'est pas un soliste cette fois-ci, c'est un ensemble, la Petite Messe solennelle, écrite par Rossini. Je crois que c'est une de ses toutes dernières œuvres. Il avait 71 ans quand il a écrit cette petite messe, alors qui n'est pas petite par le talent, par la beauté, mais qui est petite par son effectif, parce qu'il y a quatre musiciens, soprano, alto, ténor et basse, et puis un chœur, deux pianos et un harmonium. Donc voilà ce que l'on voit dans cette petite messe solennelle. Vous les verrez, les musiciens, les chanteurs, le 18 mai prochain, salle Poirel, et je vous offrirai des invitations d'ici quelques instants. Autre rendez-vous avec Jérôme. On se demande tous les jours, vous savez, entre 10h et 10h30 sur Ici Lorraine, qu'est-ce qu'on mange ce soir, ça c'est une question un peu récurrente hein, dans tous les foyers. Eh bien, Jérôme y répond avec sa bande de copains, des gens qui aiment cuisiner, puis qui sont surtout spécialistes de la question. Il recevra un chef, pas n'importe lequel, Hervé Kuhn. C'est le chef du restaurant et de l'hôtel Les Barrues à Gérardmer. C'est lui qui nous donnera des idées d'ici quelques instants sur Ici Lorraine. En attendant, on va écouter la nouvelle chanson d'Amir. Ça s'appelle À l'imparfaite.

0: jolie cette nouvelle chanson d'Amir, elle s'appelle « À l'imparfaite ». Allez, on va... Il y a un petit problème technique sur Ici Lorette, je vous dis tout. Voilà, on a quelque chose qui devait partir et qui n'est pas parti. Donc, bah, la question, est-ce qu'on va écouter notre Jérôme Prodhomme? Dans un instant, je m'adresse à Valentin qui réalise cette émission. C'est vraiment du direct. Et devant moi, bah, les écrans sont devenus tout noirs. Donc, ce qui veut dire que Jérôme, qui devait arriver avec ses invités, arrivera à pied plutôt qu'en TGV, si j'ai bien compris, puisque tout est en train d'être rebooté. C'est pas grave, j'en profite pour vous donner la suite de ce programme. D'ici quelques instants, à 10h30, vous aurez la possibilité de remporter des invitations pour le dernier concert de la saison de l'association Lorraine de Musique de Chambre. Je vous en ferai écouter un petit bout d'ailleurs, c'est la petite messe solennelle de Rossini, une petite messe petite par la taille de l'ensemble, hein, ce sont quatre solistes et un chœur, et donc des invitations seront à gagner pour ce concert Salle Poirel à Nancy, d'ici quelques instants sur Ici Lorraine. Je suis en train de me demander si je vais vous raconter la météo ou donner, non c'est pas la peine, Jérôme est arrivé, ça tombe bien. Il est avec un invité, c'est le chef des Barus à Gérardmer, il s'appelle Hervé Kuhn.
1: Alors Hervé, on l'a avec nous, on l'a eu la semaine dernière, on rappelle que Hervé Kuhn est notre invité cette semaine, c'est notre chef invité, il est chef des Barus. Donc il y a eu un incendie aux Barus.
2: Oui.
1: On peut le rappeler quand même pour les gens qui ne savent pas, parce qu'il y en a qui doivent... Vous devez en avoir quand même souvent, même si on est à l'heure d'Internet, à se pointer, c'est vrai, qu'est-ce qui se passe?
2: Voilà, on a eu un incendie le vendredi 13 mars.
1: Ah bah voilà.
2: Donc
1: voilà.
2: Feu de cheminée qui s'est propagé sur la toiture et les chambres. Après, avec le dégât des eaux des pompiers, donc là, on est fermé à peu près jusqu'à mi-juin.
1: Eh, parce qu'il faut tout sécher, tout refaire, en fait.
2: Voilà. Et puis, étant donné que c'est vraiment l'accueil qui a pris feu. Donc,
1: oui, ça aurait été au bout, c'est moins grave.
2: Voilà, là, on aurait pu fermer une partie de l'établissement, mais là, comme c'est vraiment le bâtiment central.
1: Vous êtes conscient qu'il y a des gens qui s'en foutent, si j'ose dire, de boire trois parpaings et deux cailloux parce qu'ils vont manger chez vous.
2: Voilà, mais bon, là.
1: On peut pas.
2: On les attend début juillet.
1: Oui, ça sera fini.
2: Bien équipé.
1: Chef des Barus. On disait tout à l'heure, enfin, je vous demandais hier si vous aimiez cuisiner le poisson.
2: Oui. Puis, je viens d'avoir un prix par Goemio, des poissons de mer, de lac et de rivière.
1: Ah, que le disiez-vous en arrivant?
2: C'est des choses qu'on ne dit pas vraiment.
1: Non, il dit pas.
2: Donc,
1: alors attendez, c'est un prix Goemio.
2: Un prix Goemio sur le travail du poisson, donc de mer, de rivière et de lac. Donc, l'établissement, on l'a reçu trois mois après mon arrivée.
1: Donc, c'est tous les...
2: Du Grand Est.
1: D'accord, mais je veux dire, vous avez pour tous les poissons, vous.
2: Alors, moi, je m'arrange toujours d'avoir un poisson de lac.
1: Ouais, parce que ça colle avec le coin.
2: Voilà, de mer, parce que... mais poisson ou alors coquillage, mollusque, tout ça. Mmh. Et de rivière. Donc, soit du cendre, on a de la truite...
1: Voilà, la truite, ça vous donne un champ des possibles.
2: Il y a la dorade, il y a la lotte, il y a plein de choses. Puis les mollusques, tout ce qui est... on a eu les Saint-Jacques, là, qui est, la saison se termine. Mm-hmm. Et puis voilà, puis tout ce qui est crustacé, hein, homard, langoustine.
1: C'est quoi le truc pour réussir un poisson... par exemple, un poisson cher, genre, enfin un cher, la dorade, c'est pas donné quand même, non?
3: Maintenant, les poissons... tous les poissons ne sont pas donnés, mais... Alors,
2: ce qui est important, c'est pas trop le cuire. Toujours laisser un poisson nacré.
1: Parce qu'on est toujours un peu flippé en se disant un nacré.
2: Oui, mais un poisson, il va sécher très vite une fois qu'il est trop cuit. Donc, n'ayez pas peur de le laisser légèrement nacré.
1: D'accord. Il y a des gens qui sont très très pointus sur la cuisson. Moi, je me souviens, tu te souviens d'une discussion avec. C'est avec toi qu'on était avec l'ancien maire d'Épinal, Philippe Henrich. Oui. Lui, il rigolait pas sur l'unilatéral. Il disait, moi, je ne mange que du poisson. Si je mange du poisson, il est cuit à l'unilatéral, donc on le cuit sur la peau.
2: Voilà, juste d'un côté. Ou alors, on peut le cuire des deux côtés, mais vraiment le laisser au milieu, vraiment nacré. Ouais. Sinon, il va sécher tout de suite.
1: Ça alterne les saveurs, Philippe ou...
3: Non, mais déjà, la chair va être bien tendre, bien juteuse, bien moelleuse. Alors que, comme le dit Hervé, ben, ce serait trop sec dès que c'est trop cuit.
1: D'accord.
3: Et faites confiance maintenant. Enfin, voilà, on a tout ce qu'il faut pour conserver, transporter les poissons. Et puis, vous posez moins de questions. Enfin, un poisson nacré a moins de risques qu'un mauvais sushi. Parce que le sushi, ils sont crus. Les gens se gardent de sushi sans... Voilà, il est un peu cuit. Ouais. Et voilà, donc bien nacré, c'est vraiment important.
1: Bah écoutez, on note ça, on revient dans un instant. On est avec notre chef invité cette semaine, le chef des Barus. On salue Gérard May. Hervé Kuhn est sur l'antenne de Ici Lorraine.
0: Et on va le retrouver, Hervé Kuhn, dans un instant, avec Jérôme Prodhomme. Voici Give Me The Night, c'est George Benson. Vous l'écoutez sur Ici Lorraine.

0: George Benson, Give Me the Night sur Ici Lorraine. Dans un instant, retour en cuisine avec Jérôme Prodhomme et sa fine équipe.
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0: C'est vrai qu'on a les eaux de pluie, mais on n'a pas Bahia. Mais heureusement, on a Véronique Sanson. Et vous l'écoutez sur Ici Lorraine.
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0: Bahia, c'est surfait. La vraie vie, elle se vit à Gérardmer. Et justement, on a le chef des Barrues aujourd'hui avec nous, c'est Hervé Kuhn.
3: Alors Hervé, vous nous avez dit, Hervé Kuhn est notre invité hein, cette semaine. Vous connaissez les Barrues, vous Thierry?
4: Très bien.
3: Thierry Millet, meilleur ouvrier de France du service, maître d'hôtel du service et des arts de la table.
4: Tout à fait.
3: C'est une des grandes tables lorraines.
4: Oui, j'ai été récemment, l'année dernière je crois, faire une visite d'entreprise. Ah. Parce qu'on y avait des élèves qui étaient en stage, période de formation en entreprise. Et
3: donc vous déboulez voir ce que font les élèves.
4: On téléphone, on déboule pas, on essaye de pas se faire trop klaxonner dans les virages.
3: Oui, parce que c'est un point commun, 54-57, oui. On se fait klaxonner.
5: Ah, 54, ça va encore, mais alors dès qu'on va à 57...
3: Non mais klaxonner les Hollandais, point barre.
4: Bon, ça y est, moi j'ai mes habitudes, je me mets sur le bas-côté. et très bien reçu déjà. Ouais. C'est quand même important parce que ce relationnel entre un lycée hôtelier, les enseignants qui viennent faire les visites et les jeunes de maintenant, qui sont vraiment confrontés au monde du travail avec les exigences du patron. Mmh. On est quand même dans une belle maison d'exception.
3: Ah oui.
4: Donc on est un peu obligé de profiter aussi l'élève. Mmh. Et c'était très sympa. Et puis quand on repart avec que des compliments de l'élève,
3: vous êtes content.
4: On voit pas la route. Mmh. On n'entend plus les klaxons.
3: Mmh. Non mais c'est vrai qu'ils sont. Je le sais pour maintenant, à force de faire des émissions culinaires, je suis un peu sensibilisé à vos métiers. J'ai entendu beaucoup de compliments de nos élèves, notamment à Dinard, qui est comme à ses côtés aussi, hein, le lycée hôtelier de Dinard. On sent qu'ils ont la cote. Vite fait, pour revenir sur ce que disait Hervé, vous qui êtes médecin mosellan, moi j'ai découvert que en Moselle-Est, ils ont redécouvert, peut-être même un peu avant les Vosgiens, je dois dire, tous les poissons de rivière, c'est-à-dire de les remettre à la carte. Alors, vous le faites depuis un petit moment, Hervé, mais je veux dire, la truite, tous ces produits-là, on les assume mieux en Lorraine.
4: On est quand même le premier pays producteur au monde de truite, la truiticulture.
3: Ah oui, c'est vrai.
4: On a le saumon par le biais de l'Allier. On a un gros centre d'élevage de tacons, donc de petits saumons avant la remise en liberté dans l'Allier qui va aller dans la Loire. Et on a d'autres rivières maintenant qui s'y prêtent, comme le Rhin, d'ailleurs en Alsace.
3: Ouais, ouais, ouais.
4: Donc on est loin de la mer, mais proche de Rungis.
3: Mmh.
4: Aujourd'hui,
3: on
4: a une distribution qui est très facile que d'avoir des poissons d'exception. Ouais. C'est quand même le chef encore qui, par l'intermédiaire de son poissonnier, décide du poisson, de le prendre ou de le refuser d'ailleurs.
3: Mmh.
4: Et donc de les cuisiner avec à merveille.
3: Quel poisson vous préférez, vous, Thierry?
4: Alors, le poisson que je préfère, c'est le poisson pour le client. Je pense toujours à mon client.
3: Ouais.
4: C'est le poisson sans arête. Parce que la peur du poisson, c'est souvent la peur de l'arête.
3: Ah, c'est vrai qu'on a tous vu quelqu'un se coincer une arête, on l'a vécu aussi. Mmh. Hein.
4: Mmh. Et maintenant, on a la modernité de la cuisine qui fait qu'on peut faire sans faire
3: un IRM avant.
4: Non, mais sans faire injure aux Marseillais, ouais. Mais on peut faire une bouillabaisse avec des poissons sans arête.
3: Ah bon?
4: Le congre, la lotte, des choses comme ça, une grosse gambasse. On peut proposer plusieurs produits de la mer sans qu'il y ait la peur de l'arête. Parce que la bouillabaisse, c'est vraiment avec arête.
3: Ah oui.
4: Puisqu'on dépiote les poissons quand même devant le client.
3: Ah oui, devant le client.
4: Et c'est des poissons de roche au départ. Donc, voilà. C'est vrai qu'un cendre, moi je suis pêcheur. Le cendre, c'est presque le poisson roi de la rivière.
3: Ah ouais.
4: Et quand c'est bien cuisiné, nacré à cœur, que ce soit sur un choucroute en saison ou autre, c'est un régal.
3: C'était souvent des poissons, on va déborder, mais vite fait, on les mangeait souvent en sauce dans le temps.
4: Oui, mais vous savez, même une friture, quand on est au bord d'un lac, une friture en été, qu'est-ce que c'est bon de manger avec les doigts?
3: On aime bien, C'est Thierry qui nous le dit, hein, donc c'est que ça doit vraiment être très très bon. Merci Thierry, on revient demain avec nos experts culinaires. Merci à Hervé Kuhn hein, d'être avec nous cette semaine. Dans un instant, la suite des émissions et demain, donc le menu pour 6 personnes de Philippe Larvel.
0: Et vous remarquerez qu'on fait tout pour faire venir le soleil. Hein. Déjà, on en appelle à la bouillabaisse et à Marseille. Et puis on vous passe la chanson qu'il faut au petit bonheur. Je veux du soleil. Et si ça ne marche pas, on fera appel à une puissance supérieure avec la petite messe solennelle de Rossini dans un instant et des invitations à gagner pour vous. À tout de suite.

0: joie du soleil, c'est au petit bonheur sur Ici Lorraine.
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0: Et il est là notre petit bonheur, que dis-je, notre grand bonheur. Deux invitations pour aller lundi, le 18 mai, au dernier concert de la saison de l'association Lorraine de Musique de Chambre. C'est une association exceptionnelle, une des plus vieilles de France, peut-être la plus vieille, consacrée uniquement à ce qu'on appelle la musique de chambre, c'est-à-dire la musique en petit comité, hein, soit un soliste seul sur scène, un pianiste, un violoniste, soit un quatuor ou deux musiciens, ou peut-être un petit peu plus gros, comme ce que vous allez voir lundi prochain avec la petite messe solennelle de Rossini, puisque cette formation, c'est dans sa version d'origine, quatre solistes, soprano, contralto, ténor et basse, un chœur mixte, deux pianos fortés, ce sera deux pianos pour l'occasion, et un harmonium, alors un faible nombre d'exécutants, mais une œuvre majeure du répertoire classique. Alors Rossini, c'est vrai que son nom est plutôt associé à l'opéra, l'opéra bouffe. D'ailleurs, cette œuvre-là, c'est une des toutes dernières. Il va l'écrire à 71 ans. Ça fait 34 ans qu'il a pris sa retraite. Il a pris sa retraite jeune, il avait gagné beaucoup d'argent. Et il va mettre une dédicace au créateur, à Dieu, sur cette petite messe. Il va dire « Bon Dieu, la voilà terminée, cette pauvre petite messe. Est-ce bien de la musique sacrée que je viens de faire ou de la sacrée musique ? J'étais né pour l'opéra bouffe, tu le sais bien. Peu de science, un peu de cœur, tout est là. Sois donc béni et accorde-moi le paradis. » En fait, il a fait son billet pour l'au-delà, hein, avec cette petite messe. Et c'est une œuvre magnifique, jugée plutôt. Hein. C'est vrai que quand on imagine une messe, on imagine une musique enveloppante, un peu sérieuse. Et ben non, bah c'est du Rossini, donc ça ressemble à un opéra de Rossini. C'est rigolo, c'est enlevé, c'est marrant. Allez voir cette petite messe solennelle de Rossini le 18 mai dans la magnifique salle Poirel à Nancy. Nous avons des places maintenant pour vous. 03 83 36 20 20.
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0: Lui aussi arrive bientôt chez nous, un concert au Zénith. Il y aura des places à gagner sur Ici Lorraine, c'est Zucchero, Senza una donna.

0: L'homme au chapeau, Senza una donna, c'est Zucchero, vous l'écoutez sur Ici Lorraine.
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0: Plutôt que de sortir son chapeau pour aller jardiner sous la pluie, il a préféré sortir de son chapeau une plante d'intérieur. Lui, c'est Roland Mott, il est avec Maxime Verrier.
3: Bon, je vous le dis tout de suite, avec lui, même vos plantes en plastique vont retrouver le sourire. C'est Roland Mott qui est avec nous. Bonjour Roland.
4: Bonjour Maxime.
3: On est justement sur une plante d'intérieur, pas en plastique. Non, c'est la plante parfaite. Et je vais vous laisser dire le nom.
4: Le Zamioculca zamifolia. Donc on a tendance à dire... Alors, on s'embête pas, on dit ZZ.
3: Le ZZ, Zizou.
4: Zizou, oui. Non, on dit la plante ZZ, comme ça c'est moins embêtant. On se simplifie la vie au maximum. Donc cette plante ZZ, c'est vraiment une plante d'intérieur. Même pour les blaires, pour vous, par exemple.
3: J'ai entendu ce que vous allez dire. Il a commencé par blaire.
4: Non, c'est pas jamais. J'ai trop de respect pour vous.
3: Alors, pourtant, le précise.
4: Cette plante ZZ, elle peut pousser dans toutes les conditions. C'est une plante d'intérieur, bien entendu. Quand vous allez en Floride, si un jour vous allez en Floride, vous verrez qu'il y a des massifs complets de ZZ.
3: Ah, je me vois déjà à Miami Beach.
4: Là, ils mettent ça un petit peu comme nous, les forsythias. Ouais. Et donc, ça pousse très bien. C'est plus petit que le forsythia. Ça pousse à, on va dire, 1 mètre 50 maxi de haut, mais en pot, on va dire 80 cm, 1 mètre, c'est le maxi. Et c'est des feuilles assez charnues. Alors, on s'en fout de sa fleur, il n'y a pas d'intérêt, mais c'est surtout cet aspect graphique qui est là. Et puis, comme je vous ai dit, des feuilles charnues, ça a tendance à stocker un peu l'eau, si bien que si on loupe des arrosages, comme ça pourrait être votre cas, mais sauf que maintenant vous vous intéressez au jardin.
3: Moi, je suis un chipchiteur, un glouglouteur de folie.
4: C'est ça, donc là, c'est plus votre cas. Mais je dis, pour les débutants, c'est plutôt la plante pas mal. Puis ça s'adapte à tous les styles, parce que c'est vraiment la plante verte.
3: Et décidément, quand vous la décrivez, cette plante, j'ai l'impression de voir Zinedine Zidane sur un terrain.
4: Ouais, c'est pas tout à fait pareil, mais c'est aussi pratique. Donc, Zizou pouvait tout faire. Cette plante-là, elle peut s'adapter partout. On la met dans un bureau, dans une entrée, dans un salon, si c'est lumineux. Si ça manque un peu de lumière aussi, ça peut convenir. Si on loupe des arrosages, ça peut le faire aussi. Donc oui, c'est vraiment le Zizou de la plante d'intérieur.
3: Ah, j'adore. Ouais. J'adore quand vous parlez, que vous prenez des petites références footballistiques, Roland Mott. Alors, on la met pas à côté d'un terrain, non, on la met plutôt bureau, entrée, sur un balcon par contre.
4: Mais alors, elle pourrait l'été, simplement, puisque c'est une plante qui va... Je vous ai parlé de la Floride, donc ça va être une plante qui va geler quand même. Donc, à 0 degré...
3: Le climat tropical, plutôt.
4: Oui et non, parce que c'est pas forcément tropical. On peut la pchipchiter, puisque vous aimez ça. Ça y fait du bien d'apporter un peu d'humidité. Par contre, on l'arrose pas trop.
3: Le conseil vert du jour, Roland.
4: Eh bien, justement, vous l'arrosez pas trop, vous attendez que la terre sèche entre deux arrosages.
3: Comme dirait un autre ZZ, c'était bien.
4: Oui, j'ai la ref.
0: Moi aussi. Bon, notre ZZ à nous, enfin notre Roland Mott, on le retrouvera vendredi, même si c'est le bon pour répondre en direct à toutes vos questions sur Ici Lorraine.
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0: On va tester un vélo cargo dans un instant avec Damien Colombo. Ce sera juste après Jack et Carla, la recette.

0: La recette, c'est la nouvelle chanson de Jack et Carla. Vous l'écoutez sur Ici Lorraine.
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0: On va enfourcher une bicyclette avec Damien Colombo et pas n'importe laquelle, puisqu'à Nancy, le vélo cargo s'impose comme alternative pour les artisans.
3: Quand on parle de réduire la place des voitures dans la métropole du Grand Nancy, il y a des questions qui se posent notamment pour les travailleurs, notamment les artisans qui se déplacent en ville. Eh bien, la Maison du Vélo propose une solution qui est expérimentée en ce moment. Bonjour Laurence Vizère.
4: Bonjour.
3: Vous êtes vice-présidente à la métropole du Grand Nancy en charge des grands projets du plan métropolitain des mobilités. Quelle est cette expérimentation qui est proposée depuis quelque temps à la Maison du Vélo pour ces artisans qui voudraient travailler en ville sans utiliser leur voiture?
4: Eh bien, la Maison du Vélo a acquis des vélos cargo qui sont possiblement louables par ces artisans ou ces commerçants pour tester le matériel. Donc c'est un matériel qui est vraiment haut de gamme, facile à utiliser et qui est loué à des coûts vraiment pas chers. Le but, c'est vraiment qu'ils puissent essayer le service. Il est possible de louer un mois et puis en général, quand on l'essaye, on l'adopte.
3: C'est vallonné, Nancy. Il y a des montées, il y a des descentes. C'est un vélo adapté, j'imagine.
4: C'est un vélo ultra adapté. En fait, c'est des vélos de gamme, donc ils sont évidemment électrifiés. Les vitesses sont automatiques. Ça peut transporter plus de 200 kilos. Le moteur est dans le pédalier. Enfin, c'est vraiment équipé pour être performant, facile à utiliser, facile à prendre en main aussi. C'est-à-dire qu'il n'y a pas besoin de formation. Les vélos, c'est des vélos qui sont vraiment très confortables.
3: Comment ça va fonctionner si ça persiste dans le temps?
4: Alors pour l'instant, le but de la Maison du Vélo, c'est toujours l'esprit, c'est toujours de dire nous, on acquiert du matériel et après on permet aux gens d'expérimenter sur des petites durées, des moyennes durées ou des longues durées. Donc là, le but, c'est de dire vous pouvez l'essayer une semaine, vous pouvez l'essayer un mois. Et puis après, c'est quelqu'un d'autre qui va l'essayer, c'est le principe. Et si vous êtes convaincu, et ben là, on peut accompagner après l'entreprise à l'achat d'un vélo. Pour avoir un ordre d'idée, les vélos qu'on met à disposition en location, en essai, c'est de l'ordre de 10 000 euros d'investissement environ.
3: Quels sont les retours de celles et ceux qui les ont déjà essayés?
4: Comme je vous l'ai dit en préambule, essayer, c'est un peu l'adopter. Quand on a vraiment le bon usage au bon endroit, c'est utilisé par des traiteurs, c'est utilisé par des boulangeries, c'est utilisé par des cavistes. Donc on voit bien qu'en fonction de la charge et en fonction du type de métier, on arrive très bien à se déplacer avec un vélo cargo. Et puis on le voit aussi dans des métropoles qui sont plus importantes que nous, où cette culture vélo est encore mieux installée, où c'est carrément des artisans, des électriciens, qui réussissent en fait à faire leur chantier hyper centre avec ce type de véhicule.
3: Jusqu'à 200 kilos de charge, donc ça peut aider effectivement beaucoup de corps de métier. C'est à expérimenter avec la Maison du Vélo. Si vous êtes intéressé, bien renseignez-vous, testez et peut-être vous aussi adoptez ce vélo cargo qui pourra vous aider notamment dans les grands centres-villes. Et puis quand on voit aujourd'hui l'actualité sur les prix des carburants, on dit que ça peut être un coup de pouce. Merci beaucoup Laurence Vizère.
4: Merci à vous.
0: Alors félicitations au programmateur musical d'Ici Lorraine, parce que là on avait vélo cargo. Et qu'est-ce qui arrive maintenant? Je vous le donne en mille. Cargo. Il n'y a plus de vélo. D'Axel Bauer, si ça c'est pas de la recherche quand même, dans les moindres détails. On l'écoute maintenant sur Ici Lorraine. Et puis juste après, on ira chercher notre Muriel Jordan. Avec ses tendances, elle décrypte, vous savez, tous les phénomènes de société. On va parler des jours fériés dans un instant sur Ici Lorraine.

0: Margot, c'est Axel Bauer, vous l'écoutez sur Ici Lorraine.
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0: C'est Tendance tous les jours avec Muriel Jordan pour tout comprendre des phénomènes de notre société. Moi, se sentir largué. Aujourd'hui, Muriel, on s'intéresse aux jours fériés.
3: Ah ouais, ce mois de mai est plutôt agréable hein, cette année, avec 4 jours fériés programmés. Et nous, en France, ben, on y tient à nos jours fériés. Souvenez-vous, l'an dernier, l'ancien Premier ministre François Bayrou avait proposé la suppression de 2 jours fériés. Une proposition abandonnée, mais qui pourrait bien revenir un jour. Ces 2 jeunes salariés de 25 ans ne le souhaitent pas.
4: C'est pas bien, on n'est pas pour. C'est des jours importants, qui commémorent plein de choses. Enfin, ça dépend lequel va être supprimé,
5: On peut trouver d'autres solutions.
4: Comme personne travaille, c'est un jour qui est, d'où on se souvient parce qu'on travaille pas, justement. On ne peut pas le commémorer si on travaille parce que du coup, les gens ne vont pas y penser parce que du coup, ils travaillent.
3: Donc, vous voyez, ces jours représentent pour beaucoup des repères partagés qui rythment l'année et qui structurent la mémoire nationale.
0: Contrairement aux idées reçues, Muriel, avec nos 11 jours fériés annuels, nous ne sommes pas les mieux lotis par rapport à nos voisins européens.
3: D'après les données de la Commission européenne sur les conditions de vie et de travail, en France, nous ne sommes pas forcément les champions des jours fériés. Nous sommes même classés en 16e position. À Chypre, ils ont 15 jours fériés. Et en dehors de l'Union européenne, le record revient au Népal avec 35 jours annuels. Vous imaginez ? En tout cas, les jours fériés étant tendance ce mois-ci, je vous propose de fêter ça avec un quiz jours fériés. J'ai tendu mon micro à des collégiens pour savoir s'ils savaient pourquoi certains jours étaient fériés.
6: Le 8 mai, c'est quoi ?
7: C'est on offre les petits...
8: Les rosiers, un truc comme ça, là.
6: Non, les trucs, là. Tu sais.
8: Les muguets.
6: Voilà, les muguets, c'est pas ça ?
9: Non, ça, c'est le 1er mai.
10: Il te reste pas des masques FFP2 d'il y a 3 ans que je les mette sur mes oreilles ? Saigne.
3: Tiens, mamie, prends ce vieux masque en tissu que j'avais payé 10 euros à l'époque. Alors, c'est vrai qu'ils n'ont pas les bonnes réponses, là, les ados. Il y a autant d'erreurs dans leurs réponses que sur la feuille d'impôt de Patrick Balkany. Peut-être que ces 2 collégiennes de 4e vont relever le niveau. Le 8 mai, les filles, pourquoi c'est férié ?
11: C'est la guerre.
12: Moi, j'aurais dit 1945, la guerre. La première guerre, la deuxième guerre mondiale.
13: La deuxième aussi.
9: C'est-à-dire, c'est la deuxième.
14: J'ai oublié.
9: Vous l'avez pas appris en cours ?
15: La guerre, elle est. La deuxième guerre mondiale, je crois, les filles.
9: Le 8 mai, c'est quoi ?
12: Je sais pas du tout. Ouais, bah oui, bah c'est les jours fériés, là. Non, je sais pas.
16: Ah oui, c'est vrai.
12: Historique.
9: Est-ce que vous trouvez que le niveau des jeunes, il a baissé, le niveau scolaire ?
12: Oui, clairement, oui.
3: Ah bah voilà, là je mets un 18 sur 20 en lucidité.
9: Généralement, le jeudi de l'Ascension, généralement ça tombe quel jour du calendrier ?
12: Mercredi.
3: Et vous pensez qu'en 2027, le jeudi de l'Ascension, il tombera quel jour ?
12: Oh bah ça, qu'est-ce que j'en sais ? Je ne sais pas du tout.
17: Un jeudi.
3: Bravo ! Ah, c'était pas facile pourtant. Hein. Bref, les jours fériés, c'est tendance en ce mois de mai. Alors profitons de ce temps-là, tiens, pour faire réviser l'histoire géo à nos ados.
0: Bon bah, bon jeudi de l'Ascension qui cette année devrait tomber normalement, mais alors un jeudi, voilà.
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0: Dans moins de 4 minutes, toute votre actu locale sur Ici Lorraine et puis juste après la quiche des champions avec Jérôme Prodhomme et Frédéric Brun. On va écouter une belle voix, c'est vrai qu'on a Monroe hein, ce week-end qui représente la France à l'Eurovision. Elle est toute jeune, elle a 17 ans, mais ça aussi c'est une belle voix. Voici Barbara Streisand, Woman in Love.

0: Bel exploit, hein, c'est la voix de Barbara Streisand, Woman in Love. Autre exploit, nous allons jouer ensemble à la quiche des champions entre 11h et midi.
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0: Belle journée, mercredi 13 mai, il est 11h. Les infos avec Johan Gant.
2: Un peu moins de 1700 euros, c'est le montant récolté pour la cagnotte en ligne créée après le drame survenu dans la nuit de samedi à dimanche à Blénaud, les Ponts-à-Mousson. Un garçon de 7 ans est mort, son demi-frère de 17 ans est grièvement blessé. C'est le père de famille qui aurait tiré avant de retourner l'arme contre lui. Cette cagnotte sur la plateforme Litchi est destinée notamment à aider la famille à couvrir les frais d'obsèques. Aucun train en gare de Nancy ce week-end. La SNCF réalise des travaux sur des aiguillages. Cela commence dès vendredi 23h et jusque dimanche 11h, aucun TGV, ni intercité, ni TER. Il y aura des bus de substitution ou des trajets depuis Lorraine TGV. Les deux week-ends suivants, les 22 et 29 mai, le trafic sera également interrompu. Ce chantier va durer jusqu'à fin novembre. Il coûte 9,5 millions d'euros, financé intégralement par SNCF Réseau. Une employée de l'entrepôt Amazon, Donny, au sud de Metz, gagne une bataille contre son employeur, préparatrice de commandes. Elle a été licenciée pour faute grave à l'automne dernier. Elle avait fait grève le 2 octobre lors de la mobilisation nationale contre le budget d'austérité 2026, mais les prud'hommes de Metz viennent de reconnaître que son licenciement est illicite et ordonnent sa réintégration immédiate. Les associations opposées au projet Cigéo saisissent la justice en urgence. Elles demandent la suspension de l'enquête publique qui doit commencer la semaine prochaine. Elles estiment que la population et les organismes qui peuvent se prononcer sur ce projet d'enfouissement de déchets nucléaires à Bure n'ont pas le temps de prendre connaissance des 12 000 pages du dossier. Le tribunal administratif de Nancy doit se prononcer avant la fin de la semaine. Pas de rassemblement évangélique cet été en Moselle. C'est le pasteur Joseph Charpentier, membre de l'association Vie et Lumière et organisateur de l'événement, qui l'annonce. 10 000 personnes s'étaient rassemblées l'été dernier à Gros-Tanquin en Moselle. Le ministre de l'Intérieur avait affirmé chercher un nouveau site, mais donc ce ne sera pas en Moselle ni en Lorraine. Enfin, les premiers noms sont sortis pour l'édition 2026 du Nancy Jazz Pulsation, édition qui aura lieu du 3 au 17 octobre prochain. La billetterie a ouvert hier midi. Parmi les premiers artistes dévoilés, la Belge Célassou, le rocker britannique Pete Doherty, Mickey, figure montante de la pop française, Sam Sauvage, révélation masculine des victoires de la musique, ou encore Alain Chamfort.
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2: Alors Frédéric, comment s'annonce cette journée?
0: Avez-vous remarqué que le ciel était couvert?
2: Oui, mais je me dis que c'est pas si épais que ça, que ça peut
0: non,
2: peut-être
0: se morceler.
2: Non, c'est pas
0: si épais que ça. On peut l'espérer, mais moi, ce sont surtout des averses que j'ai sur le bulletin de Météo France. Un risque d'averses qui se généralise cet après-midi avec des coups de tonnerre possibles. Les températures, je vois bien que j'ai cassé l'ambiance. Les températures ne dépassent pas 12 à 15 degrés aujourd'hui et c'est un vent d'ouest-sud-ouest. Ça nous ramène de l'humidité quand même. Avec en milieu d'après-midi des rafales possibles à 75 km/h. Ouh ! Allez, le programme étant donné, est-ce qu'on regarde pour demain ? Demain, on aura une atmosphère nuageuse et agitée. Pour ce qui est de la route, allez, la route, nous avons des zones de travaux et en particulier sur la Nationale 57 qui peuvent occasionner quelques ralentissements. Et puis surtout, le gros aujourd'hui, ce sera le départ en week-end, un week-end de jeudi, vendredi, samedi, dimanche. Et donc, il y aura beaucoup de monde en fin d'après-midi. Vous êtes prévenus, restez vigilants. Et surtout, comptez sur nous. N'hésitez pas à nous appeler au 03 83 36 20 20.
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0: Et bienvenue en musique, avec des musiques que vous aimez, et en particulier celles qui évoquent Bruxelles. Voici Boulevard des Airs. Bonne matinée.

0: Allez, on reste avec Boulevard Désert, c'était Bruxelles. Bienvenue dans la quiche des champions jusqu'à midi. Le match va vous intéresser. Neuchâteau contre Neuchâteau, sportif contre patrimoine. Allez, présentation Jérôme Prodhomme.
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3: Il y a Jean-Pierre qui me

0: Neufchâteau et Jean-Pierre Besse pour le collectif Hollywood. On a gardé Christelle avec nous, la directrice de l'Office du tourisme de l'Ouest des Vosges, parce qu'elle va pouvoir nous, de temps en temps, nous rappeler ce qui se passe dans le coin. On arrive dans un instant, c'est la quiche des champions.
1: La quiche des champions, il y a votre quiche à vous pour vous permettre de repartir avec le tote bag ici Lorraine. Et pourquoi pas vendredi, un repas pour deux personnes au Cottage à Nancy, hôtel-restaurant qui est à Vendeuvre très exactement. Comment faire? Eh bien, écoutez la question que je vais vous poser. Et n'hésitez pas, lâchez-vous, 03 83 36 20 20 et criez votre réponse à Romain qui vous attend au standard ici Lorraine. Vous saurez pourquoi je souris dès que je vous aurai posé la question. Écoutez bien la question. D'après le dicton, si t'es pas de champignol, tu fermes quoi? 03 83 36 20 20. Et merci Romain, il vous attend à partir de maintenant et pendant une quarantaine de minutes. D'après le dicton, enfin c'est pas un dicton mais c'est une expression, si t'es pas de champignol, tu fermes. À vous de répondre. Allez, bonne chance. 03 83 36 20 20, il y a du cadeau à la clé. On repart dans la quiche des champions.
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0: Bon, dites, on n'a pas fait les nageurs.
3: Oui.
0: Ah oui, parce que là, on a Olivier qui est là. Gaton. Et on parle pas de son club, surtout qu'on est pas loin de la piscine. Je vous dis ça, on est au COSEC hein, pour enregistrer cette quiche des champions. D'ailleurs, vous avez une sacrée belle piscine, blague à part.
4: C'est vrai, on a la chance d'avoir une infrastructure qui a été remise en état en plus il y a quelques années. Donc
0: il y a le stade à côté. Enfin, vous avez tout un complexe sportif.
4: Hein. Oui, tout à fait. D'ailleurs, de temps en temps, on se croise avec les gens du foot ou les gens du
0: judo.
4: Du judo, ouais, tout à fait.
0: Ça existe pas le water judo.
3: Non,
0: c'est le truc où tu mets des huppons, je sais pas quoi. Dans la piscine.
3: On peut faire de la lutte hein, dans l'eau.
0: Ah ouais?
3: Ah ouais.
0: Oh ouais, mais là...
3: Faut avoir pied. Hein.
0: Ah ouais, faut quand même. Ouais. Alors dites voir, qu'est-ce qu'on a comme club? Alors la natation, on peut faire quoi? Est-ce qu'on peut prendre des cours déjà?
4: Oui, absolument.
0: Alors ça, c'est important.
4: Ouais. Donc là, on a la chance d'avoir un entraîneur qui est bardé de diplômes, quelqu'un de très très bien et qui a une approche pédagogique de l'enseignement de la natation qui est novatrice en fait.
0: Ah ouais?
4: Et on propose l'apprentissage de la natation des trois nages, hein, la nage libre appelée communément le crawl,
0: ouais,
4: le papillon et la brasse à compter de 6 ans.
0: À l'âge de 6 ans,
4: ouais, tout à fait.
0: C'est bien, c'est jeune. Hein.
4: Et on va jusqu'à plus soif, puisqu'on a...
0: Bah, des fois, à la piscine. Hein.
4: Ouais, c'est exactement. Puisqu'on a le groupe des tout jeunes, on a un groupe adolescent, on a les masters, et on a un groupe compétition aussi qui représente assez fièrement...
0: Les couleurs de la ville.
4: Absolument.
0: Hein, on a des champions.
4: Oui, on a quelques champions quand même, que ce soit au niveau départemental, régional, et même au niveau, pas champion de France, mais on a régulièrement des gamins.
0: La compète nationale. Ah ouais, ça c'est bien, ça, on va se la péter. Hein. Ah. Bah tiens, vous tombez bien, je vais vous coller la question. allez, je vous pose la question. Qui chante?
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0: Alors,
4: ça...
0: 3, Julien 2, Claire. Bien Julien Clerc, 10 points pour les sportifs, avec la chanson « Si on chantait ». En face, on dit Thierry, Angélique a le droit de souffler, Angélique elle rigole. J'ai remarqué un truc, Angélique qui possède le château de Bourlémont, chaque fois que je colle une question à quelqu'un d'autre, elle rigole parce qu'elle est soulagée. En fait. Alors attention Thierry, 3, 2, 1, top. Ah, le public a la réponse. Alors, le public a le droit de souffler, hein.
6: Oui, le public a le droit de souffler.
0: Mika. Bonne réponse qu'on donne donc au gardien du patrimoine. 10 points de plus. Effectivement, c'est Mika. Question à 10 points pour Gilles. Gilles, combien de pattes?
6: On y revient.
0: On y revient. Combien de pattes a un onagre? Onagre. C'est un bestiau, hein. Onagre, combien de pattes? Alors, il est là, l'onagre. Combien qu'il a de pattes? Il rigole d'avance.
4: Une paire de baskets quand même à mettre.
0: 8. Et la bonne réponse, c'est 4. C'est un âne, en fait, un onagre. Vous saviez ça, j'ai l'impression,
6: bien
0: Sandra.
6: Bien sûr.
4: Hein, notre juge, j'ai les bonnes réponses, mais il faudrait qu'on les divise par 2.
0: Mais ouais, vous êtes beaucoup trop généreux, l'espoir. En fait, le problème, c'est qu'on n'a que des clubs champions. Ils ont l'habitude d'avoir plein de points. Alors, ils en donnent à tire-larigot. Bah non, la vie ne marche pas toujours comme ça. Donc, pas de points pour les sportifs. En face, on va coller ça à Jean-Pierre. Jean-Pierre, quel

0: monument parisien devait être détruit en 1903. Top chrono.
1: Ils l'ont pas fait au dernier moment.
2: Tour Eiffel.
3: La Tour Eiffel.
0: Bonne réponse de Jean-Pierre. C'est la Tour Eiffel qui devait être détruite et Gustave Eiffel a eu l'idée de dire on va mettre l'émetteur radio, la radio venait d'être inventée, tout en haut de la Tour Eiffel, ce qui l'a littéralement sauvé. Voici le jeu des paroles. Alors là, tout le monde peut jouer. Les six candidats, vous qui nous écoutez, pareil. Je vais vous lire les paroles d'une chanson, il faut juste me dire de quelle chanson il s'agit. On est prêts ? Top chrono. Savoir sourire à une inconnue qui pince.
4: Savoir aimer.
5: Savoir aimer.
0: Ah, j'ai même pas fait deux freins.
5: Ah oui,
0: c'est Angélique, elle a dégainé le Florent Pagny. Même pas vu un. Allez, 10 points pour les gardiens du patrimoine. Oui. Effectivement, c'était cette chanson.
6: Savoir sourire.
0: C'est beau, hein.
5: Faut chanter, Angélique.
6: L'inconnu qui passe. 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
0: C'est quoi après ?
6: C'est une
0: celle du plaisir. Ah oui, en gros, il dit qu'il s'envoyait en l'air. Enfin bon, bref. Vous savez que c'est des paroles d'un Lorrain, ça, hein ? Lionel Florence, né à Nancy. Alors, on a 10 points de plus pour les gardiens du patrimoine. Ils commencent un peu à se faire une petite envolée.
5: Petite.
0: Ils font des scores à la club de natation de Neufchâteau. Là, ils font du 170. On est pas mal, hein ?
5: Un 140 alors, pour les sports.
0: Oui, on revient dans un instant. Zou.
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0: Le piano vous accompagne. C'était Je te promets, bien sûr, de Johnny Hallyday. Vous continuez à nous appeler, même si je ne vous cache pas que c'est un petit peu difficile pour Romain qui vous accueille au standard ici, Lorraine. 03 83 36 20 20. D'après l'expression, si t'es pas de champignol, tu fermes quoi? 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Nous, on repart avec Sandra et Jérôme Prodhomme dans la quiche des champions.
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3: Allez, le rappel des scores par notre juge arbitre international Sandra.
4: Les sportifs à 140, les gardiens du patrimoine à 170.
3: Et cette question pour Thierry. Thierry, écoutez bien, quels sont les deux mois de l'année qui commencent par A? Vous avez 20 secondes de réflexion.
5: Avril, août.
3: Oh bah alors là, oh, pas besoin de sa réflexion. Allez hop, 10 points dans le cochon, ça nous fait 180 pour les gardiens du patrimoine. En face, Rémi. Quel pays européen, voisin de la France, je précise, a pour devise un pour tous, tous pour un, top chrono. Un pays généreux en calories. Un pour... Pourquoi qu'elle bouge les doigts comme ça, hein? Ah. Alors, un pays pas très grand, c'est pas très grand. Ouais.
6: Pas très grand.
3: C'est pas très grand, c'est près de la France, ça touche.
6: C'est
3: ça
6: Luxembourg.
3: Touche la France.
5: Non.
3: Alors non, Luxembourg, ils sont radasses. Hein.
6: Belgique. Belgique, non. La Suisse.
3: Oui, bonne réponse de Rémi. Oh, je vois pas les Luxembourgeois dire à bon tous, tous pour un. Non, je blague, j'en sais rien, en fait, j'en connais pas. Tu en connais, toi?
7: Plein.
3: Ah ouais?
7: Plein.
3: Vous êtes international, en fait.
7: Bah, évidemment.
3: Alors, bah oui, c'est la Suisse. La devise de la Suisse, c'est un pour tous, tous pour un. Allez, on passe en face, on va coller ça à Angélique. Angélique, 20 secondes de réflexion. Écoutez bien cette question. Les chats siamois viennent du royaume de Siam à l'origine. Comment s'appelle ce pays désormais? Top chrono. Alors, pareil, ils sont radas. C'est le mec qui croit que tout le monde est radas, sauf les Français. Alors.
7: Je dirais l'Égypte.
3: Alors, pas du tout, mais alors vraiment, mais Angélique, là, je suis obligé de le dire, c'est la Thaïlande. Ah, et donc, c'est pas du tout dans le coin. Ça nous fait pas de points. En face, on va refaire Olivier. Olivier, 20 secondes de réflexion. Quel était le prénom de Molière? Top chrono. Molière, célèbre chanteur des années 80.
8: Oh, c'est un prénom composé.
3: Oui, tout à fait.
8: Jean-Baptiste, je crois.
3: Bonne réponse, bravo. Alors là, les sportifs, bravo. Olivier, bien. 160 pour les sportifs, 180 les gardiens
6: et
3: du patrimoine.
6: Plus 10 points pour le nom de famille ou pas?
3: Non, il me faut le numéro de sécu, c'est ballot. Hein. Ouais, et puis là, pour le trouver, je vais te dire, on peut se lever. Hein.
8: Merci Rémi, parce que ça m'a confirmé dans la réponse.
3: Ah oui, il est bon, Rémi aussi. Hein. Ils bossent en équipe, c'est naturel chez les sportifs. Ça. Allez, voici la voix mystère. Une voix
7: à reconnaître.
3: Un jingle fait main, parce qu'on sait qu'on n'est pas très loin du lycée des métiers d'art. Donc plutôt que de faire un truc avec les machines, les ordinateurs, on le fait à la main, Alexandra, hein,
7: oui.
3: À la glotte, on le fait. Il y a un lycée des métiers d'art, Christelle Velu est directrice de l'office du tourisme de l'Ouest des Vosges. Il est à Neufchâteau.
9: Exactement, il y a beaucoup d'écoles il y a des écoles en tous les cas pour former au métier du bois.
3: Alors la voix reconnaître, tout le monde peut jouer, mais ce sont les capitaines qui parlent, Angélique et Gilles, écoutez bien cette voix.
10: Comme il est bouleversé, ça peut passer. Sinon, si, comme il est très triste, comme il est bouleversé, ça peut passer. Sinon, si ça n'est que, si vous mettez que, c'est-à-dire qu'il y a une gradation dans le truc, et il y a aussi des moments dans ce
3: alors,
10: même texte.
3: On comprend rien à ce qu'elle dit, mais le principe, c'est qu'on entend de la voix,
10: douleur,
3: on s'en fout de
10: donc,
3: voilà. Oui, parce que même
10: ça
3: moi, je comprends
10: à cause
3: pas.
10: De ça ne passerait
3: donc,
10: pas
3: ça vous parle pas, pas de réponse.
10: À la hauteur de la tracherie.
3: Oui, Sandra.
7: Valérie Lemercier.
3: Bonne réponse de notre juge arbitre, Valérie Lemercier. Et donc, vous ne l'avez pas du tout reconnue.
7: Non.
3: Il faut dire qu'on était plus préoccupés par ce qu'elle disait en disant la pauvre, elle est en train de nous faire un AVC là. Mais et en fait, c'était pour que vous l'entendiez bien. J'aurais peut-être dû la laisser finir sa phrase quand même. Donc, pas de points. Et on revient dans un instant pour notre quiche des champions dans le pays de Neufchâteau, dans l'ouest des Vosges.
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0: Et ravi de vous retrouver, Jérôme et Sandra, et les équipes, bien sûr, de Neuchâtel. Dans quelques minutes, ce sera après Bruno Mars. Si vous voulez assister à l'enregistrement de la Quiche des Champions, c'est possible. Et ce sera possible à Frépertuis, à la fin du mois de mai, le 30 mai. On vous en reparlera. Vous pourriez parfaitement être dans le public. Bruno Mars, le voici, c'était promis. I just might. Bonne matinée à l'écoute d'ici Lorraine.

0: C'est bien, c'est le nouveau titre de Bruno Mars, à Just Might. Bienvenue dans la quiche des champions. On retrouve les deux équipes de Neuchâtel dans quelques minutes et elles jouent aujourd'hui jusqu'à midi moins 10.
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0: Et avis aux Spinaliens et à tous ceux qui sont autour d'Épinal. Aujourd'hui, vous avez rendez-vous avec une grande plume française à Épinal, Marie-Hélène Lafont, autrice, lauréate du prestigieux prix Renaudot en 2020 et présente aujourd'hui à la Bibliothèque Multimédia Intercommunale d'Épinal pour son 11e roman. Elle en profitera pour vous le présenter. Ça s'appelle Hors-Champ. À partir de 18h30, dans l'espace Lire, Écrire, Éditer, vous pourrez donc échanger avec Marie-Hélène Lafont. Le roman s'appelle Hors-Champ et il nous plonge au cœur d'une famille dans la campagne du Cantal. Rencontre suivie d'une séance de dédicace en partenariat avec la librairie au Moulin des Lettres et l'entrée est libre aujourd'hui à partir de 18h30 à Épinal. C'est un événement ici Lorraine.
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0: On aime jouer à la quiche des champions et d'ailleurs on y retourne dans quelques minutes. Mais d'abord on écoute Je t'aime.

0: Je t'aime Mélancolie, c'était Mylène Farmer. La bonne nouvelle, c'est que nous aurons un gagnant avec nous à l'antenne aux alentours de midi moins 10, oui à peu près. L'autre bonne nouvelle, c'est que vous avez encore la possibilité de vous lâcher à la question, sur la question du jour et de répondre au 03 83 36 20 20. D'après l'expression, si t'es pas de champignol, tu fermes quoi? 03 83 36 20 20. Allez, pour le plaisir, Romain vous attend au standard. Ici Lorraine, on retrouve la quiche des champions.
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3: La quiche des champions, je vous rappelle pour ceux qui sont en train de se dire qu'est-ce qu'ils ont dit déjà, le truc du bois machin qu'on peut faire des coquetiers. Je vous rappelle que l'association s'appelle Hollywood avec un seul L.
4: Tout à fait.
3: On a le président avec nous,
4: Atelier
3: Jean-Pierre, Jean-Pierre Besse. Et donc ça se passe à Neufchâteau. Si vous voulez vous inscrire, si vous voulez participer, c'est-à-dire découvrir un peu comment on travaille le bois, vous contactez l'office du tourisme de l'Ouest des Vosges. Et si ça sonne occupé, c'est qu'il y en a d'autres qui essayent de faire comme vous. Ça s'appelle la patience. Sandra est avec nous. Sandra, rappel des scores, notre juge-arbitre.
5: Les sportifs, 160. Ouais. Les gardiens du patrimoine, 180.
3: Voilà. Je vous rappelle que ça serait bien que Neufchâteau fasse une deuxième quiche d'or.
5: Oui.
3: Parce que vous avez déjà... troisième même. Non, deuxième quiche d'or. Je sens qu'on va commencer à avoir des panneaux fleurir à l'entrée des villes, parce qu'il y a déjà les deux fleurs, les trois fleurs, les machins, et nous on va rajouter la quiche d'or de ici Lorraine. Gilles, Olivier, Rémi pour les sportifs, Angélique, Thierry et Jean-Pierre pour les gardiens du patrimoine. Là c'est une question pour tout le monde, les capitaines répondent, parce que c'est une question difficile, je peux pas la coller qu'à quelqu'un, là j'aurai un mauvais karma. qu'est-ce que c'est qu'un pécari, top chrono? Attention, ça n'est pas un ploup qui rigole. Hein. Un pécari, c'est quoi de ça?
5: C'est pas non plus
3: alors,
5: brillant.
3: Alors,
5: si.
3: Je pense. Comme toutes les.
5: Donc on va tenter l'oiseau.
3: Un oiseau pour Angélie. Un oiseau pour Gilles. Et la réponse, c'est un petit porc sauvage, le pécari. Il est loin d'avoir des ailes, le machin-là.
6: Ça vole pas beaucoup. Hein.
3: Non, je ne sais pas si. Je crois qu'on en trouve en Amazonie, donc j'allais dire, sale temps pour les pécaris. S'il y a un Vosgien qui passe par là, ils vont en faire du pâté lorrain, le machin.
5: Un peu de lardon.
3: Un peu de lardon là-dedans. Donc ça s'appelle un petit pécari, c'est un petit cochon sauvage de l'Amazonie. Allez, question à 10 points pour Jean-Pierre. C'est une qui chante. C'est une qui chante, il faut reconnaître la chanson. Rappelez ça comme ça maintenant.
5: Une
3: qui chante. Alors, une qui chante, vous qui nous écoutez, vous jouez aussi. Vous avez 15 secondes de chanson. 3, 2, 1, top. Je me suis trompé d'ailleurs, c'est une reprise.
4: Hein? Michel Sardou.
3: Oui, Michel Sardou avec chanteur de jazz. 10 points pour les gardiens du patrimoine. En face, on collait ça à Gilles. Gilles, qui chante? Les gosses, elles nous regardent en disant, c'est quoi les chansons préhistoriques, hein?
6: Jeanne Masse.
3: Bonne réponse, 10 points de plus pour les sportifs. Et voici le jeu des communes. Ça, c'est pas facile comme jeu. Je vous donne 3 communes, il faut me dire Meurthe et Moselle ou Vosges. Allez, on va faire ça avec Rémi.
4: On y va.
3: Rémi, il a peur de rien. Président du club de judo. Hein. Rémi, 20 secondes. Hein, donc, faut réfléchir, mais pas trop, comme souvent dans la vie. Question commune, 3, 2, 1, top. Euvezin, 54 ou 88. Euvezin. On n'est pas trop, hein. C'est 20 secondes, les 3 communes, hein, Rémi. Rémi.
4: Oui, 54.
3: Bonne réponse. Destor. Thor.
4: Bon, 54 aussi.
3: Non, 88. Non. Giromont. Ah, oh, ben, nous voilà, Giromont.
5: 8.
4: 88.
3: Non, 54. Dites-moi, je vais me demander comme ça, Rémi, entre nous. Vous n'avez pas des origines nancéiennes?
4: Non, portugaise.
3: Ah non, parce que la plupart, 99,9% des gens qui se plantent dans le jeu sont de Nancy.
5: Oui.
3: Parce qu'ils savent pas ce qu'il y a sur la carte après Nancy. Hein. Donc, 10 pauvres points pour les sportifs.
4: Et nous, on reste dans la plaine des Vosges.
3: Alors c'était, vous voyez, ça, on sent le Olivier, le président du club de natation, on sent le gars qui entraîne les gosses, tu vois. Ah. C'est déjà 10 points, voilà. Et le gosse, il peut pas répondre, il est là, parce qu'il nage. En face, allez, Thierry, pareil, 3 communes, 10 points la bonne réponse, 3, 2, 1, top. Saint-Rémy, Vosges ou Meurthe et Moselle. C'est toujours quand je leur dis qu'ils n'ont pas le temps qu'ils réfléchissent. Bonne réponse. Marthemont.
7: 54, ça va.
3: Exactement. Hortoncourt. Ah, oh bah, nous voilà Hortoncourt.
5: Aucune idée.
3: Hortoncourt.
7: Allez, 88 au hasard.
3: Bravo. Bravo. Oh là là là là, les gardiens du patrimoine qui nous mettent 30 points directs. Alors, on va faire un peu de géographie vite fait. Saint-Rémy, c'est 500 habitants avec les Saint-Rémois, avec les Rémois. Martemont, 51 habitants. Il y a plus de chiffres sur le numéro de département que d'habitants. Et alors, ils ont une marmite sur le blason. Moi, j'adore.
5: Ah bah,
3: c'est le pays des gourmands. Puis alors, Hortoncourt, c'est près de Rambert. Et puis alors, tout à l'heure, Euvezin, bah, c'est l'église Saint-Gorgon. Détor, l'église Saint-Rémy, 243 habitants. Et Giraumont, là, c'est plus costaud. Il y a notamment des châteaux concurrents de celui d'Angélique, puisqu'il y a le château fort de Tichemont. On revient dans un instant.
5: À tout de suite.
3: À tout de suite.
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0: Ah, Jerry Rafferty, c'était les années 80 et Baker Street. C'est l'heure de retrouver déjà la fin du match pour aujourd'hui entre les deux équipes de Neuchâtel, les sportifs contre les gardiens du patrimoine. Et c'est bien sûr avec Jérôme Prodhomme.
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3: Dites-moi avant que j'oublie les présidents de club. Là. On a le président du club de pétanque, Gilles Charles. On a le président du club de natation, Olivier Valeur. On a le président du club de judo, Rémi Bernardo. Qui est nul en géographie, Lorraine.
4: Merci.
3: Mais excellent en judo. Et c'est bien ce qu'on lui demande. Rémi a déjà répondu d'ailleurs. On peut s'inscrire en cours de saison quand même. Si le gamin se découvre... Ou si on a envie de découvrir une discipline, natation, c'est possible?
5: Absolument, ouais.
3: On peut. Là même au mois de mai, on dit j'attends pas septembre, je peux y aller.
5: On peut, on adapte, et puis bien entendu qu'on prend tous les gamins. Et c'est une question de santé publique aussi d'apprendre, savoir apprendre à nager.
3: Il y a eu un plan, il n'y a plus ces piscines-là, il y en a beaucoup qui sont abîmées maintenant. Vous savez, les piscines champignons, vous avez connu. Hein.
5: Il y en reste une.
3: Il y en a très peu en France, mais à l'époque, le gouvernement, dans les années 70, s'était rendu compte que très peu de Français savaient nager, que c'était dangereux.
5: Hein. Oui, tout à fait.
3: Donc, on peut faire ça aussi pour le côté pratique, effectivement. Absolument. Savoir nager, ça peut te servir un jour. Gilles, il y a un âge limite pour la pétanque?
6: Nous, on a une école de pétanque, on prend les gamins à partir de 7 ans.
3: Ah, dis donc, et il y en a? Il y a des gosses qui aiment bien? Parce que c'est une vraie question, ça.
6: Oui, il y en a quelques-uns.
3: Parce que c'est un sport de patience, hein. C'est dans ce sens-là que je dis ça.
6: Oui, oui. Oui.
7: Non, et d'adresse.
3: Il y a des gamins patients, c'est fou, hein, ça existe. Et alors, le judo, on l'a dit, à partir de 2 ans.
4: Oui, 2-3 ans.
3: 2-3 ans. Question à 10 points pour Rémi. De quelle série pour enfants s'agit-il? Angélique, elle sait.
4: Heureusement qu'on a un public quand même.
3: Ah ouais. Oui, bah il y en a plus qu'un, mais.
7: J'espère qu'il est fiable. Allez, je vais dire les Zinzins de l'espace.
3: Oui. 10 points, c'était les Zinzins de l'espace.
7: J'ai des enfants pourtant.
3: Ah ouais, non mais ils s'occupent pas de ça, Rémi. Ouais. 190 pour les sportifs, 220 les gardiens du patrimoine. Angélique. De quel genre s'agit-il? Allez.

0: Ah, monsieur a la réponse. Ouais.
1: Ah, Nicky Larson.
0: Oui, c'est la chanson de Nicky Larson. C'est donc un dessin animé. Qu'est-ce qu'on fait? On lui donne.
2: Ouais.
0: Ah, Sandra, elle hésite, appuie sur. Vous dire, ma question était mal posée.
2: Oui, hein, un petit peu. Voilà.
0: Bon, bah là, tout le monde va être d'accord. On va faire le comment s'appelle. Ça va calmer tout le monde. Hein. Allez, le comment s'appelle. Qui ne l'a pas fait encore?
3: Bah moi.
0: Eh ben bah, alors Olivier, bah, puisque vous êtes volontaire.
3: Un vous allez de 4 lettres, c'est possible?
0: Tout à fait. Bah là c'est un peu plus, hein, c'est 10. Ah. Alors le c'est pas très loin, remarque.
3: C'est 100 points.
0: Le mot à épeler, c'est le mot en 20 secondes, Montmotier.
3: Montmotier.
0: Qui se prononce Montmotier dans les Vosges. Ah oui, hein, Montmotier. On n'est pas très loin, hein, Montmotier. Hein. C'est vers Damblin, par là.
2: Ah oui, ouais. Prends à gauche.
0: On est pile à la frontière, à la Haute-Marne, et là, on est du bon côté d'Internet.
3: Montmotier, c'est ça?
0: Montmotier. Montmotier.
2: Il y a 10 lettres.
0: Ah, vous ne savez pas du tout? Eh ben, on n'est pas rendu. Hein. Alors attendez, 3, 2, 1, top.
3: R-E-I-H-T.
0: Ah non, T. T, il n'y a pas de H.
3: Ah, il n'y a pas de
0: H. R-E-I-T-O-M-T-N-O-M. 3 points. 30 points, pardon, pour les sportifs qui arrivent à 220 points. On est pas mal. Il y a 10 points d'écart avec les gardiens du patrimoine en face.
4: Oui.
0: Et quoi? J'ai entendu le président dire un truc, mais j'ai pas compris.
4: On va y aller.
0: Alors, Gilles Sicole, Jean-Pierre Besse. En même temps, il est avantagé parce que vous faisiez les livraisons dans le temps chez Besse.
4: Tout à fait.
0: Donc, il connaît.
4: Livraison.
0: À la manufacture Besse, qui livre toujours.
4: Tout à fait.
0: Ouais, donc, voyez,
4: installation, fabrication.
0: Ils font tout, même la livraison.
4: Ouais.
0: La seule chose que vous ne faites pas, c'est faire pousser le bois quand même.
4: C'est vrai.
0: C'est le seul truc. Hein.
4: C'est vrai.
0: Et encore, il a une haie. Le mot à épeler, c'est le mot Hortoncourt. La commune de Hortoncourt. 3, 2, 1, top. Alors, Hortoncourt.
4: E-R.
0: T-R, oui.
4: U-O.
0: Oui, oui.
2: C.
4: Et.
0: Ah non, C-N-O-T-R-O. Ça nous fait 1, 2, 3, 4, 40 points. Oui, j'ai pas dit Hortoncourt. Hortoncourt. Ça fait 270 à 220. Ça fait que c'est encore jouable, Sandra.
2: Largement.
0: Mais tout peut basculer demain jeudi. 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

0: Et on comprend qu'elle ait gagné l'Eurovision avec ce titre-là. C'était Céline Dion en 1988, Ne partez pas sans moi. Bienvenue dans la quiche des champions avec la gagnante d'aujourd'hui. Je sais qu'elle se prénomme Karine. Bonjour Karine.
1: Bonjour.
0: Vous allez pouvoir vous énerver sur moi. Après, vous êtes énervée sur Romain au standard. Ici Lorraine. Faut dire que franchement, avec des questions comme ça, on cherche la bagarre. Hein. Donc,
1: oui,
0: je sais.
1: C'est vrai qu'on n'ose pas trop s'exprimer comme ça à la radio d'habitude.
0: Vous allez être obligée. Alors, pour gagner le premier cadeau, c'est-à-dire le tote bag ici Lorraine, d'après l'expression, si t'es pas de champignol, tu fermes
1: ta gueule.
0: Voilà. Je vous en prie.
1: Je ne le répéterai pas.
0: Vous êtes dans les Vosges, vous n'êtes pas de champignol.
1: Non, pas du tout, oui, sur Adol, dans les Vosges.
0: À Adol, il n'y a pas d'expression à Adol.
1: Non, pas que je connaisse.
0: Si t'es pas d'Adol, je te mets une torgnole. Enfin, je peux en inventer à chaque fois.
1: Hein. On pourrait.
0: Bravo en tout cas pour votre réponse. Le premier cadeau, vous êtes acquis. Le tote bag ici, Lorraine, est à vous. Il n'y a pas de problème. Le deuxième cadeau, je suis désolée, faudra attendre vendredi. Et vous aurez une chance sur quatre quand même.
1: On va croiser les doigts.
0: Voilà, pour le repas pour deux personnes, ça se passe à l'hôtel-restaurant de Vendeuvre, le Cottage. D'ici là, c'est ça, vous gardez les doigts croisés. On le fait toutes les semaines, mais ça peut être utile. Un jour, ça va marcher, j'en suis sûre.
1: Il n'y a pas de raison, on y croit.
0: Quelle est la radio qui vous offre tous les jours une quiche des champions délicieuse ?
1: Ici Lorraine.
0: Bien dit. Dites-le autour de vous, ça marche encore mieux. Karine, merci beaucoup. Je souhaite qu'on se parle vendredi. Ça veut dire que je vous souhaite bonne chance. À bientôt, en tout cas.
1: Merci et bonne journée.
0: À bientôt. Bonne journée aussi. Une autre question, un autre gagnant demain, ce sera peut-être vous. Ce sera la dernière occasion de la semaine, demain entre 11h et midi, de repartir avec le cadeau et votre participation au tirage de vendredi.
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0: Midi moins 5, vous écoutez ici Lorraine, l'actu locale bien sûr. Nous nous arrêterons dessus dans le journal de midi. Ce sera donc dans 5 minutes. Pour le moment, c'est Bernard Lavillier.

0: et blanc. C'était bien sûr la musique de Bernard Lavilliers. Juste après votre rendez-vous d'actu local de midi, bien sûr, en écoutant ici Lorraine, vous écouterez les meilleurs moments de Au Taquet avec Catherine Quicandon. Et oui, c'est elle cette semaine. Bonjour Catherine.
1: Bonjour à toutes et à tous. Aujourd'hui encore, nos candidats sont au top avec des histoires de cimetière, de quiche Lorraine, de chevilles et d'orchestre. De quoi amuser Valérie Damido et Éric Bastien. Et nous aussi, car nous réécoutons cela dans quelques minutes. À tout à l'heure.
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0: Nous sommes le mercredi 13 mai, il est midi. Yoann Gant pour le journal.
3: Aucun trafic ferroviaire lors de ce week-end en gare de Nancy. Pas de train pendant une journée et demie. À partir de vendredi 23h jusqu'à dimanche 11h, le temps de réaliser des travaux sur des aiguillages. Pas de TGV, pas d'intercité, pas de TER, Isabelle Baudrier, mais des cars ou des départs de Lorraine TGV.
4: Aucun TGV à Nancy et aucune desserte des gares d'Épinal, Remiremont, Saint-Dié, Lunéville, Sarrebourg et Saverne. C'est la gare Lorraine TGV qui assure les départs et arrivées avec des trains supplémentaires et des autocars en correspondance directe avec Nancy. Pour les liaisons Nancy-Lyon, le trajet entre Nancy et Culmont-Chalindrey s'effectue en car avant de récupérer le train intercité. Sur les lignes régionales, les TER sont tous remplacés par des cars. Trafic ferroviaire nul pour permettre le remplacement ou la suppression de 10 aiguillages en gare de Nancy et le renouvellement de 200 mètres de voies. Le chantier a débuté le 20 avril. Certaines phases peuvent s'opérer de nuit, mais d'autres nécessitent l'arrêt complet des circulations. Les deux week-ends suivants, ceux des 22 et 29 mai, seront concernés aussi par ces interruptions de trafic en gare de Nancy.
3: Tout rentre dans l'ordre à partir de ce dimanche 11h. TGV et TER circulent à nouveau à leurs horaires habituels. Le coût de ce chantier, qui va durer jusqu'à fin novembre, est de 9,5 millions d'euros, financé intégralement par SNCF Réseau. Un peu moins de 1700 euros déjà récoltés sur la cagnotte en ligne créée après le drame survenu dans la nuit de samedi à dimanche à Blénaud-les-Ponts-à-Mousson. Un garçon de 7 ans est mort, son demi-frère de 17 ans est grièvement blessé. C'est le père de famille qui aurait tiré avant de retourner l'arme contre lui. Cette cagnotte sur la plateforme Lidl est destiné notamment à aider la famille à couvrir les frais d'obsèques. Une employée de l'entrepôt Amazon d'Ony, au sud de Metz, réintégrée par les prud'hommes après avoir été licenciée en octobre, préparatrice de commandes. Elle avait été licenciée pour faute grave à l'automne dernier. Elle avait fait grève le 2 octobre lors de la mobilisation nationale contre le budget d'austérité pour 2026. Mais les prud'hommes de Metz viennent de reconnaître que son licenciement était illicite. Un incendie s'est déclenché ce matin dans la société Bois Composé à Folchevillers en Moselle. Une quarantaine de pompiers sont mobilisés depuis 7 heures ce matin. Un important dispositif est en place. Lorsque les secours sont arrivés, un silo brûlé. Il n'y a pas eu de blessés. Cette entreprise stocke des copeaux de bois. Avec cette intervention des pompiers, le réseau d'eau potable a été sollicité. Il sera perturbé toute la journée dans la commune voisine à Valmont. Déjà 300 adhérents à la mutuelle communale lancée par la ville de Nancy. La mesure adoptée il y a un an a été mise en place fin septembre pour obtenir des tarifs préférentiels et faciliter l'accès aux soins. Un bon début, estime la municipalité, qui espère toucher les 10 000 Nancéens qui ne disposent d'aucune complémentaire santé. Pour se renseigner, des permanences sont assurées tous les mardis sur rendez-vous à l'hôtel de ville de Nancy. Il n'y aura pas de rassemblement évangélique cet été en Moselle. C'est le pasteur Joseph Charpentier, membre de l'association Vie et Lumière et organisateur de l'événement, qui l'affirme. L'été dernier, 10 000 membres de la communauté des gens du voyage s'étaient rassemblés sur l'ancienne base militaire de Gros-Tanquin. Il y avait eu des protestations d'élus locaux et de riverains. L'ancien ministre de l'Intérieur, Bruno Retailleau, avait promis de trouver un nouveau site, mais l'instabilité gouvernementale n'a pas permis d'avancer. Hier, pourtant, lors d'une visite dans le Loiret où se tient le rassemblement évangélique, la ministre déléguée auprès du ministre de l'Intérieur, Marie-Pierre Védrenne, a assuré au pasteur Joseph Charpentier que le prochain rassemblement estival n'aura pas lieu à Gros-Tanquin.
5: Non, ça ne sera pas la Moselle. La ministre me l'a rappelé encore une fois en me disant que l'État avait pris ses engagements et le rassemblement n'aura pas lieu en Moselle. Ça sera sur un autre département et une autre région. Il y a des pistes qui ont été travaillées, élaborées, mais on n'a pas eu connaissance des endroits éventuels du rassemblement du mois d'août. Mais la ministre nous a certifié qu'on aura un terrain et que nous aurons ce terrain. L'endroit sera divulgué fin mai.
3: Joseph Charpentier, pasteur de l'association évangélique Vie et Lumière. Enfin, l'édition 2026 du Nancy Jazz Pulsation se précise. Elle aura lieu du 3 au 17 octobre prochain au Parc de la Pépinière. La billetterie a ouvert hier midi. Parmi les premiers artistes dévoilés, la Belge Célassou, le rocker britannique Pete Doherty ou encore Alain Chamfort. Il est midi 4.
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3: C'est couvert et pluvieux, Frédéric.
0: Oui, c'est humide cet après-midi. Nous avons un risque d'averse qui se généralise cet après-midi avec des coups de tonnerre possibles. Un vent d'ouest-sud-ouest qui, en milieu d'après-midi, pourrait en rafale atteindre les 75 km/h. Quant aux températures, eh bien, elles sont un petit peu dans la même vague, de 12 à 15 degrés, pas plus. Midi 5, voici au taquet avec Catherine Quicandon.
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1: Bonjour à toutes et à tous, j'espère que vous allez bien. Jusqu'à 13h, ce sont les meilleurs moments au taquet pour vous changer les idées. Bon courage si vous êtes sur la route, bison futé, voire rouge sur tout le pays et même noir sur une partie du quart sud-est dans le sens des départs. Alors dans quelques instants, Valérie Damido et Eric Bastien s'amuseront avec les candidats au programme Dalida, une quiche Lorraine en crochet, des centaines de verres à champagne qui tombent et une candidate enfermée dans un cimetière. Et oui, il s'en passe des choses sur votre radio ici.
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1: Et la musique, c'est maintenant sur votre radio ici avec un succès du groupe Gold qui d'ailleurs donnera son nom à l'album où il est présent, Calicoba.

0: Gold avec Calicova sur votre radio ici. Alors il est l'heure de manger, ça tombe bien car François d'ici Bourgogne se débrouille plutôt bien en cuisine. Sa spécialité, le gratin dauphinois. Et il a une petite astuce qu'il vous partage juste après Émilie d'ici Sud-Lorraine qui confectionne des choses un peu particulières en crochet. Ce qui a amusé Valérie Damudeau et Eric Bastien sur votre radio ici.
1: Alors, Émilie, elle est un peu comme moi. Elle fait pas trop de sport, t'aimes bien le vélo électrique, c'est ça?
2: Oui, c'est ça, électrique, c'est très bien.
1: Voilà, et puis les apéros avec les copines, hein?
2: Oui, essentiellement, ça, bon. C'est du sport aussi. Hein.
1: Je suis assez d'accord.
3: Bah, le lever de verre, hein, c'est muscle.
1: Bah, c'est très très dur. Les apéros avec les copines, tu donnes une énergie, c'est incroyable.
2: Alors, rigole, on parle, ça fait du sport.
1: Mais je suis d'accord. Rigoler, ça fait du sport. Alors, ça me plaît énormément. Voilà, ça, c'est mon petit moment à moi. Et d'ailleurs, hors antenne, je te demanderai d'en faire un pour moi. Parce que figurez-vous qu'Émilie s'est mise au crochet. Elle s'est mise au crochet et à la couture. Donc ça, elle fait pas n'importe quoi. Alors, elle fait des quiches Lorraine en crochet. Ça, c'est comique.
3: Mais c'est quoi?
2: C'est magnifique.
1: Bah, tu vois ce que c'est le crochet quand tu fais, c'est le crochet? C'est...
3: Bah, en cuisine? Non mais attends, franchement je vois pas ce que c'est. Non mais là je le fais pas exprès.
1: Mais le crochet
2: du tricot.
1: Du tricot.
3: Mais pourquoi vous parlez de cuisine alors?
1: Parce qu'elle fait des quiches Lorraine en crochet.
3: D'accord, ok. Elle fait des pulls de quiches Lorraine.
1: Mais pas des pulls, des petits. Elle fait au crochet une mini quiche Lorraine.
3: Ok. Mais qui est le capitaine dans tout ça?
1: Allez, ok. Alors elle ne fait pas que des quiches Lorraine. Elle fait un truc que je veux avoir. Elle fait des vulves en crochet.
4: Je me fais sucer la friandise.
1: Et c'est l'occasion d'écouter Colette Renard, et c'est un plaisir.
4: Je me fais empeser la chemise. Bise. Je me fais picorer le bonbon.
1: Tu connais. Oui, elle fait des foufounes en crochet. moi, j'en veux une. Mais oui, je veux une foufoune en crochet. C'est extraordinaire.
2: Mais elles sont très, très belles.
1: Oui. Alors, tu vas envoyer tout de suite une photo au professeur Brown. Je veux voir ça, je vais en commander une.
3: Vous savez, les gens qui arrivent pour la première fois et qui entendent « Je veux une foufoune en crochet »,
1: ouais.
3: C'est particulier, hein, l'émission.
1: Bon, déjà, t'as pas compris ce que c'était la quiche Lorraine en crochet.
3: Ça,
1: excuse-moi, bon. Alors, tu ne fais pas de jardinage parce que t'es allergique à l'herbe. C'est magnifique, ça.
2: Oui. C'est bien une terrasse en béton, c'est très bien.
1: Ah ouais, d'accord. Bah non, fais-nous une terrasse en crochet. Allez, hop là. Bien, tu vas marquer.
2: J'ai des pots, j'ai des plantes, hein, mais.
1: Ah oui, bon.
2: Pas d'herbe.
1: Ah, tu peux mettre des petites plaques de bois. Enfin, tu vois, t'es pas obligé de mettre du béton. Enfin, bref, chacun fait ce qu'il veut. Alors, mon chat, deuxième question à un point. C'est une question vraie ou faute? Il y a une petite extrait. La BO du fabuleux destin d'Amélie Poulain. Quelle musique extraordinaire, quel film magnifique. Alors, je pose une question. Jean-Pierre Jeunet a écrit le film Le fabuleux destin d'Amélie Poulain suite à sa rencontre avec Audrey Tautou. Est-ce que c'est vrai? Est-ce que c'est faux? Top chrono, 5 secondes. Vite.
2: Oui.
1: Eh ben non, figure-toi que pas du tout, parce que Vanessa Paradis et Émilie Dequesne étaient pressenties pour jouer Amélie Poulain.
3: Ah oui.
1: Audrey Tautou, c'était pas le premier choix, mais Jeunet a adoré quand elle a fait le casting, donc il l'a engagée. Je vous rappelle que le film a remporté 4 Césars et a été nommé 5 fois aux Oscars. Mm-hmm. Magnifique, pas de points, mais t'as un point, t'es quand même en tête.
3: Pas de points, François, alors que Émilie Milouz rime avec Louz, nous, on va tout de suite...
1: Tu vas te calmer, parce qu'elle a un point. François qui rime avec...
3: Bon, François, notre comédien qui habite à Dijon, qui est marié et qui cuisine. Il est temps quand même à 12h19 qu'on se fasse plaisir. Ça, c'est une petite séance qu'on aime bien avec Valérie. Alors toi, tu cuisines pour les enfants qui te réclament quoi d'ailleurs essentiellement?
5: Ils réclament des pizzas pas mal ou des nems aussi, des bobounes aussi, ils réclament ce genre de choses.
3: Et tu cuisines du coup asiatique toi-même?
5: Oui, un peu.
3: Ah ouais.
5: Je cuisine un peu asiatique. La dernière fois, on a pris à la bibliothèque un livre sur comment faire des sushis. Donc, on s'est fait une soirée maki sushi.
1: C'est bien ça.
5: C'était, voilà.
3: Et il paraît que tu t'es perfectionné en pliage de samoussa aussi. J'adore les samoussas.
5: Exactement. Oh. J'avais fait, il y a fort longtemps, une petite soirée cuisine avec mon fils. Et nous avions appris dans cet atelier à faire des pliages de nems et des pliages de
3: samoussa. Non, mais attendez, c'est pas tout, Valérie. Ah oui, non, François est le roi du gratin dauphinois. Si vous aimez. Tu fais quoi? Qu'est-ce que tu mets? Pourquoi il est meilleur qu'ailleurs, ton gratin?
5: Il est meilleur parce qu'on le mange 3 jours après.
3: C'est une vraie astuce, ça?
5: Ah ouais. C'est une vraie astuce, ouais, il est meilleur le lendemain, le surlendemain.

0: Hein. Alors il faut, il est meilleur aussi parce qu'il y a plein de crème et de l'ail qui est écrasé dans la crème.
1: Oh là
2: Et puis pour finir, pour vous achever un peu, Valérie, il est capable de concevoir un royal, c'est-à-dire un gâteau avec différentes couches. Il sait faire les éclairs et il sait faire lui-même les choux.
0: Oui.
1: J'ai faim, j'ai faim, j'ai faim, j'ai faim.
2: Ah, tu nous as donné envie là, écoute.

0: piste d'ici Don't Go Breaking My Heart. Valérie Damido et Eric Bastien sont à présent avec Patrice, d'ici Héros, qui est un grand fan de Dalida et qui a eu la chance d'échanger avec elle. Et puis Bruna, d'ici Nord, musicienne, qui joue d'un instrument que perso, je ne connaissais pas. C'est l'euphonium. Vous savez, vous, ce qu'est un euphonium?
1: Alors Patrice...
2: Il paye l'addition, midi.
1: Et voilà, Patrice, tu es donc à Montady dans l'Hérault, tu es marié à Marc. Tu t'amuses bien, tu chantes, tu cuisines, tu chines pour te trouver des vêtements parce que tu es très steampunk. Tu adores les vieilles broches, les colliers, et tu es comme moi, tu aimes cette chanteuse.

0: été.
1: Oh, je te vois, Valérie, dans les noirs.
2: Tu es fan de Dalida ?
3: Oui.
2: Alors, dis donc, il paraît que Dalida t'a signé ton livre d'or ?
3: Oui, c'est ça même. Un mois avant son suicide, j'ai eu la chance de la rencontrer. Donc, j'ai amené mon livre d'or et je lui ai demandé de me le signer. Voilà.
2: Oh là là.
1: C'est gentil ? Sympa ?
3: Ah, super. Dalida était super.
2: Ouais. Bah ouais, super. Tu le vois que c'est gentil. Il paraît que tu as une lettre d'elle aussi.
3: Oui, parce que j'avais son adresse personnelle, donc je lui écrivais et j'avais des courriers de Dalida.
2: Mais la gentillesse quand même, c'est bien.
3: Elle prenait son temps pour répondre, mais elle a toujours répondu.
2: Alors, là c'est le moment de marquer 3 points, mon chat, avec la question à choix multiples. Je vais te poser une question, je vais te faire des propositions et à mon top chrono, tu auras 10 secondes pour me donner ta proposition. Tiens, je te mets chez là. L'école est finie pour certains, d'ailleurs c'est les vacances en ce moment.
1: Oui.
2: Mais justement, en quelle année les zones de vacances scolaires, hein, la zone A, la zone B et la zone C, en quelle année ces zones ont-elles été créées ? 1964, 1978, 1986 ou l'année de naissance d'Éric Bastien, 1932 ?
1: Bien sûr.
2: Allez, top chrono, 10 secondes.
3: Alors, je vais dire... c'est quoi avant 86?
2: 64, 78, 86.
1: Ou 32.
3: Je vais dire au pif 78.
2: Et non, c'est 64. Pour étaler les départs en vacances, si vous voulez éviter les embouteillages. Alors bon, 60 ans plus...
3: C'est ça. J'étais pas né en 64, je suis né en 65.
2: Comme moi, je sais.
1: Pas loin.
2: Oui, mais là, bon bah voilà, c'était 64. Pas de points pour toi, mon chat.
1: Bruna, t'étais née, toi, en 64 ou pas du tout?
4: Non, pas encore.
1: Pas encore, toi, t'es bien plus... T'es après, toi, t'es 70, toi, non? T'es dans les années 70.
4: Ouais, c'est ça. Ouais, 73.
1: C'est ça. Exactement. Ah, elle est passionnée de musique aussi. On en a pas parlé, t'es toi-même musicienne. Et alors, tu joues, je vais te laisser nous présenter un instrument particulier que moi, je ne connais pas. Dis-nous ce que c'est.
4: Alors, j'ai pratiqué la clarinette pendant presque 30 ans.
1: Ouais.
4: Et puis, un jour, j'ai dit, bah tiens, j'adorais en fait tout ce qui était cuivre. Donc, j'ai dit, bah tiens, je vais essayer. Parce que mon mari est musicien aussi, hein, bien sûr. Et donc, je me suis mise, donc ça fait maintenant un an et demi que je joue en fait de l'euphonium.
1: Alors, l'euphonium, pour ceux qui ne connaissent pas, voilà, c'est ça, voilà.
2: Ah ouais?
4: En fait, c'est un tuba en fait.
1: C'est plus petit qu'un tuba.
4: Ah. C'est plus petit qu'un tuba.
1: Ouais, donc c'est moins lourd du coup.
4: Pistons, voire 4, voire 4 ou 5. Et voilà.
1: Ça pèse combien? Parce que ce tuba, généralement, c'est un peu. C'est lourd. Hein.
4: Oui, c'est vrai. Il faut avoir quelques biscottos quand même.
1: Merci de nous avoir fait découvrir, pour certains peut-être, comme moi d'ailleurs.
2: Comme
1: je
2: moi
1: ne sais
2: aussi.
1: Pas. Et Valérie, donc l'euphonium. Allez, nous avons joué pour 3 points. Tu aimes le basketball?
4: Évidemment.
1: Tu peux faire le foot peut-être?
4: Ah, pas du tout.
1: Ah, bah ça le tombe bien. C'est le foot. Ah, j'adore cette musique. Ah là là, l'entrée de Valérie à la radio.
4: Ah, si c'était ma belle-mère, près de moi, elle aurait pu m'aider parce que ma belle-mère est fan de foot.
2: Aïe, aïe, aïe.
1: Allez, voici la question et la belle-mère te le souffle à distance. Pense à elle.
4: Bah, je peux pas aller en bas, moi je suis en haut. C'est pas
1: bah, dis-lui qu'elle monte. C'est maintenant. Hein. Quel joueur détient le record de buts en équipe de France de football? Voici les propositions. Kylian Mbappé, Titi Henry, Thierry Henry, Olivier Giroud ou Patrick, mon voisin qui raconte à tout le monde que si c'était pas fait les ligaments croisés, évidemment ça serait le meilleur du monde. Tu parles mon Patrick. 10 secondes. Mbappé, Thierry Henry, Olivier Giroud ou Patoche?
4: Moi je dirais ouais.
1: Allez. Henry. Ouais. Celui qui détient le record de buts en équipe de France de foot, c'est Olivier Giroud. 57 buts.
4: Alors
1: Olivier
4: là,
1: Giroud.
4: J'ai la belle-mère qui va m'en vouloir.
1: Mais alors, ouais. T'es pas loin parce que Thierry Henry c'est 51 et Olivier Giroud 57 et Mbappé 48 buts.
2: Ah.
1: Et
2: bah voilà.
4: T'es vraiment pas loin.
1: Bah non.
2: Non, t'es pas loin, mais t'es pas dedans. Ah, t'étais à ça du bol de sangria.
4: C'est ça.
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0: Il sera le 10 juin en concert aux 24 heures du Mans, puis cet été dans différents festivals comme celui des Vieilles Charrues. Jean-Louis Aubert, les plages, les meilleurs moments d'Otakère reviennent dans quelques instants, car les infos pratiques près de chez vous, c'est maintenant sur votre radio ici.
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0: Bienvenue à ceux qui nous rejoignent, j'espère que vous allez bien. Les meilleurs moments d'Otakère avec Valérie Damido et Eric Bastien, sans oublier nos candidats, évidemment, c'est jusqu'à 13h. Nous les retrouvons tous juste après Amy Winehouse, Back to Black sur votre radio, ici.

0: 20 ans déjà pour cette chanson d'Amy Winehouse, Back to Black. Merci d'écouter ici. Nous sommes maintenant avec Jean d'ici Gascogne qui raconte à Valérie Damido et Eric Bastien une histoire de guérison miraculeuse, et Sarah d'ici Loire-Océan qui a tendance à tout casser même quand elle danse.
1: Jean, tu as 4 points, tu es en tête, c'est magnifique. Alors, nous allons raconter une petite anecdote. Tu as eu affaire à une voiture de modèle CX miraculeuse. Eh oui.
2: Ah ouais.
1: Oui, parce que quand ouais. Il passait beaucoup de temps avec son papa quand il jouait au rugby, notre Jean. Et puis, ton papa a dû partir travailler pendant 3 mois à l'étranger. Et à un moment donné, tu t'es fait mal, tu t'es fait une entorse. Hein?
2: Exactement, oui.
1: Et qu'est-ce qui s'est passé?
2: Alors, c'est très marrant parce qu'il y a mes frères et sœurs qui écoutent et ils vont beaucoup rigoler parce qu'ils me chambrent encore avec. Mm. En fait, je pense qu'à l'époque, pour garder un petit peu d'attention de ma mère, on était 4 frères et sœurs, j'ai un peu poussé la douleur de l'entorse dans le temps, alors que en fait, j'avais plus vraiment mal.
1: Oui, tu avais envie de te faire un peu chouchouter, voilà.
2: Exactement. Et en fait, on allait chez ma grand-mère pour des vacances, et chez ma grand-mère, il y a plein d'activités. Il y a un baby-foot, on joue au foot avec les cousins, on est assez nombreux, donc c'était toujours des super parties. Enfin, il y avait plein de choses à faire. Et en fait, j'ai tilté sur la route et j'ai dit non, mais attends, mais si j'ai mal au poignet, on va me dire que j'ai le droit de rien faire, ça va pas le faire du tout. Et donc, je me suis réveillé dans la voiture, là, j'étais au fond et j'ai dit j'ai plus mal.
1: La CX miraculeuse t'avait guéri pendant le voyage.
2: Exactement, donc c'est resté aussi depuis, on me chambre bien avec, ouais.
1: Bien, exactement. Alors tu es en tête avec 4 points, peut-être que tu vas en marquer 5 de plus. Avec une question cash, je te mets un petit extrait de sketch.
3: Saluti a tutti gli amici, tutti gli fritti, tutti gli scampi fritti et tutti gli bambini.
1: C'est les Thierry Le Luron qui imite le pape. On va parler de pape. Alors, Jean, entre 1309 et 1377, dans quelle ville les papes ont-ils vécu en exil loin de Rome? Entre 1309 et 1377, dans quelle ville les papes ont-ils vécu en exil loin de Rome? Top chrono, 10 secondes.
2: Il me semble qu'il y a une ville en France qui s'appelle la Cité des Papes, et c'est Avignon.
1: Eh bien, c'est une bonne réponse.
4: Bravo,
1: ils ont quitté Rome parce que la ville était dangereuse. Sous l'influence du roi de France, ils s'installeront à Avignon. C'était plus sûr, et c'est le début de la fameuse papauté d'Avignon qui durera près de 70 ans. Bravo, tu es à 9.
4: Et on salue les équipes d'ici Vaucluse. Alors, toi, t'es pas du tout avec ici Vaucluse, ici Loire-Océan. Sarah qui a 3 points. C'est un petit peu la ramasse, Sarah, quand même. Là, il y a 5 points qui arrivent. Hein. On y
1: un
4: croit.
1: Un petit peu à la ramasse. Moi, j'aime bien. T'es gentil avec tes candidats.
4: C'est un langage familier. Tu as compris. Oh, qu'est-ce qu'elle est maladroite, dis donc, notre Sarah. Qu'est-ce qui se passe quand tu vides le lave-vaisselle?
5: Quand je vide le lave-vaisselle?
4: Bah, il paraît que tu casses tout.
5: Ah oui, bah oui, mais il n'y a pas que quand je vais de la vaisselle.
4: Ah oui, oui,
1: il n'y a pas que quand je
5: fais plein de choses. En fait,
4: donc confirmer, tu bouscules tout dans la maison, il paraît que tu fais tout tomber, mais en tout tomber.
5: Oui, c'est ça, c'est régulier chez moi.
4: Ouais. Alors, le problème, c'est que t'aimes bien danser, t'es une fille, les femmes adorent danser, et dansent très bien. Et alors, une fois en soirée, tiens, on écoutait le Luron qui faisait tutti quanti, tutti machin, on aurait pu faire tutti to be free aussi, hein. C'est que quand elle veut danser sur du To Be Free, qu'est-ce qu'elle nous fait, Sarah? Elle saute, elle tourne,
5: elle fait la corée et puis elle se tord la cheville.
4: Oui. Ah. Deux mois d'arrêt.
1: Fallait monter dans la CX miraculeuse, hein.
4: Je t'explique. En même temps, 2 mois d'arrêt, To Be Free, c'était raccord, hein, voilà. Allez.
1: Hein?
4: Non, rien, deux. Excuse-moi. Comme deux, To Be Free, les 2 mois d'arrêt. Hein?
1: Mais tu sais que To Be Free. Deux mois d'arrêt, d'accord. Mais
4: To Be Free, tout, le chiffre 2, To Be Free. Non.
1: Ah ouais, oh là là.
4: Être
1: ouais.
4: Libre, ça voulait dire être libre, to be free, to be was been.
1: Oh là là là là. Allez, pose ta question.
4: Je sais même pas ce que j'ai dit, je comprends même pas. Heureusement que j'ai des auteurs, parce que je comprends rien à ce que je dis.
1: Allez.
4: On y va? Ah ben on y va.
1: Là, c'est la question cash.
4: Écoutez, moi je vous suis. C'est la Watt. C'est la Watt, mais version maths.
6: De toutes les matières.
7: C'est les maths qu'elle préfère.
4: C'est les maths.
6: T'étais
4: bonne en maths ou pas, Sarah, quand t'étais à l'école?
5: Ça allait, après ça dépend quoi.
4: Ouais, bah on va voir. Combien de mètres carrés font 10 hectares? Top chrono, 10 secondes.
5: C'est 10 000, je crois, je sais pas.
4: 10 000. Combien de mètres carrés font 10 hectares ? 10 000 ? Un hectare, c'est une surface de 100 mètres par 100 mètres. Ça fait donc 10 000 mètres carrés. C'était pas mal, mais 10 000 mètres carrés que l'on multiplie par 10, ça fait donc 100 000 mètres carrés. Donc c'est l'équivalent de 14 terrains de foot.
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0: Il faudrait que pleuve l'amour, un titre qui annonce la sortie du prochain album de Pascal Obispo dans une dizaine de jours, ici en duo avec Francis Cabrel. Avez-vous tendance à être maladroit ou malchanceux? C'est le cas de Quentin d'ici Béarn et de Sandrine d'ici Saint-Étienne-Noir qui, j'avoue, sont pas mal dans le genre, ce qui a bien fait rire Valérie Damidot et Eric Bastien sur votre radio ici.
1: Alors, nous avons toujours un petit Pierre Richard, un petit gaffeur à qui il arrive toujours des trucs rigolos. Eh bien, aujourd'hui, c'est toi. Quentin, il paraît qu'il travaillait quand il était en apprentissage pour un traiteur. Il fallait qu'il vide le camion rempli du matériel du repas. Et il paraît que tu as fait tomber les caisses de verre à champagne. Et combien t'en as cassé?
2: Oui, il y a à peu près 300.
1: Ah bah c'est sympa, il devait être content, ton patron.
2: À la louche.
1: Oh la vache, oh mon dieu. Alors toujours...
2: Pour me dédouaner, c'était pas tout seul, c'était avec mon cousin. Hein.
1: Ouais bah tu fais bien de parler de lui parce que avec ton cousin, tu vidais des cartons, toujours des cartons. Et une fois les cartons vidés, tu donnais des coups de couteau dans les cartons pour les découper, les plier, les mettre à jeter. Et un jour, c'est qui a pris les coups de couteau?
2: C'est le cousin.
1: Et voilà. Et voilà. Et oui, il a pris quand même 3-4 coups de couteau. Combien de points de suture?
2: Non, un, et il a eu 3 ou 4 points.
1: Il t'en veut pas?
2: Oh, pas du tout. Hein. Il est parti en rigolant, donc ça allait.
3: Oh là là.
1: Ah oui, d'accord. Ok, donc il était content. Ok. Bien, alors maintenant, mon chat, c'est le moment de marquer 3 points. Ok?
2: Allez,
1: Sandrine a 3 points. Alors, c'est une question à choix multiples. Je te pose la question, je te propose des réponses. À mon top chrono, tu as 10 secondes pour me donner ta réponse. Alors, Quentin, quel célèbre chanteur français est né un 23 octobre 1953 ? Jean-Jacques Goldman, Francis Cabrel, Julien Clerc, Éric Bastien, voilà. Comprends. Allez, top chrono, 10 secondes.
4: Octobre, c'est Goldman.
2: Goldman.
3: Oh non.
1: Et non, c'est lui.
5: Petite Marie, je parle de toi parce que...
1: C'est Francis Cabrel qui est né le 23 octobre 53 à Astafort. Voilà, bon bah pas de points, toujours pas.
3: Moi j'adore Valérie, elle est pleine de poésie. Quentin là, t'es en train de nous la déprimer, hein. Là je veux dire.
1: J'ai envie de chialer.
3: Bah voilà, il pleut, c'est la tornade. Là.
1: J'ai un candidat qui ne marque pas. Quentin, réveille-toi, tu peux pas rester à zéro comme ça.
3: Écoutez Valérie, on va arrêter de chanter, on va essayer de jouer avec Sandrine.
1: Ah oui, t'es en Belge là.
3: Je vous fais un Cabrel belge. Effectivement, je vais te rendre compte, c'est lamentable.
1: Allez.
3: Sandrine. Toi aussi, t'es ma petite chef du jour. Alors, on est dans du lourd, là. Attention, hein, tenez-vous bien, là, avec notre Sandine, ici, Saint-Étienne-Loire, à Roanne. Est-ce qu'elle n'a pas fait celle-là? Elle s'est fait enfermer dans un cimetière. Oui, elle va porter les fleurs sur la tombe de la grand-mère. Bon, voilà, et au moment de sortir, la porte est fermée. Comment t'as fait? Qu'est-ce qui s'est passé?
6: Déjà, j'étais super surprise, quoi, parce que la tombe de mamie, elle est juste à côté de la porte, qu'on m'ait pas vue. Et je vais vers la porte, j'essaye d'ouvrir, fermée, mais c'est pas possible. Je regarde la hauteur, je dis jamais j'arriverai à grimper.
3: Ouais.
6: Et puis je me suis mis à courir, j'ai vu une dame qui avait un trousseau de clés. Je lui ai dit madame, vous m'avez enfermée.
3: Elle m'a dit
6: alors je vous ai pas vue.
3: T'es sûr que c'était une dame réelle avec un trousseau de clés dans un cimetière?
6: Oui, je te jure, elle m'a ouvert et tout, j'étais super contente. Autrement, j'allais appeler les pompiers, ouais. Qu'est-ce que tu veux que je fasse?
3: Évidemment. Alors attends, cet été, t'es parti en vacances en Bretagne, tu nous as dit que t'aimais la Bretagne. Oui.
6: J'adore.
3: Oui. Ah bah t'adores, t'es passé aux toilettes.
6: Exactement.
3: Les toilettes Sanisette, elle ferme la porte, encore une histoire de porte. Ferme la lumière, mais la lumière marche pas. Qu'est-ce qui se passe?
6: Je me suis retrouvée dans le noir et tous les jets ont été sur moi, juste à mes petites cuisses. Je me suis retrouvée dans une douche auto-nettoyante.
3: Ah mais l'horreur.
1: Oh, quelle horreur!
3: Bon, eh ben écoute, bravo, hein. Quelle vie tu as. Jouons à présent pour tenter de marquer 3 points de plus, parce que rappelons que tu as, toi, déjà des points. À la Toussaint, voilà un petit extrait d'ambiance.
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3: Et ça s'appelle la balade dans le cimetière. Je l'invente pas, c'est justement ce qu'a vécu notre amie Sandrine, c'est du Brassens. À la Toussaint, quel est le kilométrage moyen aller-retour parcouru par les Français pour aller visiter un cimetière? Tout est raccord entre toi et la question. 80 kilomètres, 130 kilomètres, 250 km ou juste assez pour vider un réservoir et un porte-monnaie. 10 secondes.
6: En voiture, c'est ça, hein?
3: Oui, exactement. Oui, oui, oui.
6: Je vais dire 250 km.
3: Oui, parce que 80, déjà avec 80 km à pied, t'imagines. Non, c'est juste 130 km selon l'étude du Crédoc, qui est le kilométrage moyen, les retours pour aller visiter un cimetière. Voilà, je suis désolé, c'est pas suffisant, Sandrine. Bon, t'as déjà 3 points, mais là, il n'y en aura pas de plus.
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0: Patricia Cage dans la playlist d'ici, Mademoiselle chante le blues. Restez avec nous dans moins d'une minute. Valérie Damido et Eric Bastien retrouvent Sandrine d'ici Saint-Étienne-Noir et Quentin d'ici Béarn pour d'autres anecdotes sympas et drôles sur votre radio ici.
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3: Là, ici, nous sommes avec Quentin qui n'a pas de points. Sandrine
4: qui en a 8.
3: Qui en a 8. Alors, Quentin.
5: Oui.
3: Malgré cet air sérieux et peu loquace.
4: Ah, c'est un gros, gros déconneur.
3: Se cache
4: normal,
3: un gros déconneur qui adore aller
6: au bal. Au bal masqué.
3: Et oui, parce que tu aimes te déguiser, hein, c'est ça?
5: Ouais, ça. Sur les forêts, ça arrive que j'attrape ce qui passe, ce qui me passe sous la main et je l'enfile, quoi.
3: D'accord. Dans un autre contexte, cette phrase n'a pas du tout la même signification.
4: Et surtout pour ceux qui arrivent à cette heure-ci.
3: Voilà. Surtout pour qui arrivent à cette heure-ci. On parle de vêtements.
5: Oui.
3: Ouais, bah oui, bien sûr, faut le préciser. Donc, il paraît que tu mets des perruques, des pyjamas en pilou, les sous-vêtements de ta femme, enfin, tout ce qui te passe sous
5: ouais,
3: la main.
5: Ça fait. Arrive.
4: Effectivement, c'est bizarre comme discussion.
3: Eh bien là. Alors, pour t'encourager à tenter de marquer peut-être un point, on ne sait pas, on va te mettre un morceau, tu adores le rap. Eh ben moi aussi, ça tombe bien, on va te mettre un 50 Cent.

0: pouvais écouter que du rap, c'est ma vie le rap. Donc. Alors j'apprends que tu as vu le film Banlieue 13 150 fois.
1: Pas 150, mais je l'ai vu à l'appel, je le connais.
0: Oh, ah oui, Banlieue 13, mais pourquoi Banlieue 13? Parce que bon, ouais. C'est sympathique, mais deux fois, c'est suffit, non?
1: Ouais, ça suffit, mais je sais pas, j'ai eu ma période où, étant jeune, où je regardais plusieurs fois la même chose, et c'était celui-là que j'adorais à l'époque.
0: Ok. Alors, peux-tu demander à la personne qui est à côté de toi de bien vouloir fermer sa bouche physiquement? Alors, est-ce que je t'entends en écho avec lui?
2: Comment il s'appelle?
0: Comment s'appelle-t-il?
1: C'est Thomas.
0: Alors, ferme ta bouche physiquement, mon petit bonhomme, parce que je t'entends et c'est... Oula, pop, pop. Allez, c'est l'heure du bingo. Tu vas gagner, peut-être, ou pas. Allez, on y va. À mon top chrono, tu auras 10 secondes pour me citer un maximum d'animatrice télé. Top chrono, animatrice télé.
1: Valérie D'Amido. Après, là, ouf. Merde. Mercotte. Oh.
0: Bon, ouais. Je vais te prendre Mercotte parce que tu me fais de la peine. Ouais. Anne-Sophie Lapix, Estelle Denis, Léa Salamé, Sophie Davant, ouais. Karine Le Marchand, Faustine Bollard, Sublec, Étier, Benaïm, Thomas, Boccoloni. Je suis fatiguée. Bon, t'as dit D'Amido et Mercotte. Ouais. J'allais te dire les deux gaffes de la télé, c'est magnifique. t'en as deux, c'est super.
2: Alors, c'est vrai, ça fait.
1: C'est vrai que je ne regarde pas trop la télé, là, du coup.
2: Il n'y a pas que la télé, hein.
1: On
2: fait beaucoup de choses quand même aujourd'hui.
0: Allez,
2: Sandrine,
0: on y va.
2: Ça fait quoi de se dire que...
1: ouais.
2: Attends, Sandrine, ça fait quoi de se dire qu'on a gagné?
0: Attends, t'en sais rien.
3: Je suis contente, mais
2: Non, alors attends. Il faut jamais dire Fontaine. Je ne boirai pas de Fontaine.
3: Parce que Quentin, voilà, il était peut-être pas dans le boulot. Ça doit pas être facile.
0: Alors, c'est pas ce proverbe qu'il faut dire.
2: c'est
0: il ne faut pas vendre la peau de l'ours avant de l'avoir tué. Parce que Fontaine.
2: Mais comme on aime les animaux, on tue pas les ours. C'est pour ça que je donne pas.
0: Non, Sand, on ne tue pas les animaux. Faut être complètement débile.
2: Mais Fontaine, vous n'avez pas aimé.
0: Tuer des animaux, hein?
2: Fontaine, vous n'avez pas aimé.
0: Mais c'est parce que ça ne veut rien dire. C'est pas la même signification.
2: Alors demandez à Laurent Fontaine si ça veut rien dire. Il vous le dira. Il vous ouvrira le rideau et il vous dira la vérité. Bon.
0: J'ai envie de crever.
2: Rappelons les règles de ce jeu. Il y a 8-0 oui. sur le papier. On vient de faire un bingo, il a marqué 2 points. Si tu marques 3 points, t'encaisses 10 points de plus, t'as tout gagné. Mais si tu fais moins de 2,
0: bah
2: c'est lui qui encaisse les 10 points et il te la met à l'envers, du coup.
0: Ouais.
2: T'as compris la petite pression que je te mets quand même, hein?
0: Allez.
3: Bah oui, je le sais.
2: Allez, on y va.
0: Tu vas lui mettre un petit coup de Mylène Farmer pour l'encourager.
2: Mais écoute, demander si gentiment que je vais le faire tout de suite.
0: Il y a un moment donné, c'était pas Mylène Farmer. Hein. Je sais pas ce que vous m'avez fait là.
2: C'est son cousin qui fait sa première partie. Ouais. Elle adore Mylène Farmer. C'est vrai, Sandrine, t'adores.
3: Ah oui, j'adore.
2: Pourvu qu'elle soit douce et pourvu que tu marques des points, allons-y. 10 secondes à présent pour me citer un maximum d'animateurs, les hommes, donc animateurs télé. 10 secondes, on y va. Top.
3: Michel Couper, Cyril Perrault, Nadine, Jean-Pierre Coutou, Arthur, Jean-Luc Reichmann, Olivier Mine, Vincent Lagaffe, Alexandre Devoix.
2: Allez,
0: ça fait 9, bravo!
2: Bravo, bien sûr que c'est gagné, bravo Sandrine.
0: C'est gagné!

0: proximité. C'est parfait pour terminer ces meilleurs moments d'Otaquet. Suite demain, toujours avec Valérie Damido et Eric Bastien. Il sera question de gratin dans le four, de Tour de France et de mariage au caleçon, entre autres. À demain. Et dans un instant, c'est Ma France avec Wendy Bouchard. Bonjour Wendy.
1: Bonjour chère Catherine, bonjour à tous.
0: Aujourd'hui, vous accueillez un député reporter.
1: Absolument, il s'agit de François Ruffin qui publie les aventures de François Ruffin, Picardie, Splendor. Il nous amène avec lui dans la rue, dans le train, dans des entreprises, d'Amiens à Caen, à Gennevilliers, et nous raconte des histoires d'hommes, de femmes, d'enfants aussi. Sa France, en somme.
0: On voyage donc dans un instant avec
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0: Très bon mercredi avec votre radio ici, les 13h. Et tout de suite, c'est Ma France avec Wendy Bouchard.
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1: Bonjour à tous, merci d'être fidèles à Ma France. Une France dans laquelle les infirmiers se disent rassurés par l'échange avec la ministre de la Santé, notamment sur les stocks de masques en cas d'épidémie. Les infectiologues nous rassurent également sur les premiers séquençages obtenus. On observe que l'antivirus n'aurait pas migré. Les 22 cas contacts français sont hospitalisés, eux en prévention et le temps de la durée d'incubation. Chez les soignants de Bichat à Paris, où se trouve en observation en revanche le plus grand nombre de cas, c'est tout de même l'inquiétude. Vous les entendrez. Au cœur de vos régions, on revient sur ce cobra supposément en vadrouille dans une petite commune près de Toulouse, commune morte aujourd'hui, le temps de retrouver le serpent. La météo assez peu clémente de ce long week-end de l'Ascension, on en parle également, ainsi que la prudence sur les routes. Respectez les agents des routes, notamment prépositionnés pour votre sécurité pour ce week-end de l'Ascension. Nous sommes dans le Nord. 13h15, j'accueille donc le député de Picardie, François Ruffin, député reporter. Lui qui, dans une bande dessinée, raconte sa France, des cafés à Amiens, aux usines, des commerces de proximité aux transports publics. Quel projet porte-t-il pour les Français? Comment entrevoit-il la présidentielle, les pieds sur le terrain? Il réagit ici. Mais d'abord, nous sommes à Bordeaux, où plus de 1700 personnes sont confinées sur un paquebot après la mort d'un des passagers âgés de 90 ans. Les autorités, Élodie Touchet, vous nous informez pour Ici Gironde, les autorités suspectent une épidémie de gastro-entérite, Élodie.
3: Oui, ce paquebot qui s'appelle l'Ambition est amarré au port de Bordeaux dans le centre-ville, juste en face de la place des Quinconces où il est arrivé la nuit dernière. À son bord, il y a donc 1233 passagers, en majorité des Britanniques et des Irlandais. L'un d'eux, vous l'avez dit, âgé de 90 ans, est décédé. Une cinquantaine présente depuis la nuit dernière des symptômes compatibles avec une infection digestive aiguë, mais il n'existe aucun lien entre cette épidémie et les cas d'antivirus détectés sur le navire MH Ondius, indique ce midi l'ARS de Nouvelle-Aquitaine, qui précise par ailleurs que les passagers malades ont tous été isolés dans leur cabine. Des prélèvements sont en cours à bord du paquebot par le service d'infectiologie du CHU de Bordeaux. Et en attendant, le préfet de Gironde a donc décidé du confinement de tous les passagers jusqu'à nouvel ordre. Le paquebot de la compagnie britannique Ambassador Cruise Line est parti des îles Shetland le 6 mai avant de faire escale à Belfast, Liverpool et Brest, avant donc de rejoindre Bordeaux, la capitale girondine, qu'il est censé quitter demain en fin d'après-midi.
1: Merci Elodie Touchet pour ces précisions pour Ici Gironde, autour de ces 1200 personnes donc confinées sur un paquebot après un décès cette nuit, suspicion de gastro-entérite selon l'agence régionale de santé. Jour après jour, le gouvernement cherche à nous rassurer sur l'antivirus. Une situation sous contrôle, estime Emmanuel Macron, alors que la ministre de la Santé réaffirme qu'il n'y a pas de circulation diffuse du virus aujourd'hui. Et que les 22 cas contacts français de la passagère hollandaise du navire, aujourd'hui décédée, sont tous hospitalisés en quarantaine renforcée. Sous surveillance donc, dans des services spécialisés à la fois à Paris, à Marseille, à Rennes et à Bordeaux. L'une des inquiétudes encore en suspens, c'est la possible mutation du virus. Mais sur ce point encore, l'infectiologue Yazdan Pana, chef de service à Bichat, qui accueille les 5 Français passagers du navire, se veut rassurant.
4: Ce qui est important, quand on a un virus connu, c'est d'essayer de voir si le virus a bougé. Vous vous rappelez les variants? Tout le monde maintenant connaît les variants. Alors, les virus ne mutent pas tous de la même façon. A priori, selon les virologues, l'antivirus ne mute pas beaucoup. Mais malgré tout, il fallait, c'était très important d'avoir les séquences. Donc les Suisses ont eu les séquences, les Français à l'Institut Pasteur ont eu les séquences. On n'a pas pour l'instant l'ensemble de la séquence, mais ce qu'on a aujourd'hui, c'est rassurant.
1: Reste que la Française contaminée sur le bateau de croisière Ondius est toujours en réanimation dans un état grave et oxygéné avec un poumon artificiel. On ne connaît pas encore exactement les modes de transmission entre humains d'un des hantavirus dont la mortalité est la plus élevée au monde. Et ce sont ces incertitudes qui fatalement créent de l'inquiétude, notamment chez les soignants de l'hôpital Bichat où sont donc hospitalisés plusieurs cas contacts. C'est un reportage pour ici d'Yvan Planteil.
5: Beaucoup d'agitation devant le service des maladies infectieuses et tropicales. C'est une grande structure vitrée bleue aux portes vertes. Des brancards entrent et sortent, des infirmiers et des médecins également, tous avec un masque. Et en face, les urgences ainsi que la maternité.
6: Alors nous, on est terrifiés, sans abuser vraiment.
5: Depuis dimanche, cette infirmière qui souhaite rester anonyme a beaucoup échangé avec ses collègues à propos de l'hantavirus.
6: On le voit que c'est pire que le Covid. Ça se propage à une vitesse dingue. Tous mes collègues, on n'est pas du tout rassurés. Certains m'ont dit que s'ils vont être déplacés dans service, ils n'iront pas.
5: Plus mesuré, en revanche, cet anesthésiste qui sort justement du service des maladies infectieuses, Charlotte Jotable au pied et sur le crâne.
7: À partir du moment où on a les FFP2 et puis les tenues, je reste prudent. Ça ne m'empêchera pas de travailler. Il faut y aller, quoi. Si tous les soignants désertent, qui va tenir l'hôpital ?
5: L'inquiétude face au virus se propage également aux donneurs de sang, nous explique cette autre infirmière de l'établissement français du sang.
8: On a eu des annulations suite à la médiatisation de l'antivirus. Des donneurs nous ont dit non, mais en fait, on a trop peur de venir. Hier, on n'a eu que 10 donneurs sur une journée où normalement on a 30 voire 40.
5: Nous approchons du service des maladies infectieuses, mais trois agents de sécurité débarquent, voient notre micro et nous exfiltrent. Manu Militari de l'hôpital Bichat.
1: Yvan Planteil, merci. Par ailleurs, l'État indique avoir suffisamment de masques pour protéger le pays pendant minimum 3 mois en cas de vague épidémique, car aux stocks stratégiques s'ajoutent les stocks privés et publics. Rappelons toutefois en conclusion de ce dossier qu'il n'y a pas d'épidémie d'hantavirus dans le monde aujourd'hui et un seul cas donc recensé en France. L'Assemblée nationale a voté hier soir la proposition de loi Yanis. Yanis, du prénom de ce jeune homme de 17 ans qui s'est donné la mort après avoir découvert, par hasard, que son agresseur sexuel condamné à 5 ans de prison était sorti sous bracelet électronique et qu'il habitait à 3 km de chez lui. Personne n'avait prévenu Yanis qui s'est donc suicidé face au choc de cette réalité. Alors ce texte portait notamment l'obligation d'information des victimes de violences sexuelles. Vous avez assisté au débat hier, Coralie Moreau, au vote à l'Assemblée nationale en compagnie des parents.
9: Il est minuit quand le texte est adopté à l'unanimité des 146 votants. Vous avez réussi à faire changer la loi ce soir, conclut la ministre Aurore Berger à l'adresse des parents de Yanis. Tous les députés se lèvent et applaudissent longuement pour saluer leur courage. Le couple fond en larmes. Pour Farid, le papa, c'est l'aboutissement d'un combat qui dure depuis plus d'un an.
10: Un soulagement, un aboutissement, même si c'est qu'une pierre à l'édifice, il y a encore beaucoup de choses à faire. Mais on tient le bon bout, on va peut-être pouvoir dormir un peu maintenant.
9: Son épouse Delphine est soulagée, oui, mais toujours très en colère. Dans la proposition de loi, il y a l'interdiction pour l'agresseur de s'installer à proximité de la victime à sa sortie de prison. C'est bien, mais trop tard pour sa famille à elle.
11: Le plus insupportable, c'est de croiser son agresseur, pas tous les jours, mais presque. Pour moi, c'est insoutenable. Je l'ai croisé à la sortie du cimetière, il y a peut-être un peu plus d'un mois et demi de ça. Oui, il m'a regardé et puis il m'a fait un grand sourire. Ou ma fille, elle l'a encore croisé la semaine dernière à Action. Et elle a tout fait pour l'éviter. Et lui, quand il a entendu sa voix, il a reculé, il est parti dans le rayon.
9: C'est cette peur de son agresseur qui a poussé Yanis à se donner la mort 3 jours avant ses 18 ans. Trop tôt aussi pour apprendre qu'il était accepté en fac de médecine, le métier auquel il se destinait.
1: Coralie Moreau pour ici et ce texte doit maintenant passer devant le Sénat. C'est la fin de l'histoire pour une marque culte, le chausseur Minelli, fondé en 1973 en redressement judiciaire depuis le mois de mars, annonce aujourd'hui sa fermeture définitive après le 30 mai. Une annonce le cœur lourd, dit la marque sur Instagram, avec un déstockage en boutique pour les clients pendant les 15 jours qui viennent. À la une encore, le taux de chômage dépasse les 8% au plus haut, donc depuis 2021, 2 600 000 Français sans emploi et 200 000 chômeurs de plus en un an. En première ligne, les jeunes avec un taux de chômage en hausse de 2 points. C'est le troisième et dernier jour de réquisitoire au procès du financement libyen de la campagne électorale de Nicolas Sarkozy. Au terme d'un réquisitoire

0: C'est un réquisitoire juste.
1: Maître Claire Josserand-Schmitt est avocate de partie civile dont l'association anticorruption Anticor.
0: Il me semble que les avocats généraux n'éludent rien. Ils ne convoquent pas d'hypothèses. Ils convoquent des preuves nombreuses, solides, percutantes. Et en cela, ils font une démonstration qui me semble implacable et incontestable. Quant à la sévérité, on pourra en jauger au regard des peines qui seront réclamées en fin d'après-midi.
1: Les peines, mais sans doute aussi la question de l'exécution immédiate de la décision, celle-là même qui, prononcée en première instance, avait valu à Nicolas Sarkozy un premier séjour en détention.
2: Charlotte Piret, c'est une légende de l'OL qui s'en va. Le meilleur buteur lyonnais, Fleury Dinalo, est mort à 83 ans. L'attaquant, surnommé le Petit Prince de Gerland, a disputé 489 matchs avec l'OL, remportant avec ce club 3 Coupes de France. Le Festival de Cannes a ouvert hier et aujourd'hui, ce soir, le film L'Abandon, qui sort aussi au cinéma, est présenté aux festivaliers hors compétition. Un film qui retrace les derniers jours de Samuel Paty, professeur d'histoire-géographie, bien sûr, assassiné en 2020 par un élève radicalisé. Antoine Reynard s'incarne ce professeur, lâché par certains collègues et par les institutions pour ne pas faire de vagues. Il en mourra. Écoutez le réalisateur Vincent Garin, qu'il était ce matin sur France Info. Il relate donc dans ce film les 11 jours qui ont précédé la mort de Samuel Paty.
3: C'est pas du tout un film à charge, c'est un film où il y a aussi beaucoup d'humanité, c'est pas un film qui c'est pas un film politique,
4: c'est pas un film politique.
3: Non, je ne donne pas d'avis, vous voyez, je donne les faits et chacun peut vraiment penser librement. Et moi, je l'ai fait vraiment avec, en essayant d'être le plus humain, en fait, j'ai essayé vraiment de comprendre ce qui se passait dans la tête de chaque personnage sans les juger. C'est ça qui rend le film fort aussi, c'est que on sent que ça pourrait se passer. C'est des gens comme nous en fait. Là, je l'ai constaté dans les premières projections, c'est que ce film il touche tout le monde, tout âge, de toute origine, de toute religion ou athée. Et puis, j'ai vraiment constaté sur le public l'impact de ce film, l'émotion que ça qui suscite, parce que quelque part la laïcité c'est quelque chose qui englobe tout le monde, c'est quelque chose qui protège tout le monde de l'abus des religions. Et là, on voit que c'est un collège qui est normal avec des enfants. Tout est normal en fait. Et puis tout d'un coup, une idéologie extrême vient s'implanter dans le collège et c'est la rumeur et c'est les réseaux sociaux et puis c'est là que le drame commence.
2: Vincent Garin, réalisateur de L'Abandon avec Vincent Reynard, c'est Emmanuel Bercot qui incarne la principale du collège, un film adapté du livre Les Derniers Jours de Samuel Paty qui est donc présenté ce soir au Festival de Cannes hors compétition et que vous pouvez découvrir en salle au cinéma dès aujourd'hui.
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2: Avec un tour des régions assez insolite au nord de Toulouse, un début de psychose à Castelginest à cause d'un cobra venimeux. Sa présence sur la commune est avérée, commune morte aujourd'hui. Tout est fermé par précaution, des écoles au parc, des terrains de sport aux salles municipales. Décision prise dans l'urgence par le maire avec des pompiers qui déploient un important dispositif de drones, de pièges, des équipes spécialisées. Clément Métainier, vous étiez sur place ce matin, mais toujours pas de traces du cobra.
6: Forcément, il y a de la méfiance, de la prudence. Un message est écrit en rouge sur les panneaux de la commune dans le centre-ville. Présence avérée d'un cobra venimeux. Mais pas de grosse inquiétude, pas de psychose chez les habitants. Philippe a vu passer l'information, mais ça ne l'empêche pas de se promener.
7: Ça ne m'inquiète absolument pas. Ça m'étonnerait qu'on le trouve sur un trottoir. Plutôt dans des herbes, plutôt caché dans des trous.
6: C'est sur les rives de l'Erse, au nord de la ville, qu'il y a le plus de risques de tomber nez à nez avec le cobra. Là où les herbes sont assez hautes, le sentier est d'ailleurs interdit d'accès, l'arrêté de la mairie est affiché, le collège juste à côté est complètement vide lui aussi, fermé aujourd'hui. Farida habite dans le quartier, elle déplore une situation dangereuse.
8: Je trouve ça hallucinant qu'on puisse avoir un nouvel animal de compagnie tel qu'un cobra.
6: Sa fille toute jeune, elle ne se rend pas forcément compte du danger, elle veut attraper le serpent.
8: Ah ben là je viens de dire à ma fille, tu fais attention, tu marches pas dans l'herbe parce qu'il peut y avoir un serpent. Bah, elle sait pas c'est quoi un cobra, mais au moins le serpent. Si elle se retrouve nez à nez, je suis pas sûre qu'elle puisse... elle va se mettre à hurler. C'est surtout ça.
6: On espère quand même que les pompiers l'auront attrapé avant. En attendant, forcément, on regarde bien où on met les pieds.
2: À Castelginest, c'est voilà, évidemment, si vous voyez ce serpent, vous appelez les pompiers le 18. Pour ces 4 jours de pont, les départs sont copieux dès aujourd'hui. Des routes en rouge et noir. On vous recommande donc la patience et la plus grande prudence. Et il va falloir vous couvrir et chausser peut-être imperméables et bottes de rigueur, car la météo s'annonce pluvieuse et capricieuse. En Occitanie, il va même neiger à 1500 mètres d'altitude. Le vent sera de la partie. En Haute-Garonne, les touristes ne vont donc pas trop s'attarder et les professionnels, Pascal Daniel, s'attendent à voir leur chiffre d'affaires baisser.
9: Dans les rues de Toulouse, un sac à la main, les touristes comme Maryse complètent leur valise avec des vêtements plus chauds.
10: Je suis pas habillée, moi. Moi, je suis

0: bout chez vous en pensant que c'était le sud. Alors j'ai acheté un petit pull là chez Galerie Lafayette.
1: Cette grenobloise vient de faire une partie du chemin de Compostelle et en raison de la météo, elle décide finalement de rentrer chez elle 24 heures plus tôt.
0: Vu qu'ils annoncent pas un temps terrible, je serai rentrée jeudi.
1: Cette autre vacancière,
2: en Blanche, une dame from Malta.
1: Originaire de l'île de Malte, elle est coincée dans les hôtels de la région jusqu'à dimanche. Mais avec son mari, ils disent qu'ils s'adapteront aux caprices de la météo.
2: It should rain throughout this day. Not good for us, but anyway.
3: Ah, il va pleuvoir, c'est pas bon pour nous, mais on fera ce qu'on peut.
2: We'll try our best and enjoy it as much as we can.
3: On a prévu d'aller à Carcassonne, à Albi, et de faire les magasins.
2: To Carcassonne and to Albi.
1: Pas d'annulation non plus pour les gîtes de France, mais une baisse en revanche des réservations, souligne Loïc Gaujard, président de Haute-Garonne Tourisme.
4: On n'a pas d'annulation, mais on a un nombre de réservations qui est en baisse de 14%.
1: Les amateurs du site Météo Pyrénées dressent un tableau pas vraiment idyllique pour ces 4 jours du pont de l'Ascension. Leur président, Christophe Dedieu.
5: À Toulouse, ça va être des averses, beaucoup de vent et les températures qui ne dépasseront pas les 14-15 degrés.
1: Météo Pyrénées qui assure que le beau temps sera de retour la semaine prochaine.
6: Pascal Daniel pour Ici Occitanie, les 13h15.
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6: Dans Ma France, on tourne aujourd'hui les pages d'une BD qui nous raconte une histoire. Dans la rue, dans le train, dans des entreprises, d'Amiens à Caen ou Gennevilliers, des histoires d'hommes, de femmes, d'enfants aussi. Et le fil rouge de cette bande dessinée baptisée Picardie Splendor, c'est vous, François Ruffin, bonjour.
8: Bonjour.
6: À la croisée de tous ces personnages et de votre France. C'est un récit illustré que vous avez choisi, La Splendeur Picarde, en écho à une BD américaine qui vous a inspiré à travers ces différentes scénettes pour donner une dimension finalement très humaine de votre combat. C'est ça qui vous a séduit dans la BD originelle, si j'ose dire.
8: Oui, et puis même, vous savez, la politique, ça peut être quelque chose de sale, d'ennuyeux, de laid. Et moi, j'ai toujours besoin d'y mettre un peu d'art et d'y mettre de la beauté et de l'humanité. Et donc, à travers la BD, ce que je cherche à faire, c'est pas donner des leçons, mais des émotions. C'est d'avoir quelque chose qui n'est pas de l'ordre de la pédagogie, mais plutôt de l'ordre de l'empathie, d'avoir des récits de vie et à donner à voir, comme toujours, les invisibles, caristes, camionneurs, auxiliaires de vie, qui tiennent le pays debout.
6: En général, avec vous, on les entend dans votre voix, on les lit dans vos bouquins, dans vos films également. Et cette fois, vous vous glissez dans cette bande dessinée, dans la peau de tout ce que vous êtes, c'est-à-dire à la fois un papa, un époux, un reporter, un député, et dans ces rôles qui vous accrochent à une réalité que vous dépeignez, en écho, vous comprenez mieux finalement aussi leurs difficultés. C'est pas la première fois, mais c'est assez bien incarné ici.
8: Bizarrement, en se saisissant de cet outil-là, je suis un grand fan de BD, moi, en général, mais j'ai senti la possibilité à travers ça de faire le lien entre l'intime et la société. Et il y a, voilà, on peut parler de soi, parler de l'intimité des autres, et on voit en quoi ça fait écho aux fiches de paye qui sont un peu courtes et ou en quoi ça gêne simplement pour que une maman puisse payer des cours de poney pour sa gamine à la rentrée, en quoi la priver l'a fait se sentir mal. Donc voilà, il y a un lien entre l'intime et la société qui peut se faire pour beaucoup à travers la BD. Et puis comme c'est à partir de petites anecdotes de ces deux dernières années, ce que je ressens quand même, c'est une France en tension.
6: Bien sûr.
8: C'est une France à bout de nerfs.
6: Oui. De ces travailleurs essentiels que vous connaissez bien, dont vous documentez la réalité depuis des années maintenant, des aides-soignantes, aux transporteurs, aux petits commerçants, aux femmes de ménage. Il y a des pages très très émouvantes, quasiment sans texte, justement, de cette femme de ménage qui met son réveil à 4 heures, qui part bosser, et il y a son petit bout de chou qui met son réveil à 7 heures, qui part bosser, qui oublie son cartable et qui se fait disputer par la directrice qui appelle elle-même la maman. Cette réalité-là, bon, voilà, c'est pas inventé.
8: Mais c'est ça que je trouve fort avec
6: vrai.
8: Ce qu'on peut faire la bande dessinée, c'est que pour moi, au départ, c'est juste le propos d'une femme de ménage dans un couloir de l'Assemblée nationale,
6: oui,
8: un matin où moi je me lève et je vais au petit déjeuner, je vois qu'elle est en conversation avec la directrice de l'école, je lui dis bah qu'est-ce qui va pas Maria, puis elle m'explique bah que sa petite, elle est partie à l'école en oubliant son cartable, c'est la deuxième fois que ça lui arrive, que bon,
6: bah qu'elle a 8 ans,
8: et ben oui, et elle est obligée de se lever à 4h du matin, et dans le même temps, il y a à l'Assemblée un texte qui est discuté sur les parents démissionnaires. Mais bah, et donc le titre de cette séquence là, c'est Mère démissionnaire, alors que et évidemment avec un combat que je mène avec mes collègues Sophie Taillé-Polian et d'autres, pour que simplement pour les femmes qui font le ménage, ici comme à l'Assemblée, comme dans les hôpitaux et ainsi de suite, elles puissent travailler en journée et pas un petit bout de contrat le matin et un petit bout de contrat le soir.
6: Oui, il y a à chaque fois ces histoires et puis le combat que vous relayez derrière, François Ruffin.
8: Et ces femmes de ménage, à la fin, elles me disent « nous n'avons plus peur ». Voilà, ça fait écho à la parole du pape Jean-Paul II à Varsovie qui disait « n'ayez plus peur ». Et elles disent « voilà, comme vous avez parlé pour nous, comme vous nous défendez, on n'a plus peur. Et ouais. On est dans un pays où quand même les gens ont peur.
6: Alors moi, ce que j'aime bien, parce que vous parliez de tambouille, de séquences sales aussi en politique, c'est que en fait, on vit la politique dans cette BD. On ne parle pas de politique, de stratégie électorale, ce qui est assez appréciable aussi quand on est électeur et quand on est citoyen. On parle de respect, on parle de dialogue, on parle de réconciliation. Il y a ces histoires justement de dialogue rompu. Puis finalement, deux dialogues qui reprennent autour de préjugés ou d'amalgames, c'est cette France-là que vous voulez mettre en avant.
8: C'est France même, du coup.
6: qui c'est sont France, cette France fracturée. Cette France,
8: oui, on a des Frances fracturées, mais on peut encore les réparer. Voilà le message que je voudrais porter, que il y a des chemins du dialogue chez des gens qui tendent à se tourner le dos, et finalement là il y a une responsabilité du politique. Est-ce que le politique doit être le corps du déchirement national, verser de l'huile sur les plaies identitaires, et mettre encore plus notre société à bout de nerfs, ou ça doit être le chemin d'une possible réconciliation, de dépasser des clivages, et donc il y a ces phrases sur la France qu'on ne veut pas, celle du racisme et de Bardella, et à un moment je dis, en voyant un spectacle de hip-hop, ouais, dans lequel il y a ma fille, où il y a des gamins de toutes les origines, mais aussi il y a des gamins en situation de handicap, il y a des personnes un peu plus âgées qui sont obèses, ainsi de suite, tout ça se mélange, et je dis voilà la France qu'on veut, et il y a une maman à côté qui me reprend et qui me dit non, c'est pas la France qu'on veut, c'est la France qu'on a, c'est la France qui ne nous enlèveront pas.
6: Oui, ça nous amène directement à ce climat pré-insurrectionnel, ou au discours d'insurrection que porte un certain nombre de candidats ou de personnalités politiques, notamment du côté du camp de Jean-Luc Mélenchon, en cas de victoire de Jordan Bardella ou de Marine Le Pen ou du Rassemblement National. Est-ce qu'il faudra une insurrection aujourd'hui en France? Qu'est-ce que vous en dites de ces discours-là qui appellent finalement à une révolte ou à une agressivité?
8: Je vais pas être contre les gens qui se révoltent de manière générale. Quand il y a une grève, par exemple, chez ID Logistique, chez moi, en ce moment, dans la Somme, parce que les gens sont payés 1 500 euros, alors qu'ils soulèvent...
6: C'est une grève, c'est pas une insurrection.
8: Oui, mais parce qu'ils soulèvent 10 tonnes par jour, 10 000 kilos. Bon, bah, par contre, en revanche, c'est aujourd'hui, je le redis, qu'est-ce que doit faire? On a finalement, par nature presque, un parti qui s'appelle le Rassemblement National, mais qui est le déchirement national, parce que ça va être un tri selon les origines, selon la couleur de peau, selon la religion, selon qu'on est plus ou moins français, les vrais français, les français de papier. Donc ça porte en soi le déchirement. Je considère qu'on a une politique qui a été menée ces 10 dernières années, qui participe au déchirement, parce que ça a été la montée des inégalités. On le voit, la France, elle est passée au-dessus de la moyenne européenne pour ce qui concerne les inégalités. Absolument. Une explosion de la pauvreté, et ainsi de suite. Donc, et pour moi, la responsabilité de la gauche, ça devrait être de se rassembler pour rassembler le pays. Et je crois qu'il y a un vrai choix à faire en vue de la prochaine élection présidentielle, c'est est-ce qu'on est là pour déchirer ou est-ce qu'on est là pour réparer, pour recoudre et pour rassembler. Et il est très clair que le discours que je porte depuis 4 années, c'est le discours du rassemblement.
6: Moi, quand Emmanuel... C'est pas discours entendu du tout sur une certaine frange de la gauche aujourd'hui, François.
8: Vous savez, quand Emmanuel Macron a fait la réforme de la retraite à 64 ans, moi je disais, bon, bien sûr je suis contre pour des raisons sociales, mais surtout, on vient d'avoir la crise des gilets jaunes, il y a eu la crise Covid, il y a la guerre en Ukraine, et après ça, ce que nous propose le président de la République, c'est de faire une réforme contre 9 Français sur 10 et contre tous les syndicats unis. Ça va pas, parce que c'est le déchirement de la nation. L'unité de la nation, c'est se demander, quand on est chef de l'État, qu'est-ce qui va permettre de rassembler les Français, quels défis vont avoir envie de relever ensemble. Or, des défis, on en a devant nous. Le défi productif, on peut pas être un grand pays sans une grande industrie, le défi démographique, le vieillissement de la population, et le plus gigantesque des défis, le défi climatique.
6: Oui, c'est la question qui était dans ma question finalement. Pas de fracture, pas d'appel à la fracture, alors que vous plaidez, vous, la réconciliation. Quand on vous parle de stratégie électorale, de Boris Vallaud à Marine Tondelier, Raphaël Glucksmann, vous dites-vous, mais qu'est-ce qu'on a à faire, les soignants des EHPAD, les sous-traitants d'Amazon, les travailleurs essentiels, les caristes, en l'occurrence François Ruffin, ce discours-là ne les atteint pas.
8: Moi, j'aimerais bien que tout le temps qu'on passe à parler de tous ces noms-là, on le passe à parler du logement. Par exemple, le logement, c'est le grand souci des Français. Quand on parle pouvoir d'achat, en vérité, c'est l'explosion du prix des logements et de la part du budget des ménages consacré au logement qui est la clé de ça. Quand on parle de natalité, pourquoi les gens renoncent à faire des enfants, les jeunes couples, ou bien pourquoi ils le repoussent? D'abord, ils disent, pour le premier souci, le logement. Quand il s'agit d'aller chercher un emploi dans une autre région, pourquoi on y renonce? Pour le logement. Le logement est devenu un grand kyste de la société française et qu'il faut traiter. Et j'aimerais que, plutôt que de parler popole, on propose des solutions. Et mais j'en ai, par exemple, sur la question du logement.
6: Oui, ça veut dire que vous vous qualifiez de député reporter, que tous les politiques devraient être un peu reporters, les pieds ancrés dans cette réalité-là, si absente parfois de leur discours.
8: En tout cas, moi, je me suis, depuis 25 ans, vous savez, c'est pas d'aujourd'hui, depuis 25 ans, je m'efforce d'être un pont entre les militants et les gens, un pont, je dis, entre le ciel des idées et la terre du réel, et un pont aussi entre des France. Voilà, donc je considère que je suis un pont et qui essaye d'opérer une synthèse entre tout ça.
6: D'ailleurs, il y a une scène qui fait écho à ce que vous dites. Dans le train, vous assistez à une verbalisation d'une passagère, ça se tend vraiment autour de vous et vous essayez de réconcilier un peu tout ça. Vous payez l'amende d'ailleurs qui est demandée à la femme, mais il y a des invectives, une personne qui diffame ou qui outrage un agent de sécurité. Et vous vous dites, attendez, on respecte l'uniforme, on respecte l'autorité, de l'autre côté, on respecte les passagers. Bon, c'est ça. Cette France de la réconciliation, vous voulez être arbitre de tous ces matchs.
8: On n'est pas dans la réconciliation, la scène que vous décrivez.
6: Ah, là, on est juste dans l'incompréhension,
8: que ça n'explose pas.
6: Oui, c'est ça.
8: Donc c'est éviter ça. L'explosion. Oui. Et quelque part, c'est vrai que j'assiste à ça, et c'est comme si je voyais ma France sous le nez, en petit, en condensé, là, dans ce wagon de train, et je me dis, voilà ce que je veux pas. Je veux pas que ça pète, je veux pas que ça explose, je veux qu'on fasse France ensemble. Et donc, à même mesure, chacun fait ce qu'il peut à l'échelle de sa vie, mais à même mesure, dans ce train, avec la petite autorité qui est la mienne de député, j'essaye d'arranger les tuyaux pour qu'au moins ça ne pète pas. Là, il n'y a pas de réconciliation à la sortie. Hein. Mais au moins, voilà, on passe à autre chose.
6: Ouais, et pour que ça ne pète pas, qu'est-ce qu'on fait ? Et le train repart. Vous aviez envie qu'il parte, le train aussi. Pour que ça ne pète pas, qu'est-ce qu'on fait, François Ruffin ? On va cavalier seul à la présidentielle quand on voit la difficulté de s'allier d'une primaire, d'une pas primaire, à gauche comme à droite d'ailleurs.
8: En tout cas, moi je viens pour parler aux Français des Français.
6: Oui.
8: Et je viens pour parler de la France, de la voix qu'on a envie qu'elle retrouve, de la fierté qu'on doit éprouver à être français, des soucis concrets, matériels, qu'il y a à résoudre sur les factures, la facture d'énergie,
6: mais
8: d'essence.
6: Mais aujourd'hui, vous voyez pas de porte-voix de ce discours-là, à gauche.
8: En tout cas, je pense que j'ai ma place pour porter ça dans les mois qui viennent. Mmh. Je vais le faire. Et évidemment, avec la volonté de réparer. Mais réparer, ça veut dire aussi prendre des mesures qui sont des mesures de justice. Hein. Ça va pas vous surprendre, mais les 500 fortunes françaises qui pesaient l'équivalent de 6% du PIB il y a 30 ans, elles sont passées à 20% au moment de l'arrivée d'Emmanuel Macron au pouvoir. On est aujourd'hui au-delà des 40%. Donc on a d'un côté une France qui se gave, et on a de l'autre côté des salariés qui sont rationnés, les gens de chez ID Logistique, dont je parlais, sous-traitants de Amazon, 77 milliards de dollars de profit l'année dernière, plus 31%, donc tout va bien de ce côté-là. Les salariés qui portent les tonnes de croquettes pour chat et tout le reste, ils m'expliquent comment ils sautent des repas. Et moi, c'est toutes les semaines que j'ai des travailleurs, des gens qui tiennent le pays debout, des soignantes à l'EHPAD de Poitiers, qui me disent, voilà, nous, on saute le petit déjeuner.
6: François Ruffin, cette France, porte-voix de cette France, c'est des essentiels, des travailleurs essentiels pour les premiers que vous représentez, que vous mettez aussi en lumière et en valeur dans cette BD, vos aventures de député, de reporter au cœur de ces terrains, dans Picardie, Splendeur d'or aux éditions Les Arènes, et je précise que vous serez le 20 à Valenciennes, le jeudi 21 mai à Caen, en dédicace tenue à la librairie Bouillon de Culture, en signature.
8: Merci. Un grand merci à vous.
6: Merci François Ruffin.
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6: Et on se quitte avec votre rendez-vous anti-arnaque au Drazo. C'est pas vrai, les grands week-ends et les vacances d'été en ligne de mire, vous nous alertez sur les autorisations électroniques de voyage.
9: Oui, ce sont ces visas électroniques payants que vous devez absolument acheter. Si vous voyagez au Royaume-Uni, au Canada, aux États-Unis, vous êtes plusieurs à m'avoir écrit ces dernières semaines pour me dire que vous êtes fait avoir, vous avez payé beaucoup trop cher. Lucas et Marianne, deux auditeurs, ont un voyage de prévu au Royaume-Uni. Ils trouvent un site internet pour obtenir cette ETA, c'est comme ça qu'on l'appelle, cette autorisation de voyage. Il paye une vingtaine d'euros, pas de problème, c'est le tarif. Mais gros problème, quelques jours plus tard, il découvre un deuxième prélèvement, 39 euros.
6: Et il sort d'où ce deuxième prélèvement ?
9: Eh bien, Lucas et Marianne n'ont pas tout lu. Sur le site, je suis allée voir, c'est bien écrit. Après la période d'essai de 72 heures, vous serez prélevé de 39 euros par mois. En fait, ils ont souscrit, sans s'en rendre compte, à un abonnement Pour d'autres, c'est encore pire. Une auditrice, une autre, me dit qu'elle a déboursé 328 euros en visa électronique juste pour un voyage à Londres en famille. À ce prix-là, j'ai calculé, elle aurait pu emmener une quinzaine de personnes. Là, ce n'est même plus une histoire d'abonnement, c'est juste un site qui lui a fait payer directement et très très cher. Pour ne pas vous faire avoir, il faut absolument rester sur les sites officiels. Pour le Royaume-Uni, le plus simple, vous avez l'appli UK ETA. Vous pouvez aussi faire la démarche depuis l'ordinateur sur le site du gouvernement britannique. Je vais vous mettre le lien, le vrai, le bon, sur ici.fr. Je vais aussi vous mettre le lien d'ailleurs pour vérifier si votre ETA est valable ou non. Parce que parfois, non seulement vous avez payé trop cher, mais en plus, le document qu'on vous envoie est complètement bidon. Merci pour le voyage gâché.
6: On a pas envie de ça. Merci Audrey Azou. Restez à l'écoute de vos programmes ici. À demain dans Ma France.
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1: Les innocents étaient dans vos après-midi ici, Lorraine. Bienvenue et merci d'être avec nous. On profite de ce mercredi pour passer toute l'après-midi, hein, jusqu'à 19h, ensemble, pour là aussi partager encore une fois la musique, le meilleur de ce que vous aimez, de ce que vous avez écouté, de ce que vous chantez, et puis de ce que vous chanterez demain, puisque les futurs grands classiques sont déjà là. Nous, on appelle ça des nouveautés. Eh bien, Taylor Swift arrive dans un instant. Il y aura Alain Chamfort juste après. Alors, ça, c'est le grand classique que vous connaissez par cœur. Et puis, comme d'habitude, encore une initiative qui fonctionne ici, en Lorraine. Ici, ça marche. C'est à découvrir dans quelques instants sur votre radio ici, Lorraine. Vous restez avec nous. On en profite. Voici, comme promis, Taylor Swift.

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2: Sur votre radio locale avec des réussites qui mettent en valeur notre région. Et aujourd'hui, c'est une adolescente nancéenne qui est mise à l'honneur au Festival de Cannes, Mathieu.
3: Oui, Zoé, âgée de 15 ans, est scolarisée au lycée Frédéric Chopin, montra les célèbres marches le 21 mai, un moment suspendu, rendu possible parce que Zoé fait partie des 26 lauréats du concours moteur. Il récompense des jeunes qui ont réalisé un court film d'une minute trente. Celui de Zoé rend hommage à l'autrice de BD Lou Luby. Zoé met en lumière les difficultés et discriminations qu'elle a subies à cause de ses cheveux afro, un travail qui lui a permis, Léo Limon, de franchir quelques obstacles.
4: En 90 secondes seulement, Zoé Agbo fait le parallèle entre le livre « Racine » de Lou Luby et sa propre histoire.
5: Dès les premières pages de Racine, je me suis reconnue dans l'héroïne. Tout comme elle, depuis que je suis petite, mes cheveux ont toujours été un sujet problématique.
4: Des cheveux afro qui lui ont posé beaucoup de problèmes, des commentaires, des gens qui se permettent de les toucher, et à l'école, des moqueries.
5: Arrivé au collège, il y en a un qui m'a dit « Ah, mais tes cheveux, là, on dirait Chewbacca. » Et ça m'a tout de suite marqué. Je lui dis « Bah, pourquoi il me dit ça ? Enfin, c'est n'importe quoi, mes cheveux. » Après ça, j'ai commencé à avoir de l'alopécie. Bon, c'était pas forcément suite à sa remarque, mais voilà. Donc, je les ai attachés. Et puis, vers la quatrième, j'ai commencé à faire des rajouts. C'est des tresses, enfin. Et ça m'a appelé Bob Marley.
4: Un quotidien qui vire au complexe de ses cheveux, de son histoire. Elle a tiré l'inspiration de sa vidéo.
5: Quand j'ai lu la BD, je me suis tout de suite dit, ah, mais si, c'est tout à fait ça qui m'est arrivé. C'est une prise de conscience, en fait. Et du coup, ça m'a aidé aussi à me dire à moi-même que je peux leur dire non, me dites pas ça, c'est embêtant. Et aussi à m'aider à accepter mes cheveux, à les laisser lâcher, essayer de les laisser lâcher.
4: Zoé fait donc partie des 26 jeunes lauréats de ce concours. Sur 900 participants, elle a encore du mal à réaliser.
5: Ça va vraiment être un moment inoubliable. C'est vraiment quelque chose qui arrive, je pense, une fois dans sa vie, même pas. Enfin, c'est incroyable.
4: La jeune nancéenne fait déjà du théâtre et pour son avenir, elle dit pourquoi pas le cinéma, un milieu qu'elle va donc fréquenter pour la première fois à Cannes, avec la fierté de présenter son projet.
5: Bah, moi, je suis contente que c'est mon court-métrage ait touché le jury, vraiment. Si ça a touché le jury, ça peut toucher beaucoup d'autres personnes. Donc c'est vraiment un message qui peut être porté beaucoup plus loin. Je retiens aussi de rencontrer tous les autres lauréats, de vraiment passer un moment incroyable ensemble.
4: Zoé qui a un rêve secret sur la croisette, rencontrer son idole, Pierre Niney.
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1: On passe l'après-midi ensemble. Merci d'être avec nous sur votre radio préférée. Il est 14h, les infos.
2: 1700 personnes confinées sur un paquebot de croisière pour une suspicion de gastro-entérite. C'est un navire de la compagnie Ambassador Cruise Line, arrivé hier soir à Bordeaux, parti des îles Shetland et passé par Brest. Un passager de 90 ans est décédé sur le paquebot. Beaucoup de Britanniques, d'Irlandais, une cinquantaine manifestent des symptômes. On attend les résultats des analyses. L'antivirus ne circule pas en France, c'est ce que rappelle la ministre de la Santé. 22 Français cas contact sont actuellement hospitalisés. Ils sont sous surveillance dans des services spécialisés, à la fois à Paris, Marseille, Rennes et Bordeaux. Un seul cas confirmé, une femme qui était à bord du bateau de croisière est en réanimation dans un état grave à Paris. Le taux de chômage augmente, c'est le niveau le plus haut depuis 5 ans, avec 2 600 000 Français sans emploi. En première ligne, les jeunes, avec un taux en hausse de 2 points. Après 53 ans d'existence, les boutiques Minelli baissent le rideau le 30 mai prochain. Fermeture définitive pour l'enseigne de chaussures en difficulté financière. Placée en redressement judiciaire en mars pour la deuxième fois, les magasins restent ouverts jusqu'à cette date avec des remises de 60%. À Cannes, après les paillettes et le tapis rouge hier, place aux projections du festival. Les films en lice pour la Palme d'Or et se présenter hors compétition, comme L'Abandon, qui retrace les derniers jours de Samuel Paty, professeur d'histoire géo tué il y a 6 ans après avoir montré en classe des caricatures du prophète Mahomet. Le film est projeté ce soir à Cannes.
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4: Le temps cet après-midi en Lorraine, c'est majoritairement des nuages qui nous accompagnent, qui peuvent entraîner quelques gouttes de pluie et on pourrait avoir des orages d'ici la fin de la journée avec des températures qui sont comprises entre 10 et 15 degrés avec les maximales pour Saint-Dié-des-Vosges. Et pour cette nuit, on attend des températures entre 5 et 7 degrés. Je vous rappelle quand même, si vous prenez la voiture ce soir pour sortir ou pour partir en week-end, que Bison Futé voie rouge dans le sens des départs partout en France. Donc prenez en compte de gros ralentissements à la sortie du boulot ce soir. Et sinon, on vous accompagne avec vos chansons préférées, de l'actu locale et surtout de la bonne humeur. 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

0: c'est les Christianes dans vos après-midi, ici Lorraine. Demain, vous avez rendez-vous à Dombasle pour les amateurs de sport, les amateurs de foot surtout, puisque c'est le festival qui a lieu demain dès 9h. Je vous en parle dans un instant, après votre quart d'heure 100% chanson française, avec cette fois-ci France Gall, Gauvin Cerce et Eddy Mitchell.
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0: C'était Corinne Charby dans vos après-midi, ici Lorraine. Vous restez avec nous, on va pas seulement jouer à pile ou face, non, on va surtout se faire plaisir en musique. Avec Dalida, Johnny Clegg et Savou qui arrivent dans un instant. Il y aura également Christophe Maé et Chagrin d'amour avant vos infos de 15h. Passez un bel après-midi sur votre radio, ici Lorraine.
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1: Merci d'être avec nous. Vous écoutez ici Lorraine. Il est 15h, voici les infos.
2: 8 Français cas contact attendent le résultat de leur deuxième test à l'antivirus aujourd'hui. En tout, 22 Français sont cas contact, actuellement hospitalisés à Paris, Bordeaux, Marseille, Rennes. Un seul cas est confirmé dans notre pays, une passagère du bateau de croisière hospitalisée en réanimation à Paris. Eux sont confinés sur un paquebot à cause d'une suspicion de gastro. 1700 personnes, des passagers et des membres de l'équipage, coincés dans le port de Bordeaux. Un homme de 90 ans est décédé et une cinquantaine ont des troubles intestinaux à bord. Le bateau Ambition, comme il s'appelle, est parti d'Écosse, passé par Brest. Il est censé rentrer à Liverpool la semaine prochaine. Le parquet de Paris demande un procès aux assises pour deux jeunes soupçonnés d'être les auteurs de l'agression mortelle d'Elias. Cette adolescente de 14 ans a été tuée en janvier de l'année dernière d'un coup de machette à Paris. Il sortait de son entraînement de foot dans le 14e. 2 600 000 personnes sont à la recherche d'un emploi en France. Le taux de chômage augmente encore, selon l'INSEE. C'est le niveau le plus haut depuis 5 ans. Et puis à partir du 1er juin, le SMIC va bien augmenter de 2,4%. Ça fait un peu moins de 35 euros net en plus par mois. Une hausse liée à l'inflation, pas vraiment un coup de pouce, donc précise le ministre du Travail. Enfin, la disparition d'une légende de l'Olympique lyonnais, le footballeur Fleury Dinalo, à 83 ans. Il reste aujourd'hui encore le meilleur buteur de l'histoire du club.
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4: Le temps cet après-midi en Lorraine, c'est majoritairement des nuages qui nous accompagnent, qui peuvent entraîner quelques gouttes de pluie et on pourrait avoir des orages d'ici la fin de la journée avec des températures qui sont comprises entre 10 et 15 degrés avec les maximales pour Saint-Dié-des-Vosges. Et pour cette nuit, on attend des températures entre 5 et 7 degrés. Je vous rappelle quand même, si vous prenez la voiture ce soir pour sortir ou pour partir en week-end, que Bison Futé voie rouge dans le sens des départs partout en France. Donc prenez en compte de gros ralentissements à la sortie du boulot ce soir. Et sinon, on vous accompagne avec vos chansons préférées, de l'actu locale et surtout de la bonne humeur. Belle route avec Ici Lorraine.
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0: Start Me Up, c'était les Rolling Stones pour vous accompagner cet après-midi. Demain, rendez-vous pour le premier marché artisanal inclusif de Flavigny-sur-Moselle. C'est à découvrir en ce jeudi férié de 10h à 17h. Tout le programme, je vous en parle dans un instant. Après Joe Dassin, Elena et Alain Souchon, c'est un quart d'heure de chansons françaises à la suite, rien que pour vous.
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1: Envie de faire une sortie solidaire et riche en découvertes ? Demain, rendez-vous à Flavigny-sur-Moselle pour le tout premier marché artisanal inclusif de l'IME de l'OHS. De 10h à 17h, vous êtes attendus dans le cadre magnifique de la cour d'honneur et des cloîtres du prieuré. C'est une occasion unique de découvrir les créations d'artistes en situation de handicap aux côtés de producteurs locaux. Vous y trouverez des produits de qualité, une buvette et une petite restauration pour passer un moment très convivial, en famille ou entre amis. L'accès se fait directement par l'ancienne entrée de la rue du Doyen Parizeau. Alors venez nombreux soutenir cette belle initiative demain, jeudi 14 mai à Flavigny-sur-Moselle pour le tout premier marché artisanal inclusif de l'IME de l'OHS. Rendez-vous de 10h à 17h avec Ici Lorraine.
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0: Adrien Occidentano est dans votre après-midi ici, Lorraine. Super Trompe, les Enfoirés, Laurent Voulzy, ça c'est le programme à suivre jusqu'aux infos de 16h. Profitez bien de cet après-midi en notre compagnie. Et bienvenue sur votre radio ici, Lorraine.
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1: L'heure du goûter approche, merci d'être avec nous, bel après-midi. Tout de suite les infos, il est 16h.
2: Une explosion dans l'usine Tesser à Crolles fait 2 blessés. L'accident s'est produit en début d'après-midi. Explosion sur un camion transportant des matières dangereuses, indique la préfecture de l'Isère, qui précise que les dégâts sont limités à l'intérieur du site et qu'un important dispositif de secours a été immédiatement engagé. Combien de temps seront-ils confinés? 1700 passagers et membres de l'équipage d'un navire de croisière sont coincés dans le port de Bordeaux. Aucun rapport avec l'antivirus, c'est à cause d'une suspicion de gastro-entérite. Une cinquantaine ont des troubles intestinaux. La personne de 90 ans décédée à bord a fait un arrêt cardiaque. Pas de lien avec l'épidémie. Les autorités rassurent sur l'antivirus en France. Il n'y a pas de circulation du virus, répète la ministre de la Santé. 5 passagers du bateau des croisières sont hospitalisés à Paris. Seule une personne est contaminée. Elle se trouve dans un état grave. Quant aux 22 Français cas contact, on devrait savoir aujourd'hui si leur test est positif à l'antivirus. Piégé par un chasseur de pédocriminels, l'ancien directeur du sport scolaire de Haute-Saône est en garde à vue. Ancienne figure du sport franc-comtois, il a déjà été condamné pour détention d'images pédopornographiques et tentative de corruption de mineurs. L'internaute qui l'a dupé s'est fait passer pour une adolescente grâce à une image générée par l'intelligence artificielle. Enfin, ce soir, le RC Lens reçoit le PSG. Match en retard de la 29e journée de Ligue 1. Si Paris ne perd pas, il officialisera son titre de champion de France. Coup d'envoi, 21h.
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4: Le temps cet après-midi en Lorraine, c'est majoritairement des nuages qui nous accompagnent, qui peuvent entraîner quelques gouttes de pluie et on pourrait avoir des orages d'ici la fin de la journée avec des températures qui sont comprises entre 10 et 15 degrés avec les maximales pour Saint-Dié-des-Vosges. Et pour cette nuit, on attend des températures entre 5 et 7 degrés. Je vous rappelle quand même, si vous prenez la voiture ce soir pour sortir ou pour partir en week-end, que Bison Futé voit rouge dans le sens des départs partout en France. Donc prenez en compte de gros ralentissements à la sortie du boulot ce soir. Et sinon, on vous accompagne avec vos chansons préférées, de l'actu locale et surtout de la bonne humeur. Belle route avec Ici Lorraine.
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0: Ici Lorraine avec M. Pokora, ça s'appelle quand même, c'est son nouveau tube. Le sport est aujourd'hui reconnu comme un outil stratégique fondamental pour le développement et la renommée positive des territoires. Loin d'être un simple loisir, il est un pilier de la cohésion sociale et surtout un moteur économique qui façonne l'identité et l'image de nos villes. On en parle aujourd'hui dans l'Esprit Sportif avec vous, Laurent Pidoni.
1: Et si nous allions au cœur de ce qui fait vibrer notre territoire, nos territoires, la passion du sport. Plus qu'un simple jeu, le sport est un outil stratégique qui forge l'image, l'économie et surtout l'âme de nos villes. En Lorraine, nous le savons bien, quand nos clubs brillent, c'est toute la région qui s'illumine. Cette ferveur est un phénomène national. Le baromètre du lien social 2024 le confirme. 84% des Français estiment que le sport est le pilier essentiel de la cohésion sociale. Le sport est le ciment principal qui unit les habitants, créant cette fierté locale indispensable. Quand les citoyens sont fiers, ils deviennent instantanément les meilleurs ambassadeurs de notre territoire. La renommée positive de nos villes par le sport s'articule autour de trois axes, brillamment illustrés par nos réussites locales. Le sport est le levier marketing le plus efficace. Les exploits de nos clubs phares placent immédiatement nos villes sur la carte. Pensez au Sluc Nancy Basket, à la Estancy Lorraine, aux performances des volleyeuses de Vendeuvre et celles de Saint-Dié, ou l'ex

0: d'événements sportifs génère une forte fierté d'appartenance. Enfin, toujours selon cette étude, le sport façonne positivement l'environnement de vie. Une ville qui encourage la pratique sportive est perçue comme une ville qui se soucie du bien-être de ses habitants. En conclusion, la renommée positive par le sport est une stratégie d'avenir. Ce n'est pas un simple loisir, c'est un investissement dans le capital social, économique et d'image de la Lorraine. Le sport est le catalyseur stratégique qui transforme nos villes en lieux dynamiques, fiers et reconnus.
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0: Maroon 5 sont dans vos après-midi ici, Lorraine. Rendez-vous du 14 au 17 mai, donc ça commence demain, si vous avez bien compris, pour la 36e semaine des arts en Haute-Meurthe, c'est dans les Vosges. Je vous en parle dans un instant avec tout le programme de cette manifestation à suivre après votre quart d'heure 100% chansons françaises, composée de Michel Jonas, Zaz et Marc Lavoine.
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1: Envie de cultiver votre curiosité? Pour ce week-end de l'Ascension, la vallée de la Haute-Meurthe vous invite à sa 36e semaine des arts. Autour du thème de la terre à la terre, vous allez pouvoir découvrir une multitude d'expositions et de spectacles dans 10 communes de la vallée. Dès demain jeudi, l'inauguration se fera à Saint-Léonard avec la céramiste Martine Hollard. Au fil du week-end, vous pourrez vibrer au son des concerts variés entre musique italienne, jazz méditatif, à Tintru notamment, ou encore pop-rock celtique à Saulcy-sur-Meurthe. Pour les plus actifs, chaussez vos baskets et participez au parcours Art Trek pour relier les sites à pied, ou amusez-vous pour retrouver l'objet insolite caché dans chaque exposition. Peinture, verre, photo ou céramique, il y en a pour tous les goûts.
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0: merveille, c'était Jean-Louis Aubert. À la veille d'un viaduc de 4 jours post-week-end de 3 jours, Fred Ballard a voulu questionner notre rapport au travail dans l'humour en tube, en s'adressant notamment aux petits commerçants qui n'arrivent plus à trouver de personnel.
1: Non mais c'est vrai qu'en entretien d'embauche à la boucherie, on me pose des questions qu'on ne posait pas avant. L'autre coup, il y en a un, il me demande « Est-ce que vous avez un espace détente ?» J'ai dit « Bah on a les WC. »
2: Oui, alors c'est sûr que par rapport à l'espace détente de chez Google avec baby-food, ping-pong et cookies à volonté, c'est tout de suite moins convivial. Mais bon, l'espace détente n'est pas censé prendre plus de place que l'espace travail. Hein.
1: Les jeunes de maintenant, ils veulent plus travailler. C'est pas qu'ils ne veulent plus travailler, c'est qu'ils demandent juste d'arriver moins tôt le matin, à repartir moins tard le soir et à être payés beaucoup, beaucoup plus. Nous, c'est parce qu'on n'avait pas l'idée, mais au final, ils sont plus intelligents que nous. Hein.
2: Ah bah c'est sûr que la nouvelle génération va nous révolutionner le boulot, ça va être vite vu. Hein, ils vont faire bosser l'intelligence artificielle pendant qu'ils joueront au baby-foot. Enfin, ici, parce qu'ailleurs, la notion de travail n'est pas toujours la même.
3: En Afrique, on n'a pas le même rapport au travail que dans les pays occidentaux comme la France. En France, la vie, on a du mal à se l'avouer, mais elle tourne un petit peu autour du travail. D'où l'adage qu'on connaît tous, métro, boulot, dodo. En Afrique, la vie, c'est déjà bien.
2: Voilà, donc le travail est un concept qui mérite d'être réétudié. Il y a peut-être moyen d'y échapper, mais bon. En attendant, avec Anne Roumanoff et Farid, on a déjà trouvé le moyen d'en rigoler. Oui, parce que quand les comiques travaillent, ça rigole pas en général. Enfin si, mais bon, on s'est compris.
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0: With or without you, c'était YouTube dans vos après-midi ici Lorraine. Alors avec vous ce serait mieux, puisque dans un instant on va profiter du nouveau Céline Dion, dansons, écrit et composé par Jean-Jacques Goldman. Elle sera écoutée dans un instant. Et puis Youssou N'Dour, Nelly Cherry avec le classique 7 Seconds à suivre juste après pour aller tout droit vers vos infos de 17h. Restez avec nous, on continue ensemble.
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1: Une explosion dans l'usine Tesser de Kroll en Isère.
2: Un agriculteur vosgien pris en récidive de maltraitance animale. Cet exploitant basé à Méménil, entre Épinal et Bruyères, avait déjà été sanctionné une première fois car les animaux qu'il possédait vivaient dans des conditions déplorables. Certains étaient même morts, mais l'homme vient à nouveau d'être mis en cause par les autorités vosgiennes pour les mêmes faits, Mohand Chibani.
3: Des carcasses d'animaux en état de décomposition dans les champs, puis dans les bâtiments agricoles, des animaux délaissés, complètement amaigris, privés d'eau et de soins. Ça, c'est le constat des inspecteurs des services vétérinaires des Vosges lorsqu'ils ont été appelés une première fois par des riverains. C'était en octobre 2024. Le parquet d'Épinal a alors décidé de confisquer le cheptel au propriétaire et d'ouvrir une enquête. Celle-ci a permis d'établir de nombreuses infractions concernant notamment les conditions de détention des animaux. L'éleveur a été présenté une première fois devant le tribunal en décembre 2025, le dossier a été renvoyé au mois de juin prochain. Le problème, c'est que dès le début de cette année, après une nouvelle alerte, on a retrouvé chez le même exploitant de nouveaux animaux. Cette fois, il s'agit de moutons et de chevaux, mais avec le même constat, des cadavres d'ovins abandonnés dans les champs, d'autres tombés dans des trous, des odeurs nauséabondes se dégageaient des lieux, les animaux lui ont été à nouveau confisqués, l'éleveur placé en garde à vue au début du mois de mai. Il sera jugé le 11 juin prochain devant le tribunal correctionnel d'Épinal.
2: Et cet exploitant encourt jusqu'à 5 ans de prison et 75 000 euros d'amende. Cela fait malheureusement partie de leur métier. Un pompier a été agressé par la victime qu'il tentait d'aider. C'était samedi sur l'autoroute A30 à hauteur d'Ayange. Une voiture restait stationnée sur la bande d'arrêt d'urgence vers 18h45. Quand les pompiers sont arrivés, ils ont trouvé l'automobiliste très alcoolisé qui les a insultés et a tenté de frapper un pompier. Jugé lundi en comparution immédiate à Thionville et déjà connu de la justice, le conducteur est condamné à 10 mois de prison ferme. La préfecture de la Moselle fait le bilan de la route. Au mois d'avril, il y a eu 36 accidents avec blessés et 4 personnes décédées. 66 permis ont été suspendus pour des excès de vitesse, 74 pour des conduites sous alcool et 118 pour des conduites sous stupéfiants. L'incendie a été maîtrisé à la mi-journée dans la société Bois Composé à Folchevillers en Moselle. Une quarantaine de pompiers étaient sur place depuis 7h ce matin. À leur arrivée, ils avaient trouvé un silo en feu. Il n'y a pas eu de blessés. Cette entreprise stocke des copeaux de bois. Avec cette intervention, le réseau d'eau potable a été sollicité. Il pourrait être perturbé toute la journée dans la commune voisine de Valmont. Une cagnotte en ligne est disponible pour venir en aide à la famille victime d'un drame ce week-end à Blénaud-les-Ponts-à-Mousson. Environ 1830 euros ont déjà été récoltés en 2 jours. Un garçon de 7 ans est mort. Son demi-frère de 17 ans est grièvement blessé. C'est le père de famille qui aurait tiré avant de retourner l'arme contre lui. Cette cagnotte sur la plateforme Litchi doit aider la famille à couvrir les frais d'obsèques. Enfin, c'est un lieu incontournable de l'art verrier en France. Il est basé près de Toul en Meurthe-et-Moselle. Le CERFAV à Vannes-le-Châtel, le centre européen de recherche et de formation aux arts verriers, s'agrandit avec un bâtiment de 2500 m² dont les futurs ateliers accueilleront les premiers stagiaires à la rentrée 2027. L'an passé, le CERFAV a formé 450 personnes aux arts du soufflage, du vitrage, du vitrail, du chalumeau et de la pâte de verre. Il est 17h03.
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2: Est-ce qu'il y a de l'amélioration en vue, Damien ?
4: Absolument pas.
2: Super.
4: Mais absolument merci. Pas, vraiment pas. Alors là, je suis désolé de vous décevoir, mais les averses localement orageuses que l'on aura dans la soirée, avec du vent entre 20 et 70 km/h, vont se poursuivre demain. Alors ce sera plus calme dans la nuit. Alors une légère accalmie, quelques averses encore une fois, du vent toujours, hein, une quarantaine de kilomètres heure. Par contre, le matin, donc grisaille, averse et du vent, mais qui va se calmer. C'est dans l'après-midi que les rafales vont une nouvelle fois souffler. Et là, ça va se généraliser avec des averses localement orageuses encore pour tout le monde. Et des températures en baisse. On n'aura pas mieux de 7 à 10 degrés. Ça va durer toute l'après-midi. Hein. Ça va être vraiment ce qu'on appelle un temps pourri. Hein, demain, autant vous le dire. Donc voilà, si vous aviez prévu de sortir, oubliez, restez à la maison, il y aura du vent, il y aura des averses, il y aura des averses orageuses, et donc des températures qui ne dépasseront pas les 10 degrés, rendez-vous compte. 7 degrés à Gérardmer, 8 à Remiremont, 9 du côté d'Épinal et de Saint-Dié, il y aura 10 à Neuchâteau et Lunéville. Même chose à Nancy et Toul. Voilà.
2: Bon courage à ceux qui font le pont.
4: Et ben, ce serait bien agité en plus pour la fin de semaine, autant vous le dire. Légère amélioration peut-être pour la fin du week-end. Donc voilà, valait mieux être en week-end à partir de lundi. Merci beaucoup Johan.
2: À tout à l'heure.
4: À tout à l'heure, on vous donne rendez-vous à 18h. La route avec vous, 03 83 36 20 20. Alors c'est plus calme normalement. Le mercredi, ce soir pas du tout. Avec beaucoup de monde, beaucoup de perturbations sur la 30, la 33 même plutôt. Et si vous êtes notamment à hauteur de l'Axou, direction Lunéville, vous descendez depuis Brabois, on a un trafic perturbé, 10 à 12 minutes de perdu dans ce secteur. Vous aurez la même chose sortie de la métropole, donc cette fois-ci sur la 330, c'est 10 minutes de perdu, puis la 31. Dans la descente du Grand Canyon jusqu'à Maxéville et à la zone de travaux, eh bien on a une perturbation de 10 minutes. Ensuite, c'est 70 km/h sur le reste du trajet jusqu'à Bouxières-aux-Dames-Prudence. Dans l'autre sens également, vous êtes embouteillé depuis Custine. 10 minutes de perdu également à la zone de la Porte Verte. C'est au rouge, voire même au noir à cette heure-ci. On a déjà beaucoup de perturbations. Les zones de travaux. Vous êtes à Flavigny, c'est 10 minutes de perdu en direction d'Épinal. Vous êtes à hauteur de Rosières-aux-Salines, c'est 10 minutes de perdu également en direction Lunéville. Donc c'est le même tarif pour tout le monde sur ces portions. On va quitter la Meurthe-et-Moselle, donc on a du rouge partout. Pour les Vosges, où là, c'est quasiment au vert partout. Du côté d'Épinal, c'est dégagé. Pas de problème, à Saint-Dié, un petit peu de monde. Secteur zone des Lieux. Voilà, vous quittez le centre-ville vers la RN59, Prudence, rue de la Madeleine également, il y a un petit peu de monde. 03 83 36 20 20.
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4: Allez, bon courage et belle fin de journée sur votre radio Ici Lorraine. Voici Miss Maggie, c'est Renaud.

0: Miss Maggie, c'était Renaud pour vous accompagner cet après-midi. Si vous avez envie de tester un vélo bien particulier, notamment un vélo qui vous permettra de travailler dans les centres-villes en trimballant votre matériel, je vous le présente dans un instant.
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0: Oui, la voiture a moins de place dans les centres-villes et les artisans se demandent comment ils vont pouvoir

0: Lorraine, c'était Conduire, son dernier titre sur votre radio. 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
0: Quand on parle de réduire la place des voitures dans la métropole du Grand Nancy, il y a des questions qui se posent notamment pour les travailleurs, notamment les artisans qui se déplacent en ville. Eh bien, la Maison du Vélo propose une solution qui est expérimentée en ce moment. Bonjour Laurence Vizère.
3: Bonjour.
0: Vous êtes vice-présidente à la métropole du Grand Nancy en charge des grands projets du plan métropolitain des mobilités. Quelle est cette expérimentation qui est proposée depuis quelque temps à la Maison du Vélo pour ces artisans qui voudraient travailler en ville sans utiliser leur voiture?
3: Eh bien, la Maison du Vélo a acquis des vélos cargo qui sont possiblement louables par ces artisans ou ces commerçants pour tester le matériel. Donc c'est un matériel qui est vraiment haut de gamme, facile à utiliser et qui est loué à des coûts vraiment pas chers. Le but, c'est vraiment qu'ils puissent essayer le service. Il est possible de louer un mois et puis en général, quand on l'essaye, on l'adopte.
0: C'est vallonné, Nancy. Il y a des montées, il y a des descentes. C'est un vélo adapté, j'imagine.
3: C'est un vélo ultra adapté. En fait, c'est des vélos haut de gamme, donc ils sont évidemment électrifiés. Les vitesses sont automatiques. Ça peut transporter plus de 200 kilos. Le moteur est dans le pédalier. Enfin, c'est vraiment équipé pour être performant, facile à utiliser, facile à prendre en main aussi. C'est-à-dire qu'il n'y a pas besoin de formation. Les vélos, c'est des vélos qui sont vraiment très confortables.
0: Comment ça va fonctionner si ça persiste dans le temps?
3: Alors pour l'instant, le but de la Maison du Vélo, c'est toujours de dire, nous on acquiert du matériel et après on permet aux gens d'expérimenter sur des petites durées, des moyennes durées ou des longues durées. Donc là le but c'est de dire, vous pouvez l'essayer une semaine, vous pouvez l'essayer un mois. Et puis après c'est quelqu'un d'autre qui va l'essayer, c'est le principe, et si vous êtes convaincu, et ben là on peut accompagner après l'entreprise à l'achat d'un vélo. Pour avoir un ordre d'idée, les vélos qu'on met à disposition en location, en essai, c'est de l'ordre de 10 000 euros d'investissement environ.
0: Quels sont les retours de celles et ceux qui les ont déjà essayés?
3: Comme je vous l'ai dit en préambule, essayer c'est un peu l'adopter. Quand on a vraiment le bon usage au bon endroit, c'est utilisé par des traiteurs, c'est utilisé par des boulangeries, c'est utilisé par des cavistes. Donc on voit bien qu'en fonction de la charge et en fonction du type de métier, on arrive très bien à se déplacer avec un vélo cargo. Et puis on le voit aussi dans des métropoles qui sont plus importantes que nous, où cette culture vélo est encore mieux installée, où c'est carrément des artisans, des électriciens, voilà, qui réussissent en fait

0: à faire leur chantier hypercentre avec ce type de véhicule.
1: Jusqu'à 200 kilos de charge, donc ça peut aider effectivement beaucoup de corps de métier. C'est à expérimenter avec la maison du vélo. Si vous êtes intéressé, bien renseignez-vous, testez et peut-être vous aussi adoptez ce vélo cargo qui pourra vous aider notamment dans les grands centres-villes. Et puis quand on voit aujourd'hui l'actualité sur les prix des carburants, on dit que ça peut être un coup de pouce. Merci beaucoup Laurence Vizère.
0: Merci à vous.

0: C'était Charlotte Cardin dans vos après-midi, ici Lorraine. Eros Ramazzotti se présente pour nous apporter un petit peu de soleil dans ce ciel lorrain bien gris et bien morose, très agité, surtout en cette fin de journée. Donc vous êtes prudents sur les routes, bien sûr, et puis si une perturbation apparaît, comme d'ici 10 minutes, on va faire un petit point sur vos conditions de circulation, je pense que c'est le bon moment pour nous appeler et mettre toutes les infos à jour. Donc n'hésitez pas, 03 83 36 20 20.
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0: titre qu'il a pu notamment interpréter avec Tina Turner également. C'était Eros Ramazzotti et les Cose della Vita sur votre radio. Ici Lorraine, 17h29.
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0: Bon, la route, attention, hein, c'est perturbé, notamment par les événements climatiques. On a pas mal d'orages dans la région, du vent, de la pluie et donc des ralentissements signalés un petit peu partout. Sur la 33, attention, alors ça commence même sur la 31, au toit des baraques. 14 minutes de perdu jusque dans la descente de Fléville. Si vous continuez sur ce trajet, en tout et pour tout, c'est un trafic assez ralenti, un bon quart d'heure de perdu. Si vous continuez sur la 31, c'est la même chose, un quart d'heure de perdu, direction Pont-à-Mousson, puisqu'on a une zone de travaux en bas, à hauteur de Champigny. Avec même à hauteur plutôt de Maxéville, hein, avec une zone à 70 km/h, et donc prudence et les radars en plus sur les zones de travaux. Restez bien vigilants. Des perturbations dans la métropole, tout le secteur zone porte verte avec la zone de travaux. Là aussi, c'est difficile. Et puis, vous êtes vigilant également si vous êtes sur la 330 en direction de la sortie d'Oudemont, hein, depuis Jarville. Trafic perturbé également. Attention avant les zones de travaux. Flavigny sur les RN57, c'est 10 minutes de perdu. Un quart d'heure, même presque 20 minutes, hein, si vous êtes notamment sur la portion de Rosières-aux-Salines, la 33 qui vous emmène jusqu'à Lunéville. Trafic très perturbé. Là aussi, il y a des radars sur les zones de travaux, donc prudence. Dans les Vosges, on a toujours un petit peu de monde du côté d'Épinal, Golbey, je sais, c'est assez chargé, mais aussi du côté de Saint-Dié, attention notamment si vous êtes rue d'Alsace, juste avant la place Saint-Martin, ça circule difficilement dans ce secteur. 03 83 36 20 20.
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0: La finale de l'Eurovision, c'est dans 3 jours. On en parlera tout à l'heure. On vous présentera 70 ans d'Eurovision après 18h. Mais pour le moment, on va surtout parler de l'actualité musicale de cette Eurovision avec Émilie Mazoyer. Elle vous rejoint dans un instant pour Décibel après Francis Cabrel. Voici cet écrit.

0: Francis Cabrel, c'est écrit sur votre radio Ici Lorraine. Tous les jours, découvrez l'actualité musicale avec votre radio Ici Lorraine. Ça s'appelle Décibel, c'est Émilie Mazoyi qui s'y colle.
1: Salut tout le monde! Émilie, au rapport pour votre dose quotidienne d'actualité musicale. Nous sommes le 13 mai, oh, c'est le Stevie Day!

Légende vivante de notre culture moderne, héros musical et politique, auteur, compositeur, chanteur, pianiste, batteur, 25 Grammy Awards et 100 millions d'albums vendus, le grand Stevie Wonder a 76 ans aujourd'hui. Finale de l'Eurovision, J-3. 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Et puis chaque jour aussi un podcast sur ici.fr pour se remémorer les épisodes marquants de la France à l'Eurovision, racontés par Flavien Groyer. Eurovision 1991 à Rome avec Amina, le scandale, la victoire volée de la France. Un score ex aequo qui a mal tourné pour nous. Le podcast est à écouter dès maintenant sur ici.fr. En 1993, à la radio, toute la journée, on écoutait les Counting Crows. Les Californiens de Counting Crows viennent d'annoncer leur venue en France. La billetterie est ouverte pour aller les applaudir le mois prochain à Lyon et à Paris. Sur le nouvel album de la diva africaine, star mondiale de la world music, Angélique Kidjo, il y a un duo avec Florent Pagny. L'histoire de cette collaboration est très touchante. La chanson Malaïka était la préférée de la maman d'Angélique qui lui avait dit « C'est cette chanson-là que tu chanteras à mon enterrement ». Mais terrassée par la douleur le jour J, Angélique Kidjo n'a pas pu la chanter, alors elle s'est rattrapée en studio, et pas avec n'importe qui, Florent Pagny, qui était le chanteur préféré de sa maman. Le résultat magnifique et émouvant est à écouter sur Hope, l'album qui vient de sortir, et puis un peu maintenant aussi, parce que c'est trop joli.

0: C'est vrai que c'est très joli, effectivement. Merci beaucoup, Émilie Mazoyer. À ce soir, dans Décibel, 20h, vous serez en compagnie de Jean Z, commissaire de l'exposition Video Games et Musique. La musique dont vous êtes le héros, c'est à la Philharmonie de Paris jusqu'au 1er novembre prochain. Vous pouvez le découvrir ce soir. Rendez-vous à 20h.
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0: En attendant, jouez avec nous comme tous les jours au 03 83 36 20 20 pour gagner des places de cinéma. On vous invite à jouer à la quiche aux chansons. Un mot à retrouver dans une chanson que vous connaissez par cœur. Ce soir, en l'occurrence, c'est une ville que l'on cherche. Et certains ont peut-être la chance d'y passer quelques jours ou un petit détour pendant vos vacances. On va justement l'écouter dans cette chanson de Michel Sardou. On vous offrira deux places pour le Kinépolis de Nancy. Deux places de cinéma pour le film de votre choix. À vous de jouer. 03 83 36 20 20. Retrouvez cette ville du sud de la France.

0: Jeanne Mas avec Johnny Johnny sur votre radio, ici Lorraine.
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0: On fait la dombale ce soir pour offrir deux places de cinéma au Kinépolis à Muriel, peut-être. En tout cas, si elle a la bonne réponse. Bonjour Muriel.
3: Bonjour Damien.
0: Comment ça va?
3: Ça va bien, merci.
0: Vous êtes en grand week-end, vous?
3: Ah oui, tout à fait, en grand week-end, c'est le bonheur.
0: Ça fait du bien, vous avez bien raison d'en profiter. Oui, peut-être du cinéma durant ce week-end, le temps n'est pas terrible, hein, les activités extérieures on oublie. Ou peut-être du cinéma.
3: Oui, c'est vrai. Peut-être.
0: Deux places pour le Kinépolis si vous avez retrouvé la ville qui se cachait dans la chanson de Michel Sardou, la Java de Broadway.
3: Oui.
0: C'était plutôt un petit village, même plutôt qu'une ville.
3: C'est c'est un Paul de Vence, je crois bien.
0: On vérifie.
4: On rigole et on danse comme à Saint-Paul-de-Vence jusqu'à la 50e.
0: C'est gagné, Muriel.
3: Ouais, super.
0: Bravo à vous, félicitations. Deux places de ciné, ouais. Vous irez voir ce que vous voulez pour deux personnes. Ou alors vous y allez deux fois toute seule, Muriel, c'est à vous de choisir, ok?
3: Ah bah c'est super gentil, en tout cas. Merci beaucoup, Damien. 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
0: Ah, bah, ça marche aussi, on est dans le sud de la Lorraine. On accepte. C'est pas grave, on va pas vous retirer vos places. À bientôt, Muriel, et belle soirée, profitez-en bien. Voici.

0: Manilo et Copa Cabana sur votre radio, ici Lorraine. Amir arrive dans un instant pour vous inviter tout droit jusqu'aux infos de 18h.
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0: Direction Messin avec Vincent qui est avec nous. Bonjour Vincent.
5: Bonjour à tous.
0: Comment ça va Vincent, enfin?
5: Ça va, on rentre du travail, ça va.
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0: Speak, c'était No Doubt pour vos après-midi. 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
0: Belle fin de journée, merci d'être avec nous. Il est 18h. Les infos pour cette fin d'après-midi avec Yoann Gant.
2: Vous êtes peut-être déjà en train de profiter des premières heures de ce pont de l'Ascension. 4 jours sans école pour les enfants et pour certains, l'occasion de partir en long week-end. Mais vu le prix des carburants qui reste élevé, il y a aussi l'opportunité de partir moins loin pour alléger la facture. Dans ce contexte, Thierry Quinault, directeur du camping des Boucles de la Moselle à Liverdun, espère pouvoir tirer son épingle du jeu avec sa localisation tout près de Nancy.
3: Je pense qu'on a une carte à jouer en Lorraine, dans toutes les régions frontalières, le Grand Est en général, avec justement ce public nord-européen qui hésitera à descendre dans le sud de la France pour une semaine ou autre, ou 15 jours, et qui ira peut-être faire du tourisme de proximité. Je crois qu'en effet, on a cette opportunité avec cette hausse. Mais on va perdre une autre clientèle qui ne viendra pas, par exemple, je ne sais pas, de l'Ouest ou du Sud, qui montera ici par curiosité, parce qu'on a également ça, ce genre de public qui monte aussi. Donc en fait, les transhumances vont peut-être moins réaliser. On est à 500 km d'Utrecht. Utrecht, c'est le centre des Pays-Bas. Donc 500 km, c'est une journée de route avec une caravane ou avec un camping-car. Voilà, une journée de route, c'est pas mal. Après, est-ce qu'ils veulent refaire une deuxième journée de route ou est-ce qu'ils préfèrent rester là? Après, c'est à leur envie, leur budget également. Mais ce sont quand même des publics qui ont des moyens.
2: Thierry Quinault, directeur du camping des Boucles de la Moselle à Liverdun, il répondait à Léo Limon. La justice administrative déboute des opposants au projet d'enfouissement de déchets radioactifs CIGEO à Bure dans la Meuse. L'enquête publique sur ce projet débutera bien lundi. Comme prévu, une 60aine de citoyens, 28 associations demandaient à ce que cette étape soit allongée pour avoir le temps de prendre connaissance des plus de 10 000 pages du dossier. Le tribunal estime qu'ils n'ont pas démontré l'urgence extrême qui justifie cette demande. Les images diffusées par la préfecture des Vosges sont difficiles à supporter. Les moins pénibles sont à retrouver sur notre site ici.fr. Un agriculteur vosgien vient d'être à nouveau pris sur le fait pour des maltraitances animales. Cet exploitant basé à Méménil, entre Épinal et Bruyères, avait déjà été épinglé lors d'un contrôle en octobre 2024. Des animaux avaient été retrouvés morts, d'autres sans soins, très amaigris. Les bêtes lui avaient été retirées en attendant son procès, prévu le mois prochain, mais il vient à nouveau d'être pris pour les mêmes faits. Il devra en répondre à la barre au mois de juin. 10 mois de prison ferme, c'est la peine prononcée lundi à Thionville pour un automobiliste qui a agressé les pompiers qui venaient lui porter secours. Samedi, vers 18h45, sa voiture était stationnée sur la bande d'arrêt d'urgence de l'autoroute A30 au niveau d'Ayange. À leur arrivée, les pompiers ont trouvé l'homme très alcoolisé. Il les a insultés et a tenté de frapper un pompier. La préfecture de la Moselle fait le bilan de la route. Au mois d'avril, 36 accidents avec blessés et 4 personnes décédées. 66 permis ont été suspendus pour excès de vitesse, 74 pour des conduites sous alcool et 118 pour des conduites sous stupéfiants. La société Bois Composé à Folgevillers en Moselle, victime d'un incendie ce matin, une quarantaine de pompiers ont été mobilisés depuis 7 heures. Un silo a pris feu, il n'y a pas eu de blessés. Cette entreprise stocke des copeaux de bois. Avec cette intervention, le réseau d'eau potable a été sollicité et il a été perturbé une bonne partie de la journée dans la commune voisine à Valmont. Une cagnotte en ligne est disponible pour venir en aide à la famille après le drame du week-end à Blénaud-les-Ponts-à-Mousson. 1 830 € ont été récoltés en 2 jours. Un garçon de 7 ans est mort. Son demi-frère de 17 ans est grièvement blessé. C'est le père de famille qui aurait fait feu avant de retourner l'arme contre lui sur fond de divorce compliqué. Cette cagnotte sur la plateforme Litchi est destinée notamment à aider les familles à couvrir les frais d'obsèques. C'est une manière originale de motiver les jeunes à donner leur sang. Entre mars et avril, l'établissement français du sang à Metz a lancé un défi, récompenser l'établissement scolaire qui a fait le plus de dons de plasma, qui est la partie liquide du sang. 15 écoles ont participé avec 41 dons au final. Au-delà de ces dons, c'est un moyen de faire connaître l'importance du plasma pour les malades, explique Marie Elmerich. Elle est chargée du développement du don.
4: Alors on a décidé au niveau de la région de lancer ce challenge plasma destiné à 100% aux étudiants, tout simplement pour faire découvrir le don de plasma, parce que tout le monde connaît le don de sang, le don de plasma est un petit peu moins, mais plus méconnus, mais surtout les besoins sont importants. Donc il va y avoir tout ce qui est cancérologie, tout ce qui va être au niveau immunitaire, les services de réanimation, donc c'est vrai qu'il y a une demande qui est très importante, et le plasma, donc cette partie liquide du sang, si vous voulez, dedans il y a des protéines qui sont essentielles, comme les immunoglobulines, l'albumine, et donc ces protéines vont être très importantes dans la fabrication de médicaments. Donc le don de plasma va être soit transfusé directement au malade, ou alors nous allons fabriquer des médicaments à partir de ces dons.
2: Et c'est le lycée Louis-Vincent de Metz qui a remporté ce trophée avec 10 dons de plasma. Basé près de Toul, en Meurthe-et-Moselle, le CERFAV, le Centre Européen de Recherche et de Formation aux Arts Verriers de Vannes-le-Châtel, va s'agrandir avec un bâtiment de 2500 m² dont les futurs ateliers accueilleront les premiers stagiaires à la rentrée 2027. L'an passé, le CERFAV a formé 450 personnes aux arts du soufflage, du vitrage, du vitrail, du chalumeau et de la pâte de verre.
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2: Alors, il peut y avoir quelques éclaircies, Damien, mais on va dire que la tendance, c'est quand même à la grisaille.
6: Ah, clairement, la tendance est surtout aux averses localement orageuses. Entre ces très courtes éclaircies, ces moments d'accalmie, on aura surtout du vent, ça va souffler une partie de la soirée. On aura des averses localement orageuses attendues partout et des températures en baisse. Dans la nuit, ce sera plus calme, de rares averses qui devraient tenir. Et puis, les températures qui vont rester au-dessus de 5 à 7 degrés, donc pas de gelée cette fois-ci. Par contre, elles ne vont pas lever à demain. On aura notamment des averses attendues le matin, de la grisaille, de la pluie, du vent qui va souffler entre 20 et 40 km/h dans la matinée et dans l'après-midi plutôt. Retour de ces phénomènes d'averses localement orageuses avec 7 à 10 degrés seulement, du vent jusqu'à 70 km/h et parfois de forts cumuls de pluie sous ces orages. Donc un joli tableau voilà pour ce jeudi de l'Ascension. Donc il va falloir prévoir un parapluie si vous sortez.
2: Ouais, ou des activités en intérieur.
6: Vaut mieux, ouais, le cinéma demain c'est très bien, on va voilà. Profiter. Merci beaucoup.
2: Belle soirée
6: Johan. La route avec vous, toujours des difficultés à signaler en cette fin d'après-midi. Alors ça va mieux si vous êtes à hauteur de la métropole du Grand Nancy, dans la descente de la 31 direction Champigneul, avec la zone de travaux. Par contre, dans l'autre sens, sur la 33 depuis l'Axou jusqu'à Fléville, vous perdez encore 10 minutes actuellement avec un trafic ralenti. Même chose sur la 330 avec 2 à 7 minutes de perdu à hauteur d'Oudemont à cette heure-ci. Attention également si vous êtes sur les zones de travaux, là ça a pris de l'ampleur. Du côté de Rosières-Rosaline, avec presque 20 minutes de perdu. Depuis la montée de Rosières, ça bouchonne jusqu'à hauteur de la zone de travaux à Udivillé. Et ça continue après Lunéville jusqu'à Thiébaut-Ménil. Du côté de la RN57, bah là, cette fois-ci, perdez 10 minutes à cette heure-ci. 10 minutes de difficulté en direction d'Épinal. Prudence, il y a un radar juste avant le début de la zone de travaux dans ce secteur. Soyez vigilants, gardez l'œil bien ouvert, notamment sur le compteur de vitesse du côté d'Épinal et Saint-Dié. C'est revenu à la normale. Partout. 03 83 36 20 20, comme d'habitude, une perturbation, vous nous appelez.
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6: Vous allez retrouver celui-ci de Final Countdown. C'est Europe pour des souvenirs sur votre radio. Ici Lorraine, belle après-midi.

0: Charles Doré, famille ou pas famille, sur votre radio, ici Lorraine. Vous restez avec nous, évidemment, on va continuer à en profiter pour découvrir ensemble le domaine des eaux bleues à Liverdun. Travail avec les travailleurs en situation de handicap pour la production de plantes et fleurs. Vous allez découvrir notamment Benoît Legras. Le domaine des eaux bleues, c'est un ESAT qui permet aux déficients visuels de travailler. Il vend sa production de plants, de fleurs, légumes aromatiques et arbustes sur place. Alors soutenez-les en achetant leurs productions, vous allez pouvoir les découvrir avec Benoît Legras, le maraîcher rencontre dans Il était une fois les Lorrains.
1: Bon bah vous êtes bien là, hein ? C'est un chouette site, hein ?
2: Oui, ça pour ça on a une chance énorme. Toutes nos cultures pratiquement sont mises en place. Là on fait le désherbage. Bon vous avez vu, hein, on a énormément de vaches. Bah, le désherbage c'est toujours très fastidieux. Hein, là on n'a qu'à désherber au niveau des pieds de chaque plante.
1: Vous êtes le maraîcher ?
2: Le chef d'orchestre, on va dire. Bah, c'est vraiment un travail d'équipe. Hein. Le résultat, c'est le travail de toute l'équipe. Bah, j'ai commencé comme ouvrier agricole, mais il y a maintenant plus de 40 ans.
1: Vous êtes né dans les années quoi ?
2: 65. Bon, j'ai fait ça pendant 4 ans. Après ça, je suis devenu commercial dans le monde des semences. De là, je me suis installé agriculteur. Après ça, bon, j'ai eu un gros pépin de santé qui fait que j'ai dû arrêter. On m'a déclaré invalide, donc voilà. Et je me suis reconverti. Donc c'est là où j'ai fait ma formation de moniteur d'atelier. Et j'ai travaillé après dans une association qui accueillait des détenus en fin de peine. J'ai eu l'opportunité de devenir moniteur d'atelier au centre éducatif fermé de Tonnoy pendant 4 ans et demi de mémoire. Et à un moment donné, je n'arrivais plus à être en empathie avec les jeunes qu'on accueillait. Donc j'ai dit, c'est bon, il faut arrêter, il faut changer, quoi. Et donc depuis 2 ans, bah, je suis ici, moniteur d'atelier maraîchage aux eaux bleues.
1: Dans un environnement assez paisible.
2: Ah bah, très paisible, vous voyez, c'est vraiment un parc de châteaux, hein, des arbres magnifiques. On est vraiment gâtés.
1: L'agriculture ? À l'époque, vous avez arrêté à regret ?
2: Ah ben, moi, j'aurais pas eu ce problème de santé, je serais encore agriculteur. C'est la maladie qui a fait que, bah, à un moment donné, c'était plus possible. C'est des problèmes de dos.
1: Et le dos, aujourd'hui, ça va ?

0: Non, pas plus.
1: Oui, parce qu'en plus là, avec votre métier, il faut se pencher, quoi.
0: En fait, moi, je me penche plus. Quand vous êtes arrivé, vous avez vu, j'étais à quatre pattes. À quatre pattes, ça va, mais pencher, je peux plus. Je peux plus. Ouais. Que voulez-vous ? Quand je me suis fait opérer, les médecins m'ont dit, vous savez, si vous vous faites pas opérer, dans 2 ans, vous marchez plus. Bon, très bien. Et si vous vous faites opérer, je peux vous promettre une chose, c'est que vous serez pas en fauteuil roulant. En revanche, vous finirez en déambulateur. Très bien. À partir de là, je suis parti du principe qu'il fallait que je fasse exactement tout ce que je voulais faire, que le jour où je serai en déambulateur, il serait beaucoup trop tard pour regretter quoi que ce soit. Donc, depuis, je fais tout ce que je veux. Évidemment, l'âge venant et puis le dos n'aidant pas, je me retrouve parfois dans des situations un peu baroques. Et aujourd'hui, j'estime que je suis sur 6 terres et moi, je pourrais me dire que j'ai réussi à faire à peu près ce que je voulais.
2: Une vraie philosophie. Le domaine des eaux bleues vend sa production en ce moment. Profitez-en pour les soutenir et faire le plein de plants, de légumes, de fleurs aromatiques, de vivestes et d'arbustes. On vous attend, vous aussi, pour aller redécouvrir tout cela sur ici.fr. Blondie, c'est dans un instant, mais tout de suite, voici Madness.
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0: c'était Blondie. On accompagne vos après-midi ici Lorraine avec la musique d'ici Lorraine. On se fait plaisir également, comme chaque jour. On se fait plaisir également pour vous aussi vous détendre sur ce grand week-end. Attention sur les routes. Vous êtes nombreux à prendre justement les routes pour sortir un petit peu de la région et aller découvrir lors de ce grand week-end d'autres horizons. Et bien, nous, on est à vos côtés pour vous faire découvrir d'autres horizons en musique. Gauvin Serre, Silence Radio, c'est dans un instant. Et puis, juste après, vos conditions de circulation au 03 83 36 20 20.
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0: Gauvincers avec Silence Radio pour votre radio. Ici Lorraine.
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0: Attention sur les routes de Lorraine, on a toujours des difficultés à circuler, notamment autour de la métropole du Grand Nancy. Alors c'est terminé pour la 33, ça a repris en revanche sur la 31 dans la descente du Zénith direction Champignol. Vous avez des ralentissements dans la descente due à la zone de travaux. Vitesse limitée à 70 km/h, c'est 10 minutes de perdu. La zone de la Porte Verte toujours très chargée autour de la descente d'Agincourt. Et puis les zones de travaux, ça continue à s'amplifier. Hein. Vous perdez 25 minutes actuellement sur la descente de Rosiers-Rosalines en direction de Lunéville suite à la zone de travaux. De grosses perturbations sont signalées. Ça commence peu après la sortie Saint-Nicolas-de-Port. Et puis, sur les RN57, même phénomène suite à une zone de travaux. Donc, à hauteur de sortie Saint-Trait, vous perdez 10 minutes dans ce secteur. Soyez vigilants dans les Vosges. C'est toujours au vert. 03 83 36 20 20.
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0: Les coulisses télé arrivent dans un instant avec Patrice Gascon. On va s'installer devant la chaîne LCP pour un nouveau documentaire que l'on vous présentera après Vita et Billy Paul.

0: Promets-moi, c'est le nouveau Vita sur votre radio, ici Lorraine. On retrouve Patrice Gascoigne et ses coulisses télé. Aujourd'hui, Patrice, vous nous parlez d'un documentaire qui vous a touché, en tout cas, qui va vous toucher encore plus, vous, ce soir. Un documentaire à regarder sur la chaîne LCP et intitulé Marius et le bruit des vagues.
1: Émilie vient d'avoir son premier enfant, il s'appelle Marius, et comme toutes les mamans, elle filme les premiers instants de sa vie quand le diagnostic tombe.
2: Marius ? Marius ? Marius ?
3: On est le jeudi 29 septembre, il est 13h51. Je viens d'apprendre que mon petit garçon, mon petit Marius, est sourd.
1: Marius n'entendrait pas un Boeing décoller à côté de lui. Un enfant sur 1000 né sourd profond. Le documentaire à voir ce soir sur LCP, la chaîne parlementaire, s'intitule Marius et le bruit des vagues. Il nous raconte cette immersion forcée de ce jeune couple dans un monde inconnu avec des rendez-vous médicaux, des attentes, des espoirs, des doutes. Le documentaire alterne images intimes filmées sur 3 ans et enquête documentaire jusqu'à ce jour où le couple découvre qu'une opération complexe pourrait donner lui à Marius. Marius et le bruit des vagues est réalisé par Émilie Sajot, la maman de Marius, et Laure de l'Alex, parce qu'il se trouve que Émilie est journaliste reporter d'images, que d'habitude c'est elle qui filme les autres dans des sujets de société. Qu'est-ce qu'on en ressent finalement à se retrouver à l'image, à être le sujet de sa propre enquête, de son documentaire? Écoutez la réponse de Émilie Sajot.
4: Honnêtement, ça a été très difficile, parce que c'est compliqué d'exposer son enfant. On en a beaucoup parlé avec son papa. J'expose aussi le papa de Marius, Romain. Et je m'expose aussi dans un état de grande vulnérabilité. Donc, faut déjà accepter son image et en plus accepter son image lors de ces moments-là. Mais je savais pourquoi je le faisais. Et puis, c'est une réalité qu'il faut montrer. On a été dans l'épreuve, dans le dur. On s'est senti isolé. Et puis, l'idée, c'était pas d'édulcorer tout ça. Mais ce qui est marrant, c'est qu'à la fin, j'étais complètement à distance. J'avais même plus l'impression que c'était moi, en fait. C'est super bizarre à dire. Je me voyais comme un personnage. Puis il y avait Laure, ma co-réalisatrice, Soline, la monteuse. Parce que, en fait, quand on est à la fois réalisatrice et personnage, c'est compliqué aussi de faire des choix quand ça nous concerne en plus à ce point-là, quoi.
1: Émilie Sajot, la maman de Marius, mais aussi la réalisatrice de Marius et Le Bruit des Vagues, un touchant documentaire à voir dès 20h40 sur LCP, la chaîne parlementaire. À demain pour de nouvelles coulisses télé.
0: Merci beaucoup Patrice Gascoigne, et vous restez avec nous pour découvrir tout cela sur ici.fr. On parle de l'Eurovision dans un instant, et on va revenir dans ces années d'Eurovision après 70 ans de compétition que l'on vivra ce week-end. Depuis Vienne, on va dans un instant vous inviter à découvrir cette année 2008 où Sébastien Tellier et sa chanson 100% anglaise a créé la sensation. On va en parler dans un instant. Après les Stranglers, voici Always the Sun.

0: Always the Sun, c'était les Stranglers pour vos après-midi. Ici Lorraine.
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0: Rendez-vous pour la finale de l'Eurovision samedi à Vienne, en Autriche, avec 70 ans d'Eurovision. Il y a pas mal d'histoires à vous raconter. Flavien Groyer nous fait revivre aujourd'hui l'édition 2008.
3: Boule à facettes dans les mains, une voiturette de golf sur le côté. Sur la scène de Belgrade, Sébastien Tellier termine une prestation décalée, dirons-nous. Quelques semaines plus tôt, en France, sa chanson a provoqué la polémique. En 2008, la délégation veut faire souffler un vent de nouveauté. France 3 choisit Sébastien Tellier, grand barbu aux cheveux sombres et aux lunettes noires, figure de la musique électro-française, Quentin Mauduit, spécialiste de l'Eurovision.
4: Un peu niche, mais il est quand même connu. Il avait notamment fait Ritournelle, une musique qui était très utilisée dans la publicité.
3: Le chanteur défendra son titre Divine à Belgrade.
4: Il raconte une histoire d'amour, okay. Aux surprises.
3: Sauf qu'il y a un hic, la chanson est intégralement en anglais. Et il n'en fallait pas plus pour secouer le monde politique.
4: Jusqu'au banc de l'Assemblée nationale, au moment des questions au gouvernement, certains députés posent des questions avec la verve qu'on leur connaît, en attaquant et en demandant à la ministre de la Culture de l'époque, Christiane Albanel, de se justifier.
5: Voir la France représentée par quelqu'un qui parle en anglais, ça plaît pas aux Français.
3: La chef de la délégation de l'époque, Marie-Claire Mézerette, tente d'éteindre l'incendie.
6: Tout petit peu exagéré, surtout que France 3 est une chaîne quand même qui ne se prive pas de parler de la francophonie.
3: Mais la polémique prend de l'ampleur. La presse en parle, les députés les plus agacés sont invités sur les plateaux télé. La délégation finit par céder. Il y aura deux petites phrases en français.
7: Toi et moi, c'est comme tu sais.
3: Sébastien Tellier, lui, terminera 18e.
4: On peut comprendre cette petite polémique. Ne pas chanter en français peut être problématique en termes d'exception culturelle. Il y a déjà eu des chansons qui n'étaient pas en français, mais qui étaient dans des langues régionales. On avait déjà envoyé des chansons en corse, en breton, en créole, donc qui appartiennent au patrimoine linguistique français.
3: Depuis, la France a envoyé plusieurs chansons, mélangeant à la fois le français et l'anglais, sans provoquer cette fois la moindre indignation.
0: Merci beaucoup Flavien Groyer, vous allez pouvoir retrouver ces 70 ans d'Eurovision à la finale à Vienne en Autriche. Voici Phil Collins.

0: La Lune, c'était le dernier tube de Christophe Maé sur votre radio. Ici Lorraine, au cœur d'un grand week-end, on vous le souhaite le meilleur possible, évidemment, profitez-en, même si le temps ne sera pas forcément à la fête ce week-end. Nous, on continue à vous accompagner avec Zazie, dans un instant, un point c'est toi, puis juste après, l'actualité à partir de 19h.
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0: Un point, c'est toi, c'était Zazie. Vous écoutez ici Lorraine et vous faites bien pour repartir en week-end, peut-être dans un instant, mais surtout pour suivre l'actualité qui arrive dans quelques secondes. Belle fin de journée.
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0: Merci d'être avec nous et continuez comme ça, il est 19h. La météo, les infos et décibels, ça commence tout de suite.
2: Une lourde peine requise contre Nicolas Sarkozy au procès du présumé financement libyen de la campagne présidentielle de 2007. Les avocats généraux viennent dégrainer les peines qu'ils demandent pour les 10 prévenus, et au premier rang desquels, l'ancien président de la République, Pierre de Cossette. Le parquet général requiert 7 ans de prison contre lui.
3: Oui, la même peine que celle demandée en première instance après un réquisitoire de 3 jours, peut-être plus sévère pourtant dans les mots que l'an passé à l'encontre de celui qui, en 2005, était à la fois ministre de l'Intérieur et prétendant à l'Élysée. Car l'accusation considère cette fois que Nicolas Sarkozy n'a pas seulement laissé faire, mais qu'il est l'instigateur d'un pacte de corruption avec la Libye. Et cela à un niveau opérationnel inégalé. Ce pacte qui consistait à obtenir de Muammar Kadhafi de l'argent pour financer la campagne électorale de Nicolas Sarkozy, contre la possibilité de lever le mandat d'arrêt qui visait le bras droit du dictateur libyen, cerveau d'un attentat qui avait coûté la vie à 54 Français en 1989. En prenant le risque de porter atteinte à l'indépendance de la justice, s'est ému l'avocat général cet après-midi. Pour le parquet général, Nicolas Sarkozy, redevenu citoyen ordinaire, a fédéré autour de lui une association de malfaiteurs en veillant à rester en arrière-plan avec des cercles concentriques et des cercles vicieux, notamment ses proches Claude Guéant et Brice Hortefeux, contre qui ont été requis 6 ans et 2 ans de prison ferme. Les juges de la cour d'appel suivront-ils ces réquisitions? Il faudra attendre 6 mois pour le savoir, jugement attendu fin novembre.
2: Et avant cela, les avocats de Nicolas Sarkozy plaideront l'innocence de leurs clients dans 15 jours avant la fin du procès. Les 22 Français cas contact ont débuté leur quarantaine à l'hôpital. On attend toujours le résultat de leur dernier test antivirus. Une Française est contaminée et dans un état grave. La ministre de la Santé était entendue devant les députés de la Commission des Affaires Sociales aujourd'hui. Elle répète qu'il n'y a pas de circulation du virus dans le monde. Là aussi, on attend des résultats d'analyse. Ceux des 80 passagers malades du paquebot de croisière L'Ambition, amarré sur les quais de Bordeaux. 1700 personnes confinées pour suspicion de gastro-entérite. Ces mesures sont strictes, Laetitia Eveline, parce qu'on n'est pas dans une période classique.
4: Oui, avec le contexte international tendu que l'on connaît et l'antivirus, déjà les autorités sont sur le qui-vive et cela s'ajoute à une combinaison d'événements. Une épidémie assez lourde d'abord, 50 personnes malades hier, 80 aujourd'hui avec des vomissements, de la diarrhée, un peu de fièvre, mais rien d'inhabituel. Les épidémies de gastro sur un bateau, c'est 2 ou 3 fois par an à Bordeaux par exemple. Mais également le manque d'informations données par l'équipage du bateau avant d'accoster sur la situation sanitaire, ce qui a nécessité une demande d'éléments complémentaires et un retard dans l'amarrage. Et puis, évidemment, ce décès à bord lundi à Brest, une personne âgée de 92 ans qui avait eu des symptômes digestifs la veille, des vomissements, mais dont la mort n'a pas inquiété. En clair, les autorités n'ont pas demandé d'autopsie. On est donc sur des mesures de précaution lourdes, de mémoire du directeur du Grand Port Maritime de Bordeaux. Un bateau de croisière entièrement confiné pour une épidémie de gastro, ça n'est jamais arrivé. Mais les analyses doivent maintenant confirmer cette thèse privilégiée, cette épidémie de gastro-entérite, somme toute classique.
2: Après Pedro, Nils, Leonardo, quels seront les noms des tempêtes de la saison prochaine? Météo France invite les Français à leur faire des propositions à remplir sur le site internet du prévisionniste. Si vous êtes inspiré, vous avez une semaine jusqu'au 21 mai. Le RC Lens contre le PSG, c'est ce soir. Match en retard de la 29e journée de Ligue 1. Si Paris ne perd pas, il officialisera son titre de champion de France. Enfin, vous l'avez peut-être déjà vu, le film Michael cartonne en salle. 3 millions d'entrées depuis sa sortie en France. Conséquence, la musique de Michael Jackson fait un retour fracassant dans les ventes et en streaming. Les classements parlent d'eux-mêmes, Yann Bertrand.
5: Oui, Michael Jackson a sorti un nouvel album, ou plutôt un mini best-of. La bande originale du film Michael, reprenant les plus grands tubes de sa carrière avec les Jackson 5 ou en solo, au sommet du classement des ventes physiques établi par le Snap en France chaque semaine. Notamment l'album s'arrache et c'était plutôt attendu, mais là où ce retour en force est plus impressionnant, c'est dans les ventes et les écoutes globales en France notamment. Plusieurs titres vieux de 4 décennies ne décrochent plus du top 10 depuis 3 semaines, au premier rang desquels Billie Jean. aux États-Unis, alors que depuis plusieurs années, plus que n'importe où ailleurs, peut-être les accusations de pédocriminalité entachent largement son image. Les disques de Michael Jackson ont fait leur retour dans les cimes des classements, dans le sacro-saint Billboard 200, référence ultime. Thriller est carrément cinquième devant des poids lourds comme BTS, Bad Bunny ou Taylor Swift. Thriller, sorti il y a 40 ans, qui était déjà l'album le plus vendu de tous les temps, la Jackson Mania, un phénomène qui dure et qui redémarre.
2: Et c'était Yann Bertrand et Michael Jackson.
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0: La météo en Meurthe-et-Moselle est dans les Vosges pour cette fin de journée. On retrouvera de la pluie avec encore des averses et des averses localement orageuses attendues dans la soirée. Et une bonne partie de la nuit sera agitée. D'ailleurs, le temps restera agité pour la fin de semaine. Et ça continue demain avec de nombreux orages attendus encore une fois. Et des rafales de vent attendues entre 15 et 70 km/h, notamment dans la plaine des Vosges. Avec encore une fois des températures en recul et seulement 7 à 11 degrés. 7 degrés à Gérardmer, 10 à Épinal.
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7: Bonsoir à tous, et c'est reparti pour une heure de tubes qui ont vu le jour dans les années 80 et qui, grâce aux compilations, grâce aux fêtes de famille entre amis, grâce aux spectacles en tournée depuis plus de 20 ans, continuent à nous faire du bien. Et ce soir, ça commence comme ça.

0: Opus, c'était Live is Life.
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0: Encore un exemple de tube qui dure et persiste, ce Live is Life du groupe autrichien Opus, sorti en 84, a été ensuite repris par Hermes House Band en 2002, mais a aussi été utilisé au cinéma et dans la pub régulièrement, donc toujours d'actualité. Le cinéma aussi remet au goût du jour les années 80. Le film Juste une illusion, carton en ce moment, est un vrai plongeon drôle et mouvant dans ces années-là, sans parler de la BO. Ça commence d'ailleurs avec Imagination, Just an Illusion, que voici que voilà.
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0: Lerita Mitsuko, c'était Marcia Baila. Si vous avez acheté à l'époque le 45 tours, vous vous souvenez sans doute qu'en face B, il y avait le titre Jalousie. L'album, lui, est sorti en 84. C'est l'année des manifs contre la réforme Savary sur l'enseignement privé. La France, cet été-là, en 84, est championne d'Europe de foot après sa victoire contre l'Espagne. Allez, les souvenirs en musique continuent bien sûr dans un instant. On va retrouver France Gall avec Donner pour donner, juste après ça.
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0: Michael Jackson, c'était Liberian Girl.
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0: Et pour la suite, on change radicalement de style. J'ai choisi un artiste très sympa qui a marqué le début des années 80. Un cas unique, on le surnommait le petit prince du rock. Jesse Garon, il signe en 83 un tube hors du temps intitulé « C'est lundi ». Du rockabilly des années 50 parce que c'est un fan de rock et particulièrement d'Elvis Presley. D'ailleurs, son pseudonyme est le prénom du frère jumeau du King décédé à la naissance. Voilà, c'est lundi, une petite pépite des années 80 et voilà ce que ça donne.
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0: Robin, c'était When Your Heart Is Weak. C'est l'histoire d'un homme qui aime une femme, mais il ne sait pas si c'est réciproque. Il y avait matière à en faire une chanson, ils l'ont fait. C'était un tube en 85. Allez, il est bientôt 20h. Dans un instant, l'heure de retrouver Décibel avec Émilie Mazoyer. Et je vous donnerai, comme chaque soir cette semaine, des nouvelles de l'Eurovision en direct de Vienne. J'y serai. Mais avant cela, Julien Clerc arrive avec son cœur de rocker, juste après ça.
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2: C'est l'heure de Décibel, toute l'actualité musicale avec ce soir. Vous n'êtes pas prêts. Ah, les ados des années 80-90 et les aficionados du gaming rétro auront reconnu la musique d'un classique du jeu vidéo, Super Mario. Et oui, comme au cinéma et les bandes originales de films, les musiques de jeux vidéo ont leur histoire, leur mode, leur star, leur budget, leur studio dédié. Un univers musical à part entière que vous allez pouvoir découvrir grâce à la grande expo Video Games and Music à la Philharmonie de Paris jusqu'à la fin de l'année. Le co-commissaire de cette expo, Jean Z, est ce soir notre invité.
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2: Salut à toutes, salut à tous et bienvenue dans Décibel. Merci de nous avoir choisis pour passer votre mercredi soir. Qu'est-ce qui vous attend les amis? L'anniversaire du jour extrêmement réjouissant, c'est celui de Stevie Wonder. On l'écoutera donc à la fin de l'émission. La découverte, alors que j'aurais dû vous passer la semaine dernière. Et puis on avait été bavard avec l'invité et puis on n'avait pas eu le temps. Donc c'est ce soir que je vous fais découvrir Metro Verlaine, un duo rock que vous allez adorer, qui en plus chante en français, à découvrir donc tout à l'heure. On ira faire un petit tour aussi à Vienne avec Sissi Impératrice, alias Laurent Petit-Guillaume, notre envoyé spécial à l'Eurovision. Ça y est, il est arrivé, il a déjà plein de potins, des coulisses, il a croisé la délégation française, il va vous tenir au courant de ce qui se passe à l'Eurovision. Ce sera dans la deuxième partie de l'émission. Et là, courons à la Philharmonie de Paris, redécouvrir, ou même découvrir pour celles et ceux qui ne s'y étaient jamais intéressés, ces fameuses musiques de jeux vidéo. Jean Z, bonsoir.
4: Bonsoir.
2: Bienvenue dans Décibel. Je vais être tout de suite très transparente avec les auditrices et les auditeurs. On a fait de la radio ensemble au siècle dernier. Ce qui veut dire qu'à tout moment, je ne pourrai plus vous voyer. Et des vieux réflexes, voilà, des vieux réflexes vont revenir. Et peut-être je vais dire, oh, ça fait trop plaisir de te voir, Jean Z. On a fait de la radio ensemble sur Le Move. Vous avez aussi été chroniqueur sur France Info. Donc voilà, beaucoup de radio. Mais vraiment, votre truc depuis ces dernières années, c'est les jeux vidéo. Vous avez déjà été commissaire d'expo autour du jeu vidéo en 2017 à Paris, en 2019 à Saint-Etienne, en 2022 à Montpellier. Et vous avez écrit 6 bouquins sur le sujet, notamment art et jeux vidéo en 2018. Et puis il était une fois le jeu vidéo aux éditions Les Arènes en 2024. L'expo donc qui s'appelle Video Games and Music, jeux vidéo et musique en bon français. Ça a commencé le 2 avril, c'est jusqu'au 1er novembre, donc ça laisse à nos amis tout le temps de s'organiser pour passer par Paris pour voir cette expo. C'est la plus grande qui ait jamais été faite. Ça n'a jamais existé avant.
4: Sur la musique, non. La musique, je pense que c'est même la première. Vraiment d'importance. En tout cas, on a 2 ans et demi de travail. Puis c'est la Philharmonie de Paris. Alors, pour celles et ceux qui ne connaissent pas, c'est un très très beau bâtiment. Voilà, une superbe architecture où ils font plein d'ateliers pour les enfants. Il y a une énorme salle de concert classique et absolument magnifique. Ouais. Et un lieu qui fait musée. Donc ils font plein de choses. Et donc ça met un coup de tampon en fait.
2: Oui.
4: En gros, ça dit bon ben voilà, la musique de jeu.
2: C'est de la vraie
4: musique.
2: Ça,
4: nous aussi, on l'aime bien. Et c'est bien, et c'est cool. Voilà. Donc,
2: Alors, c'est vrai, c'est important de le dire. Il y a eu une grande expo sur le reggae, une autre sur David Bowie, sur John Lennon, sur le metal, sur le hip-hop. Là, ce sont les musiques de jeux vidéo. Donc, oui, c'est de la musique. Et c'est bien de commencer par ça, parce qu'en fait, c'est vrai que nous, si on a nos souvenirs de Street Fighter à la borne d'arcade en 1987. Attends, ça y est, j'ai choisi mon perso. C'est un bonheur, mais est-ce que c'est de la musique, ça, déjà, Jean Z?
4: Oui, c'était de la musique parce que sur Street Fighter, donc la borne, il faut savoir qu'il y avait des limitations techniques absolument incroyables, donc il faisait bien ce qu'il pouvait. Souvent, d'ailleurs, les compositeurs étaient des ingénieurs, enfin, en gros, des codeurs, parce que pour
2: C'était les informaticiens qui faisaient la musique.
4: Pour mettre de la musique là-dedans, il fallait vraiment. Aujourd'hui, c'est plus vraiment le cas. Enfin, il y a une partie logicielle qui est plus cool. Bah voilà, la vie avec des logiciels, c'est devenu plus sympa aujourd'hui qu'hier. Ça, voilà, je vous apprends rien. Et bah à l'époque, c'était pareil. Mais souvent, il y avait très très peu. Voilà, ils avaient un millième de smartphone, quoi. Voilà, et fait de la musique. Alors que tous les autres développeurs voulaient mettre de l'image, donc ils bourraient toute la machine d'images. Et puis tiens, voilà, il te reste le petit coin en carré derrière pour faire la musique. Donc oui, c'est de la musique. À tel point que d'ailleurs, il y a certains comme Yuzo Koshiro qui est devenu, hein, on va dire, qui est un compositeur japonais qui a fait des musiques de Street of Rage 2 et qui est devenu une icône dans l'électro-française, par exemple, parce qu'il a fait des concerts et de la musique, sa musique est incroyable. Ce qu'il est arrivé à faire, voilà, sur des toutes petites consoles, toutes petites machines, c'est absolument incroyable. Et aujourd'hui, c'est reconnu parce qu'on, voilà, on s'aperçoit que, voilà, il y avait une difficulté à faire de la musique et que cette musique, elle est restée imprimée en nous. Mais c'est ce que vous disiez. C'est-à-dire que comment se fait-il que cette musique-là soit restée en nos mémoires, et même pour celles et ceux qui n'y jouent pas, parce que c'est ça qui est le plus incroyable.
2: C'est ça, voilà. Et c'est la force, vraiment,
4: c'est la force de cette musique, et c'est la force de cette musique de ce temps-là, voilà, parce qu'elle a changé, mais de cette époque-là.
2: Alors on apprend que sur la première console en 1972, il n'y avait pas de son, non. Par exemple. C'est dire à quel point ce que dit Jean Z est vrai, c'est qu'au départ, c'était vraiment pas une priorité. Ouais,
4: c'est exactement, mais c'est resté une non-priorité depuis, enfin, pendant longtemps, enfin, pendant des décennies. C'est-à-dire qu'au début, il n'y avait pas de son. Voilà, elle s'appelle la Magnavox Odyssey, elle sort aux États-Unis, puis elle connaît un certain succès, mais il n'y a pas de son. Voilà, il n'y a pas de son, il n'y a pas la place, c'est tout. De toute façon, il n'y a même pas de processeur, enfin, il n'y a pas de digne de ce nom, il n'y a quasiment rien. Voilà, pour mettre de la couleur, on met des calques sur le téléviseur, hein, c'est réel. Donc voilà, enfin, voilà, on est vraiment au minima. Enfin, c'est une période du muet que, voilà, on est en 72, donc on ne va pas connaître une période muette comme l'a connu le cinéma. Voilà.
2: Oui, ça va être beaucoup moins.
4: Ça va être quelques mois, et puis il va y avoir Air Pong, et puis il y a du son, et puis voilà, c'est fini. Déjà, on a un peu de sound design, même si c'est un peu crispant.
2: Le son de Pong, voilà. Je ne l'ai pas mis d'ailleurs ce soir, je me suis dit le pays va assez mal. Je ne vais pas vous mettre Pong. Voilà. Mais oui.
4: Relevons la France. Mais voilà. Donc, mais le son, y est. Et d'ailleurs, quand le grand patron est allé voir Alan Korn, c'est l'ingénieur qui a fait Pong, il a dit ouais, je veux un son comme un Flushing Meadow, comme un Roland Garros. Voilà ce qu'on pouvait faire à l'époque. Et encore, en trifouillant, parce que c'était un électronicien de génie, en trifouillant dans la machine pour essayer de trouver des fréquences sonores capables de produire le son Pong.
2: Après, il y a eu donc les fameuses bornes d'arcade, on en a parlé, avec Street Fighter entre autres, où là, il y avait quand même un certain type de musique. Et puis, on a eu aussi dans nos consoles à la maison, les premiers jeux, je pense à la NES, où on pouvait jouer à Super Mario, et où là, en fait, la musique changeait selon l'ambiance. Il y avait Mario tout content. Il se balade, des champignons, des étoiles, et puis après il arrive dans le château qui fait peur. Autre grand moment de la musique à l'époque, au début, Tetris, on pouvait choisir la musique A. Qui donnait envie de buter un chat, du coup on passait à la musique B. C'était pire en fait.
4: Ouais, je pense qu'on revenait à la A très vite.
2: Et on revenait à la A très vite. Donc en fait, entre le moment au début des années 70 où il n'y a pas de son, et ensuite quand on arrive dans les années 80, fin des années 80, on peut commencer à faire des choix. Finalement, ça a évolué très très vite. Et c'est devenu un peu comme une musique de film, ça accompagne ce qui se passe à l'écran. C'est-à-dire que non seulement il y a du son, non seulement il y a de la musique, mais la musique s'adapte aussi à ce que fait le joueur.
4: Exactement, c'est ce qui différencie finalement la musique de cinéma, qu'on connaît toutes et tous, et la musique de jeu, c'est-à-dire que la musique est adaptative. L'exemple de Super Mario est frappant, parce que dans Super Mario, le Koji Kondo, qui est le compositeur, il utilise un truc qu'il utilise chez Disney, c'est-à-dire que Disney remplaçait le bruitage par des sons musicaux. Voilà, le son devenait une espèce de... Voilà, on pouvait mettre une harpe, un coup de violon, etc. Donc voilà, le son devenait de la musique, le bruitage devenait de la musique. Et bien chez Super Mario, vous avez exactement la même chose. Et du coup, quand on joue à Super Mario, on intervient dans la musique. Les bruits interviennent et se mêlent à la musique de manière gracieuse. Et on ne le voit pas. En fait, donc, on a tout un espace comme ça dans l'exposition où on explique, voilà, la musique de Super Mario, comment finalement elle s'adapte, comment finalement le joueuse et joueur deviennent un peu aussi compositeurs de la musique quelque part. Voilà. Vous n'aurez pas la même expérience que votre voisin. Voilà. Expérience musicale. Non seulement expérience de jeu, mais aussi expérience musicale.
2: Alors, Jean Z, vous êtes co-commissaire de cette expo, je l'ai dit, avec Fanny Rebillard, qui est les musicologues et archiviste numérique, tous les deux. Donc, vous avez bossé 2 ans et demi, vous m'avez dit. En vrai, la masse de thèmes à aborder était énorme. Il a fallu faire des choix. Donc voilà, Super Mario évidemment est là, Final Fantasy aussi. Enfin, il y a évidemment des incontournables, mais ça a été compliqué de faire ce tri.
4: Oui. Oui, oui,
2: comment vous avez fait?
4: Parce que bah, quand on vous dit, oui, bon, bah, vous avez 50 ans d'histoire à résumer, 50 ans d'histoire de ce que vous voulez,
2: oui.
4: Bah, vous vous dites, ah oui, en 800 mètres carrés, c'est pourtant assez grand,
2: mais bah,
4: en
2: fait,
4: ça devient tout, oui, surtout à Paris, et au prix des loyers,
2: bah, c'est ça, mais, dites donc.
4: Voilà, bah, d'un coup, ça devient tout petit, en fait, voilà, ouais, ça devient tout petit, parce qu'on se dit, mais qu'est-ce qu'on va raconter, par quel fil on prend, etc. Donc, on voulait raconter quand même une histoire au début, donc on s'en tient vraiment au début de l'exposition, on se dit, on reste dans les années 70, puis 80, 90, et à ce moment-là, mais comme dans l'histoire de la musique de jeux vidéo, tout explose. Voilà, en fait, la scénographie devient un univers de jeux vidéo, c'est-à-dire qu'on appelle ça dans le jeu vidéo un monde ouvert. Alors, c'est quoi un monde ouvert? Ben, en gros, il y a une porte qui s'ouvre au début du jeu, il y a un grand panorama, et puis on vous dit, ben, vous pouvez aller à droite, à gauche, tout droit, ben, faites bien ce que vous voulez. Là, vous êtes là, bon, ben mince, ben, qu'est-ce qui se passe si je vais à droite, à gauche, etc. Ben, là, c'est la même chose, et on va découvrir des thématiques différentes des années 90, 2000, 2010. On rencontre l'électro, notamment, avec des musiques de Prodigy, notamment, ou des Chemical Brothers, mais des choses beaucoup plus calmes, comme la musique traditionnelle qu'on a écoutée avec une Game Boy géante.
2: Oui, ah oui, la Game Boy géante, elle est
4: géante. Et on fait jouer Tetris. Voilà. Et du coup, en copiant finalement le monde des jeux, on a réussi à trouver une scéno, un parcours, une visite qui soit un peu comme celle des ce qui se passe dans les jeux vidéo. Et du coup, je pense que les visiteurs qui ne connaissent pas vont être un peu perdus, mais vont se dire, bon, ok, je joue le jeu.
2: Oui, voilà,
4: l'exploration est récompensée dans cette exposition. Ouais. Donc on va trouver une salle sur Sonic, Super Sonic, bah ok, on va y jouer. Ah ok, on va trouver une salle sur l'électro, elle est vachement bien, etc. Donc voilà, et d'ailleurs il y a plein de Easter eggs, il y a des bonus cachés aussi dans l'exposition.
2: Comme dans les jeux, il y a des passages secrets.
4: Exactement. Et donc ça a été 2 ans où il a fallu ça pour que la Philharmonie, parce que c'est un travail collectif. Voilà, c'est un vrai travail collectif. Il y a Fanny, il y a moi, enfin moi, il y a tous les autres et toutes les autres. Et du coup c'est un peu une rencontre. En fait c'est marrant parce que c'est une rencontre. Un peu des non-joueurs et des joueurs. Voilà. Ouais. Nous, on est plutôt joueurs avec Fanny, donc on joue beaucoup. Et puis eux, ils sont plutôt non-joueurs, mais très curieux. Et donc, du coup, il a fallu aussi dialoguer, leur faire comprendre, etc. Donc, c'est pour ça qu'on a voulu une expo pour tout le monde. C'est pour pas exclure quand même toute cette partie de gens qui n'y connaissent rien ou qui ont lâché. Hein,
2: parce que oui, bon, c'est aussi beaucoup ça. On peut lâcher à la fin du collège.
4: Ouais, c'est
2: certains.
4: Ça, exactement, ouais. Exactement.
2: Ça a commencé le 2 avril et c'est jusqu'au 1er novembre. Video Games and Music à la Philharmonie de Paris. Vous allez y croiser alors un grand moment, un grand pivot, j'ai l'impression, de la musique de jeux vidéo. Mais Jean Z, ne vous en faites pas, compter sur lui, va me dire si je dis une bêtise. Grand Theft Auto, GTA, mm-hmm. Il me semble que c'est un pivot parce que là, un peu comme dans les bandes originales de films de Tarantino, Grand Theft Auto propose, donc on joue à conduire une bagnole, mais alors vraiment comme un cochon, on conduit très mal, on veut tuer des gens, et on a un autoradio, et on a 9 radios au choix.
4: Ça c'est vrai.
2: Ah, ça c'est quand même une dinguerie, ouais, ça c'est un vrai Auto. Pivot. Et
4: qui s'est inspiré d'un jeu qu'on n'a pas pu présenter non plus, ça s'appelle Outrun de Sega. Outrun, c'est un jeu de console, hein, de salle d'arcade, où on conduisait une bagnole, c'était le rêve américain, donc c'était un conducteur, il a une blonde à ses côtés, et voilà, on est à fond la caisse sur la highway, ok, super, et les musiques sont incroyables, et il y a 6 morceaux dans l'autoradio.
2: D'accord.
4: Du coup, Grand Theft Auto a récupéré cette idée, mais on a fait... Enfin, je veux dire, on a fait le pendant moderne de ce qui se passe quand on fait de la musique de jeu et qu'on va mettre de la musique enregistrée dans Avengers, voilà, dans un Walkman des Avengers, on va mettre un certain son. Ben là aussi, on va prendre des sons, mais un peu comme Blur et le son tout de Blur qui est absolument incroyable, s'est fait connaître, a été popularisé en partie grâce à FIFA, grâce à l'écran titre de
2: FIFA.
4: C'est un jeu de foot, c'est une simulation de foot, sauf que tout le monde, tous ceux, beaucoup.

0: dans Grand Theft Auto, GTA 3, voilà, si vous voulez. C'est sur la radio classique, c'est des années 80. Vous écoutez Décibel et on parle avec Jean Z, qui est le co-commissaire de cette grande exposition de la Philharmonie de Paris, pardon, Video Games and Music, jeux vidéo et musique. Je vous soupçonne d'avoir mis le nom de l'expo en anglais parce que vous supportez pas les gens qui écrivent jeux vidéo et qui mettent un S à vidéo.
1: Ça, c'est vrai.
0: Je sais que c'est vos pires ennemis.
1: C'est vrai, hein, qu'au pluriel, ouais, le vidéo ne prend pas de S, mais effectivement, il y a la Vox Populi qui j'essaie de combattre quelque chose qui est imbattable, c'est la Vox Populi.
0: J'aime bien, c'est ce petit côté, on se bat contre les moulins avant, mais ça fait du bien.
1: Voilà, c'est ça.
0: Donc les jeux X vidéo, pas de S. Voilà. Merci les enfants. En vrai, pourquoi c'est en anglais le titre?
1: Parce qu'on dit VGM en anglais. Voilà, la vidéo, parce que voilà, au bout d'un moment, la musique de jeux vidéo, ça devient long à dire.
0: C'est un peu long, j'avoue.
1: Voilà, c'est un peu relou. Et donc, du coup, pour les Anglais, les acronymes, ils aiment bien aussi les acronymes, comme les Français, mais voilà, celui-là, on l'a pas, celui-là, mais eux, ils l'ont, c'est VGM. Et donc, VGM est devenu Video Game and Music, et je trouve que ça colle très bien à l'exposition, c'est-à-dire que, voilà, on explore les rapports de la musique et des jeux vidéo. Voilà, c'est pas une histoire de la musique des jeux vidéo avec une histoire extrêmement poussée et, du coup, technologique, parce qu'on aurait été obligé de passer par beaucoup de techno, beaucoup de machines, beaucoup de logiciels pour expliquer comment on intègre, finalement, de la musique dans les jeux, et on est plus dans les rapports finalement qu'entretient la musique avec ces jeux au fil du temps. Voilà, et là ça nous allait bien, c'était beaucoup plus popu, beaucoup plus pop.
0: Ah ouais. Alors ce qu'on vient d'entendre là, c'est donc une chanson qui était déjà un tube, Toto Africa, et qui s'est mis dans un jeu vidéo. Il y a aussi des compositeurs qui sont devenus, vous l'avez dit tout à l'heure, même des grands compositeurs reconnus et à qui on demande de composer les thèmes des jeux vidéo, comme on pourrait composer le score d'un film à Hollywood. Il y a par exemple dans Final Fantasy VI la musique de Nobuo Uematsu.

0: Tao Lala, qui avait été le compositeur de la musique de Brokeback Mountain, on lui doit la musique de The Last of Us. Alors comment on passe de tout tout tout tout tout tout à ça, qui est de la belle et grande musique? Vous avez donné un élément de réponse tout à l'heure, c'est l'évolution de la technologie qui fait qu'on...
1: Ah, c'est sûr.
0: Voilà, on a plus de mémoire, plus de place pour les jeux, ça c'est évident. Mais il n'y a pas que ça aussi, il y a quand même un côté psychologique. Intellectuellement, les gens qui vendent du jeu vidéo, qui fabriquent du jeu vidéo, maintenant se disent, il nous faut une musique.
1: Oui, exactement. Il y a eu un changement, c'est-à-dire que cette musique est devenue, à partir des années 90 déjà, hein, Nintendo, Sega, ils disent, on va quand même, dans le marketing, on va quand même dire qu'il y a du Dolby, de la stéréo, enfin voilà, même si ça prend pas beaucoup de place dans la machine en réalité,
0: ouais.
1: Mais on va quand même le dire et on va quand même essayer de montrer que le son c'est marrant parce que Nintendo a une image aujourd'hui très polie, enfin en tout cas très familiale,
0: oui.
1: Et à l'époque, dans les années 90-2000, il y avait des pubs ultra grunge, très rock, très rugueuses, et ouais. Du coup on se dit ah mais tiens, comment la com a changé, mais Sega, tout le monde se rappelle, enfin beaucoup en tout cas les plus anciens, se rappellent de ce punk voilà, qui prenait des roustes aux jeux vidéo et on disait Sega c'est plus fort que toi, voilà,
0: bah, oui, c'est
1: et,
0: vrai.
1: Et avec un côté extrêmement punk, il arrivait, il était là, il avait pas de se prendre des tôles, c'est la machine qui vient. Voilà. Et ça a changé beaucoup quand même avec quelque chose qu'on connaît, c'est le CD. Alors, il n'y a pas que ça, dans les coulisses, on a beaucoup de logiciels. Mais le CD, bah, ça a changé beaucoup de choses pour beaucoup de gens, musicalement, hein, j'entends.
0: Bien
1: et
0: sûr.
1: Même dans le secteur musical. Mais là aussi, avec tout cet espace, on s'est dit, bah, tiens, on peut mettre un orchestre symphonique, mais on peut garder les visuels absolument incroyables.
0: Ouais.
1: Et donc, du coup, est-ce qu'on ne pourrait pas mêler un peu les deux? C'est-à-dire une musique plus ambitieuse encore, c'est-à-dire la musique qu'on entend dans les films, hein, en gros, mais cette fois, à la manière du jeu vidéo, c'est-à-dire de manière interactive, en impliquant, on va dire, le joueur. Ça a mis un peu de temps aussi, hein, pour que cette interactivité se fasse jour. Mais voilà, effectivement, le CD a beaucoup poussé, le logiciel également. Et effectivement, on arrive aujourd'hui à des qualités qui sont incroyables. Enfin, je veux dire, voilà, on a des orchestres symphoniques. Olivier de Rivière, qui est un compositeur français, qui a fait la musique de Remember Me, il y a une dizaine d'années. Donc, ça se passe dans un Paris futuriste. Le jeu est absolument magnifique. Ça revisite vraiment la capitale. Et on est dans le futur, enfin, voilà, au cinéma on n'a quasiment jamais vu ça, et il a fait enregistrer par l'un des plus grands orchestres anglais, toute une musique symphonique pour la re-scratcher, retravailler, re-échantillonner. On ne fait pas ça au cinéma, voilà, parce que ça a déjà tellement coûté cher.
0: Oui, c'est l'orchestre, on n'y touche plus après.
1: Voilà, mais là, il y a une espèce d'impolitesse dans le jeu vidéo, mais non, mais si, vous allez voir, on fait en futur, etc. Et c'est la musique, et absolument touchante aussi, hein, mais aussi incroyable par ce côté un peu osé, quoi, ce côté, ben voilà, c'est du jeu vidéo, on a le droit. Quoi.
0: J'adore, et donc en parallèle de cette expo, la Philharmonie organise alors des conférences, mais aussi des concerts, donc, puisque aujourd'hui, partout dans le monde, il y a des gens qui vont dans les théâtres, dans les cinémas aussi, ça se passe pas mal, et dans les salles de concerts, pour entendre des concerts de musique de jeux vidéo. Donc il y a par exemple un concert Assassin's Creed The Piano Collection, ça sera le 23 juin, toujours autour d'Assassin's Creed, là il y a carrément un concert avec les images, avec l'orchestre symphonique, il y a l'orchestre national d'Île-de-France aussi qui va jouer Final Fantasy. Ça va être bien, ça va être le 25 juin, voilà, à la grande salle de la Philharmonie. Et voilà, donc tout au long de cette expo, il y aura aussi en parallèle des concerts. Alors,
1: ouais, c'est presque le regret, ça, de se dire que voilà, bah, la Philharmonie de Paris, elle n'est qu'à Paris. Voilà, on aimerait une Philharmonie de Reims,
0: mais ça
1: une Philharmonie
0: dure longtemps.
1: De Toulouse.
0: Alors on se dit, on a toujours moyen de passer par Paris d'ici novembre.
1: C'est tout le parce qu'on reçoit plein de commentaires. Ah, ça a l'air génial. Si je pouvais être à Paris, etc. Mais effectivement, c'est long. Là, la Philharmonie a bien pensé en se disant bon, on va rallonger, on va faire attention au créneau pour que tout le monde puisse jouer. Parce qu'il y a une trentaine de postes jouables, mais du coup, si c'est blindé, effectivement, les gosses peuvent pas jouer, vous non plus, parce que vous avez quand même envie de vous faire une petite salle d'arcade. Là, c'est plutôt bien pensé. Je trouve qu'ils font bien les choses, c'est-à-dire qu'il y a des créneaux. Et du coup, quand il y a du monde, il n'y a pas non plus trop de monde. Mais voilà, mais c'est un peu le regret de se dire la Philharmonie de Paris, il en faudrait plein. Voilà,
0: il en faudrait partout en France.
1: Voilà, exactement.
0: En attendant, essayez de programmer lors d'un passage à Paris la visite de cette expo. Et alors, si vous pouvez faire ça le samedi 27 juin, il va y avoir un grand moment. C'est la Just Dance Experience. Donc, c'est un spectacle participatif et en famille à partir de 6 ans autour du jeu Just Dance. Alors, vous allez nous en dire deux mots, Jean-Z, parce que Just Dance, il a vraiment sa place dans l'expo. Mais avant, je vous propose d'écouter une des chansons en français de Just Dance. Alors, il n'y en avait pas des masses. J'ai trouvé le bal masqué Oé Oé de la compagnie créole.
1: Et pourquoi pas, Emilie?
0: J'ai trouvé Papa Outé de
1: Stromae. Oui, tout à fait.
0: Et j'ai trouvé Plastic Bertrand.
1: Très bien.
0: Ça plane pour moi. Répétez vos chorés.

0: vous pouvez le chanter très fort et très faux dans votre douche, mais avouez que aller à l'expo sur les musiques de jeux vidéo et taper votre meilleure choré sur Sa Plane pour moi,
1: épuisante,
0: de Plastic
1: hein,
0: Bertrand, ah bah ça va très très vite. Hein.
1: C'est ça, voilà, ça, faut sautiller, ouais.
0: Donc Just Dance, c'est un des jeux mis en avant et ça fait partie des espaces jouables de l'expo de la Philharmonie de Paris. Il y a 29 jeux en tout, hein, auxquels on peut jouer, mais celui-là, il est vraiment important.
2: Bah, il a sa petite salle, il est important parce que les jeux musicaux existaient. C'est très populaire. Mais ce qu'a réussi Ubisoft, parce que c'est un éditeur français hein, qui
0: est en région parisienne.
2: Just Dance, c'est français. C'est fait à Montreuil.
0: C'est voilà, pour ça
2: en région parisienne.
0: Le voilà, bal masqué, ohé, ohé. Bravo les gars, dédicace.
2: Après, ils sont très, très éclectiques et ils écoutent effectivement plein de choses. Et c'est marrant parce que ce qu'ils ont réussi à faire, c'est-à-dire que dans les jeux de danse, il y a un petit côté simulation. Alors, comment, il faut jauger le niveau. Est-ce que c'est un peu haut? On va demander de la simulation à danser vraiment bien et à suivre vraiment les chorés. Bon, ça, c'est dans Dance Dance Revolution où avec les pieds, il va falloir suivre toute une série de gestes absolument précis. Alors que Just Dance, pas du tout.
0: Oui. Hein,
2: Just Dance, c'est très permissif. C'est-à-dire que tout le monde peut danser et même de son canapé, normalement, si on est assez malin, on peut quand même réussir à avoir quelques points.
0: Sans se lever,
2: exactement.
0: Oh là là.
2: Mais nous on a fait un truc encore plus fort, mais c'est Ubisoft qui l'a proposé. Je trouve que c'est une idée géniale. C'est-à-dire qu'il y a plus du tout de manette, il y a plus rien. Voilà, on arrive dans la salle, on choisit son morceau et puis on commence à danser.
0: Et face à l'écran,
2: il n'y a pas de points, il n'y a pas de correct, perfect, etc. On y va, on danse. D'ailleurs, j'ai vu des jeunes filles notamment danser et changer totalement la choré. Il y avait une choré sur l'écran, un grand écran, et elle faisait une autre choré qui était vachement bien. Et voilà, donc il peut se passer ça pendant l'exposition. Et ça, c'est drôle parce que d'un coup, le jeu vidéo devient un peu autre chose. C'est-à-dire que nous, ce qu'on voulait aussi montrer, c'est que cette musique de jeu, elle est très physique finalement.
0: Ouais.
2: Au-delà même des jeux musicaux, il y a quelque chose d'une physicalité, il y a quelque chose du corps. Et c'est peut-être pour ça aussi qu'on les retient aussi bien, c'est que quelque chose se joue au niveau physique, et on voulait ces parties dansantes parce qu'en plus ça sent incroyable, voilà, quand on fait une expo et qu'on peut danser, c'est quand même super, voilà. C'est rare,
0: c'est pas tous les
2: jours,
0: c'est
2: pas chez Matisse que ça arriverait, mais même si on adore Matisse, hein, c'est pas ça le problème, hein, mais voilà, chez Matisse, il y a moins Just Dance, mais là vous pouvez la voir, c'est quand même sympa.
0: Video Games and Music à la Philharmonie de Paris, c'est jusqu'au 1er novembre, à tout de suite.
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0: L'anniversaire de Stevie Wonder, la découverte de Métro Verlaine et des nouvelles de la délégation française à l'Eurovision en direct de Vienne avec Laurent Petit-Guillaume, notre envoyé spécial. C'est ce qui vous attend dans la suite de Décibel. Je retrouve mon invité Jean Z pour parler musique de jeux vidéo. Car oui, après le reggae, David Bowie, le metal, John Lennon ou encore le hip-hop, c'est la musique de jeux vidéo qui est à l'honneur à la Philharmonie de Paris pour une grande et longue et belle expo jusqu'au 1er novembre. On n'a pas parlé d'argent, donnons les tarifs de cette expo. Non, c'est bien parce que c'est pas cher. Je vais dire du bien. Tarif réduit, 6, 9, 11 euros. Tarif plein, 15 euros. Tout va bien pour aller passer un long et bon moment où on va jouer, chanter et même danser. Donc
1: et même danser. Oui,
0: voilà. Video Games and Music.
2: Et si à ce que je vois, les gens restent plutôt 2-3 heures parce qu'on a une grande expo, on a aussi une grande projection, un grand écran pour les gens qui veulent vraiment pas jouer, qui sont allergiques, mais qui passent un excellent moment et les gens restent. Voilà. Enfin, vraiment, c'est un lieu où les gens restent, donc c'est très agréable.
0: Est-ce que, quand vous avez préparé cette exposition, Jean Z, avec Fanny Rebillard, est-ce que vous avez pensé aux gens pour qui la musique de jeux vidéo, c'est ça ?

0: Man, baby. Voilà. Est-ce que si on n'y connaît vraiment rien, ou si on a de très très vieux souvenirs des années 80, est-ce que on se sent perdu? Est-ce que c'est devenu une musique savante, la musique de jeux vidéo, ou bien est-ce que c'est quand même toujours quelque chose qui doit être immédiat?
1: Alors, c'est immédiat, et nous on a voulu le faire jouer comme ça, c'est-à-dire que quand on va dans la salle d'arcade, bah c'est une salle d'arcade et on explique un peu avec les cartels, un peu avec un peu de texte ce qui s'y passe, mais après c'est beaucoup aussi beaucoup de sensations, les gens vont jouer, vont écouter, vont dire bah tiens, les prémices des premières musiques, voilà, on a aussi fait confiance au jeu pour dire ce qu'il avait à dire sur le jeu, et on va dire que ça c'est le mode facile, il y a un petit peu le mode intermédiaire, les gens vont commencer à fouiller tiens, pourquoi il y a Wipeout 2097, pourquoi Prodigy Chemical Brothers, ils ont participé à un tel jeu avec PlayStation au milieu des années 90. Tiens, voilà, là c'est le milieu intermédiaire. Puis il y a le milieu, on va dire expert. Le mode expert. Ouais. Donc on a toute une partie sur la plongée dans le code. Bah c'est ça. On va faire une plongée dans le code.
0: Avec comment coder
1: Comment on peut coder? Comment on peut essayer de commencer à comprendre? D'ailleurs, il y a un vieil ordinateur qui s'appelle le Commodore 64 qui rappellera des souvenirs à certaines et certains. Et on peut composer de la musique dessus. Voilà, on propose de composer de la musique, mais assez facilement. C'est assez facilement. Donc voilà, il y en a un peu pour tous les goûts, mais franchement, ça a été vraiment voulu pour que les non-joueurs et les joueurs dialoguent. Ça, c'est vraiment très important. Et que si on y va en famille, il y a quelqu'un qui n'y connaît rien, ou quelqu'un qui s'y connaît, mais en salle d'arcade, mais l'autre qui s'y connaît plutôt en PlayStation 4, bah, puisse dialoguer ensemble. Et ça, c'est plutôt vraiment important. Et je pense que c'est ce qui se passe. On a notre jeu vidéo. Oui. Et on a voulu aussi que tout le monde dialogue et que tout le monde se parle.
0: Ah, ça, c'est une très, très belle chose. Video Games and Music. Juste par curiosité, une musique de jeu vidéo, alors on l'a compris, il y a 50 ans, aux prémices, c'était vraiment, fallait que ça coûte que dalle, et c'est le gars qui faisait les graphismes qui composait une musique vite fait dans son salon avant d'aller au bureau. Aujourd'hui, une musique de jeu vidéo, c'est comme celle qui est orchestrale qu'on a entendu tout à l'heure, celle de Final Fantasy, celle de The Last of Us, c'est combien de pourcentage du budget d'un jeu vidéo à la louche, hein?
1: À la louche, je pense que ça doit toujours pas, extrêmement haut. De fait, pourquoi? Parce que ce qui coûte cher en fait dans un jeu vidéo, je vais vous dire, c'est les mouvements. Voilà, quand vous voyez un jeu qui ressemble à du cinéma, c'est-à-dire tous les PNJ, tous les personnages sont ultra fluides, c'est que ça coule, c'est incroyable.
0: Et là les sous
1: ils sont là, parce que là il faut un max d'animateurs, de gens qui font que vos personnages ils sont super. Ça n'empêche que les gens qui mettent de l'argent, vous allez l'entendre sur la musique, généralement vous l'entendez. Voilà, Just Dance par exemple, sauf que derrière il y a quand même des gens qui font des chorés, qui les imaginent, qui se costument au sein d'Ubisoft, voilà, qui vont enregistrer tout ça, mais voilà, ça représente toujours pas quelque chose d'important, mais de plus important en tout cas qu'à l'époque des années 90, ça c'est sûr.
0: Et ça fait vraiment partie de la pop culture, notre culture commune, ces musiques de jeux vidéo. Merci beaucoup.
1: Merci à
0: Jean
1: vous. Zed.
0: Merci. Pour se dire au revoir, je vous propose une petite partie de Guitar Hero en 2005.
1: Pas de problème. C'était pas le meilleur. Hein.
0: Avec Franz Ferdinand. Ah oui, il y a du rock aussi dans les jeux vidéo. Take me out. Merci Jean.
1: Merci.

0: Spéciale dédicace à celles et ceux qui ont marqué plein de points à Guitar Hero grâce à cette chanson de Franz Ferdinand, Take Me Out. Franz Ferdinand en tournée française des festivals d'été. Ça commence à la cartonnerie de Reims le 19 juin. Festival Beauregard à Hérouville-Saint-Clair le samedi 4 juillet. Puis Carcassonne le 27 juillet. Et ensuite Saint-Cloud, Festival Rock en Seine le vendredi 28 août. Semaine de l'Eurovision, notre envoyé spécial sur place, Laurent Petit-Guillaume est en direct, il est bien arrivé à Vienne, ça va Lolo ?
1: Oui, salut Émilie, bonsoir à tous. Effectivement, je suis bien à Vienne, entouré de tous mes collègues de tous les pays qui participent à l'Eurovision. Comme chaque année, on est tous réunis ici devant un écran qui nous présente tout ce qui va se passer. Et demain soir, on ira voir dans la salle la demi-finale. Je vous en dirai plus, donc vendredi.
0: Ouais. Alors Laurent, on a vu qu'à Vienne, le ciel est bleu, la mascotte est affreuse. Oui. Et toi, elle est affreuse. J'ai vu une story, il faut suivre absolument Laurent Petit-Guillaume sur Instagram. Il vous poste tout en story, cette mascotte. Est absolument terrifiante, mais c'est pas grave. Ce qui nous importe, donc oui, c'est les demi-finales et une petite déception, Lolo. Oui. Alors,
1: oh, je suis très déçu. Je vous avais parlé du Portugal. Oui. Ils ont été éliminés complètement lors de la première demi-finale. Et il y a eu une autre annulation. C'est la chanteuse de San Remo qui s'appelle Zenith. Elle était en duo avec Boy George. Il était là, Boy George. Oh. Et ben, il est rentré chez lui. Voilà. Ah, ils participeront pas à la finale. Je voudrais quand même rassurer tout le monde parce que c'est vrai qu'on regarde sur Internet les pronostics et les bookmakers. Je dois le dire. Parfois se trompent. Bon, ils ne s'étaient pas trompés en 2021 quand ils avaient mis les Italiens de Maneskin en première partie, enfin en numéro 1, et oui. Barbara en numéro 2, Barbara Pravi. Mais l'an dernier, ils se sont trompés. Tout le monde croyait que c'était le groupe suédois qui allait gagner, et finalement, c'est l'Autrichien. Donc, si vous êtes un fan de l'Eurovision et que vous regardez les paris, les bookmakers en ce moment, ne vous inquiétez pas, tout peut changer, et notamment pour notre petite Monroe, qui a fait belle impression lors des répétitions cet après-midi, qui participera demain à la demi-finale, que vous pourrez regarder sur France 4 à partir de 21h ou sur le site de France Télévisions. Vous verrez sa prestation pour la première fois demain soir à la télé.
0: Ah, voilà. Trop bien. Et là, les journalistes l'ont vu, hein, puisque donc les répétitions du jour étaient ouvertes à la presse. Revenons à la compétition.
1: Mais il faut voir ce que ça donne en télé. Hein.
0: Oui, bon, bien sûr.
1: Allez, je vais te faire plaisir.
0: La Moldavie, c'est ça ?
1: Or, je l'adore. C'est un petit gars, il s'appelle Satoshi. Il est très marrant. Et c'est une vraie déclaration d'amour à l'Europe et à son tout petit pays dont l'indépendance est menacée. Bon, c'est un mélange de plein de choses. Il y a de la tradition, il y a du rap. Il a fait sensation lors de la demi-finale. Et voilà ce que ça donne. Ça s'appelle Viva Moldova. Viva Moldova! Mallorca.
0: C'est pas mal du tout, Satoshi.
1: Mais il est sympa. Ah non, franchement, il est sympa. Tu verras, il y a une belle chorégraphie autour de lui. C'est plutôt rigolo. Ça peut le faire. En tout cas, il y a de l'ambiance et il a fait sensation lors de la demi-finale. Alors, il y en a une autre dans la série des refrains vraiment entêtants, voire énervants, mais donc efficaces. Ouais. J'ai choisi de vous parler de la Bulgarie qui fait son grand retour, représentée par une chanteuse qui est star dans son pays. Elle a gagné X Factor. Elle fait partie du jury de The Voice en Bulgarie. Elle s'appelle Dara, c'est très énervant, mais serait très efficace. Baranga, baranga, baranga, baranga. Tu vas voir, c'est génial, c'est génial. Ça fait danser. On

0: siège.
1: J'adore. Attends, c'est pas du tout agaçant. Je trouve ça très bien. Ça me relaxe. Non, si, bien sûr, non, c'est terrible. Mais oui, en tout cas, ça peut bien rentrer dans la tête. Et encore une fois, tout dépend. Et c'est vrai, Laurent le disait, mais il faut vraiment le préciser. La chanson est bonne ou pas bonne, mais c'est la prestation aussi. Qu'est-ce que ça rend à la télé? Eh oui, évidemment.
2: Exactement. Parce que nous, dans la salle, on voit tous les trucages, on voit tous les gens qui courent autour, qui accrochent une robe quelque part pour pas qu'elle s'envole, etc., etc. Il faut voir absolument ce qui se passe à l'écran, et c'est comme cela que les jurys pourront juger. Allez, un petit peu de rock, parce que la Roumanie est de retour pour des raisons économiques. Elle était absente, la Roumanie. Alors bon, je suis désolé pour la prononciation, elle s'appelle Alexandra Icapitanichcu. C'est du rock fort. Bon, la chanson s'appelle Shock Me en français.
1: Étrangle-moi.
2: Alors, on lui a demandé de changer certaines parties en termes de paroles, parce que c'était plutôt tendancieux, plutôt...
1: C'est dommage,
2: c'était un petit peu comme une normalisation d'une pratique un peu dangereuse, si tu vois ce que je veux dire. Voilà. Bon. Alors, elle a déclaré que sa chanson était au contraire très positive. Elle parle d'amour de soi, que la notion d'étouffement se rapporte plutôt à des doutes, des remises en question personnelles. Bon, enfin, c'est du rock. Pour une fois qu'il y a un peu de rock à l'Eurovision, écoutez plutôt.

0: elle a une petite voix, la Lady Gaga. En tout cas, elle plaisante pas quand elle chante. Hein. Ah ouais.
1: Et pas que la voix, elle dégage également sur scène. Rendez-vous demain soir également, elle participera à la demi-finale. Et puis on va se quitter quand même avec une conclusion. Ce soir, on y croit, on aime toujours et encore plus Monroe. Grâce à ce qu'on a vu cet après-midi, les répétitions, grâce à ce que vous allez voir demain soir lors de la demi-finale.
0: Dis-nous, est-ce que la robe est belle? Est-ce que la choré est belle? Ouais, on y croit.
1: Alors, elle est entourée de danseurs et de danseuses. La robe est blanche, je ne vous en dirai pas plus.
0: Okay.
1: Et c'est tout un cheminement qui est très inspiré d'œuvres. Enfin, il faut décrypter, hein, d'œuvres connues, de peintures connues, d'œuvres connues.
0: Ah,
1: il y a un mélange de tout. Oui, ça a la pêche. C'est vraiment quelque chose qui nous emporte jusqu'à la fin. On verra ça demain, Monroe. On regarde et on écoute plutôt.
0: Merci beaucoup, Laurent Petit-Guillaume, en direct de Vienne. À demain, l'Eurovision, grande finale.

0: Elle est franco-américaine, pardon. Elle a 17 ans. Elle s'appelle Monroe, chanteuse lyrique qui représente la France cette année à l'Eurovision. Laurent Petit-Guillaume qui a vu les répètes cet après-midi et qui dit que pour nous, c'est drôlement bien parti.
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0: Le Cheap Show d'Anaïs, le premier album d'Anaïs, donc, fête ses 20 ans. Pour l'occasion, Anaïs sortira vendredi prochain une nouvelle version d'une chanson que vous connaissez bien. Normalement, vous la connaissez même par cœur depuis 20 ans que ça dure. Mon cœur, mon amour. En attendant la nouvelle version, on écoute le classique. On souhaite un bon anniversaire au Cheap Show d'Anaïs. On attend avec impatience les concerts.
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0: 20 ans pour le Cheap Show d'Anaïs. Et comme les albums qui sortaient au début des années 2000, ils ne sortaient pas en vinyle, et bien pour ces 20 ans, il sort pour la première fois en vinyle. Vous pouvez déjà effectuer une petite précommande. Et la nouvelle version de Mon cœur, mon amour, version 2026, ça sera pour le 22 mai.
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0: Métro Verlaine, c'est un groupe que j'adore. Ils viennent de sortir un quatrième et nouvel album. Comment vous dire, c'est un duo, c'est rock, c'est culotté, c'est lettré, intelligent. Les paroles peuvent pas être connes puisqu'elles sont en français. Voilà, c'est ça, parce que parfois on se cache un peu derrière l'anglais en se disant c'est beau, ils vont rien comprendre. Là non, ça n'est pas le cas. Sur scène, ils sont absolument merveilleux. Il y a une vraie alchimie entre eux. J'ai beaucoup aimé cette chanson Rodéo. Je me suis dit qu'elle allait aussi vous plaire, vous parler. Et puis parce qu'on a besoin d'écouter du rock, ça fait du bien. Vous avez entendu tout à l'heure Laurent Petit-Guillaume. Même à l'Eurovision, les gens réclament du rock. Alors en voilà du bon. Made in France, Métro Verlaine.

0: Comme quoi, monter un groupe après avoir eu un coup de foudre, c'est parfois une très très bonne idée. Ça a été le cas de Métro Verlaine. Lui, c'est Axel. Elle, c'est Raphaël. Leur quatrième album va arriver tout bientôt. Il y a déjà donc cette chanson que vous venez d'entendre, Rodéo, qui est disponible. Et puis une autre aussi qui s'appelle À l'envers. Ils fêteront la sortie de leur quatrième album à Paris, au Point Éphémère, le 14 novembre prochain. Mais croyez-moi, ils n'oublieront pas de tourner absolument partout en France. Et ils sont excellent en live, Métro Verlaine. Ils viennent d'Évreux. Vous allez me dire, est-ce que ça a un rapport avec le fait d'être excellent ? Eh bien oui, Made in Normandie, ça fait des années que c'est une recette qui fonctionne dans le rock'n'roll, croyez-moi.
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0: C'est l'anniversaire de Stevie Wonder. Et franchement, on est à deux doigts de faire un jour férié, tellement on a de la chance, toutes et tous, autant que nous sommes, de vivre à la même époque que ce génie. C'est-à-dire que les gens, dans 300 ans, ils diront « Oh là là, Stevie Wonder !» Comme nous, on fait genre « Oh là là, Mozart !» quoi. Stevie Wonder, les gars, légende vivante, 25 Grammy Awards, 100 millions d'albums vendus. Il a aujourd'hui 76 ans. Et on fait ça en musique, évidemment, Sir Duke, chanson dans laquelle Stevie a le bon goût de rendre hommage à ses héros musicaux, Duke Ellington en tête, mais pas que. Vous écoutez ici, bon anniversaire, Stevie!

0: Joyeux anniversaire à Stevie Wonder et à cette chanson qui a pile 50 ans. Allez, merci d'avoir écouté Décibel. Merci à l'équipe. Il y avait ce soir Iris Guitoni, Justin Panigiani, Elodie Biancamaria, Laura Carvalho et Franck Moilier. À demain, la team.
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1: Je voudrais vous parler de téléphone, j'ai été fan de rock et un jour j'ai reçu un coup de téléphone. Allô, c'est Jean-Louis Aubert. Cet album s'appelle Comme un accord, il est sorti peut-être en 2002. 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

0: Le couple Véronique Sanson et Michel Berger est porté par une passion dévorante. Mais derrière le bonheur apparent, un séisme se prépare en coulisses.
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0: En 1973, Véronique s'absente de l'appartement en prétextant une course. Elle dit à Michel qu'elle descend simplement s'acheter des cigarettes. En réalité, la chanteuse ne reviendra jamais et s'envole pour les États-Unis. C'est le début d'une fuite spectaculaire pour rejoindre le rocker Stephen Stills.

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2: L'artiste toulousain Pascal Zenou, tout comme toi. Dans

Pascal Zenou fait vibrer Toulouse avec une pop élégante et habitée où chaque note raconte une émotion vraie. Entre énergie brute et mélodie ciselée, Pascal Zenou signe une musique qui vous attrape dès la première écoute et ne vous lâche plus.

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0: On décolle pour un voyage intérieur avec les deux frères les plus célèbres de Toulouse, Big Flo et Oli.
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0: D'habitude, le duo, c'est l'énergie pure. Mais pour le titre sur la Lune, tout a été différent. Ce titre les a littéralement hantés. Comment parler de la solitude quand on a tout? Oli l'avoue, l'écriture a été un véritable chemin de croix. Il a fallu des mois de doute et des dizaines de brouillons à la poubelle pour mettre des mots sur ce sentiment d'être déphasé, d'être ailleurs.

0: Un morceau suspendu en apesanteur qui affirme une chose. Même sous les projecteurs, on a tous le droit d'être un peu ailleurs et d'avoir la tête dans la lune.
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0: Alain Bachung, La nuit, je mens, la chanson préférée de Barbara Pravi.
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3: Moi, je suis très très sensible aux mots, c'est-à-dire que c'est vraiment très important le texte pour moi. C'est un des seuls artistes qui est capable d'avoir des textes très énigmatiques, en fait. On comprend parfois pas ou parfois longtemps après ce qu'il raconte.

0: La nuit je mens, c'est une chanson extraordinaire. Elle est hyper profonde et elle me fait vraiment quelque chose. Je l'écoute depuis des années, je peux l'écouter en boucle et j'ai envie de percer les mystères de cette chanson.
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1: Voici Bonneville, Eulonne dans la Lune. Après plus de 100 concerts, plusieurs festivals et des premières parties de Feu Chatterton, Charlie Winston, Solane ou encore Vianney, Bonneville dévoile la première chanson achinée de son premier album, Vide Dressing, attendu le 3 juin 2026.

0: Alone dans la Lune est un single pop aux influences indie rock qui aborde le besoin de lâcher prise face à l'anxiété contemporaine. Bonneville est actuellement en tournée avec déjà plus d'une trentaine de dates partout en France. 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
2: Aujourd'hui, je vous amène à Montgivray et devant moi, il y a un château. Mais ce château, c'est aussi la mairie de Montgivray. Mais cette mairie, avant, eh ben, c'était autre chose. À qui appartenait ce château? Vous allez le savoir tout de suite.
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2: Pour vous présenter cette magnifique mairie de Montgivray, je suis avec Annick Dussault, attachée de conservation au patrimoine du pays de Georges Sand. Bonjour Annick.
5: Bonjour.
2: Alors là, on est devant un très beau bâtiment.
5: Oui, là, c'est vraiment un château. Bon, un château qui a été très remanié au 19e siècle, donc avec cette entrée de tourelles là, qui marque bien la porte. C'était une seigneurie avec un château fort, bon, qui a eu plein de péripéties puisqu'il a fini par brûler pendant la guerre de Cent Ans, en 1360. Mais tel qu'on le voit là, évidemment, il a été complètement remanié au 19e, parce qu'à ce moment-là, dans les années 1840, c'est le demi-frère de Georges Sand, Hippolyte Chatiron, qui rachète ce château pour y installer sa famille. Donc il était tout près de Nohant. Et puis un peu plus tard, c'est même la fille de Georges Sand, Solange, en 1875, qui décide de s'installer elle aussi, qui souhaite un peu se rapprocher de sa mère et de Nohant, même si ça ne plaisait pas forcément beaucoup à Georges Sand. Mais bon, elle s'installe dans ce château et c'est elle qui fait faire aussi des travaux au fameux architecte d'Auvergne, hein, qui refait notamment toute l'entrée. Voilà, mais c'était la mode de l'époque.
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2: Comment est-ce que ce château s'est devenu la mairie?
5: En fait, en 1956, le château est à vendre et c'est la commune qui s'emporte acquéreur et qui décide d'y installer sa mairie et qui a fait encore des travaux tout récemment.
2: Est-ce qu'on peut dire que c'est l'une des plus belles mairies?
5: Ah, ça, c'est quand même certainement parmi les plus belles de l'Indre, hein, certainement.
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6: Ce prix les fait voyager depuis 2012. Il a été créé à l'initiative d'un prof documentaliste et d'une bibliothécaire des lycées Jeannot et Curie de Sens. Chaque année, de novembre à avril, des centaines de jeunes découvrent des mangas sélectionnés avec soin. L'an dernier, 160 établissements y ont participé, et pas seulement dans Lyon. Sayonara organise aussi de multiples rendez-vous tout au long de l'année autour de la culture et des arts japonais. Cette fascination des jeunes pour la culture du pays du soleil levant ne date pas d'hier. Commencé dans les années 80 à la télé avec Récréa 2 et le Club Dorothée, le Capitaine Flamme et Albator ou Goldorak ont marqué toute une génération.
7: Père, oh, Actarus, ils attaquent en force avec un antérac. Il faut que tu ailles aider Alcor. Bon, je vais y aller.
6: Et puis, les consoles Super Nintendo et Sega ont débarqué. Des consoles avec des personnages cultes comme Sonic et Mario. Dans les années 90 et 2000, Pokémon, Dragon Ball Z et Naruto ont pris le relais, renforçant l'attrait des enfants et des ados pour le Japon. Aujourd'hui, l'influence japonaise s'étend au cinéma, à la BD et même à la musique. Oshii en est l'exemple parfait.

0: littéraire. Les jeunes découvrent des mangas plus originaux ou exigeants que ceux qu'ils lisent d'habitude. Ça stimule leur curiosité, aiguise leur sens critique et leur apprend à varier les plaisirs tout en alimentant leur rêve de Japon.
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2: Il est tellement bon en hiver de se blottir, se réchauffer le corps, mais aussi l'esprit, pour affronter la vie avec plus de courage et de vigueur. En occitan, on dit kukuna. Kukuné en français régional, comme ils disent dans les dictionnaires, ils sont mignons. Sauf que le mot de kukuna vient de coucou, provençal, attesté par Mistral, dérivé de l'occitan provençal kukun, qui signifie coq ou coquille, l'œuf, pour ne pas le citer, d'où tout commence, où l'embryon se développe, blotti contre la paroi, le cocon. J'ai reçu mes petits-enfants, ils m'ont coucouné. Ils m'ont enveloppé. C'était génial. Mais chez coucouna devant l'oufio, je me suis blotti devant le feu. Chères auditrices et auditeurs, il y a plein de mots en occitan pour dire se blottir. Satapa, sakata, sarza, sagrumi, c'est rancunia, c'est crapuni. D'accord, mais celui que je vous adresse est rempli d'affection, de chaleur. Je vous coucoune de mots doux pour réchauffer votre âme. Coucouna vous bien. Ana adio.
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1: Mais oui, ces toitures typiques que l'on trouve dans de nombreuses régions de France, et notamment dans le Val de Serre et la Hague. Leur particularité, ce sont des toitures composées de pierres plates de pays en schiste, des toitures très chères à faire réparer. C'est la raison pour laquelle le château de Vauville a besoin de soutien financier. Je vous propose d'aller dans les combles du château avec Éric Pellerin, son propriétaire. On baisse la tête.
2: Attention la tête. La tête, c'est juste une chauve-souris.
1: Ah, où ça y est, une chauve-souris?
2: Il y en a une là, il y en a une qui dormait à l'autre palier aussi.
1: Ah, tu vois qu'on la dérange trop. Ah oui, oui.
2: C'est protégé. Ce qui montre aussi que Vauville, c'est bien un lieu aussi de conservation, parce qu'on a dans le jardin plus de 25 espèces d'oiseaux différentes. Dans les combles du château, on a les chauves-souris qui sont protégées. Et on a beaucoup de petits reptiles. On a la mare de Vauville, donc nous, ici, entre les Landes et le jardin, beaucoup de tritons, beaucoup de grenouilles aussi, et pas mal de salamandres aussi dans le jardin.
1: Là, on va passer une toute petite porte. Il y a des araignées. Ah oui, donc là, effectivement, il y a quelques trous dans la toiture.
2: Donc c'est vrai qu'il faut agir. Tout est humide, hein, tout s'effrite. Les chevilles de bois, elles sont plus du tout à 45 degrés.
1: Oui, c'est-à-dire que là, ça risque de tomber aussi.
2: Ah oui, oui, la prochaine tempête, je pense que ça va encore glisser un petit peu. Ce qu'il faut se dire, et c'est toujours ce qui me sauve un petit peu, c'est que cette maison-là, elle existe depuis presque 900 ans. Oui, il y a des problèmes de toiture. Maintenant, je suis là pour m'en occuper. Il y a les couvreurs qui interviennent génialement pour venir bâcher dès qu'il y a un problème, et ça, c'est vrai qu'on est en confiance. La lauze de schiste, quand on voit travailler les ouvriers et les couvreurs, c'est incroyable, parce qu'ils soigneusement enlèvent chacune des tuiles. Pendant 3 semaines, 1 mois, au sol, sous des tentes, ils les retaillent, ils les brossent, ils les toquent comme ça pour voir si la pierre est encore résistante et dure. Ils ont réussi à réutiliser 80% des tuiles qui existaient sur la toiture.
1: Mais je crois que ça se trouve plus de toute façon, ces tuiles.
2: Et non, et les couvreurs du Cotentin essayent de garder, voire de racheter, quand ils sont sur tout leur chantier, des tuiles pour pouvoir les réutiliser sur des monuments historiques comme Vauville.
1: Comment est-ce qu'on peut expliquer ce que c'est que la lauze pour celles et ceux qui ne connaîtraient pas? Comment on peut parler de ces toitures?
2: Les lauzes de schiste, c'est comme si vous aviez des grosses tranches d'un centimètre de pierre bleue, d'une pierre qui était extraite des carrières de Tour-la-Ville à côté de Cherbourg. Et quand on se promène dans Cherbourg, on peut voir le schiste dans la maçonnerie des maisons, aussi bien sur la toiture, mais aussi dans les murs. Donc ça, c'est la partie récente refaite cet hiver.
1: Ah oui, effectivement, on voit la différence, hein. Et alors, il n'y a pas de gouttière?
2: Non, au 15e et au 17e, il n'y a pas de gouttière.
1: Le château de Vauville, première pierre posée au 12e siècle, avec son jardin botanique, son environnement exceptionnel, les dunes, la mare et les landes de Vauville. 80% de sa toiture en lauze de schiste est gravement endommagée, mais on devrait pouvoir remplacer cette toiture grâce à la Fondation du patrimoine, et puis tous les soutiens habituels, la commune, la région, le département et l'État.
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3: Fin février et début mars 2026 ont été exceptionnellement doux. À Paris, la moyenne des températures les après-midi a atteint quasiment 18 degrés pendant 2 semaines. Et dans cette douceur, il y a eu des pics. En Champagne, on a frôlé les 19 degrés à Reims le 5 mars, 20,6 à Troyes le 6 mars, 25 degrés aussi dans le sud-ouest de la France, au Pays Basque. Une douceur agréable, certes, mais qui a tendance à réveiller la végétation trop tôt. Car d'expérience, on sait que les gelées ici sont possibles jusqu'à début mai et les fameux Sainte-Glace. On risque donc de vite déchanter dans les vignobles, les vergers. C'est ce qu'on appelle le faux printemps, de plus en plus fréquent avec le changement climatique. Explication avec Serge Zaka, agroclimatologue.
4: Ces températures excédentaires font que les végétaux se réveillent plus tôt que d'habitude. Les arbres d'ailleurs fleurissent en moyenne en Suisse, en France, en Italie et en Espagne 15 jours plus tôt qu'il y a 50 ans. C'est-à-dire que les faux printemps engendrent cette floraison plus précoce, et les arbres étant plus précoces, ils sont plus sensibles au gel, parce que quand ils ont les bourgeons fermés, ils peuvent résister jusqu'à moins 10, moins 20 degrés, alors que quand ils ont les bourgeons ouverts, à partir de moins 0,5, on peut avoir des dégâts. Donc ils entraînent des végétaux qui sont plus sensibles au printemps.
3: Et ensuite, à cause de cette douceur précoce, vient des gelées qui ont toujours existé en mars, en avril, et qui posent problème, qui font des dégâts.
4: Exactement, et c'est tout le paradoxe avec le changement climatique. Certes, le climat est plus chaud, mais il y a toujours quelques gelées en mars et en avril, plus faibles, moins nombreuses, mais sur des végétaux qui sont plus sensibles. Donc dès qu'il y a des faibles gelées qui arrivent sur les végétaux, on a des dégâts maintenant début avril, alors qu'avant, début avril, il pouvait y avoir du gel, moins 7 sur des bourgeons fermés, ça ne faisait rien du tout. Maintenant, il peut faire moins 3 sur des bourgeons ouverts, mais ça fait plus de dégâts. Alors ces dégâts concernent surtout l'arboriculture et la viticulture. Le maraîchage, du coup, ça peut impacter, mais vu que c'est nous qui maîtrisons la date d'implantation, on peut essayer de décaler ces dates d'implantation.
3: Des hivers de moins en moins froids, pourtant, l'hiver, le gel, c'est important, c'est le meilleur insecticide, c'est aussi important pour les arbres fruitiers, pourquoi ?
4: Alors effectivement, on a des hivers de moins en moins froids. Maintenant, quand on parle de moins 3 degrés, on parle de vagues de froid. Je rappelle que les vagues de froid à Reims, c'est moins 15, moins 20 degrés. Hein. On les a plus maintenant. Dès qu'il fait moins 5, c'est la fin du monde. Mais nos écosystèmes sont différents des humains. Nous, les humains, on n'aime pas le froid. C'est pas très agréable. Les écosystèmes, ils ont besoin de froid pour leur rythme. Et c'est très important. Par exemple, si on prend le rythme des arbres fruitiers, un pommier, il a besoin de 1000 heures en dessous des 7,2 degrés pour fleurir. C'est ce qu'on appelle la vernalisation.

0: Ce n'est pas possible. La meilleure façon d'adapter l'agriculture, en fait, c'est de réduire les gaz à effet de serre pour éviter justement ces températures excessives.
1: Merci Serge Zaka.
0: Merci à tous.
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3: Je suis sûr que vous êtes déjà passé devant le château du Barou, sauf que le château du Barou, sans un homme, il serait aujourd'hui inexistant, détruit, entièrement détruit. C'est André Vaison de Pradennes qui l'a sauvé. Il arrive en Vaucluse au début du 20e. Très vite, il s'enracine, il devient conseiller municipal, conseiller départemental, puis maire de Murs pendant près de 4 mandats. André Vaison de Pradennes, c'est un homme public, engagé, décoré de la Croix de guerre 14-18, chevalier de la Légion d'honneur, mais c'est surtout un sauveur de pierre. 3 châteaux vont marquer son existence. D'abord, celui de Murs, dont il devient propriétaire. Ensuite, il y a le château de Javon sur son plateau forestier. Et puis, il y a donc le Barou. L'histoire la plus spectaculaire, quand il prend possession au début du siècle, le château féodal est dans un état catastrophique. Les guerres, les pillages et l'incendie de 1929 ont tout dévasté. Je vous renvoie d'ailleurs à la chronique consacrée sur l'histoire du château du Barou. Et là, donc, André Vaison de Pradennes va se lancer dans une reconstruction titanesque. À l'époque, pas de subvention, pas de mécénat, tout est à ses frais. Et sur 10 ans, il fait travailler 10 maçons pendant 10 ans. On va consolider les murs, refaire les toitures, dégager les salles, restaurer les escaliers. Il va redonner une silhouette, une sorte de colonne vertébrale à ce château qui domine les dentelles. Et c'est ce gros travail, notamment la nouvelle toiture en béton, qui va permettre au château du Barou de survivre lorsqu'il y aura un second incendie en 1944 pendant la Seconde Guerre mondiale. Sans ces travaux-là, le château qu'on visite aujourd'hui n'existerait plus. Et puis il y a aussi cette autre facette moins connue. André Vaison de Pradennes était un passionné de préhistoire. Ses travaux aujourd'hui font encore référence. En fait, il a longuement étudié les ateliers préhistoriques autour de Murs grâce aux paysans qui lui rapportaient leurs trouvailles contre quelques pièces. Une grande partie, aujourd'hui, de sa collection a été donnée au musée d'Orsay. Et c'est loin d'être fini. Aujourd'hui, une biographie est actuellement en préparation par son petit-fils Jean-Baptiste Vaison, en collaboration avec un archéologue. Mais la vie d'André, elle, se termine tragiquement. Il meurt accidentellement à Paris, intoxiqué au monoxyde de carbone dans son appartement, avec son épouse et sa fille. Seul son fils survit. Et c'est ce fils qui va prolonger l'esprit du père en protégeant les propriétés familiales. Et aujourd'hui, donc, c'est son petit-fils, Jean-Baptiste, avec Fanny, qui poursuivent cette histoire au Barou, notamment avec la création du premier whisky du Vaucluse, élaboré à l'intérieur même du château.

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1: Quand on passe le rideau, ça sent le pop-corn, il y a de la lumière qui clignote de partout. Et les gens, ils retombent en enfance et ils s'attendent vraiment pas à trouver ça dans une maison.
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3: Elle, lui, a troqué tout simplement des cartons de souvenirs pour un musée privé de 45 mètres carrés dédié à la piste étoilée. C'est Thomas Joly. Thomas, d'où vous vient cet amour pour la piste étoilée et pour le cirque ?
1: Alors que c'est une passion qui me suit depuis que j'ai à peu près 6 ans. Tout a commencé bêtement par une visite à des animaux dans un cirque qui passait à Mèche. Et c'est là que l'amour pour le cirque a commencé. Depuis de nombreuses années, je collectionne pas mal d'objets et de documents concernant le cirque. Et en fait, tous ces objets, ils étaient enfermés dans des cartons. Et donc, j'ai décidé de leur laisser la place qu'ils méritent et de les mettre en lumière et en valeur.
3: Mais alors, du coup, comment on organise sa maison ? Parce que j'imagine que plein d'objets, il faut donner des sortes de fonctionnalités, trouver la bonne place. J'imagine que ça se met pas en place du jour au lendemain, Thomas Joly.
1: Non, pas du tout. En fait, quand on a construit notre maison, on a tout aménagé le dessus du garage. Donc, on a rehaussé le dessus du garage. Et ça m'a permis de récupérer une pièce de 45 mètres carrés qui est aménagée du sol au plafond, 100% cirque.
3: Le Thomas Joly qui était en train de mettre en place, en tout cas, ce cirque à la maison, de mettre en place ces objets, c'était quoi ? C'était Thomas Joly adulte ou c'était l'enfant qui a eu ce choc psychologique qui a mis en place tout ça ?
1: On va dire un peu les deux. On va dire le Thomas petit parce que j'ai retrouvé beaucoup de choses que je gardais depuis tout petit. Et le Thomas adulte qui a pris soin de tout bien exposer, de tout mettre en lumière, de tout dépoussiérer, de tout mettre en place pour que ça soit vraiment un vrai musée privé.
3: Est-ce que il y a une pièce, quelque chose en particulier dont vous êtes le plus fier, ou alors peut-être une pièce, un objet que vous aimeriez ou rêveriez d'avoir chez vous?
1: En pièce que j'ai récupérée récemment chez un monsieur qui liquidait son musée. J'ai récupéré une très vieille affiche du Cirque Pinder qui date de 1930. Donc une affiche en papier journal écrit avec de l'encre très bien écrit. C'est vraiment joli. Et en plus récent, j'ai récupéré 2 blasons en métal, pareil du Cirque Pinder, qui étaient édités en très peu d'exemplaires. Et il en reste très peu dans toute l'Europe en état exceptionnel comme je les ai aujourd'hui.
3: Quand des amis, des proches à vous poussent ou ont poussé pour la première fois la porte de ce bel endroit, ça a été quoi les réactions ?
1: Les gens, ils disent que je suis fou. En fait, vous rentrez par la porte et il y a un petit sas avec des rideaux en velours. Vraiment comme dans un cirque, on a vraiment l'impression de rentrer dans un cirque. Et quand on passe le rideau, ça sent le pop-corn, il y a de la lumière qui clignote de partout. Et les gens, ils retombent en enfance et ils s'attendent vraiment pas à trouver ça dans une maison.
3: À vous, Jocourt. Thomas Joly a réalisé son rêve d'enfant en transformant une partie de sa maison en un véritable musée du cirque. Une immersion sensorielle unique entre des rideaux de velours, de pop-corn. 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
4: Attention, je vous emmène dans vos souvenirs, des souvenirs avec vos enfants.
5: Oh, oh tiens, voilà quelqu'un, petit ours brun. Coucou, c'est toi mon copain, petit ours brun.
4: Le petit ours brun, vous l'avez sûrement en livre chez vous. Eh bien, sachez que l'entreprise Le Jouet Simple assemble les jouets de petit ours brun à Entrammes. Et ça fait un succès de dingue. Pierre Véron, le gérant, nous raconte cette histoire.
6: Qui fêtait l'année dernière ses 50 ans. Et en fait, à cette occasion, on a sorti une gamme de jouets, donc des petits véhicules, des petits camions, des jouets de bain. Et ça a été un véritable virage pour nous. On a sorti ces jouets en septembre dernier. Et on a eu des très bons retours sur cette gamme de produits.
4: La preuve, l'entreprise existe depuis 4 ans et au début, elle n'avait que 3 petits jouets.
6: Aujourd'hui, on a plus de 300 points de vente en France. Et l'année dernière, on aura vendu donc un peu plus de 60 000 jouets.
7: T'en as beaucoup des jouets.
4: Ça, c'est vrai. Et Le Jouet Simple est la seule entreprise à fabriquer ce style de jouets.
6: Entièrement fabriqué en France, en matière recyclée et à partir d'un seul matériau. Pas de colle, pas de vis, pas d'autocollant. pour que nos jouets soient entièrement recyclables, lavables et démontables.
4: Et le concept est hyper poussé parce que les jouets sont même consignés.
6: On leur propose de nous renvoyer les jouets quand l'enfant ne jouera plus avec. Et ce qui va nous permettre, nous, de les reprendre et soit de les revendre en seconde main s'ils sont en bon état, soit de les recycler en nouveaux jouets s'ils sont en trop mauvais état. On va réutiliser la matière première.
4: C'est pas bête quand on sait qu'un enfant utilise un jouet que 6 à 8 mois.
7: Pauvre petit lion abandonné au milieu des trucs cassés. Il doit être triste tout seul.
4: Mais heureusement, petit ours brun est là pour prendre soin de lui. Alors, je sais que l'entreprise a un point de chute en région Auvergne-Rhône-Alpes, mais la Mayenne a une place efficace et sentimentale.
6: On a aussi notre propre atelier d'assemblage qui est basé à Entrammes, et notamment ma maman d'ailleurs qui gère tout cet atelier d'assemblage.
5: Oh, tiens, voilà quelqu'un.
4: Eh bien, c'est Mireille.
6: Mireille, voilà, qui est sûrement en train d'assembler des jouets aujourd'hui.
4: Ah, mais c'est tout ce qu'on aime, les histoires familiales. Et de la Mayenne à la France, en passant par l'Europe, l'entreprise continue d'évoluer.
6: Parce qu'en fait, il s'avère qu'on a eu pas mal de commandes venant pour l'export, donc notamment des pays européens. On a fait évoluer le nom de la marque en passant donc de Le Jouet Simple à Simple.
4: C'est simple, on n'a pas fini d'entendre parler d'eux. Pierre Véron continue les partenariats avec d'autres personnages. Mais en attendant, je crois que Petit Ours Brun a aussi envie de participer à l'économie circulaire.
7: Tu sais quoi ? Ce soir, en rentrant de l'école, on va voir si on trouve d'autres pluches à soigner.
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12: Donc, une fois, je faisais une balade avec ma famille, et pour rire, j'avais donc mis un costume de coccinelle. Et donc, il y a une vraie petite coccinelle qui est donc venue se poser sur mon épaule. Sauf que bah, quand elle a voulu s'envoler et continuer sa route, bah, mon chien l'a mangé.
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1: Nous l'avions déjà reçue dans Toujours à la page en tant que romancière. La romanaise Magali Milot est de retour dans les librairies, mais cette fois en tant que médecin. Le métier qu'elle a exercé passionnellement jusqu'à un burn-out en blouse blanche. C'est d'ailleurs le titre qu'elle a choisi pour ce témoignage qui paraît chez l'Archipel. Mon burn-out en blouse blanche. Un livre qui commence le jour où Magali échappe de peu à la mort au volant parce que son cœur déclenche au milieu de nulle part une crise de tachycardie. Et ce n'était pas le premier symptôme, il y avait eu des bronchites à répétition, l'eczéma et même l'apparition d'un foyer d'endométriose. Et bien sûr, la course contre le temps pour s'occuper de ses enfants, recevoir ses 40 patients par jour, les ruminations nocturnes, la boule au ventre le jour. Et il y a aussi eu le déni, un refus de voir qu'il était urgent qu'elle arrête. Même cet accident, évité de justesse, n'aura pas su lui mettre les points sur les i. Pourquoi, Magali Milot ?
2: Je ne sais pas exactement, mais c'est vrai que j'avais beaucoup de culpabilité à m'arrêter par rapport aux patients, par rapport à ma famille. Dans nos études, on ne nous apprend pas à prendre soin de nous. On nous apprend à toujours être là, toujours travailler, voilà, faire plus. Et puis, en tant que femme, j'allais dire qu'on est un peu des rocs, on est... Voilà, on est les piliers et oui, je me disais, il faut que je tienne, quoi. Il faut tenir.
1: Et vous aviez des reproches qui vous étaient faits dans le cadre familial, effectivement. Comment vous les expliquez ?
2: Je pense que c'est pas compris ce qu'on vit quand on est en burn-out. Et voilà, et peut-être que l'entourage a besoin de savoir que c'est pas quelque chose qu'on ne veut plus faire, c'est juste qu'on peut plus parce qu'on n'a pas assez d'énergie. Donc je pense que c'est pas compris.
1: Pas compris non plus par une partie du corps médical, parce que vous avez quelques consultations qui sont quand même assez violentes.
2: Oui, les médecins ne m'écoutaient pas vraiment, en tout cas certains que j'ai vus. C'était assez compliqué ça pour moi.
1: Qui a été ou quelle a été la première personne ou le premier moment qui vous a autorisé à vous dire là, je vis quelque chose et c'est légitime de dire stop ?
2: Alors la première personne, ça a été quand même la psychologue qui m'a suivie. Mais au début, c'est pareil, je voulais pas croire à ce qu'elle me disait. Elle m'a vraiment dit, c'est un burn-out, etc. Il va falloir du temps. Mais moi, j'étais encore dans le déni, en me disant, non, mais c'est trop long. Elle me parle d'un an et demi de repos. Moi, j'ai envie de reprendre et je vais reprendre bien plus vite.
1: Écrire ce livre, pour vous, c'était un bilan, c'était un message. Comment est-ce que vous l'avez abordé ?
2: Pour moi, c'est plus un message, en fait. C'est plus pour aider les gens qui sont en burn-out, mais aussi les proches. Après, c'était aussi alerter, parce qu'il y a beaucoup de burn-out en ce moment, dans toutes les professions, mais le milieu médical est quand même bien impacté. Le système médical actuellement, je vais dire, il est plus performant, parce que chaque médecin a trop de patients, comme je le mets à la fin. La patientèle a augmenté de 1/5 par médecin. C'est très compliqué. Donc c'est pour ça qu'il y a des médecins qui tombent, j'allais dire, malades de plus en plus. Moi, je dirais, ce qui est essentiel par rapport... aux professions médicales, aux médecins, c'est prendre soin de soi pour pouvoir ensuite redonner aux autres. Et puis après, même pour la plupart des personnes, essayer toujours de se ramener un peu à soi et à quels sont mes besoins, quelles sont mes limites et j'ai le droit de dire non pour certaines choses pour pouvoir me préserver, préserver ma santé.
1: Magali Milot a vécu 3 ans de descente aux enfers et a mis 3 ans à se reconstruire grâce au repos, à la méditation, à la danse, à l'écriture. Grâce à un recentrage sur elle-même et une remise en question profonde de son mode de vie. Elle délivre un témoignage touchant et un message indispensable dans « Mon burn-out en blouse blanche » paru chez l'Archipel.
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3: Voici Pauline Guillouche, hépato-gastro-entérologue à Nantes. C'est un médecin très suivi sur les réseaux sociaux. Elle y partage sa passion pour la médecine avec l'envie de la rendre simple, claire et accessible à tous. Mais comment devient-on hépato-gastro-entérologue ?
4: Dès la 4e année de médecine, quand on passe en stage en fait, pendant nos études, moi j'ai été happée par le service de gastro-entérologie du CHU de Nantes, où j'ai fait toutes mes études et mon internat et mon clinica et quelques années de praticien hospitalier. Et c'est une rencontre avec les médecins, avec les seniors, avec nos mentors en fait. Et là, je me suis dit, ok, c'est vraiment cette spécialité que je veux faire.
3: Qu'est-ce que vous aimez le plus dans votre métier aujourd'hui, Pauline ?
4: Les rencontres avec les gens, le fait de les suivre, comme je suis installée en libéral, je peux voir les patients des années et des années après. Donc en fait, je suis leur évolution, je suis leur vieillissement aussi, je suis leur petit parcours de vie, leurs accidents de vie parfois. Et ça, c'est en dehors évidemment de la consultation et de ce qui les amène. Mais c'est ça qui rend la relation hyper intéressante entre le patient et le praticien. Moi, je serais pas la même sans toutes les rencontres que j'ai fait depuis le début de ma carrière. J'ai toujours des histoires qui m'ont marquée, qui m'ont inspirée. Et bien sûr que c'est ces rencontres qui, aujourd'hui, font que j'ai envie de continuer ce métier.
3: Vous êtes présente sur les réseaux sociaux, Pauline, pour vulgariser un peu la médecine. Vous avez plus de 200 000 followers, donc 200 000 personnes qui vous suivent sur les réseaux sociaux. Ça veut dire que même les médecins doivent s'y mettre?
4: Tous les médecins doivent s'y mettre pour contrer les fausses informations en santé, ça c'est clair et net. Donc oui, j'encourage chaque confrère et chaque consoeur à s'y mettre. C'est passionnant, c'est un autre terrain de jeu, on va dire, un autre terrain d'exploration que sont les réseaux sociaux.
3: Vous êtes surprise justement de l'intérêt qu'on porte à toutes les vidéos que vous pouvez publier, à tout ce que vous pouvez dire sur les réseaux sociaux?
4: Bah, en ce qui concerne ma spécialité, je vois que le ventre effectivement intéresse les gens, probablement les angoisses. Donc ils sont allés chercher l'information ailleurs que sur mes vidéos. Et puis ils ont plein d'idées qui sont fausses. Et l'idée, c'est de se dire, revenez vers peut-être la parole du professionnel de santé. Donc j'essaye de les rattraper et peut-être de contrer effectivement ce qu'ils ont vu. Parce que ce qu'on sait, c'est que l'information fausse, elle diffuse de façon virale par rapport à une information vraie qui a beaucoup plus de mal à circuler. Donc c'est pour ça qu'il faut qu'on soit nombreux à apporter cette parole.
3: Qu'est-ce qui vous rend le plus fier aujourd'hui, Pauline?
4: Waouh, c'est mes enfants, en fait. Et si on en revient sur le métier, c'est de pouvoir accompagner les gens dans la durée. Ça, c'est vraiment une grande fierté.
3: Avec Pauline Guillouche, la médecine sort des cabinets pour aller à la rencontre du public. Une approche pédagogique et humaine qui permet à chacun de mieux comprendre et de se réapproprier sa santé.
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6: Connaissez-vous la légende du chat-huant du Morvan ? On vous la raconte avec Sandra Amani, l'auteur des Légendes et Mystères du Morvan aux éditions Temps Impossible. Bonjour Sandra.
7: Bonjour Charlotte.
6: Dans le Morvan, on peut croiser un rapace étonnant, le chat huant, un cousin du Grand-Duc et de la Chouette.
7: Effectivement, vous savez, dans le passé, on clouait ces animaux aux portes des granges pour chasser le mauvais sort.
6: Oui.
7: Cependant, cet oiseau n'a pas toujours eu l'apparence qu'on lui connaît aujourd'hui. À une certaine époque, on le surnommait d'ailleurs le Bel Ardent.
6: Racontez-nous.
7: Le Bel Ardent était l'un des plus beaux oiseaux du règne animal. Aucun autre volatile n'égalait sa beauté. Son plumage était pourpre et or. Ses yeux brillaient comme des diamants. L'hirondelle, en le voyant, maudissait ses ailes noires. Le rouge-gorge enviait sa splendeur. Mais cette beauté se voyait toujours de loin. Personne n'avait encore jamais réussi à attraper un Bel Ardent dans le Morvan. La légende raconte que cet oiseau était immortel. Malheureusement, le Bel Ardent avait très mauvais caractère. Égocentrique, narcissique. Il était en fait très seul. Par un soir d'été, un rossignol curieux se pose sur une branche de hêtre juste à côté de celle où se reposait le beau volatile.
8: Mais sire, je suis désolée de troubler votre repos, mais me ferez-vous l'honneur de m'accorder quelques instants? J'aimerais deviser un peu avec vous.
7: Le Bel Ardent lui jeta un regard dédaigneux et méprisant. Mais pour qui se prenait donc ce cuistre? Dérangé dans son sommeil, il n'était pas très disposé à perdre son temps avec un rossignol, d'autant plus que le chant cristallin de son voisin le rendait un peu jaloux. Lui-même n'avait pas été doté d'une aussi divine voix, et il le regrettait vivement.
9: « D'accord !»
7: répondit-il finalement.
9: « Mais dépêche-toi ! Je n'ai pas le temps de m'attarder sur les requêtes des gringalets de ton espèce, rossignol !»
8: Ne vous inquiétez pas,
6: lui répondit le petit oiseau brun.
8: J'aimerais juste que vous me donniez l'une de vos superbes plumes. Mon épouse rêve de décorer notre nid avec et je lui ai promis que je ferai tout pour accéder à son souhait. Oh, pas la plus grande, bien sûr. Une petite plume de votre magnifique robe fera l'affaire.
9: Te donner l'une de mes plumes ?
10: S'écria l'orgueilleux, outré devant tant de hardiesse.
9: Jamais personne ne m'a fait l'affront de réclamer un tel présent. Hors de ma vue, mendiant, et que je ne te revois plus. Dis à ton épouse que je n'ai pas pour habitude d'accéder à des requêtes aussi insolentes.
10: Choqué par tant de violence, le rossignol s'enfuit en poussant des petits cris. Ses compagnons, qui attendaient fébrilement son retour, le rejoignirent pour le consoler. L'affaire s'ébruita parmi les oiseaux et arriva bientôt aux oreilles du créateur.
9: Si je ne freine pas les élans de ce prétentieux,
10: songea-t-il,
9: il dominera bientôt tous ses semblables et se moquera totalement de moi. Il est de mon devoir de lui donner une leçon avant que le pire ne se produise.
6: Vient alors le jour de la rencontre entre Dieu et le bel ardent. À votre avis, comment l'oiseau du Morvan va-t-il s'en sortir face au Créateur ?
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6: Avec son plumage pourpré or, ses yeux brillants comme des diamants, on retrouve l'oiseau, le bel ardent du Morvan face au Créateur. Une histoire de Sandra Amani extraite des légendes et mystères du Morvan aux éditions des Temps Impossibles.
10: Le bel ardent, imbu de lui-même, n'avait même pas peur face au Tout-Puissant.
9: Oiseau sans âme, je vais t'apprendre l'humilité. Désormais, tu ne susciteras plus la jalousie de tes congénères. Bien au contraire, ceux-ci détourneront le regard lorsqu'ils te verront. Va-t'en d'ici, et surtout, ne t'attarde pas de suite au bord d'un ruisseau ou d'un étang du Morvan. Tu risquerais de t'y noyer en contemplant mon œuvre.
10: Furieux, le bel ardent redescend alors sur terre. Autour de lui, les autres oiseaux commençaient déjà à chuchoter.
8: Oh, mais regardez-moi cet étrange oiseau !
6: S'exclame un petit moineau.
8: Il est vraiment laid ! Même les chauves-souris ont plus de charme que lui !
10: Dit une hirondelle. Les autres oiseaux éclatèrent de rire avant de regagner la forêt.
11: Qu'est-ce qu'il est moche ?
10: Pendant ce temps, le bel ardent cherchait un endroit pour se reposer. Sa rencontre avec Dieu l'avait agacé et il fomentait déjà une vengeance. Il arrive alors près d'un grand lac du Morvan. Soudain, posé sur la rive, il baisse les yeux. Aussitôt, il pousse un cri de terreur. Horrifié, il se demande qui est ce monstre qui le regarde. C'est alors qu'il comprend. L'horrible oiseau n'était autre que lui-même. Des plumes sombres avaient remplacé le somptueux plumage pourpre. Les yeux de diamant n'étaient plus que deux trous noirs, sans vie. Un chagrin immense le secoua au souvenir de sa splendeur d'antan. Non loin de là, une jeune bergère rentrait ses moutons. Elle s'arrêta près du ruisseau où s'attardait le prince déchu. Elle sursauta en le voyant.
12: Quel oiseau affreux ! On était ressorti tout droit de l'enfer ! Un chat-huant, à n'en pas douter ! Une vraie créature diabolique ! Vite, fuyons avant qu'il ne nous fasse du mal !
10: En arrivant à Saint-Léger-Vauban, elle fit le récit de sa rencontre avec le fameux chat-huant. À partir de ce jour, le bel ardent fut appelé ainsi. Le jour, il se cachait pour ne pas être vu, et le soir, il rôdait autour des chaumières en quête de nourriture. En plus, il n'était plus immortel. Ultime punition divine.
6: Mais l'histoire ne s'arrête pas là.
10: Souvenez-vous du petit rossignol qui avait demandé une des plumes du bel ardent. Un soir, en croisant le chat-huant pleurant, il lui dit
8: « C'est vrai que tu as été bien méchant avec moi, mais j'ai pitié de toi et si tu le souhaites, je passerai les nuits d'été à tes côtés. Peut-être que mon chant allégera un peu tes souffrances. »
10: Le chat-huant accepte, soulagé d'avoir enfin trouvé un confident. Il ignorait encore à quel point au cours des siècles, il serait rejeté et maudit.
6: Son calvaire ne faisait que commencer.

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2: Qu'aimeriez-vous planter dans votre jardin ?
3: Dans mon jardin, j'aimerais bien faire un potager avec par exemple des tomates, de la salade, des melons, etc. pour pouvoir après les récolter et faire des petites salades. Et pour l'été, ce serait bien.
4: Moi, c'est pour les planter à manger illimité.
5: Et moi, je veux planter des fraises, des fleurs par exemple, et aussi des carottes et plein d'autres choses et des salades aussi.
6: Des framboises, des myrtilles. Parce que moi, j'aime les fraises, framboises, myrtilles parce que c'est incroyable.
7: Moi, ce que je voudrais planter, c'est de la pastèque. Tout ce qu'il y a de nécessaire pour vivre, pour manger.
2: Et tu manges des fruits et des légumes ?
7: C'est presque mes aliments préférés. J'adore les légumes, les tomates, concombres, courgettes, carottes.
3: Oui, beaucoup de légumes et aussi des arbres comme des plantes, des tulipes, des roses, etc. Mais oui, les légumes, c'est trop bon aussi, les fruits.
2: C'est vrai, tu manges des légumes ?
3: Ah oui, j'en mange beaucoup. Je me fais plein de salades. Maman, elle m'a appris à tout faire. Je mets dans un petit bol, je mets de la salade avec de la vinaigrette, des tomates, je coupe des avocats. Quelquefois, je mets des fruits aussi pour donner un petit peu de sucré.
7: Moi, j'aime pas trop la salade et les avocats. C'est les seuls fruits et légumes que j'aime pas trop.
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8: On doit faire un reportage avec les R3, Moggio Carnon, mais je ne sais pas sur quel terrain ils sont.
9: Ils vont venir là ou là-bas ?
10: Là, le terrain ici est allumé
8: 24 sur 24.
10: 24 sur 24.
11: Virginie et vous.
12: Il y a quelques jours, le monde du football héroltais a vécu un moment historique. Quatre clubs étaient en effet en 7e tour de la Coupe de France.
13: Le numéro que vous demandez n'est pas attribué.
12: Point P foot pour ceux qui n'y voient pas très clair. En gros, on part des professionnels de la Ligue 1, 2, 3, ensuite les semi-pros avec les nationales 1, 2, 3 et les amateurs avec les régionales et départementales 1, 2, 3. La Coupe de France a cette particularité qui permet aux équipes de toutes les divisions de s'inscrire et de se rencontrer entre elles. Avoir quatre clubs à ce niveau de la compétition est donc dingue. Quelques jours avant leur élimination, je suis allée à l'entraînement des R3 de l'Union sportive Moggio Carnon. Rendez-vous à la plaine des sports de Moggio, un mercredi soir, 19h. Il fait déjà bien nuit. Tous les terrains sont allumés, ça joue dans tous les sens. Arrivé sur le bord du terrain avec Mathis, le technicien du son, on tombe sur Mehdi, le directeur sportif du club. Posté juste à la sortie du vestiaire, il voit tous les joueurs arriver.
14: Bonsoir.
15: Bonsoir.
14: Bonsoir, vous allez bien ?
15: Bonsoir, vous aussi, merci.
16: Je trouve super bien, le jeune, il dispose de bonsoir.
14: Moi, il me sort bien.
16: Ma vache.
14: Ce que je leur dis souvent, c'est... Il y a des gens qui préparent la buvette, qui préparent ceux. Quand vous finissez le match, première chose que vous faites, vous allez leur dire bonjour, vous mangez un morceau, vous dites bonjour à tout le monde. Là, c'est le respect, c'est...
12: Tout en regardant les joueurs faire des jongles et des passes en attendant le coach, je demande à Mehdi depuis combien de temps il est au club.
14: Moi, je suis resté pendant 30 ans à Van Dagen.
12: Ah.
14: Après, je suis parti dans un gros club à Palavas, R1, tout ça. Là. J'ai fait 2 ans, puis après, ceux qui sont venus me chercher ici. Après, la politique d'ici ne m'a pas plu, je suis reparti. Après, ils sont revenus me rechercher.
12: La politique a changé ou quoi ?
14: Ouais.
12: Ah oui, d'accord. Mais c'est quoi le boulot d'un directeur sportif ?
14: Toute la coordination d'éducateurs, des joueurs, quand il y a un problème, au lieu de se prendre le chou avec l'entraîneur, de venir me rencontrer, discuter,
12: d'accord.
14: Faire les planifications des matchs à l'extérieur quand on se déplace, tout gérer, tout.
12: Ah oui, c'est un sacré boulot.
14: Ah oui.
12: Et ça, c'est du bénévolat ?
14: On me paye mes frais d'essence,
12: ouais, d'accord. Oui,
14: mais après, je j'attends pas ça pour vivre.
12: Oui, d'accord.
14: Moi j'ai un boulot. Hein.
12: Vous faites quoi dans la vie ?
14: Je suis responsable de maintenance dans une grosse société, Van Dagen.
12: Et donc le foot, ça a toujours été votre truc ?
14: Ah, toujours, toujours.
12: Vous avez toujours fait deux métiers tout le temps ?
14: Ah oui, moi le foot c'était... J'y jouais, j'entraînais.
12: Il n'y a jamais eu de truc de quand je serai grand, je serai Zidane ?
14: Les Zidane, il y en a... On croit tout le monde les Zidane, mais il n'y en a pas beaucoup. Hein. Oui. Après, il y a des regrets bien sûr, parce que nous quand on a notre époque... On avait des copains et quand tu avais tes copains, tu restais avec tes copains. J'aurais pu partir ailleurs, hein. Je dis la vérité, j'aurais pu partir ailleurs. Mais quand les copains du village et tout, bon, après, c'est des choix qu'on a fait de la vie. Hein.
12: Et les copains, ils sont toujours là ?
14: Oui, oui, je les vois toujours. Les
12: amis. Ah, bah alors, alors ça valait la peine peut-être.
14: Alors, mon collègue, c'est.
12: On ne sait pas si Mehdi aurait été un grand joueur pro, mais comme directeur sportif du club amateur de Moguio Carnon, il fait l'unanimité.
14: Bonsoir.
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11: Allez, c'est le moment de découvrir les origines de vos communes en Vienne et en Deux-Sèvres avec Patrick Citeau dans Nord de Non. Et il est aujourd'hui à Mazières-en-Gâtine, une commune située au centre des Deux-Sèvres et qui possède de nombreuses sources, hein, Patrick.
15: Comme son nom l'indique, Mazières-en-Gâtine a planté son décor dans ce paysage de bocage avec ses vallées et ses haies propres à la Gâtine poitevine. Située dans l'arrondissement de Parthenay, ce n'est pas une très grosse commune. Sa configuration est d'ailleurs assez particulière. La commune dessine ainsi un 8 resserré au centre où se trouve le bourg, ce qui a des conséquences assez inédites par rapport à ses trois communes voisines. Elle se trouve en effet en très grande proximité du cœur de vie et notamment de l'église de Mazières-en-Gâtine. La limite avec Saint-Pardon se trouve ainsi à 50 mètres de l'édifice religieux. Une distance qui est de 100 mètres pour Saint-Mars-la-Lande et 500 mètres pour Verruy. Mazières correspond bien à l'image de château d'eau du Poitou que l'on donne à la Gâtine. La commune possède ainsi de nombreuses sources qui alimentent ruisseaux et étangs jusque dans le bourg. Une présence qu'elle doit à sa situation géographique. Mazières est en effet située sur la ligne de partage des eaux de la Sèvre niortaise au sud et du Touet au nord.
11: Et côté sous-sol, la commune affiche également des caractéristiques particulières.
15: Des particularités qui prennent la forme d'une pierre bleue très dure appelée diorite. Elle est notamment exploitée pour la réalisation des routes. Le nom de la bourgade apparaît quant à lui dans un texte de l'abbaye de Saint-Mexant du milieu du XIe siècle. Mazières est alors appelée Macerias, un nom qui signifie « ruine » en latin. Il est possible que les vestiges antiques d'un théâtre gallo-romain aient alors influencé cette dénomination. La commune traverse des siècles pour se retrouver à la Révolution en bordure de la Vendée militaire. Mazières sera relativement épargnée par cette période tourmentée. En 1849, le comte de Tussaud y installe la première ferme-école du département des Deux-Sèvres. L'établissement contribue au progrès de l'agriculture en Gâtine. Il faut attendre la seconde moitié du 19e siècle pour voir le village se développer avec notamment la construction des halles couvertes et d'une gare. Depuis, Mazières-en-Gâtine continue sa route sur les rails de l'histoire.
11: Eh bien, n'hésitez pas à aller faire un tour à Mazières-en-Gâtine en Deux-Sèvres, à visiter ce joli bourg poitevin. Merci Patrick Citeau pour toutes ces infos. On vous retrouve le week-end prochain, évidemment, même heure, samedi et dimanche, aux alentours de 8h20. 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

0: avec On jettera nos montres.
1: Un coup de cœur ici, Drôme Ardèche.
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3: Quand il bat fromer le thé au lapin, faudrait pas qu'il se sauve.
1: Berrichon dans le texte.
3: Un thé, c'est un toit, un abri, où qu'on renferme les bestiaux pour qu'ils soient à l'abri de la pluie, des renards, et puis dans le temps des loups. Allez donc savoir pourquoi qu'on parle du thé au lapin, du thé au chef, du thé au cochon, puis quasiment jamais du thé aux ouailles, aux poules, aux vaches ou aux chevaux. Une histoire de thé qui se raconte dans le pays fort. Avant que je vous la raconte, faut juste savoir que quand ils boivent une tisane, ils disent pas, par exemple, boire du tilleul, mais boire sur le tilleul. Logique, on boit l'eau qu'a passé sur les plantes. Alors c'est l'histoire d'un pourvieux qui avait mal au vent. Il s'en va voir la guérisseuse, elle la regarde, puis elle y dit...